0: l'apanage n'existait pas hein, jusqu'à aujourd'hui, mais mieux vaut tard que jamais. Ou alors celui-ci, d'adage. Quand t'as les pieds dans la gabouille, c'est pas le moment de chercher tes pantoufles. Et oui, chez nous, la gassouille, c'est souvent un souvenir d'enfance. Mais entre nous, on est tous encore un peu des garagnas, hein. On y aime bien parfois encore. Quel plaisir de gassouiller un peu.
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2: Nous sommes avec une des dernières et la plus ancienne fabrique de pâtes de fruits en Auvergne. Avec Anthony Vallat, qui est le directeur général. Merci de nous recevoir, Anthony. Nous sommes face à une vieille photo qui montre, je pense, le tout début de cette maison Cruzy, c'est ça ?
3: C'est pas le début historique, hein, puisque la maison Cruzy a été fondée en 1880, mais c'est effectivement une photo du site de fabrication ici, sur la zone du Brézé, telle qu'il était en 1956, au moment où la maison Cruzy a déménagé du centre de Clermont pour venir s'installer sur la zone du Brézé.
2: De l'usine Goffredi, avenue Jean-Mermoz, sur le champ d'Angélique. Et on aperçoit des angéliques sur ce champ.
3: Et l'angélique étant un des produits un petit peu signature des confiseurs et de la confiserie. Et donc c'est un beau clin d'œil de l'histoire que de penser que voilà, notre site de fabrication ici est basé sur un ancien champ d'angélique. Voilà.
2: L'angélique, ces petits bâtonnets de couleur verte, hein, c'est
3: exactement.
2: Ça, je ne dis pas de bêtises.
3: Il y a beaucoup de particuliers qui ont aussi de l'angélique à la maison.
2: Voilà. C'est la tige.
3: On confie la tige, tout à fait.
2: D'accord, oui. Ok. Et aujourd'hui, vous en faites toujours. Vous avez toujours des producteurs d'angélique qui bossent avec vous.
3: Oui, tout à fait. C'est un agriculteur qui vient nous livrer en tracteur chaque année. C'est au mois d'août, quand la récolte est prête. On se met d'accord avec lui l'année d'avance sur les quantités dont on aura besoin. Et puis, il vient nous livrer. On la travaille, on la prépare. Et puis après, on va la faire confire. Donc, c'est un produit auquel on tient beaucoup.
2: Il y a toujours une grosse tradition autour de ça, enfin en Auvergne, on offrait des pâtes de fruits, c'était un incontournable.
3: Effectivement, la création de la pâte de fruits a été faite en Auvergne. Hein, à la base, la pâte de fruits s'appelait la pâte d'Auvergne, et c'était vraiment une spécialité, on va dire, régionale. Ce qui a fait que l'Auvergne était une terre de fruits confits, c'est que, on va dire que la noblesse venait descendait de Paris dans le 16e, 17e siècle et venait dans les cures, à Roya ou autre. Il découvrait, il dégustait les fruits d'Auvergne. Et la méthode de conservation à l'époque, hein, puisqu'on n'avait pas toute la pasteurisation, etc., c'était de confire les fruits. Ce qui faisait que, du coup, les confiseurs auvergnats ont prospéré sur la base des gens qui venaient en cure et qui ramenaient leurs fruits à Paris en général. C'est comme ça que la confiserie et le métier de confiseur a démarré en Auvergne.
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4: Le vin, ça prend du temps. 18 mois en général en Bourgogne avant d'être mis en bouteille. En ce moment, le millésime 2024 finit son élevage en fût comme à Beaune chez Philippe Pacalet. C'est dans le calme de ses caves qu'il nous raconte les notes aromatiques de son Gevrey 2024.
5: Donc là, on a changé de cave. On est plutôt sur du 2024, c'est ça ?
6: On est sur des 2024 rouges.
5: Attendez, vous voulez que je prenne votre micro ? C'est peut-être plus pratique. Hop, voilà. Donc là, vous avez ouvert le tonneau. Vous plongez la
6: pipette. Et on se retrouve avec un misime classique. C'est pour ça qu'on voit. On a une belle robe rubis. Gevrey Village, c'est quatre parcelles différentes. Gevrey, c'est toujours beaucoup de fruits. Hein. Ça fait un vin assez gourmand et toujours beaucoup de structure. Il y a les deux. Si on prend 10 personnes, toujours 7 qui l'apprécient. On va les soutirer pour les mettre en bouteille l'année prochaine.
5: Quand vous dites préparer, ça veut dire que...
6: On a mis un bouchon.
5: Ça, donc là, c'est le bouchon qui est à l'intérieur du...
6: Voilà, après on met le robinet.
5: D'accord.
6: Parce qu'on n'utilise pas de pompe, on fait par gravité. Ça évite d'aspirer le vin, c'est moins stressant.
5: C'est plus doux.
6: Voilà.
5: Ah, on peut stresser des vins.
6: Ouais, c'est de la matière vivante. Ouais. C'est comme nous, ça évolue. C'est un peu à l'image de l'homme, le vin. C'est un produit culturel. Il y a beaucoup de points communs.
5: Donc il faut lui apporter beaucoup de douceur. Voilà.
6: Même si la forme du vin, là, c'est le tonneau après la bouteille. Nous, on a un squelette, c'est différent. Mais c'est une construction différente.
5: Oui, mais nous, on se trimballe avec le même squelette toute la vie.
6: Voilà.
5: Et eux, ils changent de squelette quand même.
6: Mais on grandit plus à partir de 21 ans, normalement.
5: Non.
6: Alors que les vins, dès qu'on les a mis en bouteille, ils grandissent, mais différemment, parce qu'ils sont aussi coincés dans cette bouteille.
5: C'est pour ça qu'on a cette forme de tonneau, finalement, parce qu'on aurait pu mettre ça dans des cubes, finalement. Enfin...
6: C'est un œuf coupé au debout. L'œuf sous la terre, la gestation, enfin, il y a toujours une jolie philosophie avec tout ça, mais c'est... Hein, il y a un sédiment qui se forme au fond du tonneau, qui s'appelle l'ali, donc quand vous remuez le tonneau, ben, ça remélange, ça dynamise, quoi. C'est un peu comme un bébé avec son placenta, quoi. C'est... Il y a une naissance. Et ça protège le vin, donc ça dure un certain temps. C'est pour ça qu'on doit soutirer. J'ai un rôle protecteur et nourricier. C'est bien fait quand même.
4: Philippe Pacalé à Beaune est le papa de 50 000 bébés quand même. Bouteilles par an, c'est pas rien. Et ça fait partie de la fierté de notre région.
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1: Bonjour, je m'appelle Julien Ferrandez, président du foot de l'AS Saint-Germain-Chantirac depuis 7 ans maintenant. J'habite à Saint-Germain-du-Salambre. Je travaille à Saint-Germain-du-Salambre. J'ai la chance de travailler là où je joue au foot. Du coup, je suis cantonnier. Donc, je m'occupe du terrain, je m'occupe des infrastructures du stade. Donc, encore plus de plaisir à être président d'un club.
2: Bonjour Julien. Qu'est-ce qui vous a fait entrer dans ce club? Est-ce que c'est la fonction de président ou c'est d'abord le fait de jouer au foot?
1: Non, le club, je l'ai connu avant d'être président. Je suis rentré au club en 2002. Et c'était un copain à moi qui m'a dit « Viens, on va jouer à Saint-Germain, tu verras, c'est un super club ». Et effectivement, je suis tombé amoureux du club, des joueurs, de l'entente, des dirigeants surtout, parce qu'il en faut, et des supporters qui nous supportent tous les dimanches.
2: Jouer quel poste sur le terrain, Julien?
1: Alors j'ai trois postes. C'est soit 9, parce que c'est moi qui veux. Le coach me fait jouer 5, parce que c'est lui qui veut. Et je dépanne dans les buts, parce que plus jeune, j'ai joué gardien.
2: On peut dire que vous êtes un joueur polyvalent, en fait, Julien. Comment on fête une victoire au sein de l'AS Saint-Germain-Chantérac?
1: On l'a faite avec un chant dans les vestiaires qui est un peu spécial parce que c'est un chant communiste. Alors, me demandez pas pourquoi. Quand je suis arrivé, il a fallu que j'apprenne les paroles. La lutte finale. Non, après, c'est se retrouver après la douche pour fêter ça avec les dirigeants, les femmes de joueurs, les enfants de joueurs dans le clubhouse.
2: Votre club, il rassemble une équipe. 28 joueurs, vous jouez en district 4, il n'y a pas de division en dessous. Du coup, président, c'est quoi les objectifs pour cette saison?
1: Effectivement, on est au plus bas, mais on est un club qui est en reconstruction depuis 2-3 ans. Le après-Covid nous a un peu fait mal, et qui a fait mal au football tout court, de toute façon, je pense. Comme objectif, c'est maintenir un club de foot dans ces deux petits villages qui est Saint-Germain et Chantirac. C'est un club de copains. Il y a des gens qui viennent, qui restent un an à cause du boulot, à cause des études, et en fait, ils sont dégoûtés de partir parce qu'ils voient qu'on est vraiment un club qui se prend pas la tête. On n'est pas là que pour gagner. On est là pour jouer au foot et essayer de se faire plaisir.
2: C'est quoi les couleurs du club de l'AS Saint-Germain-Chantérac?
1: C'est la couleur verte comme l'AS Saint-Étienne. Je suis trop jeune pour avoir connu les grandes gloires de Saint-Étienne. Moi, c'est mon club de cœur, c'était les Girondins de Bordeaux. Après, quand je suis arrivé dans ce club, les anciens qui jouaient encore, eux étaient fans de l'AS Saint-Étienne.
2: Ouais, combien de buts inscrits depuis le début de la saison? Quand vous jouez neuf, pas quand vous jouez gardien de but.
1: Alors pour avoir fait 2-3 matchs en neuf contre les grosses équipes, je suis qu'à 2 buts en 7-8 matchs.
2: C'est pas mal. On se rapproche de Kylian Mbappé. Merci beaucoup, Julien.
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3: Le 30 octobre 1812 à Montpellier, le préfet de l'Hérault, Pierre Barthélemy Joseph, comte de Nogaret, a mis les petits plats dans les grands. Il organise un mirifique dîner pour faire plaisir à ses hôtes, mais surtout à un hôte, le comte de Borroméo, qui va intercéder en sa faveur auprès de l'empereur Napoléon pour le faire grand croix de la Légion d'honneur. Sa délicieuse épouse, Marie-Julie Boudon de la Roquette, a fait préparer des dindonneaux aux truffes et de la croustade de bécasse. On est nickel. Les invités arrivent, parmi lesquels le fameux comte de Borroméo, général des armées, accompagné de son état-major. Il est en uniforme, il a des favoris noirs très beaux. Il raconte aux invités ses faits d'armes. Cette soirée est extrêmement réussie. Et là, bam! La porte du grand salon de la préfecture s'ouvre en grand. Le commandant de la gendarmerie déboule avec une dizaine de ses agents et se rue sur le comte de Borroméo. Monsieur le préfet hallucine. Madame la préfète Marie-Julie Boudon de la Roquette tape une crise de panique. Ses copines l'éventent et le comte de Borroméo est arrêté. Le comte de Borroméo, en vrai, il s'appelle Anthelme Collet. Et avant d'être général et avant d'être comte de Borroméo, il a été sous-lieutenant, déserteur, missionnaire dominicain, marquis, abbé à Gap où il a tapé 80 000 francs à ses fidèles, évêque sous le nom de Monseigneur Don Pasqualini, puis faux lieutenant, chanoine honoraire à Saint-Augustin, avant de enfin devenir le général comte de Borroméo, ce qui lui a permis de taper dans les caisses d'argent public par-ci par-là pour, prétendument, organiser l'armée de Catalogne. Et juste pour que le tableau soit complet, en 1812, Napoléon, il était en train de galérer au fin fond de la Russie. Vous voyez, je pense qu'il avait peut-être potentiellement d'autres choses à gérer que faire grand croix de la Légion d'honneur, le préfet de l'Hérault. Ah non, attendez, stop, pousse, c'est pas fini. Donc il fout Anthelme Collet en tôle, hop, au cachot, pendant 3 semaines. Et notre préfet, un gros malin, décide de sortir Anthelme Collet du cachot pour le présenter à ses invités lors d'un autre dîner, histoire d'amuser la galerie. Ils le mettent dans la cuisine, Antelme Collet est seul. À la porte, il y a deux gardes. Il avise une tenue de cuisinier, un gilet rond, un tablier, un bonnet blanc. Il enfile tout ça, prend deux plats, hop, un dans chaque main, met un coup de pied vigoureux dans la porte de la cuisine, genre « je suis pressé, ok, il y en a qui bossent ». Il passe devant les deux gardes et le voilà libre.
0: 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Wikizef, petit guide à l'usage des étrangers du sud du péage d'Arras en vacances dans notre belle région.
4: Votre cousine a décidé d'organiser son anniversaire, seulement les temps sont durs. Elle voudrait réunir la famille, mais faire ça à moindre frais. Vous savez, les réceptions dans les grandes familles, ça fait vite cher, hein, rien que la famille proche, ils sont 25. 2-3 cousins en plus avec les gosses, on monte vite à 50. Alors elle a une idée. Elle se dit, je vais faire à manger des pentières au four avec des saucisses au barbecue. Et ils ramèneront chacun une ou deux bouteilles. Et là, votre cousin, il dit, Vadius, ça va faire une paire de bouteilles. Ne paniquez pas, Wikizef est là pour vous aider. Votre cerveau s'est mis en route à essayer de compter. Et vous ne parvenez pas à trouver comment une trentaine d'adultes, en ramenant une ou deux chacun, voire trois, on arrive à une simple paire.
5: Définition.
4: Une paire de bouteilles. Beaucoup de bouteilles. C'est simple, hein. Mais attention, quand on dit une paire de bouteilles, c'est quand on sait qu'il va y en avoir beaucoup, peut-être même de trop, mais on ne sait pas combien. Et en acceptant ce qui va par paire naturellement, les chaussures, les tototes, les chaussettes, les prunes et les jumeaux. Par contre, à un colloque de jumeaux, on peut dire, des jumeaux là-bas, il va y en avoir une paire. Et si on va par là, dans le dressing de votre femme, je suis sûr que des chaussures, il y en a aussi une paire.
5: Exemple.
4: Une paire de manifestants selon la police, une belle paire de manifestants selon les syndicats. Je crois qu'on a fait le tour. Depuis le temps des Wikizef, je crois, j'en ai fait une paire, je suis sûr.
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1: Saviez-vous qu'en France, une grande partie des voitures de police que vous voyez dans les séries n'ont jamais arrêté personne? Non, non, elles viennent parfois d'un hangar très discret en Alsace. Oui, oui, ici, entre deux zones industrielles, on fabrique l'illusion du cinéma avec plus de 90 000 objets différents. Aujourd'hui, je teste pour vous Ciné-Régie à Geispolsheim. Nous sommes dans une zone d'activité en périphérie de la ville. Assez classique, hein. Sauf que sur le parking, on peut apercevoir plusieurs voitures de police qui attendent tranquillement. Intriguant, hein. Et là-bas, j'y retrouve Michael. C'est le directeur fondateur de Ciné-Régie. C'est une compagnie d'ici, hein, qui propose à la location des uniformes, des costumes, des véhicules, des armes et même de la décoration pour le cinéma et la télévision. Michael m'accueille avec un super sourire et une phrase plutôt rassurante. Tu verras ici, tout est faux, mais tout doit paraître vrai. Et il n'a pas tort, hein. En poussant la porte de l'immense hangar, je comprends que je viens d'entrer dans un monde littéralement parallèle où se mêlent des uniformes à perte de vue. Police nationale, gendarmerie, pompiers, militaires, chaque uniforme correspond à une époque précise. Une couture, un écusson, une nuance de bleu, tout compte parce qu'un détail faux peut ruiner littéralement la crédibilité d'une scène. Alors comme le veut la chronique, j'ai évidemment tenté d'en porter un, mais je découvre immédiatement un problème. Oui, marcher avec assurance quand on porte un uniforme officiel, ça ne s'improvise pas. Non, je ressemblais davantage à un agent de sécurité un peu paumé plutôt qu'au commissaire Moulin, si vous voyez ce que je vais dire. On poursuit en changement littéralement d'ambiance, hein. Place aux fusils, aux flingues et autres lance-roquettes. Méga impressionnant. Mais Michael insiste, hein. Toutes les armes sont neutralisées ou adaptées pour le cinéma. Ah oui, ici on rigole pas avec la sécurité, hein. Elle est maximale pour une illusion absolument totale. Et je vous le confirme, ici, on n'est pas avec des petits jojos en plastoc. Non. Et Michael a déjà fourni des tournages de films assez balèzes, hein. Si je vous dis Fury avec Brad Pitt ou encore Sherlock Holmes avec Robert Downey Jr. Et même le film Les Rivières Pourpres. La classe quand même, hein. Ciné-Régie peut même livrer ses véhicules et ses équipements sur des tournages partout en France et même en Europe. Alors je vous laisse imaginer la scène, hein. Lorsqu'il y a un contrôle routier disons banal, la tête de l'agent quand il réalise que le véhicule de police n'est pas un officiel et qu'à l'intérieur on y trouve un bazooka, 10 mitraillettes et 12 fusils à pompe. Et heureusement, hein, avec l'attestation très spéciale que présente Michael, tout est réglé, hein. Mais il faut le dire, la scène reste quand même très cocasse. Comme quoi, à Geispolsheim, on peut vivre un polar sans même commettre de délit.
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2: En plein cœur de Tillières-sur-Avre, je demande la famille Giraud. Vous allez faire la connaissance de Mika, le papa, Ambre, la fille, et Mano, le copain de la fille. J'aurais bien aimé vous présenter Céline, la maman, mais elle est au boulot. Faut bien qu'il y en ait qui bosse. Céline, vous la verrez demain, vu que j'ai des raisons de dormir chez eux ce soir. Je vois pas de porte, alors je toque au carreau. Une jeune fille ouvre la fenêtre.
3: Hello, Ambre.
4: Oui, c'est ça.
3: Le papa, il est pas là?
4: Il doit être à l'intérieur, je pense.
2: Ok, j'entre comment?
4: Je vais t'ouvrir le portail.
3: Ah, t'es trop mignonne.
4: Peut-être c'est ouvert, je sais pas.
3: Je regarde, hein.
4: Ouais.
2: Bah, j'avais pas vu le portail. C'est ouvert.
3: C'est moi?
2: Non, c'est ouvert.
3: Tu vois, c'était ouvert.
2: Bah ouais. Mika a l'air d'aller bien.
3: Très bien.
2: Pourquoi
3: très
2: c'est
3: bien.
2: Si grand ici?
3: Parce que c'est un ancien relais de poste. L'ensemble.
2: Ah, d'accord.
3: Ouais, c'était considéré un peu comme une ferme ici. Il y avait des chevaux.
2: Regarde ces perdus grands ouverts qui sont ni grands ni verts à la base.

0: La maman, elle s'exprime beaucoup dans le textile. Voilà. Tout ça sur l'impulsion de Mika, le papa.
1: Bah, finalement, c'est dans le lieu dans lequel où ils ont dû me voir. Et en toute petite, elle était à la fois dans le bac à sable, le béton, les briques, après des petits bricolages, puis après dans les œuvres, dans la peinture à l'atelier, et ainsi de suite, quoi.
0: À la base, la famille n'est pas du coin.
1: On n'est pas vraiment normands. Mes enfants sont normands parce qu'ils sont nés en Normandie, mais nous, on vient du Loir-et-Cher.
2: Ah, ta famille habite dans le Loir-et-Cher. Ces gens-là ne font pas de manière.
0: Je crois qu'on vous avait pas encore présenté Mano.
3: Mano.
0: Le vidéaste de la famille.
1: Ça va, Manon ? T'es réveillé ?
4: Ouais, c'est bon, je me suis réveillé.
0: Bah, il dormait pas, il bossait. Hein.
5: Il bossait tes 3D, tes images de synthèse.
4: Ouais, là, je bosse des storyboards pour un film.
5: Et tu fais une école ?
4: Non, j'ai fini là.
0: Il a fini.
4: J'ai fini, et depuis que j'ai quitté les Beaux-Arts, je me suis mis à l'animation 3D.
5: Là, c'est un atelier, là.
4: Oui.
5: Ah, mais il y avait de la place, hein.
0: Il en faut pour toute la famille.
1: J'ai coupé la radio, j'avais mis la radio, donc.
5: T'avais mis quoi comme radio ?
0: Change de sujet.
5: Ah, ici, c'était le.
0: Bravo.
5: Voilà. C'était pour les chevaux, quoi.
1: Alors, t'as la mangeoire, t'as même l'abreuvoir qui est en dessous, là, qui est en zinc.
5: La mangeoire sert de rack aujourd'hui pour les tableaux de qui ? De toi, alors ?
1: Surtout de moi, ouais. Donc là, c'est la partie atelier, artiste. On fait des toiles, de la peinture, de la sculpture, découpage, assemblage. Il y en a un peu partout.
0: Sinon, Fred, t'as pas un truc à leur dire ?
5: Je vais dormir chez vous ce soir.
1: Si tu veux, il n'y a pas de problème.
5: Et puis, il n'y a pas de problème, il y a surtout de la place.
1: Ah, bah, il y a surtout de la place, oui, voilà. Beaucoup de place.
5: Parce qu'il y a un truc qu'il faut absolument que vous me montriez demain.
1: Oui.
0: Petit indice.
5: Et demain, on va changer de rue.
1: Tout à fait.
5: Tu vas me montrer un truc qui est dans la rue du château, là.
1: Oui.
5: Je pense que ça va en halluciner plus tard.
1: Ah oui, je crois aussi, oui.
0: Bon, bah vivement demain.
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8: Le temps de vous le dire en marseillais. Bonjour Médéric.
7: Bonjour Philippe.
8: C'est notre linguiste marseillais. Donc on va jouer ce matin un peu comme des enfants.
7: Oui, tout à fait. Alors vous savez à quoi jouent les enfants en ce moment ? Enfin ces jours-ci, ces temps-ci.
8: Ces temps-ci, bah, avec le smartphone, ouais. Jeu, voilà quoi.
7: La tablette, les jeux vidéo, etc. Ouais. On est d'accord. Bon, les tout petits jouent encore avec des voitures, des robots, des trucs Pokémon, etc. Voilà. Alors autrefois, alors non, je vais pas faire celui qui regromelle à mon réguignard.
0: C'était mieux avant.
7: C'était mieux avant, c'est ça. Non, mais je vais vous parler quand même des réguignards. Les Réguignaires de Luberon, c'est une association provençale qui, comme son nom l'indique, regroupe des amoureux de la culture et de la langue provençale, des gens du Luberon, qui s'appellent avec autodérision donc les Réguignaires, en gros les râleurs. Hein. Eh bien, la présidente de cette association est bien connue chez nous, il s'agit de Claudette Ocelli, aussi connue sous le nom de Mamette, dont on a entendu la voix sur notre antenne pour nous apprendre un peu de provençal. Avec ces Réguignaires, elle organise jusqu'au 14 mars à Pertuis, à l'espace de Croze, une exposition appelée Joe et Jugué d'antan, qui propose de retrouver des jeux et jouets d'antan et avec leur petit nom en provençal. Alors, autrefois, les minots jouaient à Ouda, au dé, au Baouduf, au Toupi ou au Quille. Il y avait les osselets aussi. Alors, je me souviens que mon frère jouait, j'ai toujours trouvé ça bizarre, les osselets. Mmh. Mais voilà, ça a disparu, j'ai l'impression.
8: Oui, c'est vrai.
7: Non, voilà, on ne voit plus ça. Jouer aux osselets, c'est Djouga, Djibotrao et Mélisa Ousset. Par contre, les billes, on y joue encore. À mon époque, on prisait les gros galops comme ça, ils ont tiré les soldats Starlux.
8: Ou
7: on jouait au pot. Enfin, bref, voilà, j'adorais les billes. Dans la cour de récré, je pense qu'on joue encore à la marelle ou à la corde persaouta, je traduis pas. Mais probablement plus aux yeobanda, les yeux bandés au Colin Maillard, qu'on appelle aussi Kukuruma. On dirait une chanson Kukuruma. En revanche, on fait encore liser Skundai, le jeu de cache-cache, à partir du verbe s'escoudre, se cacher. Et on dit parfois, va t'escoudre, va te cacher. On joue aussi à la poupée, la titeille, dans son ousta ou des titeilles, sa maison de poupée, ou bien avec une poupoune pour Djouga à la mama, là non plus, je traduis pas. Quand j'étais minot, j'adorais jouer avec les taraillettes, la dinette, mais aussi à la marchande. J'avais d'ailleurs un bel établi de marchande et je vendais à ma mère, à ma grand-mère, plein de beaux fruits et légumes en plastique, ou du poulet, ou en plastique, ou du fromage en plastoc. Avant, la malbouffe, vous voyez, avait déjà tout prévu. Tous ces jeux d'enfants d'hier ou d'avant-hier sont présentés à l'exposition Joe et Jugué d'antan à Pertuis jusqu'au 14 mars pour ce... Et samedi, donc demain, il y aura en plus un grand jeu de piste sur le double thème du parler provençal et des jeux d'enfants dans les rues de Pertuis, mais aussi du Motus. Tout le t-shirt, toute l'après-midi, nous serons sur place avec mon collègue Bla pour vous faire jouer à Motus en mode démo ou initiation. Mais il y aura aussi un Motus en live, en public, avec les meilleurs joueurs de Motus à défier. Alors, de mon temps, on jouait à cache-cache et celui qui comptait, on disait qu'il pégait. On disait, allez, c'est toi qui pègue. Ouais. Et on joue aussi à faire des moulons dans la cour. Et pour signaler un attroupement, on crie moulons. Donc ce samedi, moulons à Pertuis.
0: Allez, moulons.
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3: Arnaud Fromage, bonjour, bonjour.
4: Bonjour, bonjour.
3: Oh, ça fait beaucoup de bonjour, dites-moi. Bon Arnaud, aujourd'hui, quand le général de Gaulle vient en Franche-Comté?
4: Eh bien, il se passe toujours quelque chose. D'autant qu'il y est venu plusieurs fois dans la région. Trois fois déjà à l'automne 1944 pour préparer la libération de Belfort lors d'une réunion secrète avec le général Delattre de Tassigny et Churchill au château de Montalembert à Metz. Après la libération, ensuite, quand de Gaulle est venu saluer les villes libérées, Besançon, Morteau, Grandcombe, Châteleux, mais ce n'est pas la dernière fois que de Gaulle va venir dans la région. En 1959, sur la route qui le mène en Alsace, il en profite pour aller faire quelques petites pauses dans le territoire de Belfort. À chaque fois, le grand homme descend de sa déesse noire et passe quelques minutes à discuter avec les habitants, stupéfaits de voir le général en vrai dans leur commune. À Ropes, Saint-Germain, Felon, La Chapelle sous Rougemont, La Rivière, Fontaine, Foussemagne et à Angeau. Angeau, 206 habitants, où de Gaulle est accueilli par la foule dans l'unique rue ornée de drapeaux et de bandeaux bleu, blanc, rouge. Anecdote amusante, le village d'ailleurs, qui ne possédait pas autant de décorations, est allé les piquer chez les voisins de Dell.
3: Ah, bon, mais Arnaud, la grande tournée de Gaulle en Franche-Comté, c'était en 1962.
4: Oui, la tournée des Grands-Ducs même. Le 14 juin, il atterrit à la base aérienne militaire de Luxeuil, avant de se rendre à Vesoul, puis de filer vers Dole, à bord cette fois d'une Simca présidentielle. Ensuite, direction Arbois, puis Poligny, Lons-le-Saunier, où à chaque fois, il est accueilli en héros. Le lendemain, il continue sa tournée par le Haut-Jura, Saint-Claude, Morée, Morbier, Saint-Laurent, Grandvaux, Cise, un petit quart d'heure à Champagnole, et ensuite direction Équevillon, Onglières, Plénise et Sanzeau, avant de remonter dans le Doubs, un discours à Pontarlier, à Besançon. Bref, le marathon présidentiel se termine le 17 juin dans le territoire de Belfort.
3: Et ben dis donc, et pendant toute la durée de ce périple, il a eu un problème majeur.
4: Oui, pendant ces 4 jours en Franche-Comté, le général de Gaulle ne s'est pas contenté de prononcer des discours et de serrer des louches. Non, il a bien fallu qu'il dorme aussi. Or, Charles de Gaulle est grand, très grand même, 1m96 au garrot, donc les préfectures vont galérer à chacune de ces étapes pour lui trouver un paddock à ses dimensions. D'ailleurs, l'Élysée a fait réaliser en avance des lits sur mesure. Alors, pour la première nuit de sa visite à Vesoul, l'on apporte donc à la préfecture le lit spécial du général. Sauf que l'année 1962 est très tendue. C'est la fin de la guerre d'Algérie, une partie des accords d'Évian est d'ailleurs négociée en secret au Fort des Rousses pendant ce voyage présidentiel. De Gaulle a échappé de peu à l'attentat du Petit Clamart, alors son service de sécurité est sur les dents. Ainsi, il lui déconseille de dormir à Vesoul même et préfère l'envoyer à la base aérienne de Saint-Sauveur, jugée plus sûre. Mais si les hommes et les véhicules ont pu faire le transfert, le lit, lui, eh bien, il est resté à Vesoul, dans les appartements du préfet. Et il y est toujours, d'ailleurs, parce que l'Élysée ne l'a jamais réclamé. Alors, l'histoire ne dit pas si De Gaulle a bien dormi ce soir-là, mais en tout cas, c'était pas dans un lit à sa taille.
3: Non, c'est certain, ça. Merci beaucoup, Arnaud Fromage, et puis à demain.
4: À demain.
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5: Vous êtes peut-être déjà venu voir vos enfants ou vos petits-enfants jouer à la Guéretoise, cette salle de spectacle qui est à l'espace Fayol à Guéret. Mais c'était quoi avant ?
6: Hervé Herpe, directeur artistique de la Guéretoise de spectacle. Avant, ici, c'était un prêt, il y a très longtemps. Puis après, il y a eu une construction, c'était une MJC, avec multiples activités, comme ça se faisait beaucoup dans les années 70-80. Il y avait un ciné-club, il y avait un labo photo qui existe encore dans les caves.
5: Est-ce que vous avez entendu l'époque où c'était une coopérative ?
6: Oui, alors il y a eu cette période, parce que c'est un petit peu ce qui a permis d'inventer aussi la Guéretoise de spectacle. Guéret est une ville qui a presque inventé les coopératives. C'était une coopérative ouvrière, très active, très engagée politiquement. On venait acheter sa farine, on venait acheter des boutons pour faire de la couture. Il y avait plein de choses et c'était quelque chose qui a été très très très important sur la ville de Guéret. Et il en reste encore des traces.
5: C'est quoi l'esprit coopératif?
6: Plutôt que de passer par un système commerçant, des gens faisaient des achats en gros, ils négociaient des prix, ça rassemblait. C'était très familial et puis dans un but très social. Cette histoire de coopérative de Guéret me trottait dans la tête, mais j'avais pas fait le lien. Et puis un jour, on avait créé un spectacle, Guéret en chanson. Il y avait des réunionnais, il y avait des anciens maçons, des carrières, il y avait des immigrés qui venaient d'arriver ici. Et on a créé un spectacle global avec écriture de chansons. Et on a donné ce spectacle à l'espace André Lejeune devant une salle complète de 600 personnes, quoi. Et à la fin du spectacle, on avait organisé une petite buvette. Et c'était très drôle parce que tout le monde s'est retrouvé, parce qu'il y avait tellement de monde, eh bien, à servir des boissons, à servir. Et j'avais l'impression d'être une petite usine grouillante et sympathique. J'avais l'impression d'être dans une coopérative. Il y a un ami qui me dit, mais tu devrais appeler ta scène la Guérétoise. Il dit, ça fait un nom, ça fait un nom de coopérative, la Guérétoise. Je dis, ouais, mais je me demande si c'est pas le nom d'une bière. Rajoute deux spectacles. Et c'est comme ça que la Guérétoise de spectacle est née, suite à cette soirée un petit peu coopérative. C'était en 2006.
5: Maya, comment tu connais la Guérétoise?
7: Moi, j'y suis allée avec l'école, j'ai vu un spectacle, c'était Chute la pomme, on ne parlait pas, et en fait, c'était un monsieur, et ben, il avait une pomme, et en fait, il faisait comme si c'était un peu son animal de compagnie. Et un jour, quand il dormait, il voulait le manger, mais il se réveillait tout le temps.
5: Tu recommandes cette salle ?
7: Oui, je le recommande très fortement.
5: Aujourd'hui, la Guérétoise de spectacle garde cet esprit de la coopérative, de convivialité et de solidarité.

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1: Moi, c'est Sabine.
2: Routy,
1: sage-femme à la maternité.
2: C'est ça. Vous venez d'arriver, vous sortez, vous arrivez, vous...
1: J'arrive. Juste pour vous. Ouais. J'étais diplômée en 96. J'ai toujours voulu faire ça. Je me suis décidée en troisième, mais j'ai pas changé mon fusil d'épaule.
2: Alors, on va où ?
1: Eh ben, on va monter en salle de préparation à la naissance.
2: Ah, c'est où ?
1: Deux étages.
2: Okay, avec les petits coussins d'allaitement. La petite tape pour le bébé.
1: Je pense qu'on apporte des informations, on les accompagne. C'est vraiment de l'échange avec les patientes.
2: C'est ça qui a changé le
1: plus ? Oui. Avant, on disait qu'on apprenait à pousser aussi. Oui. C'est des choses qu'on fait plus, en fait.
2: Ah, c'est fini ?
1: On parlait pas de préparation à la naissance et à la parentalité, en fait. Déjà, le terme a changé au moment des années 2000, à peu près, où on a vraiment inclus le conjoint, et puis où on s'est axé aussi, pas que sur l'accouchement justement, mais sur l'après-naissance, et puis de plus en plus on fait attention vraiment aux suites, parce qu'on s'est rendu compte que il y avait beaucoup de mamans qui faisaient de dépression du postpartum, et donc c'est ça aussi l'intérêt de la préparation à la naissance, c'est de les préparer, de les accompagner à la naissance, mais à l'après-naissance en fait, et à tout ce changement qui va arriver avec l'arrivée du bébé. Parce que ça bouscule un petit peu quand même.
2: Oui. Donc vous faites aussi des accouchements, hein ?
1: Alors j'en fais plus depuis longtemps, parce que je fais de la préparation à la naissance, j'accompagne les femmes aussi en grossesse pathologique, et puis dans les déclenchements. C'est le démarrage, c'est avant qu'elles descendent en salle de naissance.
2: D'accord. Vous n'en faites plus, ça vous manque pas ?
1: Non, ça me manque pas.
2: Non, non. C'est un choix, j'imagine.
1: C'est un choix complètement. Hein. Ah oui, tout à fait. Non, je suis très contente et vraiment, je me plais en préparation à la naissance, dans l'accompagnement de ces futurs parents.
2: Bon, il y a des larmes ici, des larmes de joie, des larmes de tristesse.
1: Ouais, aussi, des larmes de fatigue. voilà, tout à fait. Des larmes d'où, oh là là, ça fait un an que j'ai accouché, je reviens là, ça me fait plein d'effets. Ouais. Il y a.
2: Ah oui, déjà presque un an après encore.
1: Ouais, les dames qui reviennent ici, ça leur fait souvent quelque chose.
2: Alors qu'est-ce qu'on dit aujourd'hui à l'allaitement ? Allez-y à volonté, cadrez l'allaitement.
1: Alors je pense qu'il faut que ce soit déjà un choix de la femme, un choix personnel. Il faut qu'elle ait du soutien. On va pas allaiter pour faire plaisir à quelqu'un. On va allaiter parce qu'on en a envie, parce que c'est un choix qu'on va faire. Et puis après, c'est surtout allaiter sans vous poser de questions, en suivant le rythme de l'enfant, parce qu'au démarrage, c'est ça qui est important. C'est finalement de ne pas se poser de questions et faire équipe avec son enfant.
2: C'est impossible de pas se poser de questions quand on est jeune parent.
1: Oui, mais en fait, ne pas se poser de questions. L'allaitement, culturellement, on l'a un peu perdu, nous, avec l'émancipation de la femme, la pilule, etc. dans les années 70. Et donc, quand l'allaitement est revenu, on l'a calqué un peu sur le biberon. Mm-hmm. Et le biberon, c'était toutes les 3 heures. Et puis surtout, on le donnait pas avant. En fait, pour mettre en place la lactation, c'est écouter le rythme de cet enfant, parce que lui, il sait pas ce que c'est que de se nourrir. Déjà, in utero, il est, nourri, logé, blanchi gratuitement. Et il va falloir qu'il découvre certaines choses. Et donc, il faut qu'il apprenne. Pour lui, c'est tout un apprentissage, et donc il faut qu'il apprenne quand il est disponible, ce bébé. Donc lui, il va pas être disponible toutes les 3 heures à heure fixe.
2: D'accord, mais comment vous avez découvert ce métier ?
1: Eh ben, avec un forum des métiers. Ouais. Où j'ai croisé une sage-femme passionnée. J'avais très envie de m'occuper du bébé. J'avais besoin de contact aussi avec les gens. Et cette sage-femme m'a été, mon point d'ancrage. Et puis après, j'ai rencontré une autre sage-femme quand j'étais encore au lycée, où j'ai pu du coup voir un accouchement, voir une césarienne. Et donc tout ça, je me suis dit, mais c'est ça que j'ai envie de faire.
2: Ouais, ça a été la révélation.
1: Ah ouais, complètement.
2: Faut que je vous fasse une petite photo.
1: D'accord.
2: Oh super, vous avez mis votre blouse, votre badge.
1: Voilà.
2: Ah, j'ai cru que c'était un sifflet, non ?
1: Non, c'est clair.
2: On se met où ? On se met là ? On se met où ? Vous aimez ?
1: Oui, ça me va.
2: C'est bien, c'est vous, hein ? Mais quel sourire vous avez ?
1: Merci.
2: Les yeux qui brillent. C'est naturel ?
1: Je crois, je fais rien de particulier.
2: Ça rend très joyeux, non, comme métier, parce que
1: c'est un beau métier. Ouais. Enfin, moi, je changerais pas de métier.
2: Oui,
1: voilà, ça reste vraiment un métier que j'aime.
2: Mm-hmm. Vous repartez ? Vous êtes venue exprès ?
1: Oui, je suis venue exprès parce que c'était pas sur une garde, c'était pas pratique. Ma collègue avait des consultations d'allaitement, donc je suis revenue. Je suis repartie.
2: C'est bien
1: ça. Bah,
2: on repart ensemble.
1: Et on repart ensemble.
2: À moins que vous ayez quelque chose à faire, je ne sais pas, mais vous faisiez une brioche à la maison ?
1: Oui.
2: Donc là, on est à nouveau dans le hall de la maternité. Il y a un chiffre à l'entrée de la maternité, là.
1: C'était le nombre de bébés nés à la maternité, donc en 90 ans.
2: 312 557.
1: Voilà.
2: Ah oui, depuis, on a fait un peu de chemin, quoi.
1: Bah ouais. 19. Premier bébé en 1929.
2: Ouais, c'est
1: voilà. Et puis ça, c'était en 2019.
2: Ah oui, donc depuis, il faudrait actualiser le chiffre.
1: Après, on est à peu près à 2800 accouchements par an.
2: Bon, bah, c'est vrai qu'à chaque fois qu'on rencontre une sage-femme, ça nous remonte plein de souvenirs.
1: C'est ça. Merci beaucoup.
3: Merci beaucoup.
1: Bonne fin de journée.
3: À bientôt.
1: Au revoir.
3: À bientôt.
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4: Il y a un truc qui nous rassemble tous, nous les Mayennais, c'est bien sûr le bon Mayennais. La vache broute dans les champs, puis ce lait précieusement pasteurisé pour fabriquer du fromage. Et ce fromage délicatement conservé dans cette boîte. Oui, celle-ci, avec le couple si mystérieux dont personne ne connaît l'histoire, mais où tout le monde se raconte une histoire. Une recette qui marche depuis 1912. Audrey Gaillot, chargée de communication pour la société Vaubernier, implantée à Martigné-sur-Mayenne.
5: On est habituellement quatrième marque nationale la plus vendue en France, mais sur le mois de décembre, on a eu la bonne surprise de voir qu'on était passé troisième.
4: Et si au départ il n'y avait que le bon Mayennais, désormais la marque est une référence en France. Catherine Drezen, présidente de Vaubernier.
6: Aujourd'hui, ce sont 130 collaborateurs qui travaillent. Nous fabriquons une large gamme de fromages et de produits laitiers bon Mayennais. Camembert, brie, coulommiers, lingots, carré.
4: Ah, mon camembert est prêt. Ça, avec du pain alors. L'entreprise Vaubernier fait travailler plus de 170 producteurs de lait autour de la fromagerie.
5: On met un point d'orgue à faire que nos fromages soient de qualité. Et puis, on a des consommateurs qui nous sont fidèles.
4: Oui, et d'ailleurs, pas plus fidèles que moi, parce que moi, j'ai le Bic, 4 couleurs, bon Mayennais, grâce à ça, pardi, au point. Ils existent depuis le début. Vous les échangez pour avoir un cadeau. Et forcément, ça fait un succès fou, comme le souligne Catherine Drezen.
6: Sur l'année 2020, on a à peu près échangé par point ou vendu 45 000 objets à l'effigie de bon Mayennais.
4: Et comme le dit Audrey, les objets sont variés.
5: On a quand même une trentaine d'articles qui sont disponibles sur la boutique, donc on y retrouve des tabliers, des torchons, des sacs isothermes. Quand on passe dans différentes maisons, on voit toujours des petits coins qui sont dans les petits pots et les gens ont l'habitude de les conserver. Donc je pense que ça se passe de génération en génération.
4: C'est vrai, ça, finalement, tout le monde a une histoire avec le bon Mayennais.
5: L'habitude de voir le camembert sur la table le dimanche avec ses grands-parents, et finalement, c'est des choses qu'on produit nous aussi avec nos enfants. Et donc pour nous, c'est vraiment une fierté de voir que ça, la marque se transmet.
4: Et même si la recette du camembert, le bon Mayennais, n'a jamais changé, la tradition n'empêche pas l'innovation.
5: Donc la finie 1912 au mois de septembre, qui a un peu plus de caractère par rapport à notre camembert historique. Autre exemple, sur le fromage le léger, on a revu le pack là récemment pour pouvoir faire émerger la notion de riche en protéines, qui est aujourd'hui sur le marché un point qui est important, notamment pour les sportifs.
7: Ça y est, j'ai fini mon camembert au four. Bah du coup, je vais courir.
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8: Dans Toujours à la page, je vous emmène dans une forêt extraordinaire. Extraordinaire et inquiétante à la fois. Celle de Chimères tropicales, un dernier livre de Corinne Morel d'Arleux, paru chez Dalva. Femme politique repentie, écologiste convaincue, Corinne Morel d'Arleux a d'abord écrit des essais pour transmettre ses convictions, mais depuis quelques années, c'est aussi à travers le roman que cette drômoise a choisi d'exprimer sa fascination pour la nature. Et c'est en Inde du Sud, lors d'une résidence d'écriture, que l'autrice a imaginé cette histoire, l'histoire d'Ariane, infirmière en psychiatrie qui n'a jamais quitté ses montagnes, mais rêve de jungle. Alors le jour où un double accident d'avion improbable se produit dans une forêt tropicale éloignée, Ariane trouve l'occasion de rejoindre cet univers fantasmé. Un univers de moiteurs, de crocs, de mystères, de magie, où elle croisera un homme jaguar, des chamans, des morts inaccomplis et l'inquiétant Cadillac qui la poursuit comme une ombre. Vous l'aurez compris, la place de l'imaginaire dans le livre de Corinne Morel d'Arleux est centrale. Alors je lui ai demandé quelle était pour elle la place de l'imaginaire, son importance dans la vie.
3: Ouais, j'ai l'impression que c'est un sujet d'une actualité brûlante, cette question de la place de l'imaginaire. D'abord parce que j'ai l'impression qu'on est nombreuses et nombreux à avoir de plus en plus besoin de se réfugier dans l'imaginaire pour de temps en temps échapper au réel qui semble de plus en plus dystopique et difficile à affronter. Et ensuite parce que l'imaginaire, c'est aussi ce qui nous permet éventuellement d'imaginer autre chose. Comment le monde pourrait être de manière différente, de cultiver une forme d'empathie aussi, de pouvoir se mettre à la place de l'autre, d'envisager qu'il puisse y avoir des réalités multiples et pas une seule manière d'aborder la vie, d'aborder les événements, les faits. Toute ma question, moi, c'est de savoir comment on nourrit nos imaginaires, qu'est-ce que ça nous permet de produire qui n'est pas encore là, qu'est-ce que ça peut faire advenir dans nos vies.
8: Alors, dans ce que vous nous racontez, il y a de l'extraordinaire, il y a du magique, il y a cette jungle qui est presque hantée.
3: Oui, cette forêt tropicale, elle est à l'image de la symbolique de la forêt qui est à la fois dans l'imaginaire collectif, un endroit, un milieu qui attire et en même temps qui a souvent provoqué aussi la peur, la crainte, parce que c'est un lieu mystérieux, étrange, sombre. Parce que finalement, je trouve que c'est beaucoup à l'image de notre époque, de nos vies, d'apprendre à cheminer sur cette ligne de crête entre émerveillement et inquiétude. Et donc, c'est finalement assez logique que ça se soit retrouvé dans mon écriture et dans l'histoire de Chimère tropicale.
8: Chimère tropicale, c'est un objet littéraire étrange, un roman organique qui nous enlace, nous emporte, sans laisser voir ce qui relève de la réalité ou de l'illusion. C'est sûrement pour cela qu'il est présélectionné pour le prix Ouest France Étonnant Voyageur, verdict attendu le 24 mai 2026. En attendant, à vous de vous plonger dans ces Chimère tropicale parue chez Dalva.
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1: Sur votre radio ici, c'est l'heure de Décibel, toute l'actualité musicale avec ce soir une jeune chanteuse, autrice et compositrice qui a sorti son premier album il y a quelques mois, porté par un tube, il faut le dire, imparable.

0: Elle s'appelle Lynn, elle vient nous voir pour la première fois dans Décibel, l'occasion de mieux se connaître et aussi de prendre de ses nouvelles, car il lui est arrivé le pire cauchemar pour une chanteuse. Lynn a perdu, momentanément heureusement, sa voix. Mais alors aujourd'hui, comment ça va?
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0: Salut à toutes, salut à tous et bienvenue dans Décibel. On est en direct ensemble jusqu'à 21h en ce mardi soir, histoire de faire le tour de l'actualité musicale. L'anniversaire de Pete Townshend, l'immense guitariste des Who, qui a 81 ans aujourd'hui. On célébrera ça évidemment en écoutant du rock des années 60, ce qui ne fait jamais de mal. Ça sera à la fin de l'émission. Le coup de cœur découverte du jour, c'est une jeune artiste belge qui s'appelle Geneviève et qui nous propose un duo avec Loose and the Yakuza. Elle, vous la connaissez déjà si vous vous intéressez un peu à la scène indé belge. Leur chanson s'appelle Fleur de Lys et ça sera le coup de cœur du jour. Le blind test avec un thème qu'on aime bien ce soir, la paix. Oui, écoutez, il n'y en a jamais trop, surtout en ce moment. Alors si la paix en musique vous inspire, vous devriez nous appeler dès maintenant. Alexandra vous attend au standard d'ici pour prendre les inscriptions pour le blind test. Un seul numéro à retenir, 0810 055 056. 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Venez jouer avec nous au blind test autour des chansons qui parlent de paix. À gagner, c'est l'album de Lynn, Boîte à musique. On va en parler avec elle, je file la rejoindre. Bonsoir Lynn.
3: Bonsoir.
0: Bienvenue dans Décibel. Lynn, votre premier album, Boîte à musique, qui est sorti au mois d'octobre dernier. Un premier album qui était très très attendu parce que tout le pays s'était mis à chanter votre chanson.

0: Je pense à vous, c'est vraiment la rencontre avec le public. C'est un single de diamant qui a été streamé des dizaines de millions de fois, qui était numéro 1 au Top Shazam. Ça, c'est drôle, le Top Shazam, c'est l'application qui fait qu'on entend une chanson, on dit « Mais qu'est-ce que c'est ?» Et on lance l'appli et on nous dit « Eh ben, Céline, eh ben, la chanson la plus streamée là-dessus, c'était la vôtre. »
1: Exactement.
0: Les gens se disaient « Mais qui a une voix pareille ?» Donc voilà, c'est vraiment un énorme tube très, très diffusé en radio, vous le savez, vous qui écoutez ici, à la télé également. Alors, ça tient du conte de fées, hein, l'énorme tube, l'album, la tournée à guichet fermé. Et donc, on va pas faire durer le suspense plus longtemps. Hein, un soir, sur scène, là, récemment, il y a quelques mois, vous avez perdu votre voix, mais c'était vraiment pendant un concert?
1: Oui. En fait, ça s'est passé, effectivement, comme vous le dites, c'était un peu un rêve,
0: ouais.
1: Un conte de fées. Tout s'enchaînait, c'était magnifique. Et puis, surtout la tournée, c'était ma première tournée. Donc, voilà, c'était fou. Beaucoup d'amour, beaucoup de bienveillance du public. Et ce soir-là, oui, en plein milieu du concert, j'ai perdu ma voix.
0: C'était en Bretagne. J'ai rien contre les Bretons, mais sachez-le, c'était en Bretagne.
1: Non, mais les pauvres, parce qu'ils ont été tellement bienveillants avec moi.
0: Mais alors, concrètement, c'est-à-dire que vous sentez qu'il se passe un truc bizarre dans votre gorge?
1: Alors, j'ai rien senti. C'est simplement quand j'ai commencé à chanter la prochaine chanson.
0: Ouais.
1: Je pouvais plus chanter, en fait. Donc, ça a été compliqué, mais j'ai quand même essayé de me battre pour continuer parce que dans ma tête, c'était pas possible que j'arrête. Ouais. Donc, j'ai essayé et j'ai vu que c'était vraiment impossible. Donc, malheureusement, j'ai annoncé au public que j'allais arrêter de chanter et du coup j'ai vu tous ces gens déçus et j'ai fait des photos avec tout le monde.
0: Ouais.
1: Donc ça m'a un peu réchauffé le cœur, mais après voilà, je me suis rendu compte quelques jours plus tard que c'était pas anodin quoi, c'était quand même quelque chose d'assez d'assez grave. Donc
0: ouais.
1: Du coup j'ai dû prendre beaucoup soin de moi ces derniers temps.
0: C'est horrible de vous poser cette question et en même temps, n'ayant jamais été à votre place, j'ai quand même envie de comprendre. C'est une des choses les plus importantes de votre vie, votre voix. Il y a ce moment d'incertitude entre le moment où vous perdez votre voix sur scène et le moment où, voilà, aujourd'hui tout va mieux et oui. La tournée reprend, etc. Quand vous avez pensé qu'éventuellement vous ne pourriez plus chanter, qu'est-ce que ça a provoqué chez vous?
1: Ça a été dur. Franchement, j'ai encore de l'émotion parce que c'était quand même il n'y a pas si longtemps. J'avoue que c'était un peu un trou noir parce que je fait que chanter, moi c'est ma vie en fait. Donc je me vois pas ne pas chanter, je n'imagine même pas en fait. Donc quand ça m'a effleuré l'esprit, parce que en vérité ça m'a juste effleuré l'esprit, j'ai pas voulu aller plus loin, je me suis dit non, c'est pas possible. Donc j'avoue que pendant les 3-4 premiers jours, j'étais un peu abasourdie, un peu choquée, mais tout de suite je me suis dit ok, là ça m'arrive, c'est comme ça, j'y crois, je sais que je vais aller mieux. Donc là, qu'est-ce que je peux faire pour que ça devienne finalement une force, quelque chose de positif. Donc c'est vraiment ça que j'ai fait. Et du coup, je me suis mis au piano, j'ai composé dans le silence, parce que c'est une expérience aussi hein, d'être dans le silence total.
0: Alors oui, on avait entendu parler de ça pour Céline Dion, à qui il est arrivé la même chose, hein. Elle avait perdu sa voix et on lui avait dit, c'est pas compliqué, il faut se taire complètement, communiquer avec la famille sur des post-it, etc. Interdiction, ne serait-ce que de murmurer, pendant des semaines, c'était le même traitement pour vous?
1: Exactement.
0: Le silence?
1: C'était le silence complet. Donc ça veut dire même pas tousser, même pas, enfin rien. Donc
0: personne ne vit ça dans sa vie, c'est incroyable quand même.
1: C'est incroyable. Et en fait au début, ça fait très très peur. Ouais. Voilà, il y a beaucoup de peur, de doute, d'angoisse. Et en fait quand on le vit, on arrive à puiser quelque chose au fond de nous. En tout cas moi c'est ça que j'ai vu les choses autrement. J'ai du coup composé différemment. J'ai appris en fait à vivre dans le silence. Et en fait c'est pas si facile.
0: Ah oui, on doit avoir tellement envie tout le temps de participer, enfin même à la vie autour en fait.
1: Surtout moi qui étais pipelette partout à l'école. Oui, je vous avoue que c'était difficile, mais aujourd'hui ça fait partie de mon chemin. Et
0: d'accord.
1: En fait.
0: Et alors en logistique pure, ça a duré combien de temps le fait de se taire? Et est-ce que c'était la seule chose à faire pour que votre voix aille mieux? Et oui, là vous deviez vous en remettre à un médecin de toute façon.
1: C'était la seule solution. Là, les médecins, ils étaient catégoriques. C'était silence complet. Donc ça a duré un peu plus d'un mois.
0: Ouais.
1: Et ensuite, j'ai commencé à émettre des sons, mais c'était pas tout de suite parler comme ça. Hein. C'était vraiment quelques sons dans la journée. Pas n'importe lesquels, travailler, être suivi aussi par une orthophoniste, une ORL, on voit l'état des cordes vocales, etc. Donc Oui, c'est tout un...
0: C'est un chemin. Hein.
1: Tout un chemin, tout un travail. Et bien sûr, dans, voilà, beaucoup, ouais. On passe par beaucoup d'émotions. Je suis passée par le bas, le haut, le, voilà.
0: Je pense que vous vous êtes posé plein de questions qui ne sont pas forcément de votre âge aussi, des trucs un peu intenses,
1: ouais.
0: Qu'on se pose peut-être en milieu ou en fin de carrière. Il y a plein de chanteurs qui disent, bah oui, à 50, 60 ans, ma voix a changé, j'ai moins de notes, donc il faut que je change et tout. Mais pas vous, pas au premier album, quoi.
1: Non.
0: Et alors, maintenant, vous le savez, ce qui s'est passé, pourquoi elle est partie, la voix, et peut-être des mauvaises habitudes que vous aviez qu'il faut laisser tomber?
1: Complètement. Là, c'est vrai que j'ai appris beaucoup de choses que je connaissais pas, et c'est là aussi qu'on se rend compte que même si moi je chante depuis que je suis toute petite, en fait j'ai encore beaucoup beaucoup à apprendre. On a toujours en fait à apprendre. Et oui, il y a une hygiène de vie à avoir. C'est comme un sportif de haut niveau.
0: C'est ça.
1: Et surtout, comme elle m'expliquait mon médecin, les chansons que je chante, elles sont beaucoup en intensité, très puissantes. Oui. Donc on peut pas se permettre d'arriver comme ça et de chanter, voilà. Donc elle m'a dit c'est tout un travail au quotidien, et voilà, comme un sportif de haut niveau qui prépare un marathon en fait.
0: Mais c'est ça, parce que par exemple, on peut pas comme ça Carl Lewis arriver le matin au réveil taper un 100 mètres, on va se claquer la jambe. Bon bah imaginez Lynn au réveil qui fait C'est fini ça. Hein. Maintenant, on s'échauffe.
1: Exactement, c'est ça. C'est vraiment, ouais. Ça, hein, parce que
0: s'échauffer.
1: Les cordes, ouais, vocales, ce sont des muscles.
0: Ouais.
1: Donc, c'est échauffement. Après, même après avoir chanté, on fait redescendre la voix tout doucement. Et tout ça, j'ai appris. Voilà, beaucoup s'hydrater. Voilà, il y a plein de choses à faire pour que ça soit cool.
0: Formidable. Alors, on va parler de votre parcours et puis de tout ce qui va arriver aussi, notamment en termes de concerts. Mais hydratons-nous. Lynn va boire un petit verre d'eau et nous, on va écouter et chanter très fort. Là, ça va, on est en fin de journée. La voix est parfaitement échauffée. La chanson qui a fait qu'on s'est rencontrés avec Lynn. Ça s'appelle Je pense à vous, Lynn, est l'invitée de Décibels.

0: Lynn, je pense à vous. Alors, puisque j'ai Lynn sous la main ce soir dans Décibel, vous pensez à qui quand vous écrivez cette chanson? Car oui, c'est une info que je n'ai pas encore donnée, mais Lynn est autrice, compositrice et interprète. Donc, je pense à vous, cette chanson qui est un talisman pour vous, un porte-bonheur et votre premier succès. Ça parle de qui? Ça parle de quoi?
1: Ça parle de moi, mon histoire en fait, qui ai quitté ma ville natale Nice pour m'installer à Paris, pour tenter d'être artiste, de réaliser mon rêve. Et en fait, un soir dans un studio, je pensais que j'étais contente parce que je faisais ce que j'avais envie de faire, mais que ma famille, mes parents me manquaient. Et j'avais envie de leur dire que malgré la distance, voilà, mais je pense à vous. Donc c'est une chanson pour mes parents.
0: Ils l'ont reçue, j'imagine, comme telle. Mais alors là, maintenant qu'ils doivent la partager avec des millions de personnes, elle prend évidemment une autre dimension. Alors Nice, vaste sujet quand on aime la musique en France. On pense à Santa, Hyphen, on pense à Rose aussi. Hein, la liste, oui. C'est Rose. Elle est niçoise. Tout un tas de musiciens aussi, alors qu'ils ne sont pas forcément connus sous leur nom, mais qui ont accompagné plein d'artistes. Des musiciens de Daran, qui étaient des niçois. Les musiciens de Johnny aussi à une période. Mais de toute façon, au-delà des musiciens niçois, vous êtes d'une famille de musiciens. Donc dans n'importe quelle ville, de toute façon, vous auriez baigné dans la musique. Tout le monde est musicien chez vous, Lynn?
1: Oui, tout le monde. Ma maman, mon papa, mon frère, mon oncle, ma grand-mère, enfin vraiment tout le monde, mes cousines. J'ai baigné en fait là-dedans. Quand je suis née, dans mon salon, il est partagé en deux. Il y a un côté canapé télé et l'autre côté, c'est vraiment comme une scène en fait, avec batterie, piano, guitare, contrebasse. Enfin, c'est
0: un rêve, non, ça?
1: C'est incroyable.
0: Ah ouais.
1: Et c'est plus tard qu'on se rend compte, parce que moi je me rendais pas compte quand j'étais enfant et que tous les jours, enfin pas tous les jours, mais allez, trois fois par semaine, mes parents qui jouaient avec même des amis, la famille, moi qui chantais avec eux.
0: Vous pensiez que c'était pareil chez tout le monde?
1: C'était normal en fait pour moi, vraiment. Et c'est en grandissant que je me suis rendu compte que c'était une grande chance de pouvoir partager ça avec sa famille. La musique en fait, c'est incroyable.
0: Et alors, ayant donc sous les yeux et à portée d'oreille tous ces gens différents qui font de la musique avec, j'imagine, aussi des goûts différents, etc. À quel moment vous avez formé votre goût à vous? À quel moment vous avez découvert ce que vous aimiez, ce qui vous inspirait?
1: C'est le truc, c'est que j'aime tellement de choses différentes.
0: Ah ouais?
1: Oui, je suis très éclectique, j'écoute beaucoup de musique, plein de sortes différentes. Et en fait... comment dire, j'ai pris du temps à trouver en tout cas ma voix pour moi en fait, pour composer, interpréter, parce que j'ai essayé plein de choses différentes, tellement que j'aime la musique et tellement que j'aime tout. Ça a été compliqué même de me trouver moi en tant qu'artiste.
0: Ouais, je comprends. Et est-ce que assez rapidement quand même, on s'est dit que dans la bande, la chanteuse, c'était vous?
1: Oui,
0: oui hein.
1: quand même. Après, mon frère chante très très bien aussi.
0: Ouais.
1: Il a une voix, il a une super voix d'ailleurs. Mais oui, souvent, c'était moi... qui chantait.
0: D'accord. Alors, c'est une famille de musiciens, mais la seule musicienne professionnelle, c'est vous. Qu'est-ce qui a fait la différence, vous pensez?
1: Déjà, je pense que ma famille, ils se sont jamais dit dans leur tête qu'ils allaient être professionnels.
0: Oui, musiciens. C'était pas un métier.
1: Non, eux, c'était vraiment un loisir qui prenait beaucoup de place, c'est sûr. Mais c'était pas, ils ont même pas pensé, je pense, à en faire leur métier, à en faire une carrière.
0: Et vous, alors, comment ça a commencé à arriver dans votre tête que ça pouvait être votre métier?
1: Mais moi, en fait, depuis vraiment toute petite, j'avais envie d'être chanteuse, mais j'osais pas le dire. Je sais pas pourquoi, mais je disais que je voulais être maîtresse ou j'osais pas.
0: Oui, j'ai lu même orthophoniste.
1: Oui,
0: c'est bien, ça fait sérieux, Lynn. Mais donc, c'était pas vrai.
1: C'était un peu par dépit.
0: Ouais.
1: En fait, je m'étais dit bon, je vais être orthophoniste pour les chanteurs, pour les voix chantées, parce que je peux allier ma passion avec un vrai métier.
0: C'est fou, donc, de faire le pas psychologique, de se dire mais attends, plutôt que d'entraîner des chanteurs, je vais être moi chanteuse.
1: Mais ça a pris beaucoup d'années parce que au début non, c'était pas possible, et après j'ai pris des cours de chant, des trucs comme ça, et on me disait ah, tu devrais faire des concours, tu devrais faire ci, tu devrais faire ça, et après des rencontres aussi, et puis moi des déclics petit à petit aussi en grandissant, quand je voyais que j'étais pas du tout je me sentais pas à ma place au collège, au lycée, à la fac, tout ça. En fait, c'est plein de choses extérieures et plein d'expériences en fait et des années qui ont fait qu'à un moment donné je me suis dit mais pourquoi pas au moins tenter ma chance?
0: Ouais. Est-ce que vous avez été tentée par la Starac, Nouvelle Star, ce genre de choses, ou est-ce que vous sentiez que c'était pas votre chemin?
1: La Starac, oui, mais j'avais pas l'âge à l'époque, puisque quand je regardais Jennifer, tout ça, je rêvais, je me disais j'aimerais tellement, mais ça correspondait pas. Quand j'ai grandi, il y avait plus la Starac, j'avais l'âge, et donc je suis passée à côté, mais ça m'aurait plu à l'époque.
0: Ouais.
1: Après, aujourd'hui, je suis contente de tout ce chemin, parce que j'ai quand même fait des concours et j'ai pris des cours, j'ai vu des concerts.
0: Vous avez pris votre temps aussi, parce que c'est vrai que parfois être jeté comme ça dans la, j'appelle ça la fosse au lion, mais ne serait-ce que dans la télévision ou devant le grand public, quand on a 18 ans, 19 ans, ça peut être violent.
1: Oui, et moi je pense que j'aurais pas été capable. Enfin, pas capable, mais c'était pas mon heure, quoi. Ouais. Je suis très contente d'avoir justement pris ce temps et d'arriver là, à cet âge-là. Je suis beaucoup plus... je comprends beaucoup plus qu'avant. Ouais, avant, je pense que j'aurais été trop faux-folle dans tous les sens.
0: Alors, il faut qu'on parle de Gims. Oui. Ça, c'est quand même une rencontre incroyable, parce que quand on entend votre musique et qu'on entend la musique de Gims, on se dit pas, bah oui, cousin Germain, évidemment. Non, il faut que vous nous expliquiez le lien et le rôle qu'il a joué dans votre chemin.
1: Après, attention, Gims, très éclectique aussi. Il chante vraiment, il a une large palette. Je sais pas
0: comment on dit. Palette, très large.
1: Il chante même de l'opéra. Donc vraiment, Gims, grand artiste. Et en fait, moi, je mettais beaucoup de musique sur les réseaux sociaux à l'époque. J'avais quitté Nice. J'étais à Paris et voilà, je savais pas trop quoi faire, donc je mettais plein de chansons. Et à un moment donné, j'ai contacté mon frère qui était en école de cinéma et je lui ai dit viens, on fait un clip énorme, on fait un truc de fou, une vraie proposition artistique. J'ai envie de proposer ça sur YouTube et tout. Donc on l'a fait, mon frère m'a aidé. Et en fait, en postant cette vidéo, elle a été repérée par l'équipe de Gims qui lui a envoyé et il a adoré. Et en fait, du coup, on s'est rencontrés.
0: Le coup de téléphone a dû être génial, non?
1: Bah, j'y croyais pas du tout. Je vous le dis honnêtement. Je disais, Gims, vous êtes sûr? Oui, vraiment Gims. Donc non, c'était un honneur pour moi que Gims ait autant apprécié ce que je faisais. Et puis je l'ai rencontré, il y avait un beau piano et je me suis dit, vas-y, chante devant lui. Et là, je pense que ça a été vraiment le déclic. Et il m'a dit, j'aimerais trop que tu fasses mes premières parties, etc.
0: Ah, il vous a emmené en tournée avec lui.
1: Exactement.
0: C'est pas de la petite tournée, là. C'est des zéniths et tout.
1: Là, je suis passée des bars, restaurants aux zéniths. Ouais. Donc ça a fait un choc, mais ça a été une expérience incroyable. Et je le remercie encore aujourd'hui.
0: Et ça nous amène donc à ce premier album, hein, Boîte à musique. Et il y a un nouveau single qu'on va découvrir maintenant, Dans ton téléphone. Alors justement, c'est intéressant parce que pour celles et ceux qui vous ont découverte avec Je pense à vous, voilà, qui est quelque chose de très vraiment sentimental, etc. Dans ton téléphone, c'est un peu plus coquinou.
1: Oui, c'est vrai, c'est vrai. Voilà. Mais moi, j'ai plusieurs pareilles facettes.
0: Hein.
1: Je suis très dans l'émotion. Très sensible, hypersensible, mais j'ai aussi envie de bouger, j'ai aussi envie de parler de choses qui me tiennent à cœur. Et cette chanson, je voulais que je vous explique comment je l'ai.
0: Je veux bien. Racontez-moi.
1: C'est une vraie histoire. Donc j'étais chez quelqu'un.
0: Et cette personne... Un quelqu'un bien particulier.
1: Non, mais en vrai, bon, je vais le dire, mais c'était mon frère qui était avec une fille depuis un bout de temps. Mais cette fille, elle regardait dans son téléphone. Et j'étais chez lui. Et moi, quand je vais chez mon frère, je suis toujours avec mon petit. Il a un petit piano, donc je joue toujours un peu des accords comme ça. Et je la vois de loin regarder dans son téléphone. Et en fait, là, j'ai rien dit. J'ai commencé à jouer ces accords au piano. Et j'ai commencé à dire, dis-le-moi, qu'est-ce qu'il y a dans ton téléphone? Et du coup, il y avait plusieurs amis et on a commencé à chanter tous ensemble. Et ça s'est fait comme ça.
0: Voilà comment cette chanson est née, nouveau single de Lynn.

0: conseils d'amis pour Lynn, la copine de son frère, toutes celles et tous ceux qui nous écouteraient. Si vous fouillez dans un téléphone, vous trouverez forcément des trucs. N'y allez pas. N'y allez pas. Et restez bien sur votre radio ici. Lynn est dans Décibel. À tout de suite.
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0: Lynn, que vous aviez découverte avec son premier tube, je pense à vous.

0: qui, en ce moment, nous présente son nouveau single dans ton téléphone.
1: Dis-le-moi, qu'est-ce qu'il y a dans ton téléphone? 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
0: Alors vous nous expliquez à quel point des chansons peuvent naître, voilà, d'une petite scène de la vie quotidienne que vous voyez. C'est un travail solitaire pour vous au départ, les paroles, la musique, vous faites tout toute seule?
2: Alors, c'est vrai déjà ce que vous dites, parce que les chansons, moi quand je les compose, c'est toujours, voilà, comme un, il se passe quelque chose, ou alors je ressens quelque chose très fort. Alors oui, ça commence toujours, en tout cas 90%, moi sur mon piano, en train de faire des accords. C'est vraiment ça, et c'est après que vient la mélodie, et en troisième temps, les paroles.
0: Ok. Et est-ce que là, le fait justement, alors on parlait de Gims tout à l'heure, mais de croiser évidemment plein d'artistes, de partir en tournée avec des musiciens, etc., ça vous nourrit? Vous avez envie aussi de travailler avec d'autres, ou bien la cellule de base sera toujours la même?
2: Oui, moi je suis ouverte. C'est juste que pour l'instant, j'avais vraiment besoin de construire mon univers, mes messages, tout ça. Et ouais. Après, pourquoi pas travailler avec d'autres personnes.
0: Oui, ou avec des producteurs, je ne sais pas de quoi vous avez envie, en fait. Là, en gros, vous êtes à un stade où vous avez 5 autoroutes devant vous et il faut en choisir une. Et ça ne veut pas dire que vous allez rester, d'ailleurs, cette autoroute-là pendant toute votre carrière.
2: Bien sûr.
0: C'est à la fois, j'imagine, très joyeux et puis ben, un peu vertigineux de faire ces choix-là maintenant.
2: Oui, je pense que aussi ça dépend de... Moi, je suis beaucoup avec les ressentis et tout, et les rencontres, tout ça, donc... Je pense que ça va dépendre aussi de ce qui se passe.
0: Ouais.
2: Je réfléchis pas trop. Je suis très dans l'émotion, en fait. Donc je vis un peu au jour le jour. Mais pour l'instant, là, c'est vrai que ces derniers temps, j'ai beaucoup composé. Donc on verra ce que. Ouais.
0: Alors j'ai oublié de dire tout à l'heure, mais j'ai trouvé ça très mignon pendant la période où vous n'aviez.

0: Parce que je sais que c'est pas évident de parler de choses comme ça, surtout voilà, des problèmes de voix, etc., quand on est chanteur. Mais moi, j'avais vraiment envie d'être honnête et d'être transparente, et je pense qu'ils me l'ont rendu tellement bien, parce que j'ai eu beaucoup, beaucoup de messages, beaucoup de bienveillance, beaucoup d'amour, en fait.
1: Bon, vous avez rancœur avec eux, hein, de toute façon. Quelques festivals d'été, mais bon, raisonnables. On va pas, on va pas se faire mal. Notamment le festival de poupées qu'on aime beaucoup. Ça sera le samedi 11 juillet à Saint-Malo-du-Bois. Vous ferez aussi la première partie de Gims au festival de Nîmes le 21 juillet. Les Franco de Spa en Belgique. Et puis ensuite, il y a votre tournée qui va démarrer au mois de septembre à la rentrée, comme les enfants. Et vous allez faire le Tour de France dans tous les sens. Je note un passage à l'Olympia à Paris le 4 octobre, Lille le 6. Pendant le mois d'octobre-novembre, vous vous baladez vraiment partout. Le Mans, Le Havre, Poitiers, Tours, Bourges, Lyon, Limoges, Calais, etc., etc. Au mois de décembre, il y a Strasbourg, Bruxelles aussi, évidemment. Et puis, ça continue tout ça jusqu'en mars 2027. Donc, ça nous fait un sacré carnet de balles. Racontez-nous, alors, est-ce que cette première tournée, si on met à part cet accident de voix qui n'aurait pas dû avoir lieu, est-ce qu'elle ressemble à ce dont vous rêviez quand vous imaginiez chanteuse? Petite fille, vous nous l'avez dit, vous rêviez d'être chanteuse. La vie de tournée, est-ce que c'est aussi bien que ce qu'on imagine quand on est enfant?
0: Bah franchement, oui, encore mieux.
1: Ah
0: parce
1: ouais
0: que, en fait, c'est tout est bien, en fait. C'est, bah déjà, j'ai la chance de partir avec une équipe déjà incroyable, donc ça c'est énorme, c'est une chance de partir comme ça, visiter plein de villes de France. Oui. C'est fou, enfin c'est, je sais pas, je j'ai du mal à réaliser d'être sur scène devant toutes ces personnes là qui me regardent avec le sourire, qui où on partage vraiment des émotions, on passe du rire aux larmes ensemble, on chante, on danse, enfin c'est incroyable, c'est mieux que ce que j'avais imaginé. Ouais. En fait.
1: Est-ce que vous êtes retournée jouer à Nice? Parce que là, je vois pas d'étape à Nice dans votre tournée.
0: J'y suis allée.
1: Alors, c'était comment ça? Ça devait être dingue.
0: C'était fou, vraiment fou. J'ai eu un accueil, mais exceptionnel, vraiment. Et non, c'était dingue. J'ai dit au public, mais la dernière fois que vous m'avez peut-être vu ou croisé, c'était dans un des restaurants de la région ou un bar. Et là, on se voit là. Incroyable. J'avais des étoiles plein les yeux.
1: Ah là là. Alors, est-ce qu'il vous en reste des rêves à réaliser maintenant?
0: Toujours, hein.
1: C'est vrai.
0: Moi, je suis une rêveuse. Déjà, je rêve. Enfin, vous parliez de paix tout à l'heure. Moi, je rêve de paix.
1: Ah oui, la paix. Oui.
0: Je rêve de d'un monde meilleur. Je rêve de. Je suis un peu un bisounours, moi.
1: Vraiment. Mais ça fait du bien. Parce que, pardon, mais on a tous vu ce qui se passait quand les méchants étaient au pouvoir. On est en plein dedans. Donc maintenant, si on pouvait passer sur une ère à bisounours, ça ferait de mal à personne.
0: Ouais, moi, je crois en tout cas à des choses meilleures, même, peut-être grâce aussi à la musique.
1: Ouais.
0: Voilà, au partage, aux émotions.
1: Vous pensez que la musique, ça peut faire changer des choses? Alors, dans les années 60, on disait la musique va changer le monde. On a vu que non, mais ça peut changer quand même des parcours, des vies, des moments.
0: Moi, je pense que
1: moments,
0: oui.
1: Hein.
0: Moi, je pense que oui. Ça peut être une thérapie, la musique.
1: Ouais.
0: Ça peut être tellement de choses. Ça rythme notre vie. Donc, oui, pour moi, ça peut changer beaucoup de choses. Et aussi des rêves de continuer à chanter. Continuer à partager tout ça, en fait, hein, et de vivre cet échange de, qu'on peut pas expliquer quand on est sur scène avec le public.
1: Ben non, faut aller la voir. Et là, peut-être, on comprendra. Lynn, oui. La tournée Paris, l'Olympia, le 4 octobre, Angers, le 13 décembre, Rennes, le 14 janvier 2027, Toulouse, le 3 mars 2027. Vous l'avez compris. Vous ne pouvez pas la rater. Et c'est une bonne chose. Je vous souhaite le meilleur pour la suite.
0: Un grand merci.
1: Merci d'être venu nous voir. On se quitte en écoutant J'avoue.
0: Allez,
1: ça vous va, vous validez?
0: Oui.
1: Et la boîte à musique de Lynn, cet album qui t'a gagné tout à l'heure au Blind Test. À bientôt, Lynn.
0: À bientôt.
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0: En 1994, à la radio, toute la journée, on écoutait les Counting Crows, un groupe californien qui a fait des trucs depuis, mais à moins d'être vraiment super méga fan, on n'a pas vraiment tout suivi. Ils sont de retour, mais oui, ils vont venir jouer en France, dites-vous, à Paris, le lundi 22 juin, à l'Olympia. S'il y a des Lyonnais qui nous écoutent, ou des gens de la région, et qui avaient pris des tickets pour aller les voir à Lyon, au Transborder, le 17 juin, sachez que malheureusement, cette date a dû être annulée, on l'a appris il y a quelques jours. En revanche, la date de Paris, l'Olympia, le lundi 22 juin, marche toujours bien. Mr. Jones, vraiment, c'est une période, c'est complètement fou, je me souviens que c'était une chanson qui passait beaucoup à la radio. Et alors, bizarrement, hasard de calendrier, ça coïncidait avec la mort de Kurt Cobain. Donc, en fait, à chaque fois que j'entends cette chanson, bah, je repense aussi à ce spleen adolescent qui a envahi une bonne partie des jeunes Français à l'annonce de la mort du chanteur de Nirvana. Donc voilà, une époque, 1994. Peut-être même que le soir, on écoutait des libres antennes avec un doc et un certain Difool. Enfin, vous voyez quoi. Normalement, ça devrait vous rappeler de bons souvenirs. Counting Crows et Mr. Jones, bienvenue en 80.

0: Pour retrouver les Counting Crows, rendez-vous à Paris, à l'Olympia, le 22 juin, date unique en France.
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0: La paix en chanson, c'est maintenant que ça se passe. Nous jouons au Blind Test avec Muriel. Bonsoir Muriel.
2: Bonsoir.
0: Comment ça va en ce mardi soir?
2: Ah bah ça va, quand je suis avec toi, ça va bien.
0: Ah merci Muriel, ça me fait trop plaisir. Moi aussi je suis bien contente que tu viennes jouer avec nous et avec Elisabeth. Bonsoir.
3: Coucou Émilie, bonsoir Muriel,
2: bonsoir Elisabeth.
0: Alors vous êtes là toutes les deux ce soir, oui, pour gagner l'album de Lynn. Vous l'avez découvert, oui, tout à l'heure en interview, elle est absolument délicieuse cette jeune femme.
3: Oui, tout à fait, oui, je viens l'écouter.
0: Bah oui.
3: Alors, juste avant, je peux te dire, ça n'a rien à voir avec la jeune.
0: Vas-y Elisabeth.
3: Allez, je te dis, puisque Roland Garros va commencer,
0: oui,
3: donc, alors ma fille Magali vient de m'envoyer une photo, elle est à Roland-Garros jusqu'à jeudi. Elle a été prise en photo avec Mansour Barami.
0: Oh, je l'adore! Mon Dieu, mais ça c'est vintage, hein, comme...
3: Ah oui, et j'ai regardé justement ça, hein, au niveau de Tennisman.
0: Oui.
3: Donc 1987-1989, et c'est le célèbre moustachu.
0: Bah oui!
3: Voilà. Donc elle vient de m'envoyer la photo... Il y a une
4: petite... Il est génial, il est tellement drôle.
0: Mais c'est ça, hyper drôle, Mansour Barami. Oui, il était iranien, je crois, mais un super joueur.
3: Franco-iranien.
0: Ah ouais, c'est ça.
3: J'ai tout noté.
0: Ah ouais.
3: Oui, c'est ça.
0: Et donc, chaque année, à Roland-Garros, il y a le trophée des légendes, où on fait jouer nos vieux joueurs préférés. Et lui, c'est un des plus drôles, un des plus chouettes. Ah, ben elle a du bol, ta fille.
3: Elle a du bol parce que je te promets... Elle m'a envoyé la photo, je me suis dit... Alors, il a les deux raquettes de tennis, hein.
0: Ouais.
3: À sa main, il est vraiment pris, vraiment bien avec ma fille en photo. Et je me suis dit, ça doit être un ancien joueur de tennis. Mais j'ai regardé un instant pour confirmation, et puis elle me l'a noté, effectivement.
0: Ah ben voilà, bon, ben formidable. Merci Elisabeth pour ce petit point sport qui n'arrive que très rarement dans l'émission. Mais c'est vrai que moi, alors je ne touche pas une bille, aucun sport du monde, sauf le tennis, où là tu peux même me sortir un joueur des années 80. Je suis au taquet. C'est vrai Muriel? Non mais voilà.
4: Ah ben moi je suis une grande fan de tennis, je regarde
3: Agassi, John Borg, Noah, mais mon préféré c'était Agassi, moi.
0: Ah ben avec ses
4: avec son look.
0: Bah oui, il était super. Bon, alors on sent bien qu'Elisabeth va bien se rincer l'œil. Oui, voilà. On va se rincer l'œil pendant 15 jours en regardant Roland Garros. Déjà, ça c'est clair. Ah, on aime bien les petits shorts, hein, Elisabeth.
3: Oh là. Beau mec.
0: J'adore. Et en attendant.
3: J'en demandais simplement.
0: Ah non, mais de toute façon, même la technique est très belle. Voilà.
3: Oui.
0: C'est tout. Oh, moi, je suis très amoureuse de Raphaël Nadal, par exemple, si on parle
4: alors,
0: de ça.
4: Moi, c'est Federer. Hein.
0: Ah! Ah, Muriel!
4: C'est l'élégance suprême, quoi.
0: Ouais, c'est un peu coincé du cul, quoi.
4: Non, mais on croit pas, mais il se lâche, hein.
0: Je l'imagine pas se lâcher, alors que Nadal, tout de suite, je me dis, on va faire une petite lambada, tous les deux. Alors que la lambada avec Federer.
4: Il est toujours en train de sortir de ses fesses, justement.
0: C'est pour ça, je me dis, la lambada doit être intense.
3: Bon, écoute, on va tous les mettre dans le même paquet, et puis on s'en servira si on peut de temps en temps.
0: Allez! Oh là là, bon, on a pris beaucoup de retard pour ce blind test, qui pourtant partait très bien, parce que c'était des chansons qui parlaient de paix.
4: Allez,
0: voilà. Après, pour ramener la paix dans le monde, vous nous donnez à chacune un tennisman et vous aurez la paix, vous l'avez compris. Okay. Voilà. Donc, Muriel et Elisabeth, nous y allons. Première chanson qui parle de paix et on cherche l'interprète. C'est parti. Peace and violence, violence.
3: Alors, je dirais Elisabeth, peut-être Johnny Clegg.
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0: Il est
4: M, non?
0: C'est pas M, c'est un Belge.
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3: pouvait dire.
0: Oui!
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0: Or violence, la paix ou la violence, c'est Stromae. Bravo, mesdames.
3: Ah oui, non, j'aurais pas trouvé.
0: Mais c'est pas grave, c'est Muriel qui a trouvé.
3: Oh, du tout, du tout. Oh, connais-ni.
0: On change de style, on change de pays et on cherche toujours qui chante ça.
3: Muriel.
0: Ah oui.
3: Oui.
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0: Déjeuner en paix, bravo à toutes les deux. Vous avez trouvé Stéphane et Cher. Bon, on est tellement à la bourre, on va pas se faire le troisième extrait. Je crois que tout le monde a compris.
2: T'aurais mis Zazie ?
0: Eh ben non, on va l'écouter du coup. Ça vous va ? Si on écoute Zazie, rue de la paix. Oui, mais c'est vrai, sans doute, j'aurais mis Zazie.
2: Bah oui, on n'a même plus le temps de jouer.
0: Mais non, on a trop parlé. Mais écoutez, c'était très agréable. Vous revenez quand vous voulez au Café du Commerce du soir.
2: Voilà.
0: Mais attends, moi je pense qu'avec notre petit trio, là, l'année prochaine, on peut animer Roland-Garros sur France Télévisions.
2: Ah bah carrément, alors je veux bien. Ah oui.
0: Sans aucun problème.
3: On est partantes, toutes les deux, toutes les trois.
0: Ouais, carrément.
3: Et Magali joue au tennis. D'accord.
0: Oui, bah oui, on emmènera Magali, on a compris, Elisabeth.
3: Voilà. Et Emeline, ma seconde fille, était très bonne au tennis.
2: Il faut arrêter,
0: on commence déjà à faire revenir du monde et tout, je vous jure. Bon, les filles, bravo, je vous offre l'album de Lynn et merci beaucoup d'être venues jouer avec nous.
3: Bisous.
0: À bientôt.
3: Bisous.
0: Ah, et j'ai une très bonne nouvelle à propos de Zazie, mais là, j'ai plus le temps parce que la chanson commence dans 3 secondes, donc je vous dirai juste après. Bisous.

0: nouvelle qui concerne Zazie et que je brûle de vous donner, c'est que nous sommes à J-3 de la sortie de sa toute nouvelle chanson. Zazie, de retour avec un nouveau single ce vendredi, et elle sera l'invitée de Décibel mardi prochain.
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0: Très beau duo, c'est notre coup de cœur du jour. L'artiste américaine Geneviève, qui vient de Miami en Floride, et Loose and the Yakuza, une chanteuse qui sait aussi rapper et qui vient de Belgique. Ensemble, elle livre une chanson canon qui s'appelle Fleur de Lys et qui n'a pas volé son statut de coup de cœur du jour. Et oui, il fait un peu chaud. Et ça fait pas de mal. Merci, Loose and the Yakuza. Merci, Geneviève.

0: avec Loose and the Yakuza apparaît sur Chrysalis, le deuxième album de Geneviève. Ça s'écrit au début avec un J. Elle a le droit, elle est américaine.
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0: Il y a un peu plus de 60 ans, en 1965, les Who, avec My Generation, chantaient « I hope I die before I get old ». J'espère mourir avant de devenir vieux. Eh ben, c'est raté. Pete Townshend, mythique guitariste des Who, à 81 ans. Bon anniversaire !

0: Generation, les Who, en 1965. Pete Townshend a écrit cette chanson le jour de son 20e anniversaire. Aujourd'hui, c'est le 81e anniversaire de Pete Townshend. Oui, vous entendez My Generation qui sort de mon téléphone. Voilà, ça y est, je l'ai coupé. J'ai fait n'importe quoi. Oui, on l'écoutait à la radio, mais je l'écoutais aussi sur mon téléphone en même temps. Ce sont les bizarreries du direct. Merci d'avoir été avec nous ce soir. Merci à l'équipe de Décibel qui était là. Iris Guitoni, Sarah Bécard, Elodie Biancamaria, Alexandra Sackberg et Franck Moilier. Et les soirées se suivant, mais ne se ressemblant pas, demain, on sera avec Mario de Image pour célébrer les 40 ans des Démons de Minuit. Hé, hey, à demain.
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5: Bonjour la France, comment ça va la France? J'espère que tu vas bien depuis hier. Comment ça va Éric Bastien?
6: Bonjour à tous, ça va super bien, mon petit malabar.
5: Oh bah oui, écoutez.
6: Elle
5: est toute en rose.
6: Petite panthère.
5: Évidemment. Alors je vous rappelle que toute la semaine, nos candidats vont s'affronter pour gagner des très beaux cadeaux. Le premier prix, il s'agit d'un séjour pour 4 personnes au parc Astérix. Alors là, ça ne rigole plus. Hein. On va aller en Égypte. Eh oui, il y a l'Égypte au parc Astérix.
6: Oui.
5: C'est une nouvelle zone avec des nouveaux décors. Alors, vous allez affronter les remous de la descente du Nil. Vous prendrez de la hauteur avec l'envol d'Ibis. Et surtout, vous découvrirez cet Automatix. Et comme on adore vous aider en plus de ce magnifique séjour en chambre familiale avec les petits déjeuners et le dîner, eh bien, on vous donne 100 euros de carte carburant et le parking inclus. Comme ça, vous allez en Égypte tranquille. Donc ça, c'est le premier prix. Le deuxième prix, qu'est-ce que c'est?
6: Vous savez que ce sont les nouvelles aventures d'Astérix et de Joe Malongox. Ben oui.
5: Oh my god.
6: Je vais vous raconter la nouvelle BD, l'histoire de Joe Malongo. Vous savez, la machine à café,
5: oh là là,
6: 32 doses.
5: Cette saga va prendre 16 minutes.
6: Mais non, Joe Malongo qui a créé son breuvage, son élixir, son café. Tandis que les Romains, Valérie, préfèrent la potion magique.
7: Oh, ils sont fous, ces Romains.
6: Oui, ils sont complètement fous. Ce qui ne plaît absolument pas à Astérix, d'ailleurs.
7: Tu sais ce qu'il t'a dit, monsieur Astérix?
6: Oui, évidemment. Alors, ce que les Romains ne savent pas, c'est que Joe Malongo et son équipe ont rajouté d'un coup 32 dosettes dans la potion magique, ce qui va faire très mal au ventre des Romains.
7: Oui, on va rigoler partout à dire.
6: On va rigoler.
5: Ah bah, c'est super.
6: Suite de l'épisode demain.
5: Très bien, suite de l'épisode demain. Et tout de suite, on accueille nos deux candidats du jour. Maud et Benjamin, jungle, ma petite chérie.
6: Bonjour.
5: Bonjour.
8: Bonjour.
5: Comment ça va?
8: Ça va bien.
5: Benjamin, t'es là?
9: Oui, tout à fait. Non, mais odeur aux dames, je la laissais se présenter avant de
6: mec, mais comme ça.
8: Bonjour Valérie, bonjour Éric.
5: Mais comme il est galant, Benji. Alors, Maud, tu joues avec ici, Touraine. Tu as 47 ans, tu habites à Charentilly, c'est ça?
8: Oui, c'est ça.
5: Comment qu'on appelle les habitants de Charentilly?
8: Eh bien, les Charentillais et les Charentillaises.
5: Oh, ben, c'est une bonne nouvelle. Alors, tu es mariée à Olivier, tu as 3 enfants. Comment s'appellent tes enfants?
8: Mathéo, Enzo et Julia.
5: Oh, pop, pop. Et tu as 2 petits chats. Comment s'appellent ces petits félins?
8: On a un petit chartreux qui s'appelle Coxy et puis une petite gouttière quoi, qui s'appelle Nina.
5: Hop, pop, pop, pop. Tu n'as pas de chien, tu n'as que 2 chats. C'est déjà pas mal, j'ai envie de te dire. Alors, tu es infirmière scolaire.
6: Oh, tiens.
8: C'est ça. Oh.
5: C'est toi qui fais les vaccins, c'est ça?
8: Non, on vaccine plus, en fait. On fait toutes les visites médicales, mais c'est le docteur qui vaccine.
5: Oh là là là là, moi, c'était mon infirmière scolaire qui m'a fait mes vaccins à l'école.
6: Mais sont tellement rassurés d'avoir une infirmière aujourd'hui.
5: Ah oui, c'est vrai. Tu sais que Chonchon est...
6: Ah oui.
5: Est hypochondriaque.
6: Totalement.
8: Bien sûr, mais tout va aller, hein. Tout va bien aller. Hein.
6: Ouais, j'espère.
5: Donc si tu entends dans sa voix là, le moindre problème, ouais, n'hésite
6: pas. J'ai une petite crève là d'ailleurs.
5: À intervenir. Voilà. Alors, de toute façon, tu es infirmière scolaire, mais c'était ce que tu voulais faire quand tu étais petite.
8: Oui, j'ai toujours voulu faire infirmière, oui.
5: Oh, bon, dis donc,
8: c'était mon métier pour aider les gens.
5: Ah ben voilà, alors petite, tu avais quoi? Tu avais la tenue des infirmières et tu soignais des
8: patients? Ah oui, le petit chariot avec la petite mallette et puis les petites seringues. Enfin, on faisait des fausses piqûres, hein, mais oui, je faisais ça, je soignais déjà.
5: Ah
8: oui,
5: moi j'ai eu ça, je soignais mes peluches.
6: Et les pauvres peluches.
5: Pauvres peluches. J'en ai fait de la transfusion sanguine, madame.
6: Aïe, aïe, aïe.
5: Alors, tu es un peu comme moi, tu adores le sport, tu en fais énormément.
8: Oui, ouais, j'adore. Bien mais sûr. Lui, même pas, par contre.
5: Ah oui, mais il m'aime pas non plus, je te rassure. Bon, hey, tu as quand même fait un truc que je n'ai jamais fait. Hein, tu as fait une partie du chemin de Saint-Jacques de Compostelle avec des copines. Tu as fait quoi comme portion?
8: Eh ben, on a fait Tours-Poitiers l'année dernière. Franchement, c'est à faire. Sincèrement, c'est à faire. Moi, je ne suis pas du tout sportive. Mes trois copines étaient sportives. Mais franchement, ça le fait. On fait des rencontres super. Et sur chemin-là, en fait, aussi, c'est aussi une introspection. Et ça fait du bien, en fait.
5: Ah, bon, bah, alors, j'essaierai peut-être un moment de faire
6: ça
5: un...
6: cet été.
5: Non, je ferai un tronçon. Mais,
8: Si vous passez sur Tours, on vous accueille, hein. Pas de souci. Hein.
5: T'inquiète pas, qu'on se rappellera bien de cette proposition. Alors, ma chérie, voici.
6: On a un programme cet été.
5: Oh là, on a un programme.
8: Pas de souci, notre porte est ouverte.
5: Oh là là, merci ma chérie. Alors écoute bien, c'est ta première question, vraie ou faux. Tiens, je te mets téléphone. Hop.
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5: Alors écoute bien la question. La chérophobie, c'est la peur des prix trop élevés. Vrai ou faux, top chrono 5 secondes. Chérophobie, est-ce que c'est là?
8: Faux.
5: Ouais. Allez, l'infirmière, bien sûr. La chérophobie désigne la peur d'être trop heureux ou d'attirer le malheur après un grand moment de joie. Ça doit pas être facile à vivre. Premier point pour Maud, bravo.
6: Moi, j'ai la peur des prix trop élevés, ça, on est d'accord. Je sais pas comment ça s'appelle, du coup. Mais
5: bon, voilà. L'auvergnophobie.
6: Exactement, hein, voilà. J'en suis bien à l'intérieur. Ça fait longtemps que vous m'avez pas fait flipper le dauphin, vous dites donc.
5: Bon, écoutez, allez, salut.
6: Ça, c'était pour hier. Benjamin est avec nous, ici Poitou, 47 ans, 45, oh là, je te vieillis, à Poitiers. Ça va, Benjamin?
10: Oui, vous-même.
6: Ça va super, je vois que t'es galante, t'as su accueillir notre amie Maud. Ah, en plus, je comprends pas, t'es célibataire. Comment se fait-ce?
10: Oui, tout à fait. C'est par choix. Ah. C'est par choix. Enfin, oui, oui.
6: Ah, ça sent.
10: Genre d'une relation compliquée, et on va prendre du temps pour soi.
5: Eh ben, t'as bien raison.
6: Là, pour se reconstruire, Benjamin.
10: Tout à fait.
6: Reste positif, l'amour, c'est beau.
10: Oui.
5: Enfin, l'amour, c'est beau.
6: Si, l'amour, c'est beau.
5: Bah, ça dépend, si tu vois la preuve, regarde.
6: Il a eu mal, mais il y a un avenir derrière.
5: Ouais.
6: Toute expérience, voilà, permet d'aller ailleurs.
5: Oh là là. Docteur Kirzek, je demande le docteur Kirzek.
6: Vous écoutez France Culture, il est
5: midi. Et j'étais en train de faire un AVC.
6: Maud est là pour l'AVC, donc il y a ce qu'il faut. T'as deux chats, alors ils ont des noms particuliers, tes chats?
10: Oui, tout à fait, c'est Yenish et Kelderash.
6: Alors ça vient d'où ces noms?
10: En fait, c'était des peuples gitans.
6: Ouais.
5: Et oui.
6: On a vérifié, c'est Tzigane. Hein. Ouais. Ouais, c'est exactement
10: oui,
6: ça.
10: Oui, voilà, tout à fait.
5: C'est ma famille, quoi.
6: C'est la famille, parce que Valou, on appelle Valou la gitane. Toi, on t'appelle Ben. Ben, bon, c'est normal, tu t'appelles Benjamin. On en parlera dans un instant, mais t'as été facteur, mais là, tu fais quoi aujourd'hui? C'est quoi ton boulot?
10: Je suis aidant, j'aide ma petite maman qui se fait plus toute jeune.
6: Ah, ok. Tu es aidant pour tes parents. Quel âge elle a ta maman? C'est pas indiscret?
10: 74.
6: Ok, ben, c'est bien. Bravo pour tout ce que tu fais.
10: Ah non, mais... excusez-moi, 71, elle va me maudire.
6: Oh, oh,
5: oh là là, comment elle s'appelle ta maman?
6: Ah oui.
10: Nadia,
5: on est désolé, t'as vieilli de 3 ans, on te demande pardon.
6: Bon, tu es Benjamin. Allez, nous jouons, voici un premier point qui va te permettre de rentrer d'emblée dans cette compétition. Je te souhaite bonne chance. Parlons de bibliothèque, non pas rose, mais la bibliothèque universitaire de Harvard, dans le Massachusetts, à Boston.
5: Harvard.
6: Ouais. Ben oui. Ouais. La bibliothèque de Harvard possède des livres reliés, écoute bien, hein, avec de la peau humaine, Benjamin. Est-ce que c'est un faux?
10: Je dirais que c'est vrai, oui.
6: Toi, tu dis que c'est vrai?
10: Oui, tout à fait.
6: J'allais te demander vrai ou faux, mais bon. Alors c'est horrible, mais t'as raison, c'est vrai, c'est des livres qui sont reliés en peau humaine. C'est une pratique qui est appelée reliure anthropodermique. Ça date du 19e siècle et l'ouvrage s'appelle Des destinées de l'âme humaine. Bah moi j'irais pas le voir, j'irais pas bouquiner. Ah non.
5: Bah écoutez.
6: Bah non, c'est pas grave. J'ai l'impression de feuilleter des gens. Enfin voilà.
5: De toute façon, il n'existe plus. Harvard les a virés en 2024. Ah, bien, d'accord. Allez, nous allons faire le point. Un point pour Maud, un point pour Benjamin. C'est magnifique. Et là tout de suite, on part à Africa. J'ai envie de danser comme toi.
6: Ça vous met dans un état, ça.
5: Oh bah, 1980, toi. 80, toi. C'est le retour de la Tiague et du 501, Rose Laurence, on vous aime.

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1: Oh là là, les années 80. Bien sûr, Africa. Rose Laurence, à l'image de cette belle tenue rose que Valérie Damilo arbore aujourd'hui.
2: Évidemment.
1: L'armée du kiff s'est marquée dessus quand même.
2: Exactement, mon petit chat. Allez, jungle.
1: Mais qui c'est qui a fait ce truc-là?
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1: Elle fait les mêmes pour hommes?
2: Ah là là, 2026, les réflexions bizarres.
1: Mais moi, je mettrais bien truc rose comme ça. C'est mixte,
2: hein, houblon platine. Ah. Hein, c'est tout le monde fait.
1: D'accord.
2: Mon mec en a une en jean, mais bon, chacun fait.
1: Mais rose? Ah non, en jean.
2: Mais il fait ce qu'il veut. En plus, les hommes ont le droit de mettre du rose. Qu'est-ce que c'est que. Tu sais qu'on est en 2026.
1: D'accord. Moi, j'ai des lunettes roses, je sais pas où elles sont.
2: Ah ouais, c'est ça. Ouais. Alors, Maud a un point, Benjamin un point. Benjamin, tu mets du rose des fois?
4: Oui, ça m'arrive.
2: Voilà, merci Benjamin, 2026. Alors, Maud, tu adores, mais tu adores cuisiner. Mais alors, vraiment, ça, c'est une petite passion.
5: C'est pour ça que je pourrais vous accueillir. Si vous faites tour Poitiers, je vous accueille pour faire à manger.
1: T'as vraiment envie qu'on vienne chez elle, hein?
2: Alors, qu'est-ce que tu cuisines de bon? Parce que je vois que tu fais de la blanquette de veau, mais qu'est-ce qu'il y a d'autre?
5: J'aime bien cuisiner la quiche tourangelle. Parce que du coup, on est tourangeau d'adoption et c'est quelque chose qu'on a découvert. Et en fait, c'est super bon. C'est un peu gras, mais avec une petite salade, ça passe, quoi.
2: Qu'est-ce que c'est la quiche tourangelle? Raconte-nous.
5: Alors, la quiche, on met une petite pâte brisée, on tartine de petites rillettes de tour.
2: Oh.
5: Ensuite, on met des petits rillons. Donc, c'est la poitrine de tour. Et après, on fait un petit appareil à quiche et on met des petites rondelles de Sainte-Maure de Touraine.
2: Oh, ah, le truc, okay. Oui, non, c'est pas du light, là. Bon.
5: Ah non, c'est pas du lait, mais avec la petite salade, ça passe en fait. Hein. Et en plus, si vous êtes en Touraine, vous venez chercher des petites Sainte-Maure de Touraine de chez Cabriello, en fait, où mon fils travaille, en fait. Et là, j'ai été honorée chevalière de la commanderie de Sainte-Maure de Touraine ce week-end.
2: Oh mon Dieu, je parle à la chevalière. Et donc,
5: ah oui, c'est un week-end un peu fatigant, mais du coup, voilà, mais. Et du coup, on a découvert le Sainte-Maure. En fait, ils ont été premier prix, donc on est content. En fait, et voilà. Donc ça clôture toute la petite quiche tourangelle. Ça fait un bon.
2: Oh là là là là là. Le fromage de chef de ton fils chez les cabris de Manuello.
5: Manuello à Neuilly-Pont-de-Pierre.
2: Voilà la chevalière du don. Oh, c'est dingue ça.
5: Bon. On m'y attendait pas. Ça m'est arrivé comme ça.
2: Tu t'y attendais pas et pourtant, il paraît que tu sais interpréter les oracles, tu utilises le pendule.
5: J'aime bien ça. Ouais,
2: alors,
5: j'adore ça. Ouais, mais je fais pas trop pour moi, pour les autres, mais pas pour moi en fait. Parce que du coup, j'ai pas envie de. Là, ouais, voilà. Après, ça induit beaucoup de choses, mais oui, c'est quelque chose que j'adore. Ouais.
2: Eh oui, bah oui, moi aussi j'adore.
5: On a beaucoup de points communs, Valérie. Hein,
2: t'as vu ça? Alors, on se parlera hors antenne, je te dirai c'est quoi mon oracle. Alors.
5: Le problème, c'est que moi, je m'aroufle pas du tout.
2: Monsieur, je vais t'apprendre, chérie, c'est pas très dur, t'inquiète. Le déco revient, tu vas voir. Des tutos.
1: Attendez, il y a une info là.
2: Oui.
1: Vous avez dit quoi là?
2: Oui.
1: Flipper de dauphin est de retour?
2: Comment, Flipper, tu vas m'aroufler sur
1: M6?
2: Alors, ma chérie, voici ta question à un point. Tiens, je te mets une ambiance. C'est pas de la musique, je veux dire, c'est pas de la fraîcheur, hein, mais
1: c'est le dernier album de Jul.
2: Voilà,
1: mais
2: bien
1: pas
2: sûr.
1: Reconnu.
2: Bah si, je l'ai reconnu, Jul au Stade de France. Alors en plus d'être une danse, il paraît que le Charleston, c'est aussi un instrument de musique. Alors est-ce que c'est vrai ou faux? Top chrono, 5 secondes. Est-ce que en plus d'être une danse, c'est aussi un instrument de musique? Vite.
5: Mais c'est vrai.
2: C'est vrai.
1: Bah oui.
2: Oui, bien sûr que c'est vrai. C'est une danse, évidemment, mais c'est aussi un élément de la batterie. C'est deux cymbales superposées, actionnées au pied et frappées avec des baguettes. Bravo, 2 points pour moi.
1: Voilà, pas facile, hein, d'ailleurs.
2: Attends, excuse-moi, là, tu m'as fait la. Ça, c'est le.
1: C'est de l'air batterie, ça. Exactement. Faites bien flipper le dauphin, je peux bien faire de l'air batterie. Hein.
2: Non, mais tu fais bien comme tu veux, chérie.
1: Bon, allez, Benjamin, qui est actuellement aidant pour ses parents, qui habite à Poitiers, qui est célibataire par choix. Et qui a été facteur.
6: Oui, tout à fait.
1: Alors,
6: c'était mon premier travail en sortant de l'école, d'ailleurs.
1: Oui, j'ai l'impression que tu as vécu de belles expériences. Premier boulot facteur. Raconte-moi, tu suivais les vieux facteurs, c'est-à-dire?
6: Eh ben, comme ils nous apprenaient les tournées, puis après on prenait le petit casse-croûte pour partir sur les tournées, tout joyeux, tout bien. Sauf qu'à l'époque, ils prenaient le petit canon avec la petite goutte dans le petit canon, le petit calva pour faire pousser la petite goutte dans le petit canon. Et du coup, souvent, c'est arrivé quelques fois que je parte, je roulais pas vraiment droit, quoi.
1: Donc tu veux dire que la scène, Bienvenue chez les Ch'tis, est tout à fait réelle, en gros.
6: Ah, tout à fait. Oh là là, oui.
1: Exactement ça.
6: Les petits cafés canons chez les clients, chez les anciens. matin. Et
1: paraît que...
6: rentrer à 4.
1: Il paraît que tu mangeais du pâté et du saucisson à 6h30 le matin quand même, hein, ta tournée. Là.
6: Oui, quand on se lève à 4h, 4h30 et puis qu'on est embauché depuis 5h, avant de partir sur la tournée, on prend des petites forces et puis pour se donner du courage.
1: Allez, reprenons une petite force alors, allons-y, hein, n'hésitons pas pour cette grande tournée. On a bien compris tout ce que tu avais fait. Alors, il y a ce côté facteur, mais il n'y a pas que ça. Nous allons ouvrir un nouveau dossier avec Benjamin. Tu ne fais pas de sport. Je ferme le dossier. On passe à un autre dossier. Zéro sport.
2: Ben c'est génial.
6: Ben c'est pas... transpiré.
2: Ah, allez.
1: Bah, elle est comme, oui, comme Maud. Hein. Il ne fait pas du tout de sport. On joue, on y va avec une nouvelle question. La voici. Elle arrive tout de suite. On part en avion.
2: Elle arrive tout de suite. Elle prend le bateau.
1: La question, non, elle prend l'avion. D'accord. Bonjour madame. Des vols low cost avec des passagers debout seront commercialisés dès 2027 aux États-Unis. Est-ce que c'est vrai ou faux? Top chrono, on y va, 5 secondes. Des vols low cost. On serait debout.
6: Je dirais vrai.
1: Écoute, l'idée de vol low cost avec des passagers debout, ça existe depuis plusieurs années, mais c'est faux. Hein. Non. Pour l'instant, c'est pas encore l'occasion. Ça reste un projet dans un tiroir. Mais ça pourrait exister.
2: Paris-Tahiti debout, ça serait superbe.
1: 22 heures.
2: Alors, ça fait 2 pour Maud, 1 pour Benjamin. Et là, maintenant, on va partir avec Alain Bachung. J'adore cette chanson.
1: Oui.
2: Osez, Joséphine. Vous écoutez ici, on vous aime. À tout de suite.

0: Alain Bachung, Osez Joséphine, moi j'ose Valérie depuis 2 ans, et alors c'est un plaisir. Ah, osez Valérie.
1: Allez, plus rien ne s'oppose au jingle, vas-y.
0: Regarde la nuit. Si on faisait la nuit l'année prochaine, la nuit,
2: on est au taquet.
1: Ah bah oui, on pourrait faire...
0: 21h minuit.
1: Ouais, 21h04, ouais. On accueillerait des gens, on conseillerait des gens, on n'aurait plus de vie. Alors,
0: c'est un bon concept.
1: C'est un bon concept. Nous sommes avec Maud qui a 2 points, Benjamin qui a 1 point, Maud qui joue avec ici, Touraine qui habite à Charentilly. Et Maud, Maud tu on dort encore avec son doudou.
3: Bien sûr.
0: Oh là là.
3: C'est important.
1: Bah oui, mais je
3: te rassure.
1: Alors, c'est quoi le doudou? Parce que je voudrais savoir.
3: C'est un petit bout de couverture, en fait, qui n'a plus de qui a plus de forme. Mais le petit biais autour, là, qui est tout doux, qui réconforte, ça me fait du bien.
1: Mais attends, ma fille a 33 ans, elle dort encore avec son doudou. Alors, si tu veux, comment te dire?
3: Je pense qu'on est de plus en plus, en fait. Donc, il faut qu'on se pose des questions, peut-être.
0: Je vais rappeler le docteur Kirsek, peut-être.
1: On ne vit pas dans un monde facile, j'entends.
3: Non.
1: C'est
3: réconfortant pour moi et que je dors bien.
1: Voilà.
3: Je suis doudou, je suis partout.
1: Eh ben, tu as bien raison. Voilà, tu pars en vacances avec, il est sous ton oreiller. Voilà. Bon.
3: Ouais.
1: C'est très bien. Comme ça, tu dors. Alors.
3: On va le savoir maintenant.
1: Oui, c'est pas grave. Alors, mon chat, est-ce que tu chantes? Est-ce que tu fais du karaoké? Est-ce que tu. Tout ça?
3: Ouais, j'aime bien, mais je chante pas. Hein. Mais j'aime bien les blind tests. J'aime bien tout ça, en fait. À Ici Touraine, j'aime bien participer à tout ça, en fait.
1: Ah, eh ben, ça tombe bien.
3: Ouais, pas trop vieux, hein. Pas des années d'EHPAD, hein.
0: Oh là là, hey.
1: Alors chérie, là c'est pas du tout des années d'EHPAD. Et alors j'ai envie de te dire, c'est même des énormes tubes. Ça s'enchaîne, écoute bien, il y a 2 artistes, 2 filles qui vont s'enchaîner. Il faut que tu me donnes une ou deux. Enfin en tout cas, ça serait bien les deux, comme ça t'as 2 points. Écoute bien.
3: Ok.

0: en plus, elle est en...
1: Alors, nous avons...
0: C'est Madonna.
1: Ouais.
0: Madonna et l'autre, je sais plus le prénom, mais en fait...
1: Baby, one more time.
0: Ouais, elle est en cure de désintoxication.
2: Oh là.
0: Je sais plus.
2: Il a fait une belle pub, là.
1: Mais tu nous as bien vendu Britney Spears.
0: Oh là là.
1: Like a Virgin. Bon, bah ça, c'est Madonna.

0: Ça. Eh ben tu. Non, non. T'as quand même un point,
1: ah,
0: c'est déjà.
1: J'ai l'indice, hein. Ah ouais, ouais.
0: Bon, bah t'en as trois. Oui, voilà.
2: 12h28, j'ai faim, je vais chez Benjamin parce que je sais que Benjamin adore cuisiner. Quelle est ta spécialité, mon Benjamin?
3: Le bourguignon.
2: Ah, oh, le bourguignon.
0: Non, là.
3: Tout simplement.
2: Comment tu fais un bon bourguignon? Ta petite recette à toi.
3: Déjà une bonne viande.
2: Ouais.
3: Une bonne viande et on n'est pas obligé de se ruiner. On peut aller chez son petit boucher à côté de chez soi. Déjà, il vous conseillera un super produit et puis au pire, en acheter moins, mais de meilleure qualité, quoi.
2: Ouais, bien sûr. Le bourguignon. Alors, il n'y a pas que ça, un côté spécialité.
0: Ah, le couscous, c'est dur à faire. Hein. La très bonne semoule, non, c'est du travail.
3: Non, ah oui, mais sinon, c'est pas compliqué. Le plus long, c'est de préparer les légumes. Après, la cuisson, c'est long, mais c'est pas compliqué.
2: Ah, ouais.
0: Non, mais il faut bien travailler la semoule.
2: Oui, il faut qu'elle soit douce, comme ça, comme de la farine, c'est bien. Tu sais également préparer le pot-au-feu, pas de dessert.
3: Oui.
2: Par contre, si on vient chez toi...
3: Non, je suis pas bec sucré, non.
2: On emmènera les gâteaux, salé. Valérie. Vous notez, on doit aussi passer à Poitiers hein, cet été.
3: Oui, bah oui.
2: On a tout péré.
3: On vient dire les filles qui doivent finir leur séjour pour aller jusqu'à Saint-Jacques, si elles ont fait tour Poitiers l'année dernière ou avant, si elles commencent à Poitiers, elles auront qu'à s'arrêter à la maison pour prendre un pied.
0: Évidemment.
3: Un café, un petit...
2: Tourner manège dans cette émission. Ah oui,
0: alors.
2: Comme célibataire, Benjamin. Bref.
3: Oui, mais pas Maud.
2: Oui.
0: Maud, elle n'est pas célibataire. Hein. Tu vas arrêter de vouloir marier tout le monde. Pose ta question.
2: Voici ton quiz musical. On a deux chansons, c'est mixé. C'est deux garçons. Pour le coup, à identifier, il y a deux points à gagner. On y va.

0: qui chante
1: Il t'a dit
2: Elton John.
0: Oui.
2: Et George Michael, peut-être Wham, quand il était à l'époque de Wham.
0: Ben voilà, Carlos Whisper, vérifions tout de suite, Elton John, bien sûr. Et le deuxième, c'est bien George Michael, ce qui fait 2 points de plus, Benjamin.
1: Allez, 3 points pour Maud, 3 points pour Benjamin.
0: On
1: vous
0: adore.
1: Êtes à égalité, vous êtes parfait.

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2: Et c'est au prix d'un appel local.
1: Oh là là, j'adore quand tu fais la standardiste. Voilà. Alors, Maud à 3 points, Benjamin à 3 points, et c'est une parfaite égalité. Je rappelle que Maud habite à Charentilly, elle joue avec Issy de Touraine, elle adore cuisiner, elle nous fait des trucs incroyables, des quiches tourangelles à 8000 calories la part, et surtout, elle dort avec son doudou et elle interprète les oracles. Tout ça fait d'elle une femme parfaite. Et alors, en plus, elle adore les activités à sensations. Mmh. Ça ouais. T'adore. Alors, par exemple, quelles activités ?
3: En fait, surtout, on a des prisons des Landes ou des, comment ça s'appelle, des sensas. Et en fait, c'est un peu comme Fort Boyard ou sensas, c'est avec tous les sens. Et en fait, on a mangé des cafards, on a mangé des petits trucs. Là, on met les mains, on doit savoir ce qu'on fait, enfin, ce qu'on touche. Ah, c'est, ouais. Bon, après, il faut choisir ses... Il faut choisir ses équipiers, t'envoies ceux qui veulent pas y aller, et puis voilà, quoi. Et puis après, mais c'est super sympa, et Prison Island, c'est un peu plus comme Fort Boyard, où on a un temps à respecter avec le tonneau. Alors ça, c'est pas du tout mon truc, hein.
1: Oui.
3: Pour moi. Mais c'est sympathique, en fait. C'est des sensations, quoi.
1: Ah ben
3: comme,
1: voilà.
3: Comme le Toutatis à Parc Astérix, quoi.
1: Exactement. Ça,
3: voilà.
1: Alors, en plus, tu fais du rafting, du canyoning, et tu adorerais faire du saut en parachute.
3: Ouais. Mais j'ai un peu peur, mais j'adorerais.
1: Ouais, bah, enfin, si tu fais du rafting et du canyoning, le saut parachute, c'est rien pour toi. Hein
3: je sais pas. Ouais, c'est pas pareil, mais bon.
2: Ah non, c'est pas pareil.
1: Mais si,
3: merci,
1: c'est
3: Eric,
1: pas...
3: Merci, Eric, merci.
2: Merci, bien sûr.
1: Bah, écoute, tu veux être un chat. Les chats, tu sais bien comment c'est, ça retombe toujours sur ses pattes.
3: Sur ses pattes, oui, c'est sûr. Oui.
1: Bah ouais. Pourquoi tu veux être un chat ?
3: Et là, parce que je trouve que c'est en fait ils lisent dans nos pensées, en fait ils savent quand on va pas bien, enfin je trouve que c'est un animal qui est très très très riche, en fait, qui donne beaucoup, quoi.
1: Ça donne beaucoup, je te confirme.
2: Les chiens aussi, ils lisent un peu dans les pensées quand même.
1: Oui, le chien aussi. De toute façon, les animaux d'une manière générale valent mieux que les hommes. Ouais, alors ma chérie, c'est la question à choix multiples. Je vais te poser la question de proposer des choix. Et à mon top chrono, tu auras 10 secondes pour me donner ton choix. Tiens, une petite ambiance.
4: T'as pensé à payer ta taxe foncière, taxe immobilière, taxe professionnelle, taxe sur le personnel, taxe d'apprentissage.
1: Ah là là, les inconnus, on va parler des taxes et des impôts.
2: Ça n'a pas pris une ride, ça. Hein.
1: Alors, écoute bien.
3: Oui,
1: c'est la saison. Voilà. Qui a dit les conneries, c'est comme les impôts, on finit toujours par les payer. Les conneries, c'est comme les impôts, on finit toujours par les payer. Alors, Michel Audiard, Coluche, Pierre Desproges ou Éric Bastien. Alors, qui a dit les conneries, c'est comme les impôts, on finit toujours par les payer ? Audiard, Coluche, Desproges, Bastien. Top chrono.
3: Allez, je dirais d'un Coluche.
1: Coluche. Eh bien, et non, c'est Michel Audiard. C'est une réplique tirée du film Le Cave se rebiffe, sorti en 1961 avec Jean Gabin. Et c'est quand même Michel Audiard, c'est l'un des dialoguistes les plus célèbres du cinéma français. Bon, bah écoute, pas de points.
2: Oh, voir mon nom associé à Audiard, Coluche et Desproges, j'aurais jamais imaginé ça. Tout ça, c'est grâce à la magie de Valérie, ça fait plaisir. Benjamin, il a combien, Benjamin ? Il a 3 points ?
1: Oui.
2: Bon, et Benjamin, là, il va falloir m'en marquer 3 de plus, hein, s'il te plaît.
1: Bien sûr.
2: Benjamin, notre ancien facteur qui allait boire un petit peu de gnôle le matin avec quelques morceaux de pâté. Bah, tu nous l'as raconté tout à l'heure. Hein. Tu procrastines, toi aussi, hein. T'es un peu du genre...
5: Ah ouais. J'adore ça. Bah ouais. Déjà, je suis né à 11h45, donc déjà dès la naissance j'étais un lefteur. Ouais. Mais
2: Alors c'est quoi ? Tu remets tout au lendemain ou tu te poses et puis tu...
5: Même au surlendemain, oui.
2: Ah oui. D'accord, ok. Bon, toi aussi, c'est marrant, comme Maud, si t'étais un animal, tu serais un chat, voilà.
5: Oui, tout à fait. Je connaissais pas les chats. Avant, j'étais plus team chien. Et puis j'ai perdu ma chienne, ça m'a fait tellement

0: mal au cœur que j'ai dit plus jamais je prends d'animaux. Et puis bah, j'ai eu l'occasion de prendre deux petites jumelles,
1: ben
0: deux
1: oui.
0: petites serrettes là. Et ça a changé ma vie. Et comme disait Maud, effectivement, il y a quelqu'un dedans et c'est assez
1: mystique.
0: Quand vous allez pas bien, ils le sentent. Quand vous allez bien, ils le sentent. Non, c'est des petits.
1: Ben
0: des
1: oui, tes petits chats, Caldera chez Yenich, on en a parlé avec leurs origines. Zigan, dis donc, t'aimerais aller en Asie, toi. Ça, c'est le voyage de tes rêves.
0: Ah oui. Pourquoi ? Oui, tout à fait. Oui, oui. Oh, ben, la culture, la cuisine, l'histoire.
1: Ben oui. Alors, ouais, en même temps, t'as déjà bien voyagé. Je vois que t'as été à Prague, à Barcelone, en Sardaigne, à Londres. Quand même, tu voyages, tu ne fais pas que procrastiner dans ton canapé, on est d'accord.
0: Non, tout à fait. Bon, c'était plus quand j'étais jeune, on est plus motivé. Puis la vie coûtait moins cher aussi à l'époque.
1: Des fois, il t'arrive de bouger tes narines sans bouger le reste de ton visage. Ça va, toi, sinon, Benjamin, en ce moment?
0: Oui, tout à fait. Des fois, c'est le visage qui fait bouger les narines, et des fois, c'est les narines qui font bouger le visage.
1: Bien sûr, c'est son talent inutile. Alors voilà quelque chose qui va faire plaisir à Valérie juste avant de jouer. On demande souvent à qui vous aimeriez déjeuner, que ce soit quelqu'un de contemporain, vivant ou disparu. Et alors toi? Eh oui, le monsieur avec les cheveux orange. Et il aimerait déjeuner avec Donald Trump. Mais pourquoi? Vous allez comprendre, il va nous le dire. Benjamin.
0: Oui, ça serait assez cocasse de savoir ce qu'il a vraiment dans sa tête et passer un moment avec lui sans les caméras et puis voir l'envers du décor, quoi.
1: D'accord, c'est un choix. Écoute, si t'as l'occasion, tu nous diras ce qu'il y a dans sa tête, parce que on a plusieurs à se poser la question. Je vais te faire un compliment avant de jouer. Je pense que tu as perdu un petit peu de poids.
0: Ah oui. Oui, tout
1: je
0: à
1: sais
0: fait.
1: Que ça te fait plaisir, c'est le compliment que t'adores. Voilà.
0: Ah oui, tout à fait. Oui, comme je me dis, non, t'aurais pas fondu ou t'as pas maigré un petit peu, alors ça fait plaisir.
2: Bon, oui, bah, oui, ça fait plaisir, bien sûr.
1: Allez, voici une question pour toi depuis 1900.
0: Excuse-moi, je te coupe avant. Excusez-moi, Valérie, vous n'auriez pas perdu un petit peu de poids?
2: Oh, merci, mon chéri, comme tu es mignon. Bon, je l'adore.
0: Ou alors c'est le rose qui vous affine, peut-être.
2: Ah, mais oui, bien sûr, évidemment que c'est le rose qui m'affine.
1: Alors, est-ce que je dois te rappeler, Benjamin, que tu joues avec la team Bastien aujourd'hui? Les compliments pour la maîtresse, là? Non, je suis pas d'accord. N'oublie pas que nous sommes en concurrence frontale.
2: Bien sûr.
1: Un petit compliment qui va bien, là, l'armée du kiff, là, le Malabar, là, qui est en face de moi. Et c'est vrai qu'elle est toute rose. Donc, commencez pas à vous déshabiller.
2: Je me déshabille pas, je remonte ma femme.
0: Aussi.
1: Allez, chou, Benjamin. Alors. Bon. Je vais pouvoir la poser à un moment donné, cette question. Depuis 1981, en France, quel célèbre slogan accompagne les produits laitiers? Les produits laitiers sont nos chéris pour la vie, sont nos amis pour la vie, sont nos envies pour la vie, sont tous avec Valérie, top chrono.
0: Sont
1: nos amis pour la vie. On a l'impression qu'on est à la messe, je sais pas où on est là, mais on va se la faire tous ensemble. Attention, tu es prêt, Benjamin?
3: Les produits laitiers sont nos amis pour la vie.
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1: Bravo.
2: Eh ben, ça fait 3 points.
0: Eric et Valérie.
2: Oh, merci, mon chéri. Alors, Benjamin, ça te fait 3 points de plus. Tu as 6. Maud, tu as 3. Et là, tout de suite, poum. Allez, le seul,
1: c'est
2: le
1: grand, caisse, hein.
2: Bah, l'unique groupe de rock, les Rolling Stones, Start Me Up. Vous écoutez ici, on vous aime, à tout de suite.
1: Vous le prenez pas mal quand je dis que vous faites bien la grosse caisse.
2: Allez, on se...

0: Stones, Start Me Up à 12h44 sur votre radio ici.
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3: Ouais, c'est tous les jours, hein. Tous les jours qu'il faut être au taquet.
1: Mais ah oui. Là là là, Maud à 3, Benjamin à 6, mon Dieu, mais qui va l'emporter? Qui va partir vers Astérix et Obélix? Qui va boire du café à non plus fini?
3: Ah, Benjamin.
1: Alors, notre petite Maud, dis donc, il paraît que t'as une maman un peu sympa, un peu genre, je fais des blagues, l'air de rien.
4: Bien
1: il paraît
4: sûr.
1: Que quand t'avais 20 ans, ta maman t'a demandé d'aller acheter des tringles à rideaux dans un magasin.
4: Oui, c'est ça.
1: Et au moment de payer, qu'est-ce qui s'est passé?
4: Eh ben en fait, elle sait que j'ai un gentil caractère, en fait, et puis la caissière... Et du coup, elle m'a fait des... J'ai dû vider tout mon sac, je savais que j'avais rien pris. Et puis c'est tout, la caissière, elle s'est vraiment mise en colère et tout ça. Je me suis mise en colère aussi. Je retourne chez ma mère, et t'es arrivée là, bah oui, elle m'avait collé les antivols dans mon dos, en fait. J'étais partie au magasin comme ça. J'étais pas contente. Bon, elle était bien contente. Mais... En même temps, c'est un petit jeu sympa, parce que je suis un peu... J'aime bien les bêtises, quoi. D'ailleurs, je lui fais un petit coucou à Claudine et à Patrick de Chouny, en fait. Ils sont contents
1: voilà.
4: comme ça.
1: Voilà, donc parce que ça...
4: Contente.
1: Mais oui, parce que parce qu'elle a sonné. Et sa mère lui avait collé les antivols, donc elle sonnait la caissière, elle comprenait rien.
4: Et puis la caissière, elle était pas contente. Puis moi, j'ai un petit caractère un petit peu trop gentil, enfin pas du tout, même. Du coup, bah, c'était deux colères en caisse. Bah, ça l'a pas fait, quoi. Du coup, bah oui.
1: Non, mais elle est
4: mais
1: sympa.
4: Bon, on avait bien rigolé.
1: Ouais.
4: Sympathique. Mais bon, on aime nos mamans, hein.
1: Oui, on aime nos mamans. Bah, moi, oui.
0: Enfin. C'est la fête des mères, d'ailleurs, dans quelques jours.
1: C'est la fête
4: bientôt,
1: des
4: bientôt.
0: Bah, bien c'est sûr. Dimanche.
4: D'ailleurs, j'espère que mes enfants, ils entendent, hein. C'est bientôt la fête des mères.
0: Ils comptent.
1: C'est dimanche la fête des mères.
0: C'est pas dimanche, c'est dimanche d'après, ouais. C'est ça.
1: Alors,
4: d'après.
1: Oui. Le dernier dimanche du mois de mai, c'est la fête des mamans.
0: Exactement.
1: Pensez à vos mères qui ont souffert pour vous mettre au monde, bande de petits ingrats.
0: C'est l'occasion de rappeler que c'était la Saint-Éric hier. Pourquoi je dis ça? Voilà.
1: Est-ce que
4: oui,
1: tu vas me est-ce qu'il va me laisser en placer une ou pas? Je ne sais plus là. Alors, écoute bien. Là, t'as 3, il a 6. C'est la question à 5 points. Donc, il faut que tu la marques. Il faut que tu l'emportes. Tu vas l'emporter. Allez. Quel chanteur. Mais si t'es au taquet, vas-y, ma chérie. Écoute bien. Quel chanteur français était surnommé l'homme à tête de chou? Quel chanteur français était surnommé l'homme à la tête de chou? Top chrono, 10 secondes.
4: Peut-être Serge Gainsbourg, peut-être.
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1: gitane. Eh oui, c'est Serge Gainsbourg. Bien sûr,
4: parce avec que...
1: En fait, il a sorti un album en 1976, inspiré d'une sculpture qui représente un homme à la tête de chou. J'ai ce vinyle à la maison, c'est très très beau. Et donc, c'est lui, l'homme à la tête de chou. Tu as 5 points de plus, tu passes à 8.
0: Benjamin, il y a un domaine dans lequel tu es nul. J'adore. C'est quoi?
6: Rappelle-le-moi parce que ça me parle pas. J'essaie là-dedans dans la mémoire que je suis nul.
0: Eh bien, c'est l'orientation. Voilà, t'aurais pas pu ça.
6: Oui, mon Dieu.
0: Voilà.
6: Oui, je m'étais perdu dans mes réflexions.
0: Ah, mais non, toi, l'épreuve de Koh-Lanta d'orientation, c'est pas possible.
6: Ah oui, non. Ah, ben non, je trouverais même pas l'aéroport pour aller dans l'avion. Donc,
0: D'accord.
6: Oh, non.
0: Te voilà parti en forêt, la cueillette, hein, bien sûr, des champignons.
6: Et là,
0: t'as tourné combien de temps dans cette forêt?
6: Les heures passent, le soleil se couche et mon pauvre Benjamin était perdu dans les bois comme un couillon.
0: Ah non, mais le soleil se couche, c'est-à-dire que tu as quand même tourné a priori 5 heures dans la forêt pour retrouver ta voiture.
1: Aisément,
6: tout à fait.
0: Et finalement, tu as trouvé une route?
6: Oui, voilà, j'ai trouvé une route, j'ai surmonté sur 1 ou 2 kilomètres, j'ai trouvé des maisons et puis j'ai pu retrouver mon chemin après grâce aux gens qui habitaient pas loin des bois.
0: Ah ouais, non.
6: Bon. Et puis la flippe, quoi, quand la nuit commence à tomber là.
0: Et bien sûr.
6: On est loin de chez soi.
0: Et puis
6: à l'époque, on n'avait pas de téléphone portable, alors signaux de fumée, ça passe pas dans les forêts. Enfin, faut éviter de faire du feu en forêt, mais. Non, c'était...
0: Bon, puis Benjamin,
6: j'ai eu la peur de ma vie.
0: Quand t'avais 18 ans, tes parents, ils t'ont dit de pas la prendre, cette 2 chevaux. Ben oui.
6: Non, c'était la Mégane, la 2 chevaux, c'était ma voiture à moi.
0: Ben oui, mais on t'avait dit de pas toucher la voiture. Qu'est-ce que t'as fait?
6: Ben je l'ai prise.
0: Ah oui, mais tu l'as mise dans un mur, surtout.
6: De chez planté. Ah oui, elle était explosée. Du pare-choc avant au pare-choc arrière, il n'y avait pas un centimètre carré de tôle qui était...
0: Une belle Mégane. En fait, ses parents étaient partis en vacances. Et lui, il s'est dit, je vais choper la belle Mégane. Il voulait faire un petit tour, quoi. Mais ça a été... Ouais, t'as dû drôlement te faire gronder, hein, Benjamin.
6: Quand les parents ont vu l'état de la voiture, ils étaient plus rassurés que quand j'allais bien. Quoi.
0: T'as des parents qui sont...
6: Ouais.
0: Allez, voici ta question à 5 points. Question cage, pas de proposition de réponse. Un extrait pour t'aider. Himalaya, et c'est Johnny Hallyday. Quel personnage folklorique vit, selon la légende, dans les montagnes de l'Himalaya? Top chrono, 10 secondes.
6: Serait-ce le Yeti?
0: Attends, c'est moi qui pose les questions, là. Tu me demandes si serait-ce le Yeti?
6: Oui, tout à fait.
0: Écoutez, je vais vous répondre, Benjamin. Oui, c'est le Yeti, l'abominable homme des neiges, qui est le poilu gigantesque, objet des récits dans Tintin, notamment, dans l'île Noire. Oui, c'est bien le Yeti. Bravo.
1: Alors, 11 pour Benjamin, 8 pour Maud. C'est le bingo qui vous départagera, mais tout de suite, tout s'en va. Gaëtan Roussel, vous écoutez ici, à tout de suite.
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0: s'en va.
1: Gaëtan Roussel.
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4: Alors, nous sommes au taquet avec Maude qui a 8
5: oui.
4: et Benjamin qui a 11. Alors,
1: oui.
4: Qu'est-ce et, que c'est que ce
1: rire? C'est une réaction sur 11 points. Ouais.
4: Tu sais que si t'arrive quelque chose, Maude ne réagira pas.
1: Pourquoi hein?
4: Bon, parce que tu es odieux.
1: Je m'en fous, je vais kidnapper son doudou.
4: Alors, dis donc, il paraît qu'on a eu, des études d'infirmières un peu rigolotes. C'est-à-dire qu'un jour,
5: oui.
4: vous avez voulu bizuter un pauvre brancardier à l'hôpital et avec tes collègues. Et comment vous avez fait? Qu'est-ce que vous avez fait?
5: Bah, comment on a fait? Et bah, en fait, j'étais de nuit avec des collègues. Alors, franchement, il n'y avait pas de patients. En fait, il n'y avait pas beaucoup de patients. On pouvait se le permettre. Et en fait, on a dit au brancardier qu'il fallait venir chercher. Il y avait un décès dans notre service. Et en fait, je m'étais habillée comme, avec la chemise, tout ça. Sauf que, j'ai eu tellement peur arrivée devant l'ascenseur. Parce qu'il m'emmenait, en fait. Arrivée devant l'ascenseur, je me suis réveillée, quoi. Et là, il a eu peur, quoi. Il s'est dit, qu'est-ce que vous me faites, quoi? Petite dédicace à Coco et Delphine, elles se reconnaîtront.
4: Ah, voilà, c'est que oui, t'as fait la morte, mais heureusement qu'il n'a pas fait une crise cardiaque, le gars. Hein, parce que sinon.
5: Oui, puis heureusement qu'il m'a pas emmenée jusqu'au frigo, parce que j'aurais pu un peu mal, quand même.
4: T'as eu un peu froid, mon chat. Alors, je vais t'encourager avec une chanson
5: oui.
4: qu'on adore. Je l'ai chantée, moi, avec Amel Benton.
1: Ah oui.
4: Mais oui.
5: Ah,
4: allez.

0: télé sur M6.
1: Chantons.
2: On revient des cours.
0: Chantons tous contre le cancer. Alors, je l'embrasse d'ailleurs, je l'adore. Ma chérie, c'est simple. Tu gagnes si tu gagnes. Voilà. Donc tu vas me.
2: La grande phrase chaque jour. Tu gagnes. Bah, si tu gagnes.
0: À mon top chrono, tu auras 10 secondes pour me donner un maximum de villes qui commencent par P. P comme pointure, P comme papa, P comme... Okay. Voilà, tu vois. Donc un max de villes qui commencent par la lettre P comme papa. Attention, top chrono.
3: Alors, Paris, Poitiers, Pau, Perpignan, Pornic, Parthenay, à côté de chez nous, Péronne, Péronas, Pontoise...
0: Tu m'en as donné neuf. Il y avait Porcheville, Puteaux, Plaisir, Pontoise, Poissy, Périgueux, Provins, mais tu m'en as donné neuf, c'est magnifique, bravo.
2: Bon, Benjamin, t'as 11 points, t'es en tête, elle a 8 points, sauf qu'on a, là, on est à l'épreuve du bingo. Et pour gagner les 10 points que représente ce bingo, il faut marquer le plus de points. T'as compris qu'elle a fait 9. Elle a été très très performante.
4: Elle a cartonné là.
2: Mais on a déjà vu des reversal situations. Des retournements.
4: Des remontada.
2: Exactement. J'ai envie d'y croire. Alors avant de jouer, on va aller faire un petit tour sur la croisette. Voilà, puisqu'en ce moment nous sommes en plein festival de Cannes et parfois on y entend ceci. You.

0: moi.
1: Je crois que c'était hier à la télé, hier ou avant-hier. La Cité de la peur, c'est ton film préféré.
2: Ah oui, oh là là, de loin, oui, oui.
0: Ah ouais, prenez un chewing-gum, Émile.
1: On peut tromper 1000 fois, 1000 personnes, bien sûr. Madame, je vous pisse à l'arrêt. Non, de ré. Odile de ré. Et voilà.
2: Je suis trop content.
1: Ouais, je sais. Mais alors là, c'est Valérie qui va être trop contente. Car tu adores un chanteur que Valérie, mais kiffe à la folie.
3: Quand on fait la Java le samedi.
1: Ah oui, bien sûr. L'excellent Michel Sardou.
2: L'unique, le grand.
1: L'unique.
0: Allez, c'est parti.
1: Voilà, la tête de Valérie. Son malabar s'est effondré.
0: Mon malabar va très bien.
1: Nous allons donc jouer, je te rappelle qu'il y a 9 points. 9 points en jeu, il faut me faire 10 là. Bingo du jour, nous sommes dans les villes, partout en France. Et tu vas devoir citer un maximum de villes, commençant par la lettre T. T comme Tata, comme Thierry, comme taisez-vous. Top chrono, 10 secondes.
2: Ah bah ça va aller vite, Tours et puis
1: allez.
2: Et Toulouse,
1: Tarbes, Toulon, Touques, Tourcoing, Tournon, Thoiry, Tignes, Torcy, il y en avait plein, Théoul.
0: Bon, alors, Maud, tu l'as compris, c'est toi qui seras avec nous pour la finale, bravo.
4: Oui.
0: Donc tu tenteras de gagner le séjour pour 4 personnes au parc Astérix, tu feras la descente du Nil, tu prendras de la hauteur avec l'envol d'Ibis, tu découvriras 7 automatiques. C'est un séjour de 2 jours pour 4 personnes, une nuit à l'hôtel du parc, en chambre familiale, les petits déjeuners, les dîners et aussi 100 euros de carte carburant. Donc c'est magnifique ma chérie, si tu ne gagnes pas ça, tu gagneras la machine à café Malongo, les 32 dosettes et les 6 verres.
1: Hein. Les 6 verres en verre, bien sûr.
0: Bravo Benjamin, t'as bien joué.
4: Je peux passer un petit bonjour. Est-ce que je peux passer un petit bonjour?
0: Évidemment.
4: Oui, est-ce que je peux passer un petit bonjour à Joël et à Nadine, à Élodie, à Méline qui sont en train de m'écouter?
0: Eh ben, bonjour.
4: Elles se reconnaîtront.
0: Eh ben, bonjour. Coucou à tous. Voilà.
1: Bravo Benjamin, Astérix n'est pas content quand même.
4: Bravo Benjamin.
5: T'as dit monsieur Astérix.
1: Bah oui, il n'est pas content, il est perdu.
0: Bon, bravo Benjamin, tu n'as pas démérité. Bravo à toi. Et puis surtout, bravo à Maud. Benjamin, c'est pas grave, tu sais, tu...
1: Bah si.
0: Bah si, mais non, mais qu'est-ce que tu veux que je lui dise?
1: Ça vous fait 2 candidats déjà depuis hier.
0: Ah oui, c'est vrai. Bah oui, qu'est-ce que vous voulez.
1: Voilà.
0: Bien mes chéris, je vous remercie de nous avoir écoutés. Je vous dis que je vous aime, je vous dis tous à demain. Je remercie Céline à la réalisation, Sarah à la technique, Marian au standard, le professeur Coupez au savoir et le Yeti à mes côtés, à la vanne.
1: Ouais. La grosse caisse.
0: Dis donc, il n'est pas un peu l'heure d'aller se coucher?
1: Oui, parce que là, on vient de passer un bon moment avec le best-of d'Otaquet. Faut quand même qu'on récupère pour tout à l'heure, là. Hein.
0: Et puis surtout, c'est l'heure que Johan Guérin nous informe.
1: Il est là, Johan Guérin?
0: Mais oui!
1: Le grand Johan Guérin?
0: Bien sûr!
1: Il arrive tout de suite avec Ici, dès 5h.

0: Pia Last on You pour vous souhaiter la bienvenue.
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0: Lost. Nous aussi, on s'y perd un petit peu en ce moment avec les températures caniculaires du moment. C'est vrai qu'il y a une semaine, on était encore avec les pulls. C'est à n'y rien comprendre. Bonjour, très heureux de démarrer la journée avec vous. On vous espère en forme. L'équipe des Leftos, rendez-vous. Emeline, Saveria, Mélodie, Antoine et Aude Razo. Bonjour Aude.
3: Bonjour Yoann Guérin, bonjour à tous. Question ce matin, qu'est-ce que vous êtes prêt à faire pour soutenir nos agriculteurs et pour mieux manger? Enquête qu'on vous révèle en exclusivité ce matin pour 4 Français sur 10, il faut privilégier les circuits courts.
0: Ce matin, tiens, on parle ici les économies, on parle aussi litige et surtout Valère Correa vous explique et vous présente un site internet qui vous aide en fait à gérer un conflit avec un commerçant. Explication dans 5 minutes, mais avant c'est le cadeau collector ici qu'on vous offre, la radio dernière génération 0810 055 056 pour tenter votre chance au tirage.
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0: Mardi 26 mai, bon réveil, merci de votre fidélité. 5h. L'info de la nuit est un peu triste. Ce sont les adieux de Gaël, mon fils, à Roland-Garros.
3: C'est fini et ça a été une belle bataille, comme Gaël, mon fils, en a le secret. Défaite en 5-7 face à l'autre Français, Hugo Gaston. Et donc, on ne reverra plus la Monf, comme on l'appelle, sur la terre battue parisienne. Et oui, c'est un peu triste. Et oui, ça fait un petit quelque chose, Jean-Pierre Blimeau.
4: Il est 23h55, Gaël Monfils perd le dernier point, le public est debout et l'émotion est palpable lorsque le Français prend le micro.
5: À chaque fois je dis ici c'est magique, c'est quelque chose d'incroyable, j'ai créé quelque chose de fort, d'unique, d'exceptionnel. Je vous aime vraiment, vous allez vraiment vraiment manquer et je voudrais vous dire un grand merci de tout mon cœur parce que vous avez été extraordinaire pendant toute ma carrière.
4: Le Parisien n'oublie pas ses meilleurs copains, Richard Gasquet, Joe Wilfried Tsonga et Gilles Simon, déjà retraités, mais aussi sa femme, Elina Svitolina, en pleurs, ainsi que ses proches. Elodie, l'une de ses admiratrices, le regrettera.
6: Il va nous manquer, notre petit Gaël. On aime sa personnalité, il est attachant, Gaël.
4: Comme tant d'autres joueurs français depuis Yannick Noah en 1983, Gaël Monfils n'a jamais réussi à gagner Roland-Garros. Mais pour Francis, un habitué des gradins de la Porte d'Auteuil, son passage sur le circuit marquera l'histoire du tennis.
7: Malheureusement, il n'a jamais gagné de grand chelem, c'est ce que les Français attendaient. Mais bon, surtout, il faisait du spectacle, donc très agréable d'avoir joué.
4: La carrière du Parisien n'est pas terminée, elle devrait s'achever cet automne au Masters 1000 de Paris.
3: Et ça nous promet ça encore pas mal d'émotions. Allez, on se console, Johan, avec le programme du jour à Roland-Garros, vous le voulez.
0: Oui.
3: L'entrée en lice de Loïs Boisson, celle qui nous avait fait vibrer l'an dernier, souvenez-vous, elle était allée jusqu'en demi-finale. Entrée en lice aussi de la tenante du titre, l'américaine Coco Gauff, et chez les hommes, les débuts du numéro 1 mondial, Yannick Sinner.
0: Autre image à retenir, ces deux TGV Paris-Nice bloqués des heures en pleine chaleur.
3: Et scène assez incroyable, ces centaines de passagers qui descendent du train en rasquant pour s'aérer, tout simplement. Il n'y avait plus de clim à bord, puisque les deux TGV n'étaient plus alimentés. Rupture de caténaire. Écoutez ce passager, Kevin. Nous avons pu le joindre vers 22h30. Son train s'est retrouvé bloqué vers 16h dans l'après-midi.
8: Au bout d'une heure, ils nous ont dit qu'ils allaient ouvrir les portes pour pouvoir respirer, puisque on n'avait plus de clim. Dans l'après-midi, les wagons ils sont montés jusqu'à 60 degrés. Et là, au début, les gendarmes sont arrivés les premiers, ils avaient un peu des packs d'eau dans leur voiture, ils ont commencé à nous les faire passer par-dessus le grillage et le portail. C'est là que, des passagers, on est monté les escaliers, on a récupéré les packs d'eau pour commencer à les distribuer aux personnes qui étaient pas très bien, et surtout aux enfants en bas âge qui hurlaient, parce que on s'est retrouvé en gros coincé pendant une heure dans le train, sans avoir de clim, sans avoir d'eau et de réponse à tout ça. Personne de la SNCF passer un message comme ça, ou est venu dans les wagons voir si tout allait bien. Il n'y avait personne, en fait.
3: Et vers 22h hier soir, un des deux TGV Paris-Nice bloqués était reparti. Le deuxième était sur le point de repartir. Beaucoup de retard hier sur la ligne Paris-Lyon-Marseille. La chaleur à la une encore ce matin, puisque c'est historique, c'est du jamais vu pour un mois de mai. 8 départements de l'Ouest ont basculé cette nuit en alerte orange canicule, de la Manche à la Vendée en passant par le Finistère. Des records ont encore été battus. 35,9 à La Couronne, c'est en Charente près d'Angoulême. 35 degrés à Royan et à Niort. 33 villes en tout ont battu hier un record de température pour pour un mois de mai.
0: Plus d'un Français sur deux veut acheter plus souvent du local, du bio et des produits de saison.
3: Enquête qu'on vous révèle en exclusivité sur votre radio ici. Quel avenir dans nos assiettes ? C'est une étude OpinionWay pour la fondation Make.org. Paul Tillier, elle permet de mieux comprendre ce que nous, les Français, nous sommes prêts à faire pour soutenir les agriculteurs et mieux manger.
9: L'assiette des Français se recompose. Près d'un Français sur quatre opte par exemple pour un régime plus végétal, avec peu, voire pas de viande. C'est vrai notamment chez les jeunes. Une majorité souhaite aussi privilégier le local, le bio et les produits de saison, tout en faisant attention au gaspillage alimentaire. Une étude qui souligne également la volonté de se tourner vers un autre modèle agricole. Moins de rendement, plus de qualité, quitte à payer un peu plus cher pour offrir aux agriculteurs un revenu plus juste. La rémunération, c'est d'ailleurs le principal défi des années à venir, selon 6 Français sur 10. Des Français qui affirment se sentir connectés au monde agricole via des proches ou en allant à la ferme ou au marché par exemple. À l'inverse, ils se méfient de la grande distribution et des industriels de l'agroalimentaire. Pour garantir une alimentation saine, c'est aux agriculteurs que font confiance 84% des Français.
3: Une enquête que vous retrouvez en détail sur ici.fr, notre site internet. Johan, la météo, que dire ? À part qu'on a très chaud.
0: Oui, c'est ça. Soleil omniprésent du matin au soir dans une atmosphère très chaude pour cette époque de l'année. Comme ces derniers jours, quelques nuages bourgeonnent sur les reliefs du sud, occasionnant quelques averses localisées, voire un coup de tonnerre sur le massif alpin. On va rappeler ces 8 départements du nord-ouest qui sont en vigilance orange. Canicule, on vous a mis la carte sur ici.fr. Et côté Mercure, justement, ce matin, on a relevé à Strasbourg 16 degrés, à Lille, Montpellier, Dijon 17, à Paris, Toulouse et Chambéry 18, 19 à Bordeaux et Tours, 21 à Cherbourg et à Brest, 22 degrés à Marseille, Nantes et Bastia. Pour les maximales, cet après-midi, elles restent le plus souvent comprises entre 30 et 35 degrés localement. On attend 36 degrés possibles en Nouvelle-Aquitaine et sur l'ouest des Pays de la Loire. Ça va grimper. Pensez aux gestes aussi, aux bons gestes à adopter pour vous et pour les personnes qui sont autour de vous, notamment pensez à vous hydrater.
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0: 5h06, bon réveil, on espère que la nuit a été bonne malgré la chaleur. Vous avez aéré, Aude, en
3: partant ? J'ai aéré en pleine nuit, je me suis levée en pleine nuit pour tout ouvrir et après je me suis recouchée.
0: C'est ce que j'ai fait la même chose. En tout cas, ravi de vous compter dans la grande famille ici des 5h qui vous tire du lit. Au son d'Étienne Dao, voici le grand sommeil.

0: était sur la scène du Zénith de Paris il y a quelques jours pour le grand retour de Vanessa Paradis et son ami. C'était Étienne Dao avec le grand sommeil 5h10.
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0: Bon, ce matin, je vous raconte l'histoire d'un sang-froid qui laisse sans voix. Direction Bonnétable, c'est dans le département de la Sarthe, parce que vendredi dernier, dans une petite supérette, une fillette de 11 ans a remplacé quelques minutes son papa derrière la caisse. C'est à ce moment-là qu'un homme a surgi. Il était armé d'un fusil, le visage caché par un caleçon en guise de cagoule. Je pense que c'est une petite réminiscence de la période Covid quand on faisait des masques avec des slips.
3: Ça doit être ça, oui.
0: Je pense. Il a braqué l'enfant, il a réclamé le butin. La petite s'est exécutée, mais dans le stress, le braqueur a lâché une promesse. « Je ne te tirerai pas dessus ». Et là, en fait, petit déclic, la fillette a reconnu cette voix sans trembler. Elle lui a lancé « Tu peux retirer ta cagoule, je sais qui tu es. »
3: Ah bah alors.
0: Démasqué donc par cet enfant, le braqueur de 26 ans a perdu tous ses moyens. Il a rendu son arme au papa qui a couru très rapidement. Il s'est effondré d'ailleurs, ce jeune de 26 ans. Il a dit « Bon, j'ai fait une énorme connerie ». Il a été jugé en comparution immédiate et ce voisin a été condamné donc à 2 ans de prison ferme. Comme quoi, on dit la vérité sort toujours de la bouche des enfants, visiblement. C'est vrai.
3: Et en tout cas, braquer un enfant, pas bravo.
0: C'est très moche en tout cas. Et braquer tout court d'ailleurs. 5h11 dans l'actualité ce mardi, Aude.
3: Est-ce qu'on ose le short au travail ?
0: Allons-y.
3: Ça passe pas trop, toujours très bien, même quand il fait très très chaud. Reportage dans quelques minutes.
0: Pour la musique du réveil, on vous réserve le meilleur. Desiree Life arrive dans 5 minutes, mais avant, par ici les économies.
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0: Bonjour Valère Coréard.
4: Bonjour Johan, bonjour Aude.
3: Bonjour.
0: À chaque jour avec vous, un bon plan pour notre pouvoir d'achat. Aujourd'hui, vous vouliez nous parler d'une solution gratuite pour nous aider en cas de litige avec un commerçant.
4: Une plateforme de vente en ligne, un artisan, un commerçant, un opérateur de téléphonie, il arrive que l'on ait un désaccord en tant que consommateur et dans ce cas, on se sent parfois un peu démuni. Voici une solution pour résoudre votre litige sans passer par la case judiciaire qui est vraiment contraignante. Hein. Que choisir ensemble, qui était avant l'UFC Que choisir, a mis en ligne un service gratuit de réclamation. Objectif, trouver une solution amiable avec le professionnel. Alors ça se passe sur quechoisirreclamation.org pour un souci donc avec un fleuriste, un plombier, un pressing, qu'importe le sujet, c'est totalement gratuit. Et l'idée, c'est que le fait de passer par une plateforme d'une association de consommateurs, de rendre l'affaire publique éventuellement, peut aider à faire avancer les choses plus rapidement.
3: Comment on fait donc Valère pour essayer de régler un litige en passant par cette plateforme ?
4: Vous allez sur quechoisirreclamation.org, vous saisissez le nom de la société concernée, vous vous inscrivez, puis vous devez ensuite décrire le problème rencontré sur cette étape. Je vous recommande vraiment d'être précis et factuel. On peut voir sur le site d'ailleurs qu'il y a des situations très différentes. Une consommatrice s'est vue prélever 2 fois ses frais de résiliation par son opérateur internet. Une autre personne se plaint d'avoir exercé son droit au retour d'une commande en ligne et du refus du vendeur. En fait, le but de cette plateforme, c'est de mettre un coup de pression aux professionnels, hein, en rendant l'affaire publique, en passant par Que choisir ensemble, qui envoie le courriel aux professionnels à leur couleur. Et puis si ça suffit pas, eh bien il faut passer à la vitesse supérieure. Là, c'est une procédure donc plus formelle. Alors qu'est-ce que vous en pensez ? Est-ce que vous avez déjà eu un litige avec un commerçant ? Comment ça s'est fini ? Mon mail par ici leséconomies@radiofrance.com.
0: Merci Valère. Demain, vous nous direz comment passer le code de la route en dépensant le minimum. En attendant, les bons plans se retrouvent sur ici.fr, page par ici les économies.
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0: 5h14, question ce matin face au miroir. Vous vous habillez comment pour aller au boulot ?
3: Petite robe, bermuda, débardeur ou veste et costard cravate ? C'est le dilemme pour vous peut-être ce matin, à l'heure où pas mal d'entre vous reprennent le chemin du boulot après ce grand week-end de Pentecôte. Fabien Ledu, notre reporter ici, s'est rendu dans une entreprise d'Aix-les-Mines. C'est en Provence. Et Fabien, a priori, pas question là-bas de quitter le pantalon.
6: Surtout pas, et c'est ce que regrette un peu Eric.
7: Moi, je suis Normandie à la base, sinon je serai en bermuda, là, en tongue. Mais il veut pas le chef, là.
6: Le manager, c'est Steve, et même par 40 degrés à l'ombre, Pantalons et chaussures fermées, obligatoires.
8: S'il voit des clients, il faut qu'il ait une tenue adaptée pour la clientèle. La première impression, elle est importante. On n'a qu'une seule chance de faire une bonne première impression, donc le bermuda, ça fait trop décontracté.
6: Et quand je lui fais remarquer que je suis moi-même en bermuda...
9: Si je vais en clientèle comme ça, vous...
8: Vous vendrez pas grand-chose. C'est du sens commercial, c'est du bon sens. Après, on travaille pas au mois d'août, c'est là où il fait le plus chaud. Ils ont des voitures climatisées, les bureaux sont climatisés. Il n'y a pas de raison pour d'être mal habillé à cause de ça.
6: Un message qui passe très bien auprès de son équipe.
10: Le fait d'être bien habillé ou très bien habillé, pour moi, très important. Donc, le short, ça met un côté un peu détente. Ça me dérangerait dans le travail.
11: Personnellement, j'aime être classe, être bien habillée, ne pas être vulgaire aussi. On peut l'être rapidement en étant une femme. Donc, en clientèle, en tout cas, je m'habille de manière convenable.
6: Reste pour ces 6 commerciaux à s'entendre au bureau sur la température de la clim.
12: Moi, je suis en dessous, donc c'est moi qui jauge.
6: Il est conseillé d'éviter les écarts de température de plus de 5 à 7 degrés par rapport à la température extérieure.
3: Bon, ça suscite pas mal de débats, ouais. Dites donc, en studio ce matin. Comment s'habiller au travail par forte chaleur? Sachez qu'en théorie, Johan, tongs et bermuda ne sont pas interdits, mais un arrêt de la Cour de cassation précise bien que la liberté de se vêtir à sa guise n'entre pas dans la catégorie des libertés fondamentales garanties par le Code du travail. En clair, on ne fait pas ce qu'on veut.
13: Alors, qu'est-ce qu'on peut faire ou pas?
3: Alors, déjà, il y a une question de sécurité. Ouais. Exemple, un pompier en claquette chaussette, c'est non, ça pose des problèmes, ouais, de sécurité. Il y a aussi une question de décence, donc le chemisier transparent, on peut aussi vous dire non. Et puis, on l'entendait dans le reportage, l'image de l'entreprise, oui, ça compte aussi, notamment quand le salarié est en contact avec la clientèle. Petite histoire, Johan, en 1977, une salariée avait été licenciée carrément pour avoir porté un bermuda au travail.
13: Waouh, c'est sévère.
3: Vous m'enlevez ce bermuda, là?
13: Oui, bah écoutez, bah non, je vais pas vous l'enlever tout de suite, parce que voilà, je ne veux pas vous mettre dans l'embarras. Mais bon, je changerai demain, promis, je mettrai un
3: pantalon. Mettez un pantalon, enfin.
13: 5h17. Allez, eux, je ne sais pas comment ils s'habillent. En Amazonie, en tout cas, c'est la destination du nouveau numéro de l'émission Rendez-vous en Terre Inconnue avec Stéphane Degroote, guidé par l'animatrice Laurie Tillman.
3: Il fait chaud là-bas.
13: Oh oui, il fait très très chaud. D'ailleurs, comment ce programme a-t-il impacté la vie de Laurie Tillman? Réponse dans les coulisses télé, mais avant live, voici Desiree. Bon réveil. Bon, je vais trouver un pantalon.

0: à 5h20. Autant vous dire qu'on s'est posé une question existentielle avec Aude. Quelle différence y a-t-il entre un short et un bermuda?
1: Est-ce que vous voulez la réponse?
0: Ah bah oui.
1: Le bermuda, il descend jusqu'au genou, ouais, ou un petit peu au-dessus, et le short, en revanche, est un peu plus court. Voilà, on a regardé sur Google, tout simplement. Parce que oui, ça nous a posé question.
0: C'est vrai, c'est vrai. Bon, en tout cas, nous ce matin, on s'intéresse à l'éphéméride de ce 26 mai. Bonne fête aux Bérangers et aux Bérangères. On souhaite aussi un bon anniversaire à Lenny Kravitz, 62 ans. Bon, lui, il est plutôt pantalon en cuir, Lenny Kravitz. Il sera d'ailleurs aux Arènes de Nîmes le 24 juin prochain en concert. Et puis, tiens, c'est un 26 mai en 1897 que le roman Dracula de Bram Stoker est publié pour la première fois à Londres. Initialement, le vampire ne devait pas s'appeler d'ailleurs Dracula, mais Comte Vampire. C'est en faisant des recherches dans une bibliothèque que Bram Stoker a découvert le nom de Dracula, signifiant fils du dragon ou diable en roumain, changeant donc à jamais l'histoire de la littérature fantastique.
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0: On retrouve Patrice Gascon avec ses coulisses télé. Aujourd'hui, Patrice, vous nous proposez de partir en voyage en regardant sur France 2 le nouveau numéro de l'émission Rendez-vous en Terre Inconnue.
3: Quand une émission réussit à nous mettre en tête sa signature musicale, son générique, c'est qu'elle a conquis le public. Cette musique, c'est celle de Rendez-vous en Terre Inconnue, numéro inédit, ce soir sur France 2. Laurie Tillman, nouvelle présentatrice du programme, prend par la main le comédien Stéphane De Groot. Écoutez leur première rencontre quand ils sont encore à Paris, à quelques heures du départ, pour un rendez-vous en Terre Inconnue.
4: Comment tu te sens?
5: Écoute, je me sens gâté. Quand on m'a annoncé que je partais, j'ai fait non. Voilà.
4: Les surprises?
5: Je sais pas comment je suis avec les surprises. Je préfère donner un cadeau que de recevoir un cadeau.
4: Est-ce que tu te rends compte qu'il y a quelqu'un qui t'attend là-bas, quelque part?
5: L'idée même que quelqu'un puisse m'attendre quelque part, déjà, je trouve que c'est une très belle promesse.
4: On y va?
5: On y va.
3: Direction le sud de l'Amazonie, au cœur du Brésil. Ils partent tous les deux à la rencontre des Indiens Waoja, des agriculteurs-pêcheurs qui ont gardé une relation étroite avec leur environnement, tout en acceptant une part de modernité. Comme toujours, ce soir, vous allez voir de magnifiques paysages, de la savane, des forêts, des rivières, et un peuple fort, bienveillant, qui ouvre ses bras à Laurie Tillman et Stéphane De Groot. Une Laurie Tillman formidable dans ce nouveau rôle de guide dans Rendez-vous en Terre Inconnue. Une nouveauté qui l'a marqué profondément, Laurie Tillman.
6: Ça a été un énorme bouleversement, c'est-à-dire que j'ai fait un tri pas possible dans ma petite vie. J'avais déjà une façon d'habiter ce monde un peu nomade et ça n'a fait que s'exacerber. Voilà, sans rentrer dans le détail, j'ai vraiment eu ce besoin de m'accorder davantage de temps et de mieux comprendre à quel point, pourquoi et pour quelles raisons parfois on voulait remplir sa vie et jusqu'à parfois exploser. Et donc, ça a été une vraie prise de conscience, mais aussi parce que j'ai aussi la chance de repartir. Et donc, du coup, pour ça, il fallait que je refaçonne peut-être un peu ma petite vie, mon petit agenda. Donc non, ça m'a bouleversée dans le bon sens. Mais ça a vraiment été une grosse remise en question, le fait de rencontrer ces gens qui avaient choisi de vivre isolés et de choisir cette liberté. Donc voilà, j'ai choisi la mienne maintenant.
3: La nouvelle Laurie Tillman emmène ce soir sur France 2, Stéphane De Groot en Rendez-vous en Terre Inconnue. À demain pour un rendez-vous bien connu de nouvelles coulisses télé.
0: Merci Patrice Gascoigne. 5h24. Il est temps de mettre les points sur les i. Ben oui, on emprunte souvent cette expression pour mettre les choses au clair. Comment est-elle apparue, cette fameuse expression? Est-ce que vous en avez une petite idée?
1: Aucune idée.
0: Eh ben, réponse de Stéphane Bern. Mais avant, avec les chaleurs, il faudrait que pleuve l'amour. Ben, ça tombe bien, c'est ce qui arrive avec Pascal Obispo.
1: Ah.
0: Eh ben oui, il est en duo avec Francis Cabrel. Ah. Bon réveil.

0: duo Pascal Obispo et Francis Cabrel. Il faudrait que pleuve l'amour à 5h27. Un peu d'histoire avant l'actu. Stéphane Bern, ce matin, voyage au temps où un minuscule point d'encre commence à sauver des textes entiers. L'occasion de faire un petit point historique.
1: Au Moyen-Âge, une simple lettre pouvait semer la confusion. Et pas de correcteur automatique pour rattraper le coup. Abbaye de Cluny, fin du XIIe siècle. Dans le scriptorium, les moines copistes noircissent le parchemin. L'écriture gothique est serrée, verticale, option patte de mouche. On économise la place, car le parchemin coûte cher. Mais pour les yeux, un vrai supplice. Même avec la deuxième paire gratuite, ça reste sportif.
2: Il est fou, Afelou, il est fou.
1: Les lettres I, N, M, U s'alignent comme la palissade du voisin à côté. Trois bâtons. Est-ce un M ou trois I ? Des traits de plume et vous hésitez entre unum et vivum, unique ou vivant. La nuance compte quand on copie la Bible. Il vaut mieux éviter les approximations. Une faute dans un texto, ça passe. Dans les évangiles, beaucoup moins. Alors les copistes ajoutent au-dessus du i un petit trait, puis un point. Un geste discret qui apparaît au XIIIe siècle dans les manuscrits français et se répand peu à peu. La lecture respire, les lecteurs aussi. Mais le pli ne se prend pas si facilement. À la Renaissance, les humanistes introduisent le Y pour marquer l'étymologie et distinguer les formes à l'œil.
3: Y, Y, Y, c'est une lettre chouette.
1: Plus tard, l'imprimeur Firmin Didot parlera d'une pluie d'Y tombée sur le français. Même au XIXe siècle, ce minuscule signe que l'on a joliment appelé « atome d'encrier » n'est pas toujours respecté dans l'écriture courante. Il doit parfois taper du poing pour se faire respecter.
4: Le poing, ça ferait ?
1: L'expression « mettre les points sur les i » vient de là. Éviter les malentendus. On précise, on clarifie, on ajoute ce qu'il faut. Un point sur un i, point final. La prochaine fois, je vous parlerai des bars sur l'été.
0: Merci Stéphane Bern pour ce voyage dans le temps. À réécouter un podcast sur ici.fr.

0: Loire. La chaleur et de nouvelles noyades. Un homme de 24 ans est mort après s'être baigné dans la Loire à Tours. Un homme de 17 ans a perdu la vie dans la Marne et un homme de 67 ans est mort sur la presqu'île de Crozon dans le Finistère. Nouveau procès dans le scandale du périscolaire à Paris. Un homme de 36 ans est jugé cet après-midi. 9 enfants l'accusent de l'avoir agressé, de les avoir agressés sexuellement. Et c'est inédit, les 9 familles demandent à ce que le procès ne se tienne pas à huis clos. Plus d'un Français sur deux veut acheter plus souvent du local, du bio et des produits de saison. Enquête qu'on vous révèle sur votre radio ici, réalisée par OpinionWay pour Make.org. Étude sur ce que nous sommes prêts à faire pour soutenir les agriculteurs et mieux manger. Pour 4 Français sur 10, il faut privilégier les circuits courts. C'est fini, clap de fin pour Gaël Monfils. Il ne jouera plus à Roland-Garros, éliminé en 5-7 hier soir par Hugo Gaston. « Vous allez me manquer », dit-il au public. « Vous avez été extraordinaire pendant toute ma carrière ». OGC Nice ou AS Saint-Etienne, qui jouera en Ligue 1 la saison prochaine? Premier match ce soir, barrage aller entre les deux équipes au stade Geoffroy Guichard, dans un chaudron qui s'annonce incandescent.
1: L'info du jour, ce sont les pompiers sur le pied de guerre en ces temps de grosse chaleur.
0: Direction la Charente-Maritime, on vous emmène au cœur du centre d'appel des pompiers. Ce sont eux qui répondent au bout du fil quand on fait le 18 ou le 112. Là, on est sur le centre situé tout près de La Rochelle. Gérald Paris y était hier avec le micro ici.
2: 18, les pompiers, j'écoute.
3: Oui,
2: bonjour madame.
3: Mon mari, là, monsieur Lambert Michel, est tombé, il est dans une position.
2: Il a quel âge votre mari? D'accord. Et vous le sentez plus fatigué que les autres jours, là, votre mari? Ça doit y jouer, la chaleur. Bon, ben, madame, vous ne raccrochez pas. On voit rapidement avec la régulation médicale, d'accord, pour la prise en charge de votre mari.
4: Activité soutenue en ce long week-end de la Pentecôte. Habituellement, les pompiers reçoivent en moyenne 300 appels par jour pour le département. Avec cette vague de chaleur, il y en a beaucoup plus. Lieutenant Xavier.
5: Sur le samedi et dimanche, on a reçu entre 700 et 800 appels jour.
6: Il y a un pourcentage de gens qui étaient dans des malaises liés à la chaleur, ou ça représentait combien tout ça?
5: 240 interventions générées suite à ça.
4: Adèle, pompier volontaire au centre d'appel.
7: Les gens nous appellent, ils sont en terrasse de restaurant, ils font des malaises, ils peuvent tomber dans les pommes, vomissements. Ça peut être une déshydratation, ça peut être surtout la chaleur en fait qui fait ça. Les personnes âgées sentent moins la soif comme les enfants.
4: À l'autre bout du fil, des personnes téléphonent parfois stressées, mais l'opérateur doit prendre vite une décision.
7: On a à peu près 2 minutes pour savoir si on engage nos collègues sur place ou si on fait une régulation, ce qu'on appelle au SAMU, qui eux prennent la décision d'engager ou pas une ambulance privée ou d'engager les pompiers.
4: Les opérateurs qui se doivent d'être réactifs et concentrés sur la durée, en salle d'appel, il faut savoir qu'ils travaillent sur des vacations de 12 heures, de 7h le matin à 19h.
1: Et bon courage aux pompiers. On le rappelle, avec cette chaleur, pensez à prendre des nouvelles des personnes âgées et isolées. Et puis tous les gestes d'ailleurs à adopter avec ces fortes chaleurs sont à retrouver sur ici.fr. On vous a fait un petit article. Justement, la météo, on va le rappeler, 8 départements du Nord-Ouest en vigilance orange canicule. Le soleil est omniprésent ce matin jusqu'au soir, dans une atmosphère très chaude pour cette époque. Comme ces derniers jours, quelques nuages qui continuent de bourgeonner sur les reliefs du sud, occasionnant quelques averses localisées, voire un coup de tonnerre sur le massif alpin. Côté Mercure, nous avons à Lille, Montpellier, Dijon 17 en ce moment, à Paris, Toulouse et Chambéry 18, à Bordeaux et à Tours 19, à Cherbourg et Brest 21, 22 à Marseille, Nantes et Bastia. Il y a aussi vos messages sur la page Facebook ici. 15 degrés relevés par Annick à Montluçon, 17 degrés 5 à Mulhouse, on salue Kevin, à 17 à Madrange, c'est en Corrèze, merci Marie-Jeanne, 18 dans le département de l'Eure avec cette info de Gilbert. On a 20 degrés en Haute-Vienne, à Maisonnet sur Tardoire, c'est Peggy qui nous donne cette info. Et puis 20 degrés 6 au Lavandou, merci Eddy. Pour les températures maximales, elles vont rester très élevées cet après-midi, comprises entre 30 et 35 degrés localement, 36 possible en Nouvelle-Aquitaine et sur l'ouest des Pays de la Loire.
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1: 5h34, bon réveil, un plaisir de vous accompagner au saut du lit. Peut-être la reprise après le pont de la Pentecôte. On espère que vous êtes en forme ce matin. Et on va donner de la voix avec le taulier Johnny Hallyday. La musique que j'aime, ça c'est cadeau, ça rien que pour vous. Merci de votre fidélité.
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0: musique que j'aime, Johnny Hallyday. Le tournage du biopic d'ailleurs sur Johnny Hallyday avec Benjamin Voisin dans le rôle de la rockstar débutera dans quelques jours, le 1er juin. Mais oui, ça arrive. Et à noter que le film couvrira la vie de Jean-Philippe Smet de ses débuts jusqu'au concert des 50 ans au Parc des Princes.
1: En tout cas, ça réveille. Hein. Pour ceux qui dormaient encore, un petit Johnny, allez hop.
0: Ah, ça, franchement, on dit pas non. C'est toujours un plaisir.
1: On sort du lit.
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0: Il vous est certainement déjà arrivé d'être confronté à une arnaque ou une fake news, ça nous arrive à tous. Dans votre rendez-vous, c'est pas vrai, on est là pour vous aider à y voir plus clair.
1: Et parlons ce matin de nos cagnottes fidélité en magasin et en supermarché, parce que oui, les voleurs adorent piller nos points fidélité. On va voir ça ensemble.
0: Pour la musique du réveil. Next Summer, Damiano David. Bon, je crois que le prochain étour, on y est déjà. Damiano David, on l'écoute dans 5 minutes. Mais avant, on accueille Christine, qui est avec nous depuis la Haute-Savoie. Bonjour Christine.
4: Bonjour Johan et bonjour Aude.
1: Bonjour.
0: Ravi de vous accueillir de bon matin. Vous êtes vétérinaire.
4: Et ben moi aussi.
0: C'est ça? Vétérinaire.
4: Oui, là je traverse, là je vais passer en Savoie. J'étais en Isère, je passe en Savoie.
0: Ah oui, pardon, vous habitez en Isère et vous partez donc direction la Savoie. Qu'est-ce que vous allez faire en Savoie aujourd'hui?
4: Eh ben, je vais faire une mission, je suis vétérinaire, je vais faire une mission en montagne qui consiste à faire des prélèvements sur des bouquetins qu'on me capture, évidemment.
0: Ouais.
4: Et puis, donc je fais des prises de sang, des prélèvements divers et variés. Et tout ça pour dépister une maladie qui s'appelle la brucellose, qui peut être transmise aux bovins qui pâturent là-bas. Et les bouquetins descendent dans les pâturages et peuvent transmettre cette maladie. Et cette maladie, c'est une zoonose, c'est-à-dire qu'on peut l'attraper. Et donc on surveille les troupeaux de bouquetins qui transmettent la maladie.
0: D'accord.
4: Voilà,
0: pour protéger. Et ça tombe bien, puisque Christine, vous êtes vétérinaire, ça tombe très bien, parce qu'on parle aussi des fortes chaleurs. C'est vrai qu'on s'intéresse beaucoup à nous, humains, mais quand on a des animaux de compagnie, un chien, un chat, eux aussi, ils souffrent de la chaleur. Qu'est-ce qu'il faut faire?
4: Eh ben, faut pas les sortir en période de chaleur. Il faut pas oublier que les animaux, en fait, ils sont très près d'une route, par exemple. Et la chaleur que nous, on perçoit plus haut, elle est bien, bien plus élevée sur une route, sur du goudron ou en ville. Donc, il faut les sortir tout le matin. Et après, ben, faut pas les sortir, en fait. Il faut qu'ils restent sur du carrelage frais. Alors, les animaux qui sont vieux, les animaux qui sont malades, comme les chiens cardiaques, ben, c'est comme les humains. Il faut prendre soin d'eux et il faut pas du tout les sortir en période de grosse chaleur. Il faut les humidifier aussi et puis bien les hydrater. C'est pas très différent de nous, finalement.
0: Ben voilà, les bons gestes aussi à adopter pour nos animaux de compagnie. Christine, on vous offre, nous, ce matin, l'objet collector ici, la radio dernière génération, et on vous souhaite une bonne journée de prélèvement donc auprès des bouquetins. Franchement, ça donne envie de vous accompagner, de vivre cette aventure avec vous,
4: non,
0: Christine.
4: Ben, si vous saviez, j'ai le plus beau bureau du monde, j'ai le nez sur Mont Blanc, c'est juste magnifique.
0: Oh, ça fait rêver de bon matin. Christine, oui. On vous embrasse bien fort, merci de votre fidélité.
4: Merci.
0: À très bientôt.
4: Au revoir.
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0: C'est pas vrai, le rendez-vous anti-arnaque. Aude, vous nous dites souvent de surveiller nos comptes en banque, mais on devrait aussi penser à nos cagnottes fidélité.
1: Oui, question Johan, est-ce que vous savez combien de points ou quelle somme vous avez cumulé là, à l'heure où on se parle, sur vos cartes de fidélité en supermarché?
0: Oui, parce que hier j'ai fait des courses, je suis à 43 euros je crois.
1: Et moi j'en sais strictement rien. Voilà, je vous le dis, je suis honnête. Je me suis dit quand même que j'allais jeter un petit coup d'œil comme vous. Pourquoi? parce que des clients de McDonald's, figurez-vous, ont eu la désagréable surprise de découvrir que leur point fidélité s'était pouf envolé. Ah. Des petits malins s'en sont servis pour s'offrir des Big Mac, frites et milkshakes avec de sacrées ristournes.
0: Mais comment c'est possible? Qu'est-ce qui s'est passé?
1: McDo, en fait, a été victime d'une fuite de données. Les escrocs ont récupéré tout un tas d'identifiants clients. Résultat, un internaute raconte qu'un inconnu a dilapidé ses 300 points dans un McDo à l'autre bout de la France. Ce genre de mésaventure, attention, ça peut aussi, oui, vous arriver en supermarché. Irène, une auditrice, me dit qu'elle a perdu 92 euros qu'elle avait sagement accumulés, comme nous, là, sur sa carte Carrefour. Philippe, lui, c'est chez Intermarché, 81 euros que le voleur a utilisé tranquillement pour faire ses courses à lui. Surveillez vos cagnottes, pas une fois de temps en temps, hein, mais souvent. Comme ça, si vous voyez qu'elle a fondu de manière suspecte, vous pouvez réagir plus vite, contacter l'enseigne, changer votre mot de passe si vous avez encore le contrôle de votre compte. Parfois, attention, le voleur réussit à piquer vos identifiants en vous envoyant des faux mails. Il se fait passer pour le supermarché, il vous pousse à rentrer vos codes. Votre compte fidélité, attention, finalement, c'est comme un petit compte en banque. On ne donne pas ses codes à la légère sans se méfier. Vous voulez savoir combien j'ai sur mon compte Intermarché? 1,57€.
0: Oh là là.
1: Je le donne au voleur, pas de problème.
0: Bah alors, moi, je vais rectifier. Je n'ai pas du tout 43 euros sur ma cagnotte. J'ai moins 43, voilà, comme ça.
1: Non.
0: Chronique, en tout cas. Vous la retrouvez sur ici.fr, page C'est pas vrai. Pour nous alerter aussi, il y a une adresse. Hein, une adresse email ici.arnaque avec un s@radiofrance.com. 5h45, voici Damiano David et Next Summer.

0: Damien ou David, Next Summer sur votre radio ici. Tiens, ce 26 mai, s'il avait été encore vivant, Miles Davis aurait célébré son 100e anniversaire, monument du jazz moderne. On revient sur son parcours et son héritage dans moins de 2 minutes avec le magazine La Fringale Culturelle. 5h48, retrouvons l'équipe d'ici matin pour un point sur l'actualité qui va marquer votre journée. L'info près de chez vous, c'est ici. Bonjour.
1: Bonjour, on vous repasse le micro dans moins de 2 minutes, hein, Johan. Le temps, Quentin Perras de Tudela, bonjour.
2: Bonjour à tous.
1: Le temps de vous parler de ce témoignage ici, celui de Mathilde, qui a permis à la police d'interpeller 2 pickpockets qui lui ont volé son téléphone portable.
2: Oui, c'était pendant la feria. Elle a pu, avec l'aide de son fils, géolocaliser son appareil en temps réel, ce qui a permis aux forces de l'ordre qu'elle a accompagnées d'interpeller les 2 suspects. Suspects qui avaient, comme elle le raconte, un sac rempli d'autres smartphones.
3: Comme ça, à vue d'œil, je me suis dit, il y a au moins 30 téléphones. Dans l'excitation, j'ai tout sorti, ce que je voulais retrouver mon téléphone, voir au moins s'il y était vraiment. Donc, effectivement, mon téléphone était dedans, et plus beaucoup d'autres. Je suis tombée des nues.
2: Et ces 2 pickpockets sont depuis toujours en garde à vue. On en reparle évidemment dans toutes les éditions de la matinale.
1: Et puis, à quelques jours de la fête des mères, on fera le portrait d'une fleuriste qui aura du pain sur la planche. Installée aux Angles, elle s'appelle Stéphanie Rigaud et nous détaille toutes les facettes de son métier.
4: L'art floral évolue tout le temps. Il faut toujours être à la page. C'est comme l'art. En fait, on est fleuriste en boutique, donc là, on a un métier, on sert nos clients, on fait des bouquets, on fait du baptême, on fait du mariage, on fait du deuil aussi, voilà, parce qu'on est dans toute la vie des gens, en fait, avec les fleurs. Et après, il y a ce qu'on appelle l'art floral. Et là, ça devient des pièces exceptionnelles qui sont faites, qui sont pensées, qui sont réalisées avec beaucoup de temps. Et là, ça devient vraiment un art.
1: Stéphanie Rigaud, fleuriste aux Angles. Pour en savoir plus sur son parcours, son portrait sera écouté à 6h20 dans C'est la vie avec ici Carl Auzer.
0: Ici, dès 5h. 5h49, la une de la presse.
5: Dans son nouveau numéro, le magazine La Fringale Culturelle propose un focus sur Thomas Dutronc, tête d'affiche du festival Jazz in Marciac.
0: Ouais, l'occasion de parler aussi d'une figure de jazz. Ce matin, les plus amoureux de la musique, en tout cas, reconnaîtront le trompettiste Miles Davis, qui aurait eu donc 100 ans aujourd'hui. On est avec le rédacteur en chef de La Fringale Culturelle. Bonjour Alexandre Latreuil.
6: Bonjour Johan et bonjour à tous vos auditeurs.
0: Un plaisir de vous retrouver ce matin, c'est vrai, avec cet anniversaire et ce grand nom de la musique jazz, Miles Davis. Pour ceux qui ne connaîtraient pas vraiment cet artiste, qui est Miles Davis ?
6: En fait, c'est une figure, je crois, une des plus importantes de l'histoire du jazz et même de la musique du XXe siècle. Il était trompettiste, compositeur, chef d'orchestre, mais surtout un immense innovateur. Ce qui est fascinant chez lui, c'est qu'il n'a jamais refait 2 fois la même musique. Dans les années 40, par exemple, il joue déjà avec le grand Charlie Parker dans le bebop. Ensuite, il invente quasiment le cool jazz, puis il révolutionne même le jazz modal avec l'album mythique Kind of Blue, qui reste encore aujourd'hui l'un des albums de jazz les plus vendus au monde. Dans les années 70, il mélange jazz, rock, funk, parfois au grand scandale par ailleurs des puristes. Miles Davis adorait surprendre et il disait d'ailleurs « Si tu comprends tout ce que je fais, c'est que je n'ai pas été assez loin ». Donc c'est vraiment un artiste exigeant, parfois mystérieux, mais toujours finalement en avance sur son temps.
0: Ça c'est clair. Mystérieux d'ailleurs, c'est marrant parce que sur scène on a l'habitude aussi de le voir tourner le dos au public. Il y a une raison à ça en plus derrière.
6: Il y a une vraie raison. Alors, il faut savoir que ça a pendant longtemps intrigué les spectateurs. Certains pensaient qu'il était froid, même distant. En réalité, c'était tout l'inverse. Il pouvait observer ses musiciens, leur donner des indications discrètes, contrôler l'énergie du groupe sans casser le moment. C'était vraiment quelqu'un pourtant de pudique aussi. Donc, ça peut aussi expliquer cette envie de tourner le dos au public pour vraiment contrôler l'instant musical, le moment précis.
0: Miles Davis, qui avait un vrai lien aussi avec le public français, mais plus largement avec la France, ça s'exprime aussi côté cœur, parce qu'il a été avec une actrice et chanteuse française.
6: Et oui, avec une fameuse Juliette Gréco, qu'on ne présente plus, l'icône du Saint-Germain-des-Prés de l'après-guerre. Alors, ils se sont rencontrés à Paris à la fin des années 40. Miles Davis, faut savoir, est tombé littéralement amoureux de Paris, parce que pour la première fois, et c'est lui qui le dit, Il dit se sentir regardé comme un artiste avant d'être regardé comme un homme noir. La romance entre Juliette Gréco et lui est très forte. Elle est très passionnée, mais elle est aussi très compliquée parce que, encore une fois, nous sommes dans les années 50 et dans l'Amérique des années 50, les couples mixtes étaient extrêmement mal vus. Miles Davis savait qu'une relation officielle avec une femme blanche et française, ça aurait été très difficile à vivre aux États-Unis. Et c'est Juliette Gréco elle-même qui racontera plus tard qu'ils se sont profondément aimés toute leur vie, même après leur séparation. Je crois même qu'elle a précisé que lorsqu'ils se sont séparés, elle était amoureuse et que c'est pour ça qu'ils se sont séparés. Donc, on est là dans une histoire presque romanesque, cinématographique, entre le Paris existentialiste et le jazz américain.
0: C'est vrai qu'elle est belle, cette histoire, Alexandre Latreuil. Merci de votre présence. La fringale culturelle numéro qui est à la une des kiosques. Merci et à très bientôt, Alexandre. 5h53. Tiens, ce matin, je vous propose d'accélérer le temps. Ouais, vidéo, podcast, la mode du tout écouter en accéléré s'impose.
5: Ah, ouais, oui, les jeunes font ça.
0: Exactement.
5: C'est là qu'on voit qu'on est plus jeune du
0: mais
5: tout.
0: Oui, non, mais j'ai même vu un festival de cinéma au Canada qui propose des séances en accéléré. Ouais. C'est assez fou. On va tenter l'expérience avec Muriel Jordan, mais avant, ainsi soit-il, en version non accélérée, c'est Louis Chédid.

0: Ainsi soit-il, la petite douceur signée Louis Chédid, 5h56. À chaque jour, l'œil curieux de Muriel Jordan s'arrête sur une tendance, un phénomène de société. Ce matin, on s'intéresse à l'écoute en accéléré.
1: Oui, alors on va faire un test. Écoutez, ça c'est un message vocal normal que je laisse à ma fille ado.
2: Hello, j'ai ramassé toutes les fringues qu'il y avait par terre. Je les ai nettoyées, donc t'as tout dans ton placard. Et le déjeuner est prêt dans le frigo. Allez, bisous et à ce soir ma chérie.
1: Et ça c'est le même message mais écouté par ma fille ado.
2: Hello, j'ai ramassé toutes les fringues qu'il y avait par terre. Je les ai nettoyées, donc t'as tout dans ton placard. Et le déjeuner est prêt dans le frigo. Allez, bisous et à ce soir ma chérie.
1: La tendance très populaire chez les jeunes, tout écouté en accéléré. Podcast, messages et même vidéos. Apparemment, les maniaques du bouton x2 ou x1,5 sont surtout des moins de 30 ans. Dites, c'est vrai que vous écoutez tout en accéléré ?
3: Pas tout.
4: Moi j'écoute tout en accéléré.
1: Toi t'écoutes tout en accéléré ?
4: Ah oui, ça va plus vite.
1: Mais genre en combien, fois combien ?
4: x2.
1: Moi j'adore.
4: Il y a trop de blanc, trop de blabla, ça me saoule, donc je veux que ça aille plus vite.
1: Même les messages qu'on te laisse, les vocaux sur WhatsApp, tout ça, tu les écoutes en accéléré ?
4: Oui, si quelqu'un met du temps à réfléchir quand il parle, je veux que directement avoir les informations qu'il veut me dire.
5: Moi je trouve que le truc qu'on accélère le plus, c'est les messages. Le fait qu'on puisse écouter des messages vocaux et qu'on les accélère quand parce qu'on a surtout tendance à pas être très précis dans ce qu'on raconte, et donc ça permet de zapper un peu les conneries qui sont dites.
1: Il y a eu une étude là-dessus de l'université de Haïfa publiée il y a 14 ans. Elle expliquait déjà que le cerveau humain pouvait s'habituer à ces lectures accélérées sur le long terme. Tout ça ne serait donc qu'une question d'habitude.
6: Alors c'est assez fou, Muriel, il est même demandé à certaines chaînes et à des scénaristes de simplifier les dialogues de séries et de films pour que justement ils puissent être lus en accéléré.
1: Eh oui, pour cette satisfaire un public d'impatients. Moins de suspense, moins de romantisme, plus le temps pour les petits détails donc, plus le temps pour le charme, le regard, le silence qui façonne le récit. Faut que ça aille vite, hein, quitte à ce qu'on ne retienne rien. Mais quand on écoute en x2, bah on fait quoi du temps gagné ? Eh ben on regarde deux fois plus de contenu. Bah oui, et ça c'est tout bénef pour les plateformes. Allez, faisons un test. Alors si je vous fais écouter ça, ce débit-là, c'est un podcast qu'il y a sur notre radio, donc sur ICI. Est-ce que vous trouvez ça lent ?
7: Et qu'on va du coup pouvoir mettre en place un...
1: Tu l'écouterais en accéléré ?
5: Je pourrais l'écouter comme ça, je pense que ça ce serait pas gênant, mais c'est vrai que...
1: Je te le mets en x2, tu me dis si tu comprends.
7: J'ai vraiment l'impression d'avoir vieilli de 10 ans en quelques jours. J'ai des douleurs articulaires il y a un moment où j'arrive pas à...
1: Oui, là, tu piges.
5: Oui, c'est facile à comprendre.
8: Je pense que le x1,5, il est pas mal. Là, dans ce cas-là, le x1 marche bien aussi. Moi, pour les podcasts ou les vidéos, souvent, je l'accélère pas. Pour les vocaux, c'est utile. Juste, le problème du x2, c'est que ça modifie la voix. Donc souvent, c'est moins agréable à écouter, c'est plus robotique. Mais en termes de compréhension, c'est pas un problème.
1: Bref, l'écoute en accéléré, c'est tendance. Mais à force d'écouter en x2, le risque est de diviser par deux notre capacité à retenir les infos. Il y a une phrase de Woody Allen qui semble bien résumer tout ça. J'ai pris un cours de lecture rapide et j'ai pu lire Guerre et Paix en 20 minutes. De ce que j'ai compris, ça parle de la Russie.
0: Merci, Muriel. Moi, chaque matin, j'ai l'impression que le 5-6, en fait, est en version accélérée.
1: Ça passe vite.
0: Mais c'est juste qu'on passe un bon moment avec vous. En tout cas, ce sera le même plaisir avec l'équipe d'ici matin qui arrive. Très bon mardi.
9: Très bon mardi, Johan. Exactement pareil, tout comme vous, tout comme Johan, tout comme Odd, et évidemment comme Quentin, Eloïc et Amandine. L'équipe d'ici matin, on est très heureux de vous accompagner en ce mardi 26 mai. Alors, il y a peut-être des gens qui reprennent la semaine de boulot aujourd'hui. Ben oui, hier c'était férié, donc c'est bien une semaine comme ça de 4 jours. Hein. Le week-end arrive plus vite. Bon, Quentin, tout va bien. Vous avez un joli maillot de foot sur les épaules. C'est un
10: après
9: peu dur.
10: 5 jours de férié, c'est
9: compliqué.
10: En même
9: temps, ben oui, si vous sortez 5 soirs,
10: bon, là, je suis pas sorti les 5 soirs, mais.
9: Au-delà de 30 ans, après, forcément.
10: Surtout, j'ai mal au face. Parce que j'étais aux arènes, pardon de le dire. Hein. Mes bancs sont pas très confortables.
9: On est rassurés.
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9: Vous saurez tout sur les fesses de Quentin. Il est 6h. Bon réveil. Et à la une, cette dernière corrida de la Pentecôte qui a donc offert deux oreilles hier soir au public des arènes de Nîmes.
10: Une chacun pour les deux matadors en piste, un mano à mano entre Clemente, le Nîmois d'adoption, et l'Andalou Borja Jiménez. Ils ont fait face à des taureaux de Pedraza de Yeltes qui leur ont donné du fil à retordre. Mais dans l'ensemble, les aficionados ont été malgré tout plutôt bien gâtés hier soir, comme d'ailleurs tout au long de cette feria, Hervé Salafranca.
12: Oui, à commencer par la fraîcheur communicative de la jeune génération, à l'image de Marco Pérez, à Aaron Palacio ou du Novillier au Clovis. Leur capacité à bien torer, évidemment, mais aussi leur sens aigu du spectacle, sans tomber pour autant dans la facilité, voire pire, la vulgarité. Ce qui n'empêche pas d'apprécier les figuras confirmées, comme Talavante, Pereira, Luque, Casella ou encore Emilio De Justo. Le bonheur aussi de revoir El Rafi à un tel niveau d'investissement et de plaisir d'être en piste au cours d'une corrida 100% tricolore, d'une réussite totale. L'abnégation, enfin, de Clemente Borja Jiménez dans la difficulté. L'autre grande satisfaction, ce sont les taureaux, avec un niveau ganadero globalement élevé tout au long de cette feria. Les présidences, pour terminer, observées de près, avec un bilan très mitigé dans l'exigence pour l'attribution des trophées. Il reste encore beaucoup de travail pour revenir à des critères dignes d'une grande arène de première catégorie.
10: Un compte-rendu tauromachique de cette feria signée Hervé Salafranque.
9: Hervé qui nous a fait vivre avec Christophe Chez quelques-unes des corridas de cette Pentecôte sur l'antenne d'ici Garloser.
10: La feria, oui, Sylvestre, au cours de laquelle les forces de l'ordre ont été sollicitées à l'extérieur des arènes, les policiers notamment, qui ont interpellé deux pickpockets. On vous en parlait hier, quartier Pisevin. Ils sont ce matin toujours en garde à vue pour avoir volé une vingtaine de téléphones portables. C'est l'une des victimes qui a permis de les localiser. Ici, a pu la contacter, vous l'entendrez tout à l'heure dans le journal des 7 heures. L'actualité également, c'est cet accident de vol. Accident assez spectaculaire hier en fin d'après-midi. Un aéronef, il s'est crashé au moment d'atterrir à Peugeot. Un homme de 92 ans et son chien se trouvaient à l'intérieur de l'appareil. Ils ont été évacués vers Avignon.
9: À Alès, c'est un homme de 62 ans qui a été grièvement blessé dans une agression d'une violence assez inouïe.
10: Agression, oui, qui remonte à samedi dernier. La victime a été renversée de manière intentionnelle par le conducteur d'un fourgon. Un quadragénaire, il doit être d'ailleurs jugé demain dans le cadre d'une comparution immédiate. Et tout serait en fait parti d'une dispute, Ludovic Labastrou.
3: Les motifs de la discorde entre les deux hommes restent encore confus, professionnels, personnels, en tout état de cause. Au volant de son fourgon, vers 18h30 ce samedi, est très fortement alcoolisé, 1,4 g. Il fonce sur sa victime et lui roule sur le corps. Peu après, il la charge dans son véhicule et la dépose au centre hospitalier d'Alès-en-Cévennes. Cette dernière souffre de multiples fractures aux jambes. Son pronostic vital était engagé. Incertitude levée désormais. Le conducteur est interpellé sur place au cours de sa garde à vue qui a été prolongée. Il indique avoir renversé sa victime par accident, argument que ne démontrerait pas l'enquête qui soulignerait, selon le parquet, le caractère volontaire des faits. Pour violence avec arme par destination, le fourgon, il encourt 7 ans, 3 de plus si la préméditation est retenue.
10: Ludovic Labastrou, à propos de véhicules, un automobiliste a dû être désincarcéré hier à Saint-Julien-de-la-Nef. Il a fait une sortie de route entre Sumène et Ganges avant d'être héliporté vers Montpellier. Et puis à Uchaud, là c'est un choc frontal qui a mobilisé les secours, un choc sur la Nationale 113. Entre deux voitures qui roulaient vite, il a fait 3 blessés légers qui ont été hospitalisés à Nîmes.
9: Elle est un symbole de la foi chrétienne. Quentin, à Combes, une grande croix métallique fait polémique.
10: Oui, elle a été installée sans autorisation sur les hauteurs de la commune. Il y a une semaine, la Ligue des droits de l'homme doit du coup saisir le préfet. C'est l'Action citoyenne antiraciste et antifasciste de Beaucaire qui l'a alerté. Laure Cordelet est sa présidente et elle soupçonne, écoutez bien, un groupe identitaire du sud de la France d'être à l'origine de cette opération.
13: Pour l'instant, la croix de Comte n'a pas encore été revendiquée. Donc, on reste prudent. L'Église n'est pas responsable de ça, pas du tout. Ce sont des mouvements identitaires chrétien, enfin catholique, qui a déjà posé des croix dans les Alpes-Maritimes, par exemple, qui font du prosélytisme sur le territoire, c'est tout, hein. Le prosélytisme est interdit en France. Et moi, je suis pour le respect de la loi. Ce n'est pas la religion en tant que telle qui me dérange, toutes les religions ont leur place en France. C'est le fait de l'imposer à quelqu'un sans autorisation légale et contre sa volonté.
10: Laure Cordelet, la présidente de l'Action citoyenne antiraciste et antifasciste de Beaucaire, jointe par Joséphine Ortuneau. Et ça n'est pas une première à Combes. Hein. L'année dernière, déjà, une croix en bois avait été installée avant d'être démontée au même endroit. Du plus léger, le défi sans écran dans le Gard. Des milliers d'enfants y participent dans le département depuis lundi dernier. Ils n'ont plus que 3 jours à tenir. C'est le cas, par exemple, pour ceux qui sont accueillis au centre de loisirs le Planète Ado à Pont-Saint-Esprit. Ludovic Labastrou les a rencontrés, vous l'entendrez tout à l'heure à 6h30.
9: Les nouvelles technologies qui ont quand même du bon, hein, d'autant qu'elles pourraient nous aider à mieux anticiper les épisodes Sevenol.
10: Grâce à un satellite Robusta 3, voilà son petit nom, c'est le centre spatial universitaire de Montpellier qui l'a mis au point. Il a embarqué dans l'espace il y a 2 ans à bord de la fusée Ariane 6 et il devrait fonctionner d'ici quelques semaines, Salam Daoui.
14: Robusta est ce qu'on appelle un nanosatellite, 30 cm sur 10, 3,5 kg environ. Alors évidemment, tout ne repose pas sur lui. Dans le dispositif, il y a aussi des balises, des capteurs posés sur des bateaux qui naviguent en Méditerranée. On pense au ferry qui arrive à Sète, le port de Sète dont Philippe Malagola est le président.
15: Alors les balises sont construites, le satellite est déjà en orbite puisqu'il a été lancé fin 2024 par la fusée Ariane. Et maintenant, il faut qu'on arrive et que l'université capacité, notamment, arrive à faire une liaison entre la balise et le satellite pour gagner une heure ou deux de temps d'intervention sur les différents épisodes méditerranéens et donc d'anticiper ces épisodes un peu plus à l'avance qu'on le fait aujourd'hui.
14: Les premières liaisons entre le satellite et les balises devraient se faire d'ici fin juin. On pourra alors mesurer la quantité de vapeur d'eau au-dessus de la Méditerranée et c'est ça qui est nouveau. C'est ça qui permettra d'améliorer la prévision d'un épisode Cévenol selon le Centre spatial de Montpellier. Le satellite survolera la ville et plus largement la Méditerranée au moins deux fois par jour.
10: Voilà les explications pour ici Garloser de Salam Daoui. Salam, merci.
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10: Puisqu'il était question de mieux anticiper les épisodes Cévenol, la météo, on en est très loin encore. Hein.
9: Quoique, aujourd'hui. Il y aura quelques... possibilité d'orage, voilà, secteur nord de la Margeride, c'est-à-dire au nord de la Lozère, mais on est loin, très loin d'un épisode Cévenol éventuel. Juste un risque d'orage très minime qui concerne donc le nord de la Lozère cet après-midi. Sinon, ailleurs en Lozère et même dans le Gard, du soleil et du ciel bleu, et puis les températures qui continuent de grimper hein, petit à petit, jour après jour. Là, pour l'instant, on a 16 degrés, c'est ce que nous dit Chantal, 16 à Nîmes. C'est ce qu'elle nous écrit sur la page Facebook ici, Gard Lozère, avec déjà une journée très chaude annoncée. Je vous confirme, Chantal, on aura par exemple à Nîmes cet après-midi 34 à 35 degrés. Ce sera le cas aussi à Saint-Ambroix, Bagnoles, Alès et Uzès, 33 à Sommières et Saint-Hippolyte-du-Fort, 32 à Aigues-Mortes, 32 également à Florac cet après-midi et puis 30 à Mende.
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9: Mais Quentin s'en fiche, il n'est pas venu en débardeur, il a mis un joli maillot de foot pour supporter les fortes chaleurs.
10: C'est l'un des plus beaux maillots de foot de ces 20 dernières années.
9: Bon, je crois.
10: C'est le club de Liverpool.
9: Parce que c'est le mien, exactement.
10: Il est rouge. Ouais, et il est surtout manche longue.
9: Comme le rouge des crocos.
10: Ouais.
9: Ah oui,
10: c'est pour ça que je l'ai mis.

0: Clin d'œil musical des années 90, servi par Edwin Collins, A Girl Like You avec Ici Garloser.
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0: Mardi 26 mai, 6h12, bon réveil, bonne fête aussi aux Bérangers et aux Bérangères. Deux événements pour cette éphéméride. Alors tout d'abord, en 1896, la bourse de New York crée l'indice Dow Jones. En gros, c'est le CAC 40 en version américaine. Le premier départ aussi des 24 heures du Mans a lieu en 26 mai 1923. Allez, on passe aux anniversaires. Ancienne chanteuse des Fugees, Lauryn Hill aussi en solo, donc qui fête son anniversaire en ce 26 mai. Elle a 51 ans. L'actrice britannique Helena Bonham Carter, connue notamment pour son rôle de Bellatrix Lestrange, la méchante dans la saga Harry Potter, a 60 ans en ce mardi.

0: plus 62 bougies sur le beau gâteau d'anniversaire de Lenny Kravitz. Charmeur, ici est charmeur Lenny Kravitz, mais aussi très, très rock. On en a la preuve à l'instant. Dans un instant, le docteur Kierzek, vous êtes victime de crise d'asthme, d'allergie sévère, de l'eczéma qui gratte. Vous avez peut-être utilisé des corticoïdes, de la cortisone. On va parler de cette famille de médicaments dans 30 secondes.
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0: Allez, bon début de mardi, 6h14, comme chaque matin, ici Gard Lozère vous amène en consultation avec le docteur Kierzek. On ne patiente pas hein, dans la salle d'attente. Bonjour docteur, ce matin on parle d'une famille de médicaments qui fait un petit peu peur.
4: Bonjour à toutes et à tous, surtout ceux qui rêvent de larguer les amarres ou qui viennent tout juste de débarquer d'une croisière ou se demandent pourquoi ils ont ramené plus qu'un simple bronzage. Ben oui, on peut se dire que les croisières, c'est à risque et effectivement, il y a des risques pour la santé en croisière. Quand on met parfois plus de 1000 personnes dans un même bateau, ben c'est un peu un bouillon de culture. Il n'y a pas que le mal de mer. Alors, est-ce que les croisières sont plus dangereuses? Pas forcément. Évidemment, il y a l'actu extraordinaire du hantavirus, mais allez, on la met de côté, on l'oublie, c'était vraiment très localisé. Mais il y a d'autres risques. La clim centralisée, les buffets à volonté, les escales sous les tropiques, tout ça, ça peut être un cocktail un peu explosif. Premier risque, le plus connu, sont les épidémies de gastro-entérite, souvent causées par le norovirus. C'est un petit virus qui adore les paquebots. Pourquoi ? Parce qu'il se transmet hyper facilement. Une main sur une rampe d'escalier, une pince au buffet, et bim, vous voilà avec des crampes, des vomissements et des allers-retours aux toilettes. Et le pire, c'est que le gel hydroalcoolique ne suffit pas. Ce virus résiste. Il faut de l'eau et du savon et bien frotter. Pourtant, les compagnies, elles font plein de choses. Elles sont très strict sur le nettoyage. Dès qu'une épidémie est signalée, les protocoles s'enclenchent, désinfection renforcée, isolement des malades, parfois même quarantaine. Mais on l'a vu récemment, il y a plusieurs bateaux qui sont frappés. Et je ne vous parle pas des autres joyeusetés, notamment la grippe qui circule à toute allure dans des espaces clos, ou la légionellose, même, c'est cette bactérie qui peut se cacher dans les systèmes de climatisation ou les jacuzzis. Là aussi, il y en a plein les bateaux.
0: À part les gastro, d'autres risques, docteur, comment s'en prémunir ?
4: Les risques ne s'arrêtent pas à la coque du navire. Aux escales, par exemple, il y a d'autres dangers qui vous attendent. La fameuse tourista, c'est la diarrhée du voyageur. C'est souvent à terre qu'on l'attrape et pas sur le bateau. C'est une salade mal lavée, un cocktail avec des glaçons un peu douteux. Et hop, la fête va être finie. Et puis attention aussi aux moustiques dans les Caraïbes ou en Asie. Il y a le chikungunya, le zika, la dengue. Donc l'idée, c'est de se renseigner. Mais rassurez-vous, en se préparant un peu, on évite tout ça. Et premier réflexe, on se lave les mains souvent. On n'abuse pas des buffets. Et évidemment, on évite l'eau du robinet dans les pays à risque. Et surtout, prenez une bonne assurance voyage qui va couvrir tous ces soins médicaux au cas où. Allez mieux vous prévenir que guérir et d'ici là, portez-vous bien.
0: Merci docteur. 6h16, dans un instant, un joli portrait d'une fleuriste de chez nous, hein, du Gard, limite avec le Vaucluse d'ailleurs, qui va avoir pas mal de boulot à quelques jours de la fête des mères. On va vous faire son portrait dans un instant, après avoir profité de Mylène Farmer. On parlait de fête des mères, ça tombe bien, Mylène Farmer donc en ce mardi 26 mai, Maman a tort avec Ici.

0: Depuis quelques jours, vous pouvez nous écrire via WhatsApp. Vous rentrez notre numéro de téléphone dans vos contacts sur votre téléphone 04 66 21 36 37. C'est notre numéro, le numéro d'ici Garloser pour nous envoyer des vidéos, des photos, des messages vocaux. Béatrice nous a écrit sur WhatsApp ce matin. Elle nous souhaite une belle journée, une bonne semaine. Elle habite à Anduze. Pas de météo d'Anduze sur Facebook ce matin et pour une semaine. Pourquoi ? Parce que la valise de Béatrice est prête et décollage dans quelques heures pour la Crète. Elle pense bien à nous. Elle reste bien connectée grâce à l'application ici Garloser. Et ça fait plaisir, Béatrice, de savoir que vous nous envoyez un message et puis c'est plaisir de savoir que vous partez en Crète avec ici Garloser dans la valise. Bon voyage, Béatrice, bisous. 6h21, vivre à 100%, c'est l'essence même de leur passion. C'est ainsi que le talent prend vie, installé aux Angles, à la frontière du Gard et du Vaucluse. Stéphanie Rigaud, fleuriste d'exception, s'apprête à disputer la finale du prestigieux concours de meilleur ouvrier de France. Alors que la fête des mères approche, l'effervescence est à son comble.
1: Je suis fille de fleuriste, j'ai grandi dans les fleurs et c'est devenu mon métier et surtout ma passion. Alors il y a des écoles de fleuristes, maintenant c'est un vrai cursus, il y a 6 ans d'études, un CAP, un brevet professionnel et un brevet de maîtrise. Mais pour ma part, étant fille de fleuriste il y a 35 ans, je ne suis pas passée par les écoles, je me suis lancée directement dans le commerce. Et ça s'est fait naturellement en famille avec l'aide de maman qui maintenant est à la retraite. Elle m'a soutenue, j'ai beaucoup appris et je me suis beaucoup formée aussi avec les grands de la fleuristerie, les grands fleuristes internationaux, les maîtres, ce qu'on appelle les maîtres fleuristes. Et puis maintenant, avec les réseaux sociaux, on a une communauté internationale. On voit des fleuristes, que ce soit des pays de l'Est, des États-Unis, des pays latinos. Enfin, ça, Instagram nous a apporté tout ce savoir-faire que nous, on n'avait pas en France, mais qui nous apporte beaucoup et qui fait évoluer l'art floral à la française. L'art floral évolue tout le temps. Il faut toujours être à la page. C'est comme l'art. En fait, on est fleuriste en boutique, donc là on a un métier, on sert nos clients, on fait des bouquets, on fait du baptême, on fait du mariage, on fait du deuil aussi, voilà, parce qu'on est dans toute la vie des gens en fait avec les fleurs. Et après il y a ce qu'on appelle l'art floral. Et là ça devient des pièces exceptionnelles qui sont faites, qui sont pensées, qui sont réalisées avec beaucoup de temps. Et là ça devient vraiment un art. Et il y a une forte connexion à la nature parce que la nature nous donne notre matière première à travailler. Et chez nous, les fleuristes, on a une activité qu'on adore, ça s'appelle le glanage. C'est-à-dire qu'on va promener en forêt, dans les prés, enfin dans la nature, et qu'on découvre une matière, une texture, un bois, un graminé. Et là, on ramasse et on ramasse ces éléments de nature et on crée des structures. Alors là, l'été, j'adore aller vers Uzès, tout ça. Tout ce côté-là où il y a beaucoup, beaucoup de graminées. Je suis une passionnée de graminées. Donc, évidemment, en Provence, on est hyper gâtés. Et les bois, ramasser les bois qui sont tombés, simplement. Un bois mort, ça a une ligne, une structure, ça a une texture, une couleur et ça apporte toujours beaucoup d'idées. Un bouquet parfait, c'est une vrille parfaite, c'est-à-dire qu'on tourne les tiges. C'est un lien parfait, un joli lien avec un petit morceau de corde. Et bien sûr, un bouquet qui apporte de l'émotion quand on le regarde. C'est ça la base en fait, c'est de donner de l'émotion au client.
0: Bon, et on croise fort les doigts pour Stéphanie Rigaud, gardoise. Un immense défi l'attend au concours de meilleur ouvrier de France pour la partie fleuriste. 6h24, excellent réveil. On est à vos côtés ce matin. Vous êtes encore dans le lit, vous traînaillez. Vous avez raison de traîner, si vous pouvez vous le permettre, bien sûr, dans la salle de bain. À la table du petit-déj, on vous sert le café et puis on vous sert les enfoirés, surtout l'île au trésor avec ici Garloser.

0: Un titre solidaire, celui des Enfoirés, 6h27, l'île au trésor avec Ici Garloser. Alors, ami Verseau, aujourd'hui apparemment, hein, c'est ce que va vous dire Catherine Viguier, vous allez plaire, vous allez aimer et ça vous rendre plus serein. Tous les signes donc dans un instant avec Catherine Viguier pour l'horoscope de ce mardi 26 mai. À tout de suite. Hein.
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0: L'horoscope de ce mardi 26 mai. Bonjour Catherine Viguier.
6: Bonjour Sylvestre.
0: On compose en ce début de semaine, c'est ça?
6: Ah oui, la Lune, elle est en balance. Saturne et Neptune lui font face.
7: Bélier, vous avez le choix entre être un brin égoïste ou attentif à une personne qui a besoin de vous.
8: Taureau, la journée est belle, votre avenir, il faut l'envisager dès aujourd'hui autrement.
9: Chers Gémeaux, vous êtes sur le devant de la scène et c'est trop bien.
10: Cancer, il sera difficile de vous faire entendre, mais en prenant votre temps, oui.
11: Lion, vous serez un parfait missionnaire pour porter un message pour une équipe ou une communauté.
12: Vierge, profitez de ce jour qui vous met en valeur nettement. On sera à votre écoute.
13: Balance, vous avancez, et ce, avec vos qualités, et ça fait bien toute la différence.
14: Scorpion, c'est une journée qui vous oblige à prendre soin de vous et à faire un pas de côté.
15: Sagittaire, vous n'êtes pas spectateur, ah non, vous agissez en famille et à l'extérieur.
16: Capricorne, un déplacement vous profite pleinement, il vous rapporte sentimentalement ou professionnellement.
17: Verseau, vous plaisez, vous aimez et ça vous rend plus serein, plus joyeux, plus confiant.
18: Et vous, Poisson, restez tel que vous êtes dans un contexte qui ne vous convient pas forcément.
19: Et pour nous tous, visez la Lune où que l'on soit.
0: Voilà, sacré défi pour commencer la journée. Merci Catherine.
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0: À suivre, Quentin, une info d'ici sans écran ce matin.
20: Oui, c'est le défi auquel participent des milliers d'enfants dans le Gard depuis la semaine dernière. C'est le cas, par exemple, pour ceux qui sont accueillis au centre de loisirs, le Planète Ado, à Pont-Saint-Esprit. Reportage de Ludovic Labastrou. Après 90 secondes d'infos avec Audre Azo, 6h30.
21: La journée d'hier a été la plus chaude en France, jamais enregistrée pour un mois de mai, annonce à l'instant de Météo France. Alors que c'est historique, 8 départements sont en alerte orange canicule, de la Manche à la Vendée en passant par le Finistère. Un homme de 24

0: l'agriculture et à l'alimentation. Elle est réalisée par OpinionWay pour Make.org. Plus d'un Français sur deux veut acheter plus souvent du local, du bio et des produits de saison. À Roland-Garros, c'est fini pour Gaël Monfils. Défaite en 5-7 contre Hugo Gaston. Et clap de fin, on ne verra plus Gaël Monfils sur la terre battue parisienne.
1: Je vous aime vraiment, vous allez vraiment, vraiment manquer. Et je voudrais vous dire un grand merci de tout mon cœur parce que vous avez été extraordinaire pendant toute ma carrière.
0: Beaucoup d'émotions sur le cours central. Ce que j'ai reçu, dit Gaël Monfils, est gravé à jamais dans mon cœur.
2: C'est l'un des grands sujets de conversation entre les parents et les grands-parents, l'utilisation des ordinateurs et surtout des téléphones portables chez les enfants qui y sont de plus en plus exposés. Pour les aider à débrancher, plusieurs établissements scolaires du Gard se sont lancés donc depuis lundi dernier dans le défi sans écran. Il doit durer quelques jours encore. À Pont-Saint-Esprit, par exemple, le centre de loisirs, le Planète Ado, a décidé d'y participer aussi, mais sans employer la manière forte, hein, Ludovic Labastrouf.
3: Faire comprendre, mais ne pas contraindre. L'objectif de Planète Ado, tous les écrans de la structure mis à disposition habituellement, affichent le noir à leur place, notamment des jeux.
4: Certains ont tendance à râler un petit peu au départ. Dès qu'ils jouent, ils s'aperçoivent bien quand même que c'est quand même super sympa. Et c'est vrai que les ados, de nos jours, ne jouent plus au Lego. Mais par contre, si jamais on les sort à la structure, il faut que ça soit nous qu'on les récupère, parce que sinon, 2 heures après, ils y sont encore.
3: Des ados qui ne sont pas forcément addicts, nous dit Jordan Fortunato. Mais ils en sont où exactement avec les écrans?
5: Les jours d'école, c'est 1h30 par jour. Et le week-end, c'est 3h à peu près.
3: Et tes parents, ils disent quoi quand ils te voient avec le téléphone?
5: Ça dépend. Si j'en ai pas trop fait dans la journée, ils me laissent faire. Mes parents, ils fixent une heure où j'ai le droit de... Et si c'est pas l'heure, ils me disent d'arrêter.
3: Et tu t'arrêtes?
5: Oui.
3: Des ados bien obéissants, décidément. Ils jouent au air hockey, baby-foot, certains aux échecs. Pas l'ombre d'une activité sur écran. De quoi enfin se retrouver.
6: Ils viennent jouer à Planète Ado, mais autre que les écrans. Ils arrivent à jouer aux jeux de société ensemble. Ils sont prêts à l'accepter, ils sont prêts à l'entendre. La vie, ce n'est pas que les écrans. Il faut qu'ils vivent avec leur génération, il faut qu'ils vivent avec leur temps. Les écrans, ça fait partie de leur vie aussi. Mais il faut aussi leur apprendre qu'il n'y a pas que ça. L'esprit d'équipe, on l'a autour de jeux, la solidarité, les échanges. C'est vrai que ça se perd avec des écrans.
3: 10 jours sans écran, est-ce suffisant? La réponse est finalement dans la question, souligne Delphine, animatrice à Planète Ado. L'autre réponse, c'est peut-être une consommation auto-limitée. C'est quoi ta vie avec les écrans?
7: Personnellement, je regarde pas forcément trop les écrans, parce que mes parents ils me déconseillent pour la scolarité. Et franchement, c'est cool, parce qu'il y en a qui deviennent addicts, et si jamais ils sont pas sur les écrans, ils commencent à vriller. Dès qu'on leur pose des questions, ils prennent mal les choses. Moi, j'avoue que même moi, j'aime bien jouer aux jeux vidéo et tout ça. J'ai que le droit pendant les vacances. Sinon, pendant les cours, j'ai pas le droit. Au début, je suis un peu grincheux. Mais après, finalement, je me rends compte que c'est pour mon bien, quoi.
3: Sans écran se poursuit à Pont-Saint-Esprit jusqu'au 30 mai. On notera ce mercredi une sortie nature, des ateliers cuisine ou des défis sportifs.
2: Et ce défi sans écran, merci Ludovic Labastrou. 2000 enfants y participent aussi jusqu'à jeudi dans l'usage. Il a été lancé il y a 4 ans par le groupe scolaire Jean Massé à Uzès. Son directeur d'ailleurs sera avec nous à 7h47. Les écrans, puisqu'on en parle, eux en ont dérobé une vingtaine de téléphones portables à Nîmes pendant la feria. 2 suspects sont ce matin toujours en garde à vue. C'est une de leurs victimes qui a permis à la police de les localiser. Elle a accepté de se confier à ICI. Vous l'entendrez tout à l'heure dans le journal de 7h. Mais d'abord, on va commencer à faire un point sur la couleur du ciel.
8: Alors quelque part, c'est recommencé puisqu'on l'a fait à 6h.
2: Oui. Il
8: y a pas de tort. Quand
2: non, c'est les liaisons que je fais, les liaisons un peu hasardeuses. Mais comme j'arrive pas à articuler, oui, les liaisons dangereuses.
8: Il faut boire de l'eau dans
2: très
8: ce cas,
2: beau livre.
8: Quand... très bien. Ciel bleu et soleil ce matin dans le Gard et en Lozère. Je vais vous aider un petit peu. Ça restera comme ça pour les Gardois cet après-midi. En revanche, en Lozère, on annonce un risque d'orage au nord de la Lozère, hein, secteur nord de la Margeride. Pour les températures, vous nous écrivez sur la page Facebook ici Gard Lozère et on vous en remercie, on vous lit. Marie-Laure est au Bondon en Lozère avec 14 degrés ce matin. Christine, elle, est à Verfeuille avec un ciel clair et là aussi 14 degrés. Pour cet après-midi, 28 à Langogne, 29 à Villefort, on aura 32 à Aymar, 33 à Junas et Sauve et jusqu'à 34 à Rousson, Goudargues, Vézénobre, Millau et Saint-Quentin-la-Poterie.
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8: Alors pour l'instant c'est fluide, hein, ça circule bien autour de Nîmes et dans Nîmes évidemment ça peut évoluer à tout moment. Vous êtes nos yeux sur la route, vous nous appelez si vous constatez des difficultés sur votre trajet. 04 66 21 36 37.
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1: Alors, il va nous le prouver dans quelques minutes, Alex Montfort. Il va nous prouver que le rock acrobatique est un sport à part entière et qu'il n'y a pas d'âge pour en faire. Vous pouvez commencer dès maintenant à la table du petit-déj ou dans la salle de bain. Attention de ne pas glisser quand même. Les sports donc dans le Gard et en Lozère avec Alex Montfort. Après Patricia Cass, Mademoiselle chante le blues.

0: Didier Barbe-Olivien lui a écrit cette chanson en 1987. C'était Patricia Cass avec Ici Garloser.
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0: 7h20, allez, on se bouge dès le saut du lit avec vous, Alex Montfort. Bonjour, les sports dans le Gard et en Lozère, mardi 26 mai, vous avez rendez-vous.
3: Salut, c'est Florian Baron, cadre technique des Accros du Rock. On vous attend tous et toutes très nombreux au Parnasse le dimanche 31 mai.
4: Le dernier jour de mai sera rock au Parnasse. Championnat de France de rock et discipline associée. Les meilleurs danseurs de France réunis à Nîmes sous l'égide des Accros du Rock. Le pôle compétition du studio Danse Forme de La Calmette. Une structure créée en 2007 par Florian Baron qui confirme le rock acrobatique est un sport à part entière.
3: C'est toujours l'interprétation qu'on en fait. Les gens disent « Ah, tu fais de la danse ». Non, je fais pas de la danse. Le rock acrobatique est vraiment un sport, comme je vous dis. Aujourd'hui, les coupes qu'on a, comme Nicolas Lisa, qui vont partir aussi au-delà du championnat de France, au championnat d'Europe la semaine d'après à Bochum en Allemagne. Aujourd'hui, ils ont une préparation physique, ils ont des séquences à faire en musculation, en cardio. Donc on est vraiment sur du sport. Mais après, c'est toujours le débat. C'est comme quand je parle avec mon beau-père qui adore le golf. Est-ce que le golf est un sport? Pour moi, non. On les déplace avec des voiturettes. C'est très technique, mais pour moi, il n'y a pas d'effort physique. Le rock acrobatique, je peux vous assurer qu'il y a un vrai effort physique.
4: Rock acrobatique, rock sauté, boogie woogie et rock tout court. Quatre branches en compétition ce dimanche, régie par la Fédération Française de Danse. Le rock et discipline associée dispose comme n'importe quel sport d'un directeur technique national. Le rock se structure depuis une quinzaine d'années maintenant, même si son développement varie d'une région à une autre.
3: Le rock est plus développé dans certains secteurs, dans certains départements. Donc l'objectif pour la fédération, c'est de créer ces points, cette transversalité, pour que le rock se développe vraiment sur le plan national un peu partout. Aujourd'hui, la capitale du rock, c'est Lyon, comme on dit. Il y a beaucoup, beaucoup de pratiquants sur Lyon, le Rhône-Alpes. Voilà, donc il y a des zones encore qui doivent être développées, des zones de comme Bordeaux. On a des clubs qui commencent à arriver de Bretagne, donc c'est bien pour la discipline. Le but, c'est vraiment de sur le territoire, au fur et à mesure, de développer quoi.
4: Un rock qui se développe et s'organise tout au long de l'année. Autour de compétitions qualificatives au championnat de France. Une sorte de bouquet final qui vous sera proposé ce dimanche au Parnasse. C'est un événement, mais surtout l'occasion pour tous les spectateurs d'assister à un show d'exception assuré par quelques-uns des meilleurs athlètes du moment.
3: Oui, il y a toujours dans quelques catégories des couples un peu phares qui tiennent la baraque. Donc nous, on a la chance en contact style donc, d'avoir Nico et Lisa. C'est le, voilà. Après, sur la catégorie la plus haute, vous avez Marty qui a été lui champion du monde ado, maintenant qui est dans la catégorie phare, ce qu'on appelle le freestyle, donc qui va être présent aussi, et qui lui aussi repartira au championnat d'Europe derrière. Puis après, dans les formations, on a des formations, des équipes qui sont attendues. Après, on a la chance d'avoir de belles équipes cette année, au sein du club, mais aussi au niveau national. Donc c'est vrai que ça va être une très belle compétition.
4: Ouverture des portes, 8h, début des compétitions, 10h, finale aux alentours de 18h. Toute une journée de compétition, d'émotion, de spectacle ce dimanche au Parnasse. Prix des places de 8€ pour les plus de 6 ans à 20€ pour les adultes. Vous trouverez toutes les infos pratiques et les liens pour réserver sur le Facebook du studio Danse Forme de La Calmette.
0: Merci Alex Montfort, grâce à vous on va s'y mettre. Je peux vous le dire, rock acrobatique. 6h43, on va parler dans un instant d'un ennemi redoutable pour nos toutous avec notre veto. À tout de suite.
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0: 7h moins le quart, les beaux jours nous invitent aux longues promenades en forêt ou dans les hautes herbes, mais un ennemi minuscule et silencieux guette notre toutou, c'est la tique, petit parasite qui peut être mortel. Bonjour Pierre Fabin.
11: Bonjour Sylvestre.
0: Vous nous expliquez ce matin comment adopter les bons réflexes pour profiter de la nature, l'esprit léger.
11: Et oui, les tiques, c'est le grand fléau des balades. On a souvent tendance à banaliser la tique en se disant « c'est juste une petite bête de plus à enlever ». Mais le danger n'est pas la piqûre en elle-même, ce sont les maladies qu'elle transmet. La plus grave et la plus fréquente chez le chien, c'est la pyroplasmose. La tique va injecter un minuscule parasite dans le sang du chien qui va littéralement détruire ses globules rouges. Sans traitement vétérinaire d'urgence, l'animal devient abattu, présente une forte fièvre, fait une jaunisse, ses urines deviennent foncées, couleur marc de café, et il peut en mourir en quelques jours. C'est donc une urgence vitale qu'il faut absolument anticiper.
0: Concrètement, comment empêcher ce parasite, cette tique, de s'accrocher à notre chien pendant la promenade ?
11: La règle d'or, c'est la prévention médicale continue. Il faut utiliser des antiparasitaires prescrits et reconnus. Vous avez le choix entre les colliers, les pipettes qu'on applique sur la peau du cou ou les comprimés. Mais attention au grand piège, méfiez-vous des répulsifs naturels vendus en supermarché à base d'huiles essentielles ou d'extraits de plantes. Ils peuvent sentir très bon et rassurer le propriétaire, mais face à une zone infestée de tiques, leur efficacité est bien trop faible pour protéger votre chien d'une maladie mortelle. Demandez impérativement conseil à votre vétérinaire pour avoir un traitement adapté au poil, au mode de vie de votre animal et à la région où vous vivez.
0: Quels sont les bons gestes au retour de la balade et surtout comment réagir si on trouve quand même une tique plantée dans la peau ?
11: Alors si vous trouvez une tique sur votre chien, n'utilisez jamais d'éther ou d'alcool pour l'endormir et ne tirez surtout pas dessus avec une pince à épiler. Elle va régurgiter tout le contenu de son estomac et donc les microbes directement dans le sang de votre chien. Le seul outil autorisé, c'est le petit tire-tique, ce petit pied de biche en plastique. On le glisse sous la tique, on tourne doucement comme si on dévissait et elle se décroche toute seule avec sa tête sans aucun danger.
0: Merci docteur pour la technique. Après les chiens, les chats, Avio, que vous pouvez voir sur le site de la SPA, spa-nîmes.org. Avio, c'est un petit chat de 3 ans, européen, qui accepte un ou des compagnons d'ailleurs. Il n'est pas fugueur, il n'est pas destructeur, il peut être laissé seul, il peut être laissé en liberté, il a plein d'atouts. Son histoire avant le refuge, il vivait en appartement. Voilà, pour voir la photo de Avio, il a une tête toute mignonne. spa-nîmes.org. Dans un instant, les 3 plus. C'est les 3 plus, c'est tout ce qui vous sert le matin à table du petit-déj. Hein. Les 3 plus, utile, pratique, ludique, sympathique. On en parle dans un instant des 3 plus avec juste avant le plaisir d'accueillir et de retrouver Ronan Luce à 6h47 qui nous fait un tour de quartier finalement. Hein. Les voisins, les voisines, il a tranché Ronan Luce apparemment. J'ai...

6h51, bon début de journée, excellent mardi, les 3 plus, pratique, ludique, utile, sympathique. On commence avec l'association Africa Liberté qui présente le festival Teranganim, la 4e édition, ce samedi, sanctuaire Notre-Dame de Santa Cruz, montée Monseigneur Lacaste, donc à Nîmes, avec un riche programme, un samedi, de 10h à 22h. Il y a du flamenco, il y a de la danse africaine, de la percussion, voilà, il y a aussi un poète qui sera présent, animation et spectacle, donc marché afro, artisanat, créateur, des stands d'exposition, restauration sur place le midi et le soir. Le festival Teranganim donc ce samedi. Et puis à Aimargues, il y a également ce samedi le printemps de la Garrigue. Le quartier de la Garrigue, avenue des Caroubiers à Aimargues, accueille une grande journée festive placée sous le signe de la convivialité et du divertissement de 14h à minuit. Hein. C'est long, petits et grands sont attendus pour profiter d'un programme autour du thème Koh Lanta Camargue, avec des animations inspirées de l'univers de Koh Lanta, balade à poney, tir à la corde, taureau mécanique, jeu de poteau, jeu de la poutre, course en sac. Il y aura un goûter à 16h, apéro à 19h et puis un concert dès 19h30, le printemps de la Garrigue donc à Aimargues. Et puis à Nîmes, à la bibliothèque Carré d'Art accueille demain, mercredi, un festival de robotique destiné aux enfants autour du thème de l'astronomie. Une journée ludique pour apprendre la robotique en s'amusant, avec des ateliers pour découvrir les engins spatiaux, apprendre à coder grâce à des jeux sur tablette, aussi programmer des robots pour relever des défis. Là aussi, c'est un vaste programme hein, pour occuper les petits-enfants ou les enfants demain, mercredi. Les animations se dérouleront de 10h à midi, puis de 14h à 16h. Et là aussi, c'est gratuit. Demain, à Nîmes, au Carré d'Art, 6h52, avec Lionel Richie et ici Garlozer. Bienvenue, bonjour.

0: Dans un instant, dans l'humour en tube avec nos humoristes, on va parler de nos animaux de compagnie, savoir lequel nous correspond réellement. Voilà, on va le savoir et puis on va en rire surtout, c'est le but.
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0: 6h58, quel que soit l'animal de compagnie qu'on choisit, il y a forcément des contraintes. Hein, la litière pour les chats, le nettoyage de la cage pour les hamsters. Alors dans l'humour en tube, Fred Ballard, ce matin, va nous aider à trouver l'animal de compagnie qui correspond vraiment à nos besoins.
11: La gueule du pitbull, va ! Un pitbull, ça a une gueule que même lui, quand il croise son regard dans un miroir...
4: Voilà, bon, donc déjà, si vous avez beaucoup de miroirs chez vous, le conseil de Danny Boone, c'est d'éviter le pitbull qui se fait peur à lui-même. En revanche, quand on habite un quartier un peu craignos, c'est l'animal parfait.
11: Quand tu te promènes avec un pitbull, personne t'emmerde, hein ? Même toi, t'emmerdes pas le pitbull. Si t'as un gros collier comme ça, avec une muselière en cuir, qu'il faut lui laisser dehors, c'est obligé. Moi, je vous laissais même dedans. Tellement je flippais, ouais. Et quand c'était l'heure de la bouffe, je lui donnais sa gamelle avec une paille et démerde-toi.
4: Oui, alors là, non, hein, l'animal de compagnie, même d'apparence terrifiante, ne doit pas être maltraité. Donc si on est un peu trouillard, on change de catégorie d'animal de compagnie. Il y en a plein, des petites bêtes qui ne demandent qu'à vivre à nos côtés sans faire de vagues.
12: T'as quoi toi comme animal de compagnie là-bas ? Une crevette ?
13: Une crevette d'eau douce, donc ça se mange pas.
12: Quel est le but de cette crevette ? Sa fonction, son...
13: Rien.
12: D'accord. Elle fait sa vie de crevette, quoi.
13: Elle faisait.
12: Ah, oh non. Elle est morte ?
13: Elle nous a quittés.
12: Oh non.
4: Oui, alors ça aussi, hein, il faut en avoir conscience quand on adopte un animal de compagnie. Leur espérance de vie est plus courte que la nôtre. Mais bon, crevette d'eau douce ou pitbull mastoc, leur facétie poilante nous feront toujours mourir de rire.
0: Et il faut surtout pouvoir bien s'en occuper. Une part de responsabilité quand même, hein, quand on a des animaux de compagnie. Merci Fred Ballard, belle journée.
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0: Il est 7h, excellent mardi, bonjour tout le monde, bienvenue. Mardi 26 mai, l'actu de ce mardi avec vous, Quentin Pérez de Tudela. Bonjour Quentin.
14: Bonjour Sylvestre, bonjour à tous.
0: À la une, ce témoignage ici, Gare Lozère, ce matin, celui d'une femme. Elle a aidé Quentin, la police a interpellé deux pickpockets qui ont sévi à Nîmes pendant la feria.
14: Un pickpocket, hein, on vous en parlait hier, depuis en garde à vue. Ils ont volé une vingtaine de téléphones portables au total, dont celui de Mathilde, c'est son nom. Et c'est donc elle qui a aidé les forces de l'ordre à localiser les deux suspects, Joséphine Ortuno.
15: Oui, Mathilde se fait voler son téléphone dans la foule au niveau de la maison carrée.
16: À ce moment-là, j'ai senti ça tirer sur mon sac. Donc le temps que je récupère mon sac, j'ai vu que mon sac était ouvert, il manquait mon téléphone. Il y avait mes filles et mes autres filles derrière, j'ai crié en leur disant m'a volé mon téléphone, mais c'était trop tard. Le mouvement de foule nous poussait pour continuer à avancer. Donc une fois qu'on a réussi à sortir de la foule, là j'ai revérifié toutes mes poches et mon sac à main. Il était fermé, c'est sûr. Là, il était ouvert, il n'y avait plus mon téléphone dedans.
15: Elle demande de suite à son fils de géolocaliser l'appareil qui apparaît d'abord dans le centre-ville, puis dans un autre quartier de la ville.
16: Donc on a suivi notre téléphone qui a borné à Pisevin.
15: Mathilde se retrouve au pied des tours de Pisevin avec les forces de l'ordre face à une voiture.
16: D'un seul coup, je vois un gamin qui repart en courant. Et ma fille, elle me dit « Maman, regarde, vite, ton téléphone, il est en train de bouger, c'est lui. » Et là, il avait un gros sac blanc dans les mains.
15: Sac qu'elle arrive à récupérer.
16: Je l'ouvre et là, je suis tombée des nues. Comme ça, à vue d'œil, je me suis dit « Au moins 30 téléphones. » Dans l'excitation, j'ai tout sorti parce que je voulais retrouver mon téléphone, voir au moins s'il y était vraiment. Donc effectivement, mon téléphone était dedans et plus beaucoup d'autres. Après, j'ai pas pu récupérer tout de suite. Ils ont été emmenés au commissariat, etc. Et je l'ai récupéré, moi, que dans la soirée.
15: Les voleurs de téléphone ont été arrêtés par les forces de l'ordre. Au moins 4 victimes ont été retrouvées.
14: Et vous avez une photo de ces téléphones portables dérobés pendant la feria sur l'appli ici et ici.fr.
0: C'était le reportage de Joséphine Ortuno. Merci Joséphine. Mathilde, elle, sera avec nous à 7h30.
14: Les téléphones portables, puisqu'on en parle, qui font partie de ces appareils collés aux mains de nos enfants, pour les aider du coup à débrancher. Plusieurs établissements scolaires du Gard participent, et ce depuis la semaine dernière, au défi sans écran. C'est le cas aussi, par exemple, Sylvestre, du centre de loisirs, le Planète Ado à Pont-Saint-Esprit.
0: Oui, Jordan Fortunato est son président. Le but de l'opération, comme il l'explique, c'est d'aider les ados qui l'accompagnent à décoller un petit peu le nez du smartphone, de l'ordinateur ou de la télé.
2: À un moment donné, ça reste quand même des ados. Il faut qu'ils arrivent à vivre un peu avec leur temps, à faire un petit peu comme les copains, mais en étant au courant de tout ce qui peut arriver si on reste trop longtemps sur un écran, que ça soit au niveau de l'attention, que ça a des résultats scolaires, que ça soit au niveau des relations qu'ils entretiennent avec les copains, les copines, les coins juste milieu. Après, il faut vivre avec son temps, mais les écrans font partie de notre vie, donc il faut essayer de vivre avec, mais tout simplement d'essayer de leur faire comprendre que il y a des utilités qui sont positives et il y en a d'autres. Voilà, il faut beaucoup discuter avec eux pour leur faire comprendre qu'il y a des choses qui sont dangereuses, qu'il y a beaucoup de dérives autour de ça. Il faut essayer de concilier un petit peu tout ça pour leur faire comprendre que c'est pas pour les embêter, mais que c'est pour leur bien, quoi.
14: Le directeur du Planète Ado à Pont-Saint-Esprit avec Ludovic Labastrou au sujet de ce défi sans écran.
0: Oui, et dans l'Uzèche, ça fait 4 ans qu'il existe ce défi. 2000 enfants y participent cette année. Il a en fait été lancé par des parents d'élèves du groupe scolaire Jean Massé.
14: À Uzèche, oui, où les élèves n'ont plus que 3 jours maintenant à tenir. Son directeur d'ailleurs sera avec nous ce matin tout à l'heure.
0: Rendez-vous à 7h47.
14: À la une également, ce matin, ce crash hier à Pujol, celui d'un aéronef. Il s'est abîmé au moment de l'atterrissage. Le pilote, un homme de 92 ans, se trouvait à bord avec son chien. Une vingtaine de pompiers a été dépêchée sur place pour leur porter secours avant de les évacuer vers Avignon. Toujours sur les bords du Rhône, à Comps, là c'est un symbole chrétien qui fait polémique. Une grande croix métallique, la Ligue des droits de l'homme doit d'ailleurs saisir le préfet du Gard. Elle a été installée il y a une semaine sur les hauteurs de la commune, sans autorisation. Ce qui est contraire à la laïcité, martèle Laure Cordelet. Elle est à Beaucaire, la présidente de l'Action citoyenne antiraciste et antifasciste.
3: La loi de 1905 interdit d'installer des symboles religieux sur le domaine public. On ne peut pas le faire sans autorisation. Bien évidemment, les croix, les calvaires existants ont leur place. Il n'est pas question d'y toucher, mais installer quelque chose de nouveau comme ça, sans autorisation, non. C'est pas la croix en elle-même, je précise. Moi-même, je suis catholique, donc la croix ne me dérange absolument pas. C'est une question de principe et de respect de la loi. J'ai prévenu immédiatement la libre pensée du Gard, par là même la LDH, puisqu'ils travaillent ensemble. Donc, je pense que c'est à eux à réagir, parce que nous, notre association n'est pas... on est une petite association, on n'a pas les moyens de se battre pour ça.
14: Et d'autant que ça n'est pas une première à Comps, une croix en bois avait déjà été installée au même endroit avant d'être démontée l'an passé. La scène a été d'une violence assez inouïe. Un homme de 45 ans sera jugé demain dans le cadre d'une comparution immédiate à Alès. Il est soupçonné d'avoir volontairement renversé avec son fourgon un sexagénaire avant de lui passer sur le corps. C'était samedi dernier. La victime a été grièvement blessée. Le suspect qui était sous lui au moment des faits risque jusqu'à 10 ans de prison. Et puis ces deux accidents hier, toujours dans le Gard. D'abord à Saint-Julien-de-la-Nef, un automobiliste a dû être désincarcéré après une sortie de route. Les secours l'ont téléporté vers Montpellier. Et puis à Uchaud, là c'est un choc frontal entre deux voitures qui a fait 3 blessés légers hospitalisés à Nîmes.
0: Nîmes, Quentin, où la dernière corrida de Pentecôte n'a pas tenu toutes ses promesses hier dans les arènes.
14: Oui, un mano à mano qui était pourtant très attendu entre le Nîmois d'adoption Clemente et l'Andalou Borja Jiménez. Les deux matadors ont quand même coupé 2 oreilles face au taureau de Pedraza de Yeltes. La moisson a donc été moins bonne que pour les corridas de cette feria, corrida précédente, qui a malgré tout été cette feria de bonne tenue d'après Christophe Ché, c'est le consultant tauromachie d'ici Garlozère.
17: Il est vrai que les élevages se sont très bien comportés tout au long de la feria, que ce soit lors des corridas, on a vu des taureaux qui ont manifesté de la bravoure, de la combativité, de la vibration, qui ont énormément transmis aux spectateurs et qui ont permis à bon nombre de toreros de triompher au cours de cette feria, avec une présentation pour un lot intégral cet après-midi de Pedraza de Yeltes. Alors là, on n'a pas eu le même brio, même s'il y avait des taureaux spectaculaires, des taureaux qui ont officié avec beaucoup de bravoure et de combativité sous le fer des picadors, mais c'est vrai qu'il n'y a pas eu la même qualité de charge dans la répétition des séries de moulettes, et c'est la raison pour laquelle le bilan artistique a été plus contrasté. Mais c'est vrai que pour les premières des nouveaux éleveurs, en tout cas il y en a eu 3 au cours de cette feria, avec des disparités quand même en termes de présentation, mais au niveau comportement, il y a quand même eu de jolies notes ganadaires tout au long de ce cycle de Pentecôte.
14: Christophe Chez qui vous a fait vivre avec Hervé Salafranc quelques-unes des corridas de cette Pentecôte et qu'on retrouvera évidemment au Vendange Sylvestre en septembre prochain pour la prochaine ferrière.
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14: Et cette prochaine feria, Julien Sujet se projette déjà dessus.
0: Peut-être, il y pense déjà. Vous, Quentin d'ailleurs.
14: Les beaux dégâts, les Cassitas lui manquent déjà.
0: Julien Sujet, Météo Gare. Bonjour Julien.
18: Bonjour Quentin, bonjour Sylvestre.
0: Bon, allez, on va parler sérieux là. On va parler météo, surtout avec quoi ? Est-ce qu'on peut parler de canicule en Lozère et dans le Gard aujourd'hui ou pas encore ?
18: Alors pas encore, hein, parce que la canicule c'est vraiment des seuils précis. Dans le Gard c'est par exemple 23 degrés de minimum la nuit et au moins 36 degrés l'après-midi, et ce 3 jours et 3 nuits de suite.
0: Ah oui, c'est précis, un cahier des charges quand même, respecté.
18: Ouais, c'est vraiment précis. Bon, on n'en est pas loin cela dit, hein, mais cet après-midi jusqu'à 35 degrés entre Pont-Saint-Esprit, Marguerite, Nîmes, Alès et Saint-Ambroy, 32 degrés à Valrogue et Ginola, qui fera encore très chaud cet après-midi, plus de 10 degrés au-dessus des valeurs de saison. Et puis sinon, côté ciel, eh bien on prend les mêmes et on recommence. Hein. Ce serait vraiment copier-coller de la journée d'hier, avec beaucoup de soleil et puis un peu de vent marin en fin de journée, autour de 30-40 km/h.
0: Merci pour vos précisions. On vous retrouve dans une heure, hein, Julien. On compte sur vous.
18: Avec grand plaisir. À tout à l'heure.
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0: 7h08, bon mardi, bonne reprise avec Indochine pour la musique Canary B.

0: Indochine, Canary Bay avec ici Garlozère.
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0: 7h11, merci d'être à l'écoute, encore à la maison, dans la voiture, vous nous écrivez sur Facebook, vous nous écrivez aussi via WhatsApp, hein, c'est nouveau, vous rentrez notre numéro dans vos contacts, comme vous le faites avec vos proches, avec vos amis, 04 66 21 36 37, c'est notre numéro, vous le rentrez donc dans votre liste de contacts, ici Garlozère, et vous nous envoyez des photos, des vidéos, des messages vocaux. Alors Eric, ce matin, lui, il y a quelques minutes, il nous a envoyé une photo. Bonjour, ici Garlozère, il fait 17 degrés à l'aison ce matin, et il nous met une photo d'un de ses coins de baignade. Il lui dit, voilà mon spot de baignade. Bah, c'est rafraîchissant rien qu'en voyant la photo. Gardez l'adresse, la vraie pour vous. Hein. La photo suffit. Bah, voilà, il faut rester tranquille, Eric. On va pas vous importuner dans votre lieu de baignade préféré. Dans un instant, mon œil. Et on parlait de rafraîchissement. Les glaces, on va en discuter aussi dans un instant, qui se vendent toute l'année en France, pas seulement quand c'est la canicule.
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0: 7h13, mon œil avec vous, David Ossiou, bonjour. De nouveau record de température battue hier et ça va encore grimper aujourd'hui.
7: J'essaye de trouver un point positif à cette vague de chaleur précoce. J'essaye, je vous jure. Mais il n'y en a pas vraiment. Pour l'économie déjà, même pas forcément pour les fabricants et les vendeurs de glace. Même eux, parce que ça fait longtemps qu'ils ne comptent plus sur la météo. Et les chiffres le prouvent. Le marché des glaces en grande surface pèse 1,7 milliard euros. Plus que les pâtes en France. Oui, les pâtes. En un an, plus 12%. Peu importe le temps qu'il fait, bien sûr que l'été, les glaciers font le plein, mais pas seulement l'été, hors saison, le mois où les ventes ont le plus progressé en 2024, devinez, novembre. Oui, plus 12% en novembre, sous la pluie, en pull, osons le dire, cette chaleur aux fabricants, ça ne leur fait ni chaud ni froid. Comment c'est possible? Parce qu'ils ne vendent plus de la fraîcheur, ils vendent du plaisir. Et le plaisir, bah, ça dépend pas du thermomètre. Un exemple concret, Picard, qui est le premier glacier de France. Hein. En novembre dernier, il lance une collaboration avec un youtubeur suivi par 16 millions d'abonnés. Au menu, des glaces vanille cornichon, mangue curry, tomate fraise basilic. C'est pas franchement des parfums d'été, on est d'accord. Épuisé en une semaine. Et si vous n'êtes pas encore convaincu, eh bien sachez que depuis le 12 mai, Snoop Dogg, le rappeur, vend des glaces dans les carrefours. Le rappeur californien, 87 millions d'abonnés sur Instagram. Des glaces au beurre de cacahuète et caramel beurre salé, fabriquées en Franche-Comté. Ça m'étonnerait qu'ils n'en vendent que l'été. Voyez, c'est bien la preuve que le marché de la glace, c'est pas une lubie estivale.

Et coucou aux nombreux glaciers de Lozère et du Gard qui nous rafraîchissent. Pas seulement l'été d'ailleurs, hein, puisqu'il fait beau et chaud. Très tôt chez nous dans la saison, 7h15. Dans un instant, on va vous présenter la nouvelle adresse pour l'emploi à Nîmes. On sera avec la directrice de l'agence France Travail des 7 collines. Et puis là, on compte jusqu'à 3 au moins. C'est pas mal pour commencer la journée. On y va tranquillement avec le trio Fredericks Goldman Jones. 1, 2, 3.

0: Ils sont trois et chantez pour nous à l'instant à 7h20, Fredericks, Goldman Jones avec ici Garlozer. Ici, la santé de nos entreprises lausériennes et gardoises. Ce matin, on va parler de l'agence France Travail des Sept Collines qui vient d'emménager rue Georges Besse. Sa directrice, Radia Barbac, va nous expliquer aujourd'hui comment ces locaux modernes vont accélérer peut-être les recrutements des entreprises du bassin nîmois. Bonjour Radia.
1: Bonjour.
0: Alors depuis la semaine dernière, votre agence accueille le public dans de nouveaux locaux, je le disais, rue Georges Besse. Alors au-delà du changement d'adresse, qu'est-ce que ça implique en termes stratégiques? Qu'est-ce que ça va changer cette nouvelle adresse?
1: Donc déjà, merci de me recevoir. Ici Garlozer.
0: C'est bien normal de vous recevoir, on est là pour ça, surtout les codes ici.
1: Très bien. Donc France Travail modernise son réseau d'agences, ses espaces de vie, avec des espaces de vie plus grands, plus agréable, plus vivant. Mmh. Ce déménagement de France Travail Nîmes-Sept Collines, c'est bien plus qu'un changement de locaux. France Travail donc offre aujourd'hui des bâtiments qui respectent des normes, qui sont plus ouverts, qui sont personnalisés et qui sont adaptés aux besoins réels des chercheurs d'emploi, des entreprises et de nos partenaires.
0: Mais qu'est-ce que ça va changer concrètement pour les demandeurs d'emploi? Par exemple, pour les personnes qui toquent à votre porte depuis la semaine dernière, qu'est-ce que ça change pour les demandeurs d'emploi? Ou même les chefs d'entreprise d'ailleurs, qui peinent parfois à trouver les bons profils concrètement, ces nouveaux aménagements, qu'est-ce que ça peut changer pour le recrutement?
1: Qu'est-ce que ça peut changer? Ça peut changer que les nouveaux bâtiments seront des bâtiments qui sont dédiés à des expériences avec un fort impact. La transformation des locaux et la surface augmentée de plus de 155 mètres carrés sont des espaces modulables dédiés à des événements, dédiés à des expériences, dédiés à des job dating et dédiés aussi à des utilisations des outils numériques que nous avons changés pour offrir des espaces de vie beaucoup plus adaptés aujourd'hui aux besoins de nos usagers. Et l'idée, c'est de développer des capacités, des pouvoirs d'agir et de faire vivre des expériences utilisateurs beaucoup plus agréables et beaucoup plus engageantes et
0: bon,
1: dynamiques.
0: C'est un véritable tournant, on l'a compris, hein, pour votre agence Radia. Quels sont vos objectifs, si vous avez des objectifs peut-être chiffrés ou des priorités majeures avec cette nouvelle adresse de votre agence Nîmes-Sept Collines, l'agence France Travail?
1: Alors, l'objectif, il est clair. Il est de créer davantage d'opportunités concrètes et davantage d'impact sur notre territoire. Nous le savons, hein, l'emploi se construit grâce à la proximité, au lien humain et à la coopération entre les acteurs, entre les entreprises, les chercheurs d'emploi, les partenaires institutionnels et les autres partenaires du réseau pour l'emploi. C'est pour ça que nous ouvrons nos agences France Travail. C'est le cas sur Nîmes-Sept Collines avec cette surface augmentée, mais je peux aussi parler des agences de Nîmes-Saint-Césaire et de Nîmes-Courbesac aussi qui ont adapté leurs accueils. Mmh. Venez, hein, où nous ouvrirons et nous ouvrons déjà davantage l'agence aux partenaires du réseau pour l'emploi, aux collectivités, aux missions locales, à Cap Emploi, aux organismes de formation, aux acteurs de l'insertion. Nous les invitons à utiliser ces beaux espaces que vous découvrirez de plus en plus. C'est France Travail, c'est un lieu de coopération.
0: Et on pourra le constater donc en venant vous voir, 150 rue Georges Besse à Nîmes, hein, la nouvelle adresse de l'agence France Travail Nîmes-Sept Collines. Vous en êtes la directrice, hein, Radia Barbac. Juste une dernière question, si on veut toquer à votre porte, ça ouvre à quelle heure? Elle ouvre à quelle heure l'agence là ce matin?
1: Alors l'agence ouvre à 8h30.
0: Bah donc on dort un petit peu plus d'une heure.
1: 16h30, tous les jours, vous avez des espaces dédiés, des espaces carrefour de réussite. Ce que nous voulons en fait, c'est rendre les choses possibles. Possible pour les chercheurs d'emploi pour retrouver confiance, possible pour les entreprises pour un recrutement efficace et pour que chacun puisse trouver sa place.
0: Ben, ça sera le mot de la fin. Je vous remercie, Radia Barbac.
1: Merci à vous.
0: Belle journée. 7h24, on vous l'a dit, il fait chaud, il fera encore chaud aujourd'hui en Lozère et dans le Gard. 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Avant de retrouver l'un ou l'une d'entre vous, Talk Talk, 7h25, Such a Shame avec Issy Garlozère.

0: Talk Talk avec ici Gare Lozère.
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0: Je suis sûr que Béatrice Denis m'a déjà chaud, c'est pour ça qu'elle nous a appelé pour gagner la glacière ici, Garlandère, tissu effet jean, petite poche à l'avant. Elle est trop belle, hein, cette glacière. Je vous l'offre, Béatrice, bonjour.
3: Oui,
0: à
3: bonjour.
0: À condition de me dire qui chante ce morceau qu'on entend là en fond sonore.
3: C'est Lenny Kravitz.
0: C'est son anniversaire aujourd'hui, pareil. Hein. J'avais dit Bruce Springsteen ou Lenny Kravitz. Effectivement, Lenny Kravitz, bravo Béatrice. Quelle est votre radio préférée?
3: C'est ici Gare Lozère.
0: Et c'est une deuxième bonne réponse. Bravo à vous la glacière ici. Bonne journée.
3: Merci
0: avec
3: beaucoup.
0: Les rafraîchissements.
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0: Allez, dans un instant, Quentin, ce témoignage à suivre dans l'info d'ici.
4: Oui, celui de Mathilde qui s'est fait voler son téléphone portable à Nîmes pendant la feria. C'est elle qui a aidé la police à localiser les deux pickpockets. Elle est en ligne avec nous après le tour de l'info en France et dans le monde. C'est le 90 secondes et c'est Aude Razeau qui le présente. Il est 7h30.
5: C'est historique. Jusqu'à 36 degrés sont attendus dans le nord-ouest de la France cet après-midi. Nouveau record en perspective. Alors que la journée d'hier a déjà été la plus chaude jamais enregistrée en France pour un mois de mai. 8 départements sont en alerte orange canicule, de la Manche à la Vendée, en passant par le Finistère. La chaleur et la galère sur les rails. Un TGV Paris-Nice est arrivé cette nuit avec 8 heures de retard, 5h30 de retard pour un autre Paris-Nice et un Paris-Marseille. Rupture de caténaire hier avec des centaines de passagers privés de climatisation. Un nouveau procès dans le scandale du périscolaire à Paris. Un homme de 36 ans est jugé cet après-midi. 9 enfants l'accusent de les avoir agressés sexuellement. Et c'est inédit. Les 9 familles demandent à ce que le procès ne se tienne pas à huis clos. Plus d'un Français sur deux veut acheter plus souvent du local, du bio et des produits de

0: Ils ont dérobé plus d'une vingtaine de téléphones portables pendant la feria à Nîmes. Deux suspects, on vous en parlait hier matin, sont toujours en garde à vue. Ils ont été interpellés par la police grâce à l'une des victimes de ce vol. Et l'une de ces victimes, c'est vous. Bonjour Mathilde.
1: Bonjour.
0: Merci d'être avec nous ce matin pour nous raconter l'histoire de cette traque à laquelle vous avez largement contribué. Après vous être fait détrousser, c'était samedi, c'est bien ça ?
1: En fait, on a déjà, c'est un peu dur de monter tout le boulevard et une fois arrivé à l'angle de la maison carrée, oui, j'ai sorti mon téléphone, je l'ai remis dans mon sac à main était devant moi et j'étais avec ma fille. Du coup, on a été vraiment pris en sandwich. Donc du coup, j'ai voulu soulever ma fille pour qu'elle puisse respirer correctement parce qu'il faisait vraiment super chaud. Et à ce moment-là, j'ai senti ça tirer sur mon sac. Donc le temps que je repose la petite, que je récupère mon sac, j'ai vu que mon sac était ouvert, il manquait mon téléphone.
0: Il manquait votre téléphone. Et là, donc, quand vous comprenez ce qui vient de se passer, qu'est-ce que vous décidez de faire ?
1: Donc du coup, bah après, on est reparti, on est rentré à la maison, ça servait à rien, il y avait tellement de monde qu'on pouvait pas trouver. J'ai appelé mon fils pour qu'il me localise, qu'il active les notifications ou si le téléphone se rallume, parce qu'on a essayé d'appeler plusieurs fois dessus. Au départ, ça a sonné et ensuite ça s'est éteint. Après, je suis allée me coucher et le lendemain matin, quand je me suis réveillée à 8h30, j'ai vu que j'avais une alerte, je l'ai pas entendue, qui vers 7h, je crois, bornait mon téléphone en ville.
0: Ouais, et justement, vous décidez à ce moment-là de retourner en ville, c'est bien ça ?
1: Oui.
0: Ouais, et une fois sur place, vous aidez de la géolocalisation, elle était assez précise ?
1: C'était pas super précis la localisation, on courait un coup à droite, un coup à gauche. Et il y a un monsieur qui me dit, mais excusez-moi, je vous vois courir de tous les sens, est-ce que vous avez perdu un téléphone ? J'ai dit oui, je me le suis fait voler hier et il borne ici. Donc on essayait de trouver avec précision où est-ce que c'était, on a vu à peu près où c'était, on est rentré, on a fouillé des poubelles. Et la police municipale arrive parce qu'il y avait une voiture qui gênait. Et on voit un monsieur sortir un peu en courant, en disant c'est ma voiture, je vais l'enlever tout de suite, j'étais partie boire un café. Et à ce moment-là, nos téléphones ont commencé à se déplacer, le mien et celui de la fille du monsieur avec qui j'étais.
0: Oui.
1: Donc on a suivi notre téléphone qui a borné à Pizan.
0: Et là-dessus, donc, vous choisissez d'aller jusque dans ce quartier et une fois sur place, qu'est-ce qui se passe ?
1: Quand on est arrivé, on a retrouvé cette fameuse voiture. Et en même temps, à ce moment-là, moi, dans la voiture, il y a la BAC qui m'a rappelé pour nous dire qu'ils étaient en chemin. Donc, je commence à fouiller les poubelles, le temps qu'ils, bah, ils ont, entre temps, je crois qu'ils ont interpellé le monsieur.
0: Ouais.
1: D'un seul coup, je vois un gamin qui repart en courant. Et ma fille, elle me dit, maman, regarde vite, vite, vite, ton téléphone, il est en train de bouger, c'est lui. Donc, je récupère le sac et je le soulève et je me dis, il est super lourd. Je dis, ça doit pas être mon téléphone, mais je me dis, je vais quand même ouvrir le sac. Je vois un deuxième sac fermé, je l'ouvre et là, comme ça, à vue d'œil, je me suis dit, il y a au moins 30 téléphones. Dans l'excitation, j'ai tout sorti parce que je voulais retrouver mon téléphone, voir au moins s'il y était vraiment.
0: Oui.
1: Donc, effectivement, mon téléphone était dedans. Après, j'ai pas pu le récupérer tout de suite. Ils ont été emmenés au commissariat, etc. Et je l'ai récupéré, moi, que dans la soirée.
0: Oui, vous parliez du quartier Pisevin, Mathilde. Bon, après, tous les Nîmois et les Gardois connaissent ce quartier, au moins de réputation, pour son trafic de drogue, ses règlements de compte. C'était quand même assez courageux de votre part d'y aller.
1: Je ne suis pas quelqu'un qui réfléchit avant d'agir. J'agis et ensuite je me dis bah, pourquoi tu as fait ça ? C'était pas vraiment malin pour un téléphone. La seule chose que je voyais, c'est que j'ai acheté un téléphone qui coûte relativement cher. C'est le salaire d'un mois. Je le paye en plusieurs fois. Il me reste un an à payer. Et il y a tout sur mon téléphone. Toutes les photos de mes enfants que je n'ai pas pu sauvegarder. Donc j'ai pas réfléchi. Et mon compagnon, lui, a. Voilà, nous, on n'embête personne et que là, c'était vraiment pas sympa, quoi.
0: Bon, en tout cas, ce qu'on peut dire, c'est que votre prise de risque, au moins, elle a payé. Je vous remercie beaucoup, en tout cas, Mathilde, d'être venue nous en parler ce matin. Je rappelle qu'une enquête est en cours, hein, Sylvestre, et les deux suspects, eux, sont toujours en garde à vue.
2: Et à propos de téléphone portable, Quentin, ils doivent rester dans les placards depuis lundi dernier dans l'Uzège pour 2000 élèves.
0: Parce qu'ils participent au défi sans écran, 11 jours sans smartphone, sans ordinateur, sans télé. Bref, il a été lancé il y a 4 ans par des parents d'élèves du groupe scolaire Jean Massé. C'est à Uzès. Son directeur est avec nous pour en parler tout à l'heure à 7h47. Le temps de faire un point météo. On entendait Aude qui disait qu'il va faire très chaud dans le nord de la France.
2: Ouais.
0: C'est historique, 36 degrés.
2: On sera pas loin des 36. Loin. Hein.
0: Voilà, c'est ce que j'allais dire.
2: Un degré en dessous, 35, nous disait tout à l'heure Julien, sujet de météo.
0: On
2: gare
0: a plus l'habitude que les nordistes. Hein.
2: Oui, c'est sûr. Quoique, un 26 mai quand même, 35.
0: On donc, va fondre comme des maroilles.
2: Pour cet endroit, Bagnoles, Alès, Nîmes et Uzès, comme des Pélardons des Cévennes. 33 à Sommières et Saint-Hippolyte-du-Fort, 32 à Aigues-Mortes, 30 à Mende, 32 à Florac. Et puis ce matin, on a 17 à Uzès. Je le sais parce que je lis Martine qui nous a écrit sur la page Facebook ici Garloser. Merci Martine.
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2: C'est dense en ce moment autour de Nîmes sur la D40 hein, entre Langlade et Nîmes. On a des coups de frein aussi assez importants, comme souvent le matin d'ailleurs à cet endroit-là sur la N106 hein, en venant d'Alès pour se diriger vers Nîmes avant le niveau.

0: la hauteur du Bois des Espèces. Compliqué aussi en ce moment sur le boulevard Marc Bogner vers le rond-point Nîmes-Ouest, sur la route de Montpellier aussi vers ce même rond-point Nîmes-Ouest. Bonne route.
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0: Bonne route évidemment si vous êtes dans la voiture pour emmener les enfants à l'école, pour partir au travail. Si vous êtes à la maison, n'oubliez pas de fermer les volets, hein, faut garder la fraîcheur évidemment. Et puis on petit déjeune dans quelques minutes avec Olivier Devic. Après Alain Bachung, Gabi, bienvenue, bonjour.

0: Alain Bachung, Gabi au Gabi avec ici Garlozère.
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0: Alors, petit déjeuner ce matin dans un lieu hyper classe, le château de Livière à Calvisson. C'est là que se trouve Olivier De Vic ce matin. Bonjour Olivier.
3: Bonjour à toutes et à tous. Oui, il y a un château à Calvisson et les Calvissonnais évidemment le connaissent. Alors ils le connaissent de loin parce qu'on l'aperçoit quand on va sur la colline des Trois Moulins, on l'aperçoit de loin, il est juste en face des Trois Moulins, mais l'intérieur du château, il n'y a pas beaucoup de personnes qui le connaissent parce que c'était un lieu privé qui s'ouvre aujourd'hui au public et c'est ce qu'on va découvrir, ça c'est une belle histoire avec Nicolas Taupin. Bonjour Nicolas.
4: Bonjour Olivier.
3: Merci de nous accueillir ce matin pour ce petit déjeuner. Alors, un château qui date du Moyen-Âge.
4: Exactement, donc on est au château de Livière, donc ravi de vous accueillir. Et dans ce château qui a plus de 1000 ans d'histoire, à l'époque des Templiers, au début, après le seigneur de Calvisson, donc toute la famille de Nogaret qui s'est succédé ici jusqu'à la Révolution française.
3: Ouais, à la Révolution française, il s'est passé des choses.
4: Le château a été reconstruit et donc on est aujourd'hui près de la bâtisse qui a été construite il y a plus de 200 ans.
3: Alors là, on est devant la partie majestueuse avec la tour, évidemment. Décrivez-nous un petit peu cette partie du château.
4: Oui, donc là c'est la maison de maître, le château avec son donjon que tout le monde connaît qu'on voit sur la route.
3: On voit que ça.
4: Hein. Exactement. Ouais. Et donc aujourd'hui, on a le plaisir de d'ouvrir ce château pour la première fois au public aux touristes qu'on accueille ici toute l'année. Donc on porte un projet aujourd'hui agritouristique également. Et donc on est ravis d'accueillir aussi dans nos gîtes et
3: on va pouvoir dormir château. Ici, château. Alors très ombragé parce qu'il y a une végétation tout autour de nous, très très dense. Il y a évidemment de l'eau aussi. Il y a un lac.
4: Donc il y a un lac. Il y a surtout des douves aussi qui ont été entièrement réhabilitées, qui sont alimentées en eau toute l'année, même en plein mois d'août. Et donc vous êtes le bienvenu quand vous voulez, évidemment.
3: Ah, mais c'est magnifique. Alors comment vous êtes lancé dans cette histoire?
4: Alors pour le coup, ma famille, ça fait plus de 20 ans qu'on est propriétaire ici du château. Aujourd'hui, on est la troisième génération, bientôt la quatrième qui arrive avec les enfants. Et donc aujourd'hui,
3: vous n'avez pas de souvenirs vous ici? Vous avez joué petit au ballon, au foot?
4: Si, pendant qu'on était petit, voilà, exactement. Pas très souvent parce qu'on n'était pas forcément dans la région, mais exactement, on est venu. Aujourd'hui, on est un petit peu les gardiens de ce château, de ce domaine médiéval qui est absolument exceptionnel, qu'il faut préserver et embellir. C'est notre quotidien et on essaye de faire les choses bien dans l'ordre pour préserver ce patrimoine absolument exceptionnel.
3: Quoi. Et vous vouliez hier tondre le gazon pour ma venue et la machine est tombée en panne. Alors, si vous pouvez aider Nicolas à réparer sa tondeuse, venez, il vous attend, il a besoin de vous.
0: Que les auditeurs d'ici Garlozère se mobilisent.
3: Moi, je suis nul en mécanique. Vous avez essayé la bougie, vous avez frotté.
4: Si vous avez un petit peu de temps après.
3: Allez, on y va. Je vais quand même essayer.
0: Une petite demi-heure. On se retrouve tout à l'heure, Olivier De Vic. Merci.
3: À tout à l'heure.
0: En direct du château de Livière à Calvisson.
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1: Allez Quentin, juste après la chanteuse Elena, votre invitée qui n'a plus que 3 jours à tenir.
2: Oui, 3 jours sans écran, hein. Ça fait depuis lundi dernier qu'il participe à un défi avec les familles de son établissement, mais pas que 2000 élèves au total dans l'Uzège. C'est le directeur du groupe scolaire Jean Massé à Uzès. À tout de suite, donc 7h47.
3: Je viens.

0: Elena avec ici Garloser.
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0: 7h47, il a donc accepté de déroger au défi qu'il a lancé avec des parents d'élèves de son établissement. Le directeur AUSS du groupe scolaire Jean Massé est donc en ligne avec nous, Quentin.
3: Oui, bonjour Emmanuel Gau.
4: Bonjour.
3: Ce défi, c'est de passer 11 jours sans écran, donc merci d'avoir décroché votre téléphone portable. 2000 enfants y participent depuis lundi dernier. Vous n'avez d'ailleurs plus que 3 jours à tenir. Alors, vous êtes au bout du coup ou vous êtes à bout?
4: Alors, ni l'un ni l'autre. Cette année, c'était la 4e année du projet, donc... On va dire qu'on le vit de manière bien plus apaisée, c'est plus trop une révolution, ça devient une habitude. Ce qui était le but au départ du projet, c'est justement de faire rentrer ça dans la vie des élèves et des parents, et que ce soit quelque chose de consenti, de compris, et puis peut-être même de vertueux pour eux. Donc tout va bien, on est au 7e jour, mais ça va, personne ne souffre.
3: Parce que vous avez pris l'habitude de le faire, ce défi, depuis 2022, je crois.
4: Oui, tout à fait. On a installé cette habitude. Au début, on a eu effectivement des réactions peut-être un peu vives parce que les gens avaient l'impression qu'on agissait de manière intrusive. Mais on a tout de suite fait preuve de pédagogie, que ce soit les équipes enseignantes, les parents d'élèves qui nous ont aidés aussi beaucoup. Et du coup, dès la première année, il y a eu vraiment des effets positifs avec des parents qui se sont reconnectés à leurs enfants et vice versa. Donc la deuxième année, ça a été beaucoup plus facile. Et puis cette année, je vais pas dire que on maîtrise, mais les enfants l'attendent. Il y en a qui nous l'ont même demandé à la rentrée scolaire, donc il y a 8 mois.
3: Ouais.
4: Donc voilà, c'est un attendu. Le territoire maintenant de l'usage est rentré aussi dans la partie et nous aide en dehors du projet, en mettant des activités en place en dehors du temps scolaire. Donc c'est vraiment maintenant un gros bateau qui navigue et c'est plutôt positif.
3: Ah ouais. Et qu'est-ce que vous faites alors justement pour occuper vos élèves au lieu de le laisser sur les écrans, sur les téléphones portables notamment?
4: Alors nous, on avait à Jean Massé, on avait pris le parti justement que les enfants et les familles soient un peu proactifs dans ce projet, parce qu'on savait que sinon, si c'était les uns contre les autres, on n'y arriverait pas. Donc en fait, ce sont les enfants eux-mêmes qui, la première année au Parlement des enfants, ont réfléchi à des activités et ils ont quasiment pensé à 70 activités différentes qu'on pouvait faire. Alors ça passait de aller faire un tour de VTT à faire des Scooby-Doo, du coloriage, aller faire un herbier, enfin beaucoup de choses comme ça. Et du coup, toutes ces activités, on a demandé aux parents de les coller sur le frigidaire de la maison et puis de mettre en place ça la première semaine. Ça, c'est la première chose. Donc les enfants savent eux-mêmes ce qu'ils peuvent faire. Et puis aujourd'hui, le territoire nous aide beaucoup, les clubs, les associations. Je vous donne un exemple, il y a le club d'escalade qui a fait une soirée porte ouverte. Il y a le café des petites mains qui fait des activités. La CCPU en propose aussi. Le musée a ouvert ses portes, etc. Donc c'est vraiment un projet maintenant de territoire, au-delà d'être un projet scolaire et familial.
3: Donc si je comprends bien, les habitudes qu'on prend pendant ce défi, on les garde au-delà des 11 jours sans écran.
4: Alors, ça marche. C'est le pari qu'on a fait, c'est de se dire qu'on allait créer des habitudes normales à partir de l'année prochaine. Cette année, le collège est rentré dans le processus. L'année prochaine, le lycée devrait rentrer. Et l'idée, c'est que chaque année, les enfants ou les jeunes, les ados, si c'est le lycée, aient un rendez-vous sans écran et qu'ils puissent donc s'approprier ces habitudes, en tirer des effets bénéfiques et puis petit à petit, s'éduquer eux-mêmes à s'éloigner ou à choisir leur consommation d'écran. Voilà, tout simplement.
3: Ça doit pas être simple, parce que j'imagine qu'il y a des enfants qui passent beaucoup, beaucoup de temps sur les écrans, qui sont peut-être même accros.
4: Oui, tout à fait. Bon, on a eu ces problématiques. Fait partie des raisons pour lesquelles l'équipe enseignante a tout de suite foncé tête baissée, parce que nous, on voyait très bien qu'il y avait des conséquences au niveau de la santé mentale des enfants. Ouais. Je suis encore plus inquiet pour les ados et je suis très heureux que le lycée rentre dans le dispositif, parce que on sait aujourd'hui, les dernières études montrent qu'il y a quand même des comportements inquiétants, vous l'avez dit.
3: Ouais, qui passent combien de temps ces ados sur les écrans en moyenne?
4: Écoutez, je vais être honnête avec vous, on a des enfants qui passaient plus de 6 heures par jour sur les écrans en primaire et là on a des ados qui passent plus de 12 heures par jour sur les écrans. Donc je vous laisse imaginer, ça veut dire qu'ils sortent de cours, ils allument les écrans et puis ils
3: décollent
4: jusqu'à
3: pas.
4: Tard le soir. Bon. Là, il y a un vrai travail passionnant à mener avec les ados maintenant. Ouais. Et ce sont d'autres problématiques que les tout petits, mais je pense qu'on va Ouais. Ça va être passionnant.
3: D'où l'intérêt donc d'élargir ce défi, effectivement, vous le dites, notamment au lycée, en collège. En tout cas, je vous remercie beaucoup d'être venu nous en parler ce matin de ce défi sans écran que vous observez, que vous suivez, donc que vous avez lancé depuis 2022 dans l'usage. Je vous remercie d'avoir été avec nous. Emmanuel Gau, je rappelle que vous êtes donc le directeur du groupe scolaire Jean Massé à Uzès. Merci encore.
4: Bonne matinée à tous.
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0: Et si on tentait la même chose, toute l'équipe d'ici Garlozère sans écran pendant plusieurs jours.
3: Moi, j'ai oublié mon téléphone portable, donc ce sera moins compliqué pour moi, peut-être.
0: Mais quel menteur !
3: Ouais, c'est vrai.
0: Il a son téléphone portable à portée de main, oui. Et il passe son temps dessus à scroller. Pour écouter ici, il ne faut pas s'en passer du téléphone. Coq Robin, tout de suite, 7h53. What's

0: Allez, dans un instant avec Stéphane Bern, on va réapprendre à écrire en voyageant. À tout de suite.
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0: 7h58, un peu d'histoire avant l'actu avec vous, Stéphane Bern, bonjour.
3: Bonjour Sylvestre, bonjour le Gard et la Lozère.
0: Aujourd'hui, on voyage autour d'un minuscule point d'encre, commence à sauver des textes entiers, l'occasion de faire un petit point historique.
3: Au Moyen-Âge, une simple lettre pouvait semer la confusion, et pas de correcteur automatique pour rattraper le coup. Abbaye de Cluny, fin du XIIe siècle. Dans le scriptorium, les moines copistes noircissent le parchemin. L'écriture gothique est serrée, verticale, option patte de mouche. On économise la place, car le parchemin coûte cher. Mais pour les yeux, un vrai supplice. Même avec la deuxième paire gratuite, ça reste sportif.
4: Il est fou, Afelou, il est fou.
3: Les lettres I, N, M, U s'alignent comme la palissade du voisin à côté. Trois bâtons. Est-ce un M ou trois I ? Des traits de plume et vous hésitez entre unum et vivum, unique ou vivant. La nuance compte quand on copie la Bible. Il vaut mieux éviter les approximations. Une faute dans un texto, ça passe. Dans les évangiles, beaucoup moins. Alors les copistes ajoutent au-dessus du i un petit trait, puis un point. Un geste discret qui apparaît au XIIIe siècle dans les manuscrits français et se répand peu à peu. La lecture respire, les lecteurs aussi. Mais le pli ne se prend pas si facilement. À la Renaissance, les humanistes introduisent le Y pour marquer l'étymologie et distinguer les formes à l'œil.
5: Y, Y, Y, c'est une lettre chouette.
3: Plus tard, l'imprimeur Firmin Didot parlera d'une pluie d'Y tombée sur le français. Même au XIXe siècle, ce minuscule signe que l'on a joliment appelé « atome d'encrier » n'est pas toujours respecté dans l'écriture courante. Il doit parfois taper du poing pour se faire respecter.
6: Le poing, ça ferait ?
3: L'expression « mettre les poings sur les i » vient de là. Éviter les malentendus. On précise, on clarifie, on ajoute ce qu'il faut. Un point sur un i, point final. La prochaine fois, je vous parlerai des bars sur l'été.
0: Merci Stéphane. Pour éviter les malentendus, rien de mieux que l'info. Quentin Perras de Tudela est là justement pour mettre les points sur les i.
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0: Mardi 26 mai, bonjour tout le monde, il est 8h, bienvenue. Et comme promis, il est avec nous, Quentin Perras de Tudela, bonjour.
7: Bonjour Sylvestre, bonjour à tous.
0: Il s'appelle Robusta 3 et il pourrait bien tendre l'oreille, nous aider à anticiper les épisodes Cévenol.
7: Oui, alors Sylvestre, c'est le nom d'un petit satellite, c'est le Centre Spatial Universitaire de Montpellier qui l'a mis au point. Il a embarqué dans l'espace il y a maintenant 2 ans à bord de la fusée Ariane 6 et il devrait fonctionner d'ici quelques semaines, Salam Daoui.
8: Robusta est ce qu'on appelle un nanosatellite, 30 cm sur 10, 3,5 kg environ. Alors évidemment, tout ne repose pas sur lui. Dans le dispositif, il y a aussi des balises, des capteurs posés sur des bateaux qui naviguent en Méditerranée. On pense au ferry qui partait, arrive à Sète, le port de Sète dont Philippe Malagola est le président.
9: Alors les balises sont construites, le satellite est déjà en orbite puisqu'il a été lancé fin 2024 par la fusée Ariane. Et maintenant, il faut qu'on arrive et que l'université notamment arrive à faire une liaison entre la balise et le satellite pour gagner une heure ou deux de temps d'intervention sur les différents épisodes méditerranéens et donc d'anticiper ces épisodes un peu plus à l'avance qu'on le fait aujourd'hui.
8: Les premières liaisons entre le satellite et les balises devraient se faire d'ici fin juin. On pourra alors mesurer la quantité de vapeur d'eau au-dessus de la Méditerranée, et c'est ça qui est nouveau. C'est ça qui permettra d'améliorer la prévision d'un épisode Cévenol, selon le Centre Spatial de Montpellier. Le satellite survolera la ville et plus largement la Méditerranée, au moins 2 fois par jour.
7: Les explications pour ICI Gare Lozère de Salam Daoui. Salam, merci. L'actualité également ce matin, c'est cet accident de vol assez spectaculaire hier en fin d'après-midi. Un aéronef, il s'est crashé au moment d'atterrir à Peugeot. Un homme de 92 ans et son chien se trouvent trouvaient à l'intérieur de l'appareil. Ils ont été évacués vers Avignon.
0: À Alès, c'est un homme de 62 ans qui a été grièvement blessé dans une agression d'une violence assez inouïe.
7: Agression qui remonte à samedi dernier. La victime a été renversée de manière intentionnelle par le conducteur d'un fourgon. Un quadragénaire, il doit être jugé demain dans le cadre d'une comparution immédiate. Tout serait en fait parti d'une dispute donc samedi, Ludovic Lavastrou.
4: Les motifs de la discorde entre les deux hommes restent encore confus, professionnels, personnels, en tout état de cause. Au volant de son fourgon, vers 18h30 ce samedi, est très fortement alcoolisé, 1,4 g. Il fonce sur sa victime et lui roule sur le corps. Peu après, il la charge dans son véhicule et la dépose au centre hospitalier d'Alès-en-Cévennes. Cette dernière souffre de multiples fractures aux jambes. Son pronostic vital était engagé. Incertitude levée désormais. Le conducteur est interpellé sur place au cours de sa garde à vue qui a été prolongée. Il indique avoir renversé sa victime par accident, argument que ne démontrerait pas l'enquête qui soulignerait, selon le parquet, le caractère volontaire des faits. Pour violence avec arme par destination, le fourgon, il encourt 7 ans, 3 de plus si la préméditation est retenue.
7: Ludovic Labastrou, deux pickpockets toujours en garde à vue ce matin à Nîmes. Ils sont soupçonnés d'avoir volé une vingtaine de téléphones portables pendant la feria. C'est une de leurs victimes qui a aidé la police à les localiser. Elle a d'ailleurs accepté de se confier à ICI. Vous l'entendrez donc tout à l'heure dans le journal de 9h. Et puis les pompiers, eux, ont réussi à localiser à Val-d'Aigoual un jeune de 22 ans. Il était parti pour faire une randonnée de plus de 40 km hier en début d'après-midi. Les secours l'ont retrouvé grâce à des drones vers 1h du matin.
0: Elle est un symbole de la foi chrétienne. Quentin, à Combes, une grande croix métallique fait polémique.
7: Oui, elle a été installée sans autorisation sur les hauteurs de la commune il y a une semaine. La Ligue des droits de l'homme doit du coup saisir le préfet. C'est l'Action citoyenne antiraciste et antifasciste de Beaucaire qui l'a alertée. Laure Cordelet est sa présidente et elle soupçonne un groupe identitaire du sud de la France d'être à l'origine de l'opération.
6: Pour l'instant, la croix de Combes n'a pas encore été revendiquée. Donc, on reste prudent. L'Église n'est pas responsable de ça, pas du tout. Ce sont des mouvements identitaires chrétiens, enfin catholiques, qui a déjà posé des croix dans les Alpes-Maritimes, par exemple, qui font du prosélytisme sur le territoire, c'est tout, hein. Le prosélytisme est interdit en France. Et moi, je suis pour le respect de la loi. Ce n'est pas la religion en tant que telle qui me dérange. Toutes les religions ont leur place en France. C'est le fait de l'imposer à quelqu'un sans autorisation légale et contre sa volonté.
7: Laure Cordelet, la présidente de l'association citoyenne antiraciste et antifasciste de Beaucaire, jointe par Joséphine Ortuno. Et ça n'est pas une première à Combes. L'année dernière déjà, une croix en bois avait déjà été installée avant d'être démontée au même endroit. Du plus léger, le défi sans écran dans le Gard. Des milliers d'enfants y participent dans le département depuis lundi dernier. Et n'ont plus que 3 jours à tenir. C'est le cas par exemple pour ceux qui sont accueillis au centre de loisirs, le Planète Ado à Pont-Saint-Esprit. Ludovic Labastrou les a rencontrés. Vous l'entendrez tout à l'heure, donc à 6h30.
0: Et puis Quentin, de la tauromachie avec la dernière corrida de la Pentecôte qui a donc offert 2 oreilles hier soir au public des arènes de Nîmes.
7: Une chacun, oui, hein, pour les 2 matadors en piste. Un mano à mano entre Clemente, le Nîmois d'adoption, et l'Andalou Borja Jiménez. Ils ont fait face à des taureaux de Pedraza de Yeltes qui leur ont donné du fil à retordre. Mais dans l'ensemble, les aficionados ont été, malgré tout, plutôt bien gâtés hier soir et tout au long de cette feria, Hervé Salafranquin.
10: Oui, à commencer par la fraîcheur communicative de la jeune génération, à l'image de Marco Pérez à Aaron Palacio ou du Novillero Clovis. Leur capacité à bien torer, évidemment, mais aussi leur sens aigu du spectacle, sans tomber pour autant dans la facilité, voire pire, la vulgarité. Ce qui n'empêche pas d'apprécier les figures à se confirmer, comme Talavante, Pereira, Luque, Casella ou encore Emilio De Justo. Le bonheur aussi de revoir El Rafi à un tel niveau d'investissement et de plaisir d'être en piste au cours d'une corrida 100% tricolore d'une réussite totale. L'abnégation enfin de Clemente Borja Jiménez dans la difficulté. L'autre grande satisfaction, ce sont les taureaux avec un niveau ganadero globalement élevé tout au long de cette feria. Les présidences pour terminer, observées de près avec un bilan très mitigé dans l'exigence pour l'attribution des trophées. Il reste encore beaucoup de travail pour revenir à des critères dignes d'une grande arène de première catégorie.
7: Voilà, compte rendu de ces corridas signé Hervé Salafranquin. Et oui, Hervé, vous avez perdu vos fiches, mon cher Sylvestre, qui nous a fait vivre donc avec Christophe Ché quelques-unes des corridas de cette Pentecôte sur l'antenne d'ici. On les retrouvera évidemment à la Feria des Vendanges.
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0: Bah, j'étais en train de regarder la météo en fait.
7: Oui.
0: Pour être d'accord avec Julien.
7: Ne montez pas. J'espère que Julien Sugier a retrouvé ses fiches.
0: Lui, en revanche.
7: Bonjour Julien.
0: Et qu'il suit et qu'il est concentré. Bonjour Sylvestre. Non, moi j'ai mes fiches, mais il faut faire peut-être un peu de rangement sur votre bureau. Bon, je vois que c'est un peu le bazar.
7: c'est aussi pour ça que
0: j'ai vu où j'en étais. Bon, Julien, vous savez où vous en êtes, puisque vous êtes là pour nous parler de la météo, et je crois savoir qu'on va atteindre les 35 degrés tout à l'heure au cœur de l'après-midi. Hein.
7: Exactement, encore beaucoup de chaleur. Hier, on a battu plus de 300 records sur le territoire français. Journée d'ailleurs la plus chaude en mai, jamais enregistrée. Donc ça, c'est avant aujourd'hui, puisque aujourd'hui sera encore plus chaude, a priori. Plus localement, jusqu'à 35 degrés à Pont-Saint-Esprit, Marguerite, Nîmes-Alès et Saint-Ambroise, 34 degrés à Lussan et 32 degrés à Valrogue et à Genolac. On est à peu près 10-12 degrés au-dessus des normales de saison.
0: Oui, c'est énorme. On parle du ciel bleu et du soleil, mais est-ce qu'on peut parler aussi de quelques orages, un risque d'orage, je voyais tout à l'heure, dans l'après-midi, pour le nord de la Lozère. Est-ce que vous confirmez ou non ?
7: Oui, exactement. Ce serait vraiment un copier-coller de la journée d'hier, au final. Mmh. Beaucoup de soleil dans le Gard et sur le département de la Lozère, sauf sur le nord de la Lozère, où quelques cumulus pourront bourgeonner jusqu'à l'orage cet après-midi.
0: Allez, on se retrouve demain pour un copier-coller et un degré de plus, en principe, puisqu'on va gagner un degré.
7: C'est à peu près ça.
0: Sur chaque journée de la semaine. Merci, à demain.
7: À tout à l'heure. À demain.
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0: Ah bah vous savez ce qu'on va faire à 8h08,
7: Quentin ? On va remettre de l'or sur nos bureaux.
0: C'est ça, et on va chanter.
7: Dans nos têtes et sur les...

0: juste, peu importe, on a chanté avec Julien Clerc et ici Gare Lozère.
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0: Alors, parmi les rendez-vous des prochaines minutes, le joli cadeau à gagner avant 8h30 à l'occasion de la fête des mères. Vous allez gagner votre sélection pour une séance photo d'une valeur de 100 euros. Séance photo offerte par ici Gare Lozère et une photographe du ZES. On en reparle dans un instant. Et puis, si vous avez des cagnottes de fidélité, vérifiez vos points. On va parler de fuite de données avec Aude Razo dans un instant.
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0: 8h13, c'est pas vrai, le rendez-vous anti-arnaque avec vous, Aude Razo. Bonjour Aude, vous nous dites souvent de surveiller nos comptes en banque, mais on devrait aussi, Aude, penser à nos cagnottes fidélité.
7: Oui, question, est-ce que vous savez combien de points ou quelle somme vous avez cumulé là, à l'heure où on se parle, sur vos cartes de fidélité en supermarché ou dans vos magasins préférés? Je vais être honnête, moi personnellement, je n'en sais, mais alors strictement rien. Je me suis dit l'autre jour que j'allais quand même jeter un petit coup d'œil. Pourquoi? Parce que des clients de McDonald's ont eu la désagréable surprise de découvrir que leur point fidélité s'était, pouf, envolé. Des petits malins s'en sont servis pour s'offrir des Big Mac, frites et milkshakes avec de sacrées ristournes.
8: Mais comment c'est possible ça? Qu'est-ce qui s'est passé?
7: McDo, en fait, a été victime d'une fuite de données. Les escrocs ont récupéré tout un tas d'identifiants clients. Résultat, un internaute raconte que ces 300 points ont été dilapidés par un inconnu dans un McDo à l'autre bout de la France. Ce genre de mésaventure, attention, ça peut aussi vous arriver en supermarché. Irène, une auditrice, me dit qu'elle a perdu 92 euros qu'elle avait sagement accumulés sur sa carte Carrefour. Philippe, lui, c'est chez Intermarché, 81 euros que le voleur a utilisé là tranquillement pour faire ses courses à lui. Surveillez votre cagnotte, pas une fois de temps en temps, mais souvent. Comme ça, si vous voyez qu'elle a fondu de manière suspecte, vous pouvez réagir plus vite, contacter l'enseigne, changer votre mot de passe si vous avez encore le contrôle de votre compte. Parfois, attention, le voleur réussit à piquer vos identifiants en vous envoyant des faux mails. Il se fait passer pour le supermarché, il vous pousse à rentrer vos codes. Votre compte fidélité, attention, c'est finalement comme un petit compte en banque. On ne donne pas ses codes à la légère sans se méfier.
0: Alors Aude, moi j'ai regardé ma cagnotte fidélité de supermarché, j'ai 5,22€ dessus. Donc on m'a rien volé, il n'y a pas grand-chose dessus de toute façon, donc il n'y a rien à voler. On va se rendre à Calvisson dans un instant pour le petit déjeuner d'Olivier Devic. Vous vouliez me prendre mes sous?
9: Bah oui.
0: Au château de Livière, exactement. À tout de suite, Kim Carnes avant 8h15. Bon mardi.

0: Au début de la décennie 80 avec ce sublime morceau de Kim Carnes avec Ici Garl Auzer. Oui, Olivier De Vic, mais pas que. Sublime, le château de Livière à Calvisson. C'est là qu'Olivier De Vic, vous petit déjeuner ce matin apparemment. Oui. Vous avez tendu la pelouse? Oui.
1: Non, ça va être compliqué avec la tondeuse à gazon. Hein. Non, elle est
0: pas réussie. Oui. Parce qu'on en a parlé tout à l'heure, il y a un problème de pelouse.
1: On a besoin d'un professionnel pour ça. Mais je sais pas si Nicolas a très envie avec la chaleur aujourd'hui de tondre le gazon, franchement.
2: Monsieur, avec plaisir pour vous.
1: Le magnifique château d'Olivière ici à Calvisson. Donc un endroit vraiment exceptionnel. Je viens de visiter des anciennes écuries. Il y a des souterrains avec l'histoire magnifique. Et là, on est devant le salon rouge-jaune.
2: Les deux,
1: oui, rouge et jaune.
2: On a les deux, on a la chance d'avoir plusieurs salons. Et oui, c'est les pièces historiques qui sont quasiment les plus belles aussi de tout le château. Et donc, je vous ferai visiter juste après.
1: Oui. Ouais, on va y aller après. Et on rappelle, évidemment, on peut venir dormir ici. Vous avez donc, et c'est tout nouveau, donc c'est la nouveauté,
2: des chambres d'hôtes. Ça fait moins d'un an. Et aujourd'hui, on est ravis ici d'accueillir des touristes du monde entier d'ailleurs. On a des Américains, des Suédois, des Coréens qui sont venus, ne serait-ce que dès la saison dernière. Et on accueille évidemment aussi beaucoup de familles françaises, des couples, des personnes âgées aussi. Donc on est ravis de pouvoir aussi offrir une expérience un petit peu unique. C'est de passer une nuit dans un château entièrement privatisé, pour une ou plusieurs d'ailleurs, une nuit.
1: Ouais. C'est mieux. C'est vraiment bien. Là on a installé... à côté des douves, là, à l'ombre d'un platane. Pour le moment, il fait bon. Hein,
2: Oui, c'est ça qui est exceptionnel, c'est que même en plein mois d'août, avec toute la végétation luxuriante autour, en fait, il fait toujours bon. Et vous n'aurez jamais 40 degrés ici. Et donc, les gens qui sont à la recherche aussi de nature, d'avoir un petit havre de paix en entendant les oiseaux. Ici, on est dans un cadre absolument...
1: D'ailleurs, il y a des oiseaux uniques.
2: Oui, on accueille aussi des espèces très rares, notamment le relief d'Europe aussi, que parfois on peut découvrir au hasard sur une branche, etc., qui est un oiseau bleu absolument magnifique, qui perd quelques plumes. Donc parfois on part à la recherche aussi de cet oiseau magnifique. On a des hérons aussi, il y a beaucoup de...
1: j'entends, on dirait qu'on se croirait dans un zoo un peu.
2: Le zoo, pas encore, mais...
1: Je sais pas si vous entendez les oiseaux sylvestres.
0: Bien sûr que je les entends. Enfin, on dirait des oiseaux. Hein. Je sais pas si c'est vraiment des oiseaux.
1: On dirait des oiseaux.
2: Une réserve naturelle. Voilà, on peut dire, c'est quasiment une réserve naturelle ici, avec sa faune, sa flore, qu'on essaye de préserver, loin des pratiques agricoles aussi polluantes, etc. Donc, on est dans un cadre de vie assez, assez exceptionnel.
1: Et alors, plein d'activités aussi, production d'huile d'olive, du château, tout ça.
2: Donc, d'ailleurs, vos auditeurs aussi peuvent avoir la chance aussi de se procurer. Alors, c'est une édition limitée, disponible en quelques bouteilles seulement, mais en tout cas, on produit aussi, on a relancé la production de notre huile d'olive, là, donc château de Livière, et qui exploite des oliveraies qui ont plusieurs, qui ont une centaine d'années. Donc, c'est une huile qui a été d'ailleurs primée cette année. Un concours agricole aussi.
1: Bravo.
2: On a participé, on a obtenu la médaille d'or, on en est ravis aussi. Ça vient récompenser beaucoup de travail et beaucoup de labeur aussi pour ce projet qu'on porte à agritouristique.
1: Bravo. Ouais, voilà, en plein cœur de la Vonnage, à côté de Calvisson. Donc, ce magnifique château de Livière. Vous pouvez, il y a un site internet, vous irez voir les photos et peut-être vous venir dormir une ou deux nuits ici avec grand plaisir. Merci à beaucoup. Nicolas.
2: Ben, merci beaucoup, Olivier.
1: Cet accueil ce matin. Ben, on continue la visite parce que j'ai pas fini. Hein.
0: Oui, salut. Il y a des animaux, il y a plein de choses à voir. Merci au château de Livière à Calvisson. À bientôt, Olivier. 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Hein. Lui a écrit cette chanson pour sa maman justement. 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Eddy Mitchell s'invite à la table de votre petit-déj ou à la table de votre bureau si vous travaillez en ce moment. Rio Grande à Kissy Garloser.

0: Entraînant, le chantraînant de Danny Mitchell avec ici Gare Lozère.
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0: La fête des mères, c'est dimanche. À cette occasion, on vous offre depuis hier une séance photo d'une valeur de 100 euros offerte par ICI Gare Lozère à une photographe pleine de talent d'Uzès. On désignera le gagnant ou la gagnante vendredi. Et Cindy nous a appelé pour gagner cette sélection. Elle habite Clarensac. Bonjour Cindy.
4: Oui, bonjour. Bonjour. Cindy.
0: Alors c'est un blind test spécial maman. Je vous ai passé un extrait, on le réécoute. Alors, Cindy, les yeux de la maman, c'est Slimane ou Kenji ?
4: Ah, mais c'est Kenji, hein.
0: C'est Kenji, évidemment. Magnifique morceau qui vous permet de gagner votre sélection. Vous êtes dans le tirage. Vous serez dans le tirage, donc vendredi, pour désigner le ou la gagnante pour bénéficier de cette séance photo d'une valeur de 100 euros. Merci, Cindy, d'avoir appelé.
4: Merci
0: à vendredi,
4: à
0: peut-être.
4: À vendredi, j'espère. Bonne journée.
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0: Assure Quentin, une info d'ICI sans écran ce matin.
5: Oui, c'est le défi auquel participent des milliers d'enfants dans le Gard depuis la semaine dernière. C'est le cas par exemple pour ceux qui sont accueillis au centre de loisirs Le Planète Ado à Pont-Saint-Esprit. Ludovic Labastrou est allé y faire un tour. On y sera juste après le 90 secondes avec Audrazo, 8h30.
6: Le gouvernement dénombre 7 décès liés à l'épisode de forte chaleur et parmi eux, au moins 5 noyades. Bilan provisoire, un homme de 24 ans est mort noyé hier à Tours dans la Loire. Un adolescent de 17 ans a lui perdu la vie en se baignant dans la Marne et un homme de 67 ans est mort noyé sur la presqu'île de Crozon dans le Finistère. La journée d'hier a été la plus chaude jamais enregistrée en France pour un mois de mai, record qui risque encore d'être battu. 8 départements sont en alerte orange canicule de la Manche à la Vendée en passant par le Finistère. Quel avenir dans notre assiette? Pour 4 Français sur 10, il faut privilégier les circuits courts. Enquête qu'on vous révèle sur votre radio ici, sur notre rapport à l'agriculture et à l'alimentation, réalisé par OpinionWay et pour Make.org. Plus d'un Français sur 2 veut acheter plus souvent du local, du bio et des produits de saison. À Roland-Garros, c'est fini pour Gaël Monfils. Défaite en 5-7 contre Hugo Gaston et clap de fin. On ne verra plus Gaël Monfils sur la terre battue parisienne.
7: Je vous aime vraiment, vous allez vraiment, vraiment manquer et je voudrais vous dire un grand merci de tout mon cœur parce que vous avez été extraordinaire pendant toute ma carrière.
6: Belle ambiance et bel hommage à Roland-Garros. On suit cet après-midi l'entrée en lice de la Française, Loïs Boisson, qui jouera en Ligue 1 la saison prochaine au GC Nice ou à Saint-Etienne. Barrage aller ce soir au stade Geoffroy-Guichard dans un chaudron qui s'annonce incandescent.

0: s'aperçoit bien quand même que c'est quand même super sympa. Et c'est vrai que les ados de nos jours ne jouent plus au Lego. Mais par contre, si jamais on les sort à la structure, voilà, il faut que ça soit nous qu'on les récupère, parce que sinon, deux heures après, ils y sont encore.
1: Des ados qui ne sont pas forcément addicts, nous dit et Jordan Fortunato. Mais ils en sont où exactement avec les écrans?
2: Les jours d'école, c'est 1h30 par jour. Et le week-end, c'est 3h à peu près.
1: Et tes parents, ils disent quoi quand ils te voient avec le téléphone?
2: Ça dépend. Si j'en ai pas trop fait dans la journée, ils me laissent faire. Mes parents, ils fixent une heure où j'ai le droit de... Et si c'est pas l'heure, ils me disent d'arrêter.
1: Et tu t'arrêtes?
2: Oui.
1: Des ados bien obéissants, décidément. Ils jouent au air hockey, baby-foot, certains aux échecs, pas l'ombre d'une activité sur écran. De quoi enfin se retrouver.
3: Ils viennent jouer à Planète Ado, mais autre que les écrans. Ils arrivent à jouer aux jeux de société ensemble. Ils sont prêts à l'accepter, ils sont prêts à l'entendre. La vie, ce n'est pas que les écrans. Il faut qu'ils vivent avec leur génération, il faut qu'ils vivent avec leur temps. Les écrans, ça fait partie de leur vie aussi. Mais il faut aussi leur apprendre qu'il n'y a pas que ça. L'esprit d'équipe, on l'a autour de jeux, la solidarité, les échanges. C'est vrai que ça se perd avec des écrans.
1: 10 jours sans écran, est-ce suffisant? La réponse est finalement dans la question, souligne Delphine, animatrice à Planète Ado. L'autre réponse, c'est peut-être une consommation auto-limitée. C'est quoi ta vie avec les écrans?
4: Personnellement, je regarde pas forcément trop les écrans, parce que mes parents ils me déconseillent pour la scolarité. Et franchement, c'est cool, parce qu'il y en a qui deviennent addicts, et si jamais ils sont pas sur les écrans, ils commencent à vriller. Dès qu'on leur pose des questions, ils prennent mal les choses. Moi, j'avoue que même moi, j'aime bien jouer aux jeux vidéo et tout ça. J'ai que le droit pendant les vacances. Sinon, pendant les cours, j'ai pas le droit. Au début, je suis un peu grincheux. Mais après, finalement, je me rends compte que c'est pour mon bien, quoi.
1: Sans écran se poursuit à Pont-Saint-Esprit jusqu'au 30 mai. On notera ce mercredi une sortie nature, des ateliers cuisine ou des défis sportifs.
5: Et ce défi sans écran, 2000 enfants y participent aussi jusqu'à jeudi dans l'Usège. C'était le reportage de Ludovic Labastrou. Et les écrans, puisqu'on en parle, eux en ont dérobé une vingtaine de téléphones portables à Nîmes pendant la feria. Deux suspects sont ce matin toujours en garde à vue. C'est une de leurs victimes qui a permis à la police de les localiser. Elle a accepté de se confier à ICI. Vous l'entendrez tout à l'heure dans le journal de 9h. Jusqu'à 35 degrés aujourd'hui, ça c'est la maximale.
6: Ouais, 35 pour Saint-Ambroise, ouais. Bagnoles, Alès, Nîmes et Uzès. On aura un petit peu moins, 33 à Saumière et à Saint-Hippolyte-du-Fort, 32 à Aigues-Mortes, 30 à Mende, 32 à Florac. Donc il va encore faire très chaud aujourd'hui dans le Gard et en Lozère, avec le même temps qu'hier, du soleil et du ciel bleu, et peut-être un risque d'orage.
5: Ça dans le nord du département.
6: Oui, de la Lozère, oui, effectivement, le nord de la Margerie de Quentin. Et puis vous nous écrivez pour les températures là en ce moment, les températures de ce matin. On a Milly qui nous écrit sur la page Facebook ici Gard Lozère, il fait 19 degrés à Alès. Sinon, on a 21 à Beauvoisin avec du soleil, nous dit Marie-Claire. Merci à tous et à toutes de nous écrire sur la page Facebook.
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6: Bon, et à 8h35, c'est le bazar sur la route en ce moment. Il y a du monde partout autour de Nîmes sur la N106 en venant d'Alès, juste avant le niveau du Bois des Espèces pour arriver dans Nîmes, vers Nîmes en tout cas. Du monde aussi sur la départementale entre Saint-Gervais et Marguerite en direction là aussi de Nîmes. C'est dense sur le boulevard des Français Libres, sur l'avenue Kennedy, sur le boulevard Marc Bogner dans les deux sens vers le rond-point Nîmes-Ouest et inversement sur la route de Montpellier vers ce même rond-point Nîmes-Ouest. Dans Nîmes, c'est compliqué, boulevard Gambetta, sur les allées Jean Jaurès dans les deux sens, route de Beaucaire et avenue du Général Leclerc.
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6: Alors forcément, il n'y avait pas autant de monde hier hein, sur les routes autour de Nîmes et dans Nîmes. Week-end de 3 jours oblige, lundi férié oblige. C'était beaucoup plus cool sur les routes. Bah oui, c'est la reprise. Hein. C'est terminé le week-end. Quoique, on joue les prolongations du week-end. Allez, et en plus, destination de rêve hein, avec Étienne Dao

0: La douceur italienne qui fait du bien, susurrée, chantée comme vous voulez par Étienne Dao. Et ici Garloser, week-end à Rome.
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0: 9h20, après un joli voyage, un petit peu de sport, on bouge avec vous Alex Montfort, bonjour, les sports dans le Gard et la Lozère, mardi 26 mai, on a rendez-vous en plus.
3: Salut, c'est Florian Baron, cadre technique des Accros du Rock, on vous attend tous et toutes très nombreux au Parnasse le dimanche 31 mai.
4: Le dernier jour de mai sera rock au Parnasse. Championnat de France de rock et discipline associée. Les meilleurs danseurs de France réunis à Nîmes sous l'égide des Accros du Rock. Le pôle compétition du studio danseforme de La Calmette. Une structure créée en 2007 par Florian Baron qui confirme le rock acrobatique est un sport à part entière.
3: C'est toujours l'interprétation qu'on en fait. Les gens disent « Ah, tu fais de la danse ». Non, je fais pas de la danse. Le rock acrobatique est vraiment un sport, comme je vous dis. Aujourd'hui, les coupes qu'on a, comme Nicolas Lisa, qui vont partir aussi au-delà du championnat de France, au championnat d'Europe la semaine d'après à Bochum en Allemagne. Aujourd'hui, ils ont une préparation physique, ils ont des séquences à faire en musculation, en cardio. Donc on est vraiment sur du sport. Mais après, c'est toujours le débat. C'est comme quand je parle avec mon beau-père qui adore le golf. Est-ce que le golf est un sport? Pour moi, non. On les déplace avec des voiturettes. C'est très technique, mais pour moi, il n'y a pas d'effort physique. Le rock acrobatique, je peux vous assurer qu'il y a un vrai effort physique.
4: Rock acrobatique, rock sauté, boogie woogie et rock tout court. Quatre branches en compétition ce dimanche, régie par la Fédération Française de Danse. Le rock et discipline associée dispose comme n'importe quel sport d'un directeur technique national. Le rock se structure depuis une quinzaine d'années maintenant, même si son développement varie d'une région à une autre.
3: Le rock est plus développé dans certains secteurs, dans certains départements. Donc l'objectif pour la fédération, c'est de créer ces points, cette transversalité, pour que le rock se développe vraiment sur le plan national un peu partout. Aujourd'hui, la capitale du rock, c'est Lyon, comme on dit. Il y a beaucoup, beaucoup de pratiquants sur Lyon, le Rhône-Alpes. Voilà, donc il y a des zones encore qui doivent être développées, des zones de comme Bordeaux. On a des clubs qui commencent à arriver de Bretagne, donc c'est bien pour la discipline. Le but, c'est vraiment de sur le territoire, au fur et à mesure, de développer quoi.
4: Un rock qui se développe et s'organise tout au long de l'année. Autour de compétitions qualificatives au championnat de France. Une sorte de bouquet final qui vous sera proposé ce dimanche au Parnasse. C'est un événement, mais surtout l'occasion pour tous les spectateurs d'assister à un show d'exception assuré par quelques-uns des meilleurs athlètes du moment.
3: Oui, il y a toujours dans quelques catégories des couples un peu phares qui tiennent la baraque. Donc nous, on a la chance en contact style donc, d'avoir Nico et Lisa. C'est le, voilà. Après, sur la catégorie la plus haute, vous avez Marty qui a été lui champion du monde ado, maintenant qui est dans la catégorie phare, ce qu'on appelle le freestyle, donc qui va être présent aussi, et qui lui aussi repartira au championnat d'Europe derrière. Puis après, dans les formations, on a des formations, des équipes qui sont attendues. Après, on a la chance d'avoir de belles équipes cette année, au sein du club, mais aussi au niveau national. Donc c'est vrai que ça va être une très belle compétition.
4: Ouverture des portes, 8h, début des compétitions, 10h, finale aux alentours de 18h. Toute une journée de compétition, d'émotion, de spectacle ce dimanche au Parnasse. Prix des places de 8€ pour les plus de 6 ans à 20€ pour les adultes. Vous trouverez toutes les infos pratiques et les liens pour réserver sur le Facebook du studio Danseforme de La Calmette.
0: Eh ben, il n'y a plus qu'à Alex Montfort, il n'y a plus qu'à s'y rendre au Parnasse, il n'y a plus qu'à bouger aussi le matin avec ici Garloser, 8h43. Bouger et noter précieusement les conseils de Valère Coréard. On va parler de solutions amiables dans un instant.
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0: Bonjour Valère Coréard, avec vous un bon plan ce matin pour notre pouvoir d'achat. Vous vouliez nous parler d'une solution gratuite pour nous aider en cas de litige avec un commerçant.
9: Une plateforme de vente en ligne, un artisan, un commerçant, un opérateur de téléphonie, il arrive que l'on ait un désaccord en tant que consommateur et dans ce cas, on se sent parfois un peu démuni. Voici une solution pour résoudre votre litige sans passer par la case judiciaire qui est vraiment contraignante. Hein. Que choisir ensemble, qui était avant l'UFC Que choisir, a mis en ligne un service gratuit de réclamation. Objectif, trouver une solution amiable avec le professionnel. Alors ça se passe sur quechoisirreclamation.org pour un souci donc avec un fleuriste, un plombier, un pressing, qu'importe le sujet, c'est totalement gratuit. Et l'idée, c'est que le fait de passer par une plateforme d'une association de consommateurs, de rendre l'affaire publique éventuellement, peut aider à faire avancer les choses plus rapidement.
0: Et comment on règle le litige en passant par cette plateforme ?
9: Vous allez sur quechoisirreclamation.org. Vous saisissez le nom de la société concernée, vous vous inscrivez, puis vous devez ensuite décrire le problème rencontré sur cette étape. Je vous recommande vraiment d'être précis et factuel. On peut voir sur le site d'ailleurs qu'il y a des situations très différentes. Une consommatrice s'est vue prélever deux fois ses frais de résiliation par son opérateur internet. Une autre personne se plaint d'avoir exercé son droit au retour d'une commande en ligne et du refus du vendeur. En fait, le but de cette plateforme, c'est de mettre un coup de pression aux professionnels, hein, en rendant l'affaire publique, en passant par Que Choisir Ensemble, qui envoie le courriel aux professionnels à leur couleur. Et puis si ça suffit pas, eh bien il faut passer à la vitesse supérieure. Là, c'est une procédure donc plus formelle. Alors qu'est-ce que vous en pensez? Est-ce que vous avez déjà eu un litige avec un commerçant? Comment ça s'est fini? Mon mail par ici leséconomies@radiofrance.com.
0: Merci Valère pour le coup de pouce, pour les explications. 9h moins le quart, on va célébrer une première dans quelques minutes, la première fête de l'agriculture de Bagarre. C'est ce dimanche, on en parle avec notre invité après Marine Escroc. Bienvenue, bonjour, excellent mardi.

0: gagnante de la Star Academy, Marine Escro avec Ici Girl Lozère. 8h49, direction Bagarre aujourd'hui pour mettre les produits du terroir et le monde de la ferme à l'honneur, puisque dimanche, la commune de Bagarre accueille un tout nouvel événement, la première édition de la fête de l'agriculture. Pour en savoir plus sur cette grande première, on accueille l'organisateur de cette manifestation, Carl Pierre, bonjour.
1: Bonjour, bonjour.
0: Alors ce que je voulais savoir, puisque c'est une première, quelle a été l'idée de départ pour lancer ce rendez-vous? Pourquoi vous teniez tant à mettre en avant les traditions de la terre et donc l'agriculture?
1: Alors sur la commune, on est attaché à nos ressources, à notre histoire et à notre monde de paysans. Et suite à la fête de Saint-Théo, si vous vous souvenez, à Saint-Théodoric, il y avait auparavant, les années précédentes, un grand événement de la même envergure. Et suite à la rencontre avec l'association de Monsieur Guédan, on a récupéré l'événement sur la commune pour continuer et faire perpétuer cet événement sur le bassin alésien et permettre de mettre en avant tous nos producteurs locaux. Les pratiquants du monde agricole, puisque de grandes enseignes de la distribution agricole seront présentes aussi le dimanche matin pour mettre en avant le matériel agricole et les producteurs, bien sûr, en périphérie de la commune de Bagarre.
0: Oui, vous venez de le dire, hein, c'est pas du folklore, puisque le public dimanche va pouvoir découvrir une exposition de machines agricoles anciennes et puis assister à des démonstrations de labour. C'est comme ça, peut-être, qu'on peut transmettre aux plus jeunes, aux jeunes générations, transmettre l'amour de ce métier à travers ces animations, ces expositions. Il y a peut-être de ça aussi dans l'organisation de cet événement.
1: Alors, il y a surtout de se rappeler de ce qu'est le monde agricole, parce que je pense qu'on l'oublie trop vite. C'est le monde agricole, c'est nos ressources, c'est notre vie, c'est notre quotidien. Le transmettre, c'est à travers toutes ces démonstrations, comme vous venez de le dire, que les plus jeunes vont pouvoir voir le travail de la terre, le travail de la labour, le travail des bergers, puisque nous avons la chance, via Monsieur Mazer, d'avoir un troupeau de bergers et des démonstrations de chiens de bergers. Donc les enfants auront toute latitude pour voir ce qui se passe finalement autour de chez nous sans que l'on y fasse attention, concentré en un même lieu. Les tracteurs seront en activité dès le matin pour la fauche, puis la labour, puis le griffage des terres, pour justement appréhender et visualiser ce qu'est le travail de la terre.
0: Et puis marché campagnard avec des producteurs, des revendeurs locaux aussi. Alors comment vous avez sélectionné ces professionnels pour que ça reste authentique et quand même local, 100% local et circuit court?
1: Alors la grande chance que l'on a eue, c'est que l'on a été très bien entouré par le département à travers les militants du goût, par la Chambre d'agriculture. Je remercie énormément M. Papeix qui nous a aidés justement à diffuser l'information auprès de leur réseau, qui de leur propre chef se sont retournés vers nous pour justement venir s'inscrire sur la commune. Donc l'avantage, c'est que l'on a une trentaine d'exposants qui ont joué le jeu de la matinée et de la journée, même de la journée entière sur la commune, avec des producteurs de légumes, des producteurs de miel, de tisane à base de thym, de spiruline aussi, puisque l'on a à proximité Monsieur Lépiné qui fait de la spiruline. Il s'est proposé de venir nous présenter ses produits. Et donc je remercie grandement le département à travers les militants du goût et la Chambre d'agriculture pour leur partage d'informations et leur communication au sein de leurs adhérents.
0: Il n'y a plus qu'à se rendre sur place finalement pour célébrer cette première, c'est important, la première fête de l'agriculture à Bagarre ce dimanche, avec des démonstrations, des expositions, et puis on parlait de ce marché campagnard avec des producteurs et des revendeurs locaux. Vous êtes l'organisateur de cet événement. Je vous remercie, Carl Pierre, bonne journée.
1: Merci à vous, de même, au revoir.
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0: Alors on l'a vu avec l'actu récente avec le lentavirus, on va parler des dangers que comportent parfois les croisières. On va en discuter avec notre docteur Kirzek qui va nous donner quelques messages de prévention. Avant, George Harrison.

0: Un ancien Beatles, quel privilège de l'avoir avec ici Garloser. 8h56, George Harrison, privilège aussi d'accueillir Dr Kirzek. Bonjour docteur, on va parler ce matin avec vous de croisière.
1: Bonjour à toutes et à tous, surtout ceux qui rêvent de larguer les amarres ou qui viennent tout juste de débarquer d'une croisière ou se demandent pourquoi ils ont ramené plus qu'un simple bronzage. Bah oui, on peut se dire que les croisières, c'est à risque et effectivement, il y a des risques pour la santé en croisière. Quand on met parfois plus de 1000 personnes dans un même bateau, bah c'est un peu un bouillon de culture. Il n'y a pas que le mal de mer. Alors, est-ce que les croisières sont plus dangereuses? Pas forcément. Évidemment, il y a l'actu extraordinaire du hantavirus, mais allez, on la met de côté, on l'oublie, c'était vraiment très localisé. Mais il y a d'autres risques. La clim centralisée, les buffets à volonté, les escales sous les tropiques, tout ça, ça peut être un cocktail un peu explosif. Premier risque, le plus connu, sont les épidémies de gastro-entérite, souvent causées par le norovirus, un petit virus qui adore les paquebots. Pourquoi ? Parce qu'il se transmet hyper facilement. Une main sur une rampe d'escalier, une pince au buffet, et bim, vous voilà avec des crampes, des vomissements et des allers-retours aux toilettes. Et le pire, c'est que le gel hydroalcoolique ne suffit pas, ce virus résiste, il faut de l'eau et du savon et bien frotter. Pourtant, les compagnies, elles font plein de choses, elles sont très strict sur le nettoyage. Dès qu'une épidémie est signalée, les protocoles s'enclenchent, désinfection renforcée, isolement des malades, parfois même quarantaine. Mais on l'a vu récemment, il y a plusieurs bateaux qui sont frappés. Et je ne vous parle pas des autres joyeusetés, notamment la grippe qui circule à toute allure dans des espaces clos, ou la légionellose, même, c'est cette bactérie qui peut se cacher dans les systèmes de climatisation ou les jacuzzis. Là aussi, il y en a plein les bateaux.
0: Et à part la gastro-docteur, est-ce qu'il y a d'autres risques ?
1: Les risques ne s'arrêtent pas à la coque du navire. Aux escales, par exemple, il y a d'autres dangers qui vous attendent. La fameuse tourista, c'est la diarrhée du voyageur. C'est souvent à terre qu'on l'attrape et pas sur le bateau. C'est une salade mal lavée, un cocktail avec des glaçons un peu douteux. Et hop, la fête va être finie. Et puis attention aussi aux moustiques dans les Caraïbes ou en Asie. Il y a le chikungunya, le zika, la dengue. Donc l'idée, c'est de se renseigner. Mais rassurez-vous, en se préparant un peu, on évite tout ça. Et premier réflexe, on se lave les mains souvent. On n'abuse pas des buffets. Et évidemment, on évite l'eau du robinet dans les pays à risque. Et surtout, prenez une bonne assurance voyage qui va couvrir tous ces soins médicaux au cas où. Allez, mieux vous prévenir que guérir, et d'ici là, portez-vous bien.
0: Bon, pour résumer, en fait, vaut mieux rester pour les vacances chez nous en Lozère et dans le Gard, on y est mieux quand même.
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0: 04 66 21 36 37. Enregistrez notre numéro dans vos contacts. Hein. Écrivez-nous via WhatsApp, c'est nouveau, pour nous envoyer vos messages ou même vos messages vocaux. Pour participer à Bienvenue chez vous avec vous, Louis Raspail, bonjour.
5: Bonjour Sylvestre, bonjour tout le monde. Effectivement, envoyez-nous des messages, appelez-nous, puisque ce matin, on va parler de succession, héritage, donation, des sujets bien qui concernent beaucoup de monde. Et on va en parler aux côtés de Maître Florian qui va nous rejoindre. Comment faut-il faire un testament? Pourquoi aider un enfant de survivant? Faire tout ce qui est papier, fiscalité. Posez toutes vos questions à partir de maintenant. 04 66 21 36 37.
0: Bonne émission.
5: Merci à Sylvestre, à demain.
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5: Mardi 26 mai, très belle matinée à l'écoute de votre radio. Il est 9h. 9h, le tour de l'actualité à vos côtés, Quentin Pérez de Tudela, bonjour.
6: Bonjour Louis, bonjour à tous.
5: Pour les infos et à la une, ce témoignage ici ce matin, celui d'une femme, elle a aidé Quentin, la police, à interpeller deux pickpockets qui ont sévi à Nîmes pendant la feria.
6: Pickpockets, hein, on vous en parlait hier, depuis en garde à vue, ils ont volé une vingtaine de téléphones portables au total, dont celui de Mathilde, c'est son nom. Et c'est donc elle qui a aidé les forces de l'ordre à localiser les deux suspects, Joséphine Ortuno.
7: Oui, Mathilde se fait voler son téléphone dans la foule au niveau de la maison carrée.
8: À ce moment-là, j'ai senti ça tirer sur mon sac. Donc le temps que je récupère mon sac, j'ai vu que mon sac était ouvert, il manquait mon téléphone. Il y avait mes filles et mes autres filles derrière, j'ai crié en leur disant « m'a volé mon téléphone », mais c'était trop tard, le mouvement de foule nous poussait pour continuer à avancer. Donc une fois qu'on a réussi à sortir de la foule, là j'ai revérifié toutes mes poches et mon sac à main. Il était fermé, c'est sûr. Là, il était ouvert, il n'y avait plus mon téléphone dedans.
7: Elle demande de suite à son fils de géolocaliser l'appareil qui apparaît d'abord dans le centre-ville, puis dans dans un autre quartier de la ville.
8: Donc on a suivi notre téléphone qui a borné à Pisevin.
7: Mathilde se retrouve au pied des tours de Pisevin avec les forces de l'ordre face à une voiture.
8: D'un seul coup, je vois un gamin qui repart en courant. Et ma fille, elle me dit « Maman, regarde vite, ton téléphone, il est en train de bouger, c'est lui. » Et là, il avait un gros sac blanc dans les mains.
7: Sac qu'elle arrive à récupérer.
8: Je l'ouvre et là, je suis tombée des nues. Comme ça, à vue d'œil, je me suis dit « Il y a au moins 30 téléphones. » Dans l'excitation, j'ai tout sorti ce que je voulais retrouver mon téléphone, voir au moins s'il y était vraiment. Donc effectivement, mon téléphone était dedans et plus beaucoup d'autres. Après, j'ai pas pu récupérer tout de suite. Ils ont été emmenés au commissariat, etc. Et je l'ai récupéré, moi, que dans la soirée.
7: Les voleurs de téléphone ont été arrêtés par les forces de l'ordre. Au moins 4 victimes ont été retrouvées.
6: Et vous avez une photo de ces téléphones portables dérobés pendant la feria sur l'appli ici et ici.fr.
5: C'était le reportage de Joséphine Ortudo. Joséphine, merci.
6: À la une également ce matin, ce crash hier à Pujeaux, celui d'un aéronef. Il s'est abîmé au moment de l'atterrissage. Le pilote, un homme de 92 ans, se trouvait à bord avec son chien. Une vingtaine de pompiers a été dépêchée sur place pour leur porter secours avant de les évacuer vers Avignon. Toujours sur les bords du Rhône, à Comps, là c'est un symbole chrétien qui fait polémique, une grande croix métallique. La Ligue des droits de l'homme doit d'ailleurs saisir le préfet du Gard. Elle a été installée il y a une semaine sur les hauteurs de la commune, sans autorisation. Ce qui est contraire à la laïcité, Martel Lorcordelet, elle est à Beaucaire, la présidente de l'Action citoyenne antiraciste et antifasciste.
9: La loi de 1905 interdit d'installer des symboles religieux sur le domaine public. On ne peut pas le faire sans autorisation. Bien évidemment, les croix, les calvaires existants ont leur place. Il n'est pas question d'y toucher. Mais installer quelque chose de nouveau comme ça, sans autorisation, non. Non. Ce n'est pas la croix en elle-même, hein, je précise. Hein. Moi-même, je suis catholique, donc la croix ne me dérange absolument pas. C'est une question de principe et de respect de la loi. J'ai prévenu immédiatement la libre pensée du Gard, par là même la LDH, puisqu'ils travaillent ensemble. Donc je pense que c'est à eux à réagir, parce que nous, notre association n'est pas... On est une petite association, on n'a pas les moyens de se battre pour ça.
6: D'autant que ça n'est pas une première. Hein, à Comps, une croix en bois avait déjà été installée au même endroit avant d'être démontée l'an passé. La scène a été d'une violence assez inouïe. Un homme de 45 ans sera jugé demain dans le cadre d'une comparution immédiate à Alès. Il est soupçonné d'avoir volontairement renversé avec son fourgon un sexagénaire avant de lui passer sur le corps. C'était samedi dernier. La victime a été grièvement blessée. Le suspect, lui, qui était sous au moment des faits, risque jusqu'à 10 ans de prison.
5: Et puis à Nîmes, Quentin, la dernière corrida de Pancotte, n'a pas tenu toutes ses promesses hier dans les arènes.
6: Oui, un mano à mano qui était pourtant très attendu entre le Nîmois d'adoption Clemente et l'Andalou Borja Jiménez. Les deux matadors ont quand même coupé deux oreilles face au taureau de Pedraza de Yeltes. La moisson a donc été moins bonne que pour les corridas précédentes dans cette feria, qui malgré tout a été de bonne tenue d'après Christophe Ché, c'est le consultant tauromachie d'ici Garlozère.
10: Il est vrai que les élevages se sont très bien comportés tout au long de la feria, que ce soit lors des corridas, on a vu des taureaux qui ont manifesté de la bravoure, de la combativité, de la vibration, qui ont énormément transmis aux spectateurs et qui ont permis à bon nombre de toreros de triompher au cours de cette feria, avec une présentation pour un lot intégral cet après-midi de Pedraza de Yeltes. Alors là, on n'a pas eu le même brio, même s'il y avait des taureaux spectaculaires, des taureaux qui ont officié avec beaucoup de bravoure et de combativité sous le fer des picadors. Mais c'est vrai qu'il n'y a pas eu la même qualité de charge dans la répétition des séries de moulettes. Et c'est la raison pour laquelle le bilan artistique a été plus contrasté. Mais c'est vrai que pour les premières des nouveaux éleveurs, en tout cas, il y en a eu 3 au cours de cette feria, avec des disparités quand même en termes de présentation. Mais au niveau comportement, il y a quand même eu de jolie note ganadère tout au long de ce cycle de Pentecôte.
6: Voilà Christophe Ché qui vous a fait vivre avec Hervé Salafran quelques-unes des corridas de cette Pentecôte et qu'on retrouvera évidemment, mon cher Louis, au Vendange en septembre pour la prochaine feria.
5: Eh oui.
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6: Mai, juin, juillet, août, septembre, dans 4 mois.
5: Ça en fait un petit
6: 4 mois à patienter.
5: Eh oui.
6: Bah, avec on a un peu le coup de blues, vite, vous savez, comme après les Tours de France.
5: Je vous rejoins, quelque chose. Ouais.
6: Pour le temps, j'ai pas grand chose à vous dire.
5: Eh bien écoutez, il va faire chaud, il va faire beau aujourd'hui, puis ça aussi bien dans le Gard qu'en Lozère.
6: Hormis une vigilance jaune, je crois.
5: Vigilance jaune, ouais, oui, effectivement. Alors voilà, c'est le cas. Des maximales attendues cet après-midi au-dessus des 30 degrés. Ce matin, tout de suite, on a déjà dépassé les 20 degrés. Hein, 22 à Alès et Uzès, on a 23 degrés à Nîmes, ainsi qu'à Vauvert et Arles. Et puis cet après-midi, là, le thermomètre va grimper puisqu'on attend des températures supérieur aux 30 degrés, 33 degrés ici au pied de l'arène à Nîmes. Il va faire chaud, très chaud, pensez-vous bien à vous couvrir, lunettes de soleil, bref, la panoplie des grandes chaleurs habituelles, vous en avez l'habitude. Pas de précipitation en vue, et puis cette chaleur, on va la conserver encore quelques jours. Écoutez, on est le 26 mai, c'est plutôt normal, même si on est quand même au-dessus des normales de saison encore actuellement. Merci beaucoup Quentin, puis on vous retrouve tout à l'heure à 10h pour l'info.
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5: Allez, déjà en plein boulot au volant, et si la journée commence bien, vous en avez l'habitude. Dans 87, Michel Berger composait cette chanson devenue un incontournable du répertoire français, La Voix de France Galles, et ce titre indémodable pour bien commencer la journée, elle a...

0: Ici Gare Lozère avec France Gall, elle a. Aujourd'hui, émission très pratique, on va parler succession.
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0: Parce qu'on va parler d'un sujet forcément qui concerne énormément de familles, qu'on repousse des fois un petit peu au plus tard, alors que c'est un sujet très important, ce sont les successions, les donations, les héritages, toutes les questions bien sûr qui vont avec. À partir de quand faut-il préparer sa succession? Peut-on avantager quelqu'un d'autre ou pas? Comment éviter les conflits dans la famille? Faut-il faire une donation de son vivant? Quels sont aussi les frais, les impôts, les erreurs à éviter? C'est vrai que c'est un petit peu compliqué de s'y retrouver parfois, et pour ce faire, nous avons Maître Florian ici. Bonjour Maître.
3: Bonjour.
0: C'est un plaisir de vous recevoir. Première rencontre entre vous et moi aujourd'hui. Et bien entendu, on ne déroge pas la règle. Vous allez répondre aux questions des auditeurs qui vont nous appeler tout de suite au 04 66 21 36 37. Vous êtes apte à répondre à tout type de questions?
3: On va essayer, oui.
0: On fait succession.
3: Ça va aller. Succession, donation.
0: Donation, fiscalité aussi.
3: La fiscalité des donations, c'est important. La succession aussi. Non, c'est pas compliqué.
0: C'est pas le plus compliqué même.
3: Non, c'est le plus douloureux. Mais pas le plus compliqué. Non,
0: ça va, on parle tout de suite de celui-là, de ce sujet le plus douloureux. Pourquoi c'est le plus douloureux, la fiscalité?
3: Parce que dès qu'on touche à l'argent, c'est quand même compliqué. Et quand on paye des droits de succession, souvent, c'est pas évident à admettre que pour hériter d'un bien, on doit payer encore de l'argent à l'État.
0: On a souvent ces préjugés-là en disant justement que les sommes qu'on doit payer sont relativement énormes en France. C'est vrai ou c'est faux?
3: Alors ça dépend du patrimoine, mais oui, on peut avoir des sommes élevées pour hériter de ses parents, alors qu'on se dit que c'est un patrimoine qu'ils ont constitué toute leur vie, et pour lequel ils ont déjà payé de la taxe foncière.
0: C'est ce qui fait un petit peu râler parfois, et ça se comprend.
3: C'est ça. Mais en anticipant et en faisant des donations, on peut gommer cet impôt, ou du moins l'alléger au maximum. Donc c'est important de se voir avant pour anticiper toutes ces questions-là.
0: En ce qui concerne les donations, justement, comment ça fonctionne? Puisqu'on ne peut pas donner ce qu'on veut quand on veut, c'est réglementé tout ça.
3: Alors si, on peut donner ce qu'on veut quand on veut, ça, c'est pas réglementé, mais par contre on a des plafonds fiscaux, c'est-à-dire que dès qu'on dépasse une certaine somme, ça déclenche des droits de succession. Aujourd'hui, pour faire simple, on peut donner par parent et par enfant 100 000 euros sans payer d'impôt. Donc c'est-à-dire qu'un couple qui a deux enfants, monsieur peut donner à ses deux enfants 100 000 euros chacun, ça fait 200 000, la dame pareil. Donc on peut aujourd'hui, en franchise d'impôt, transmettre 400 000 euros sans payer de droits. Et
0: oui,
3: ça tous les 15 ans.
0: Déjà.
3: Oui, c'est pas mal. Avec du démembrement, tout ça, on arrive à faire des choses bien sûr étalées sur le temps.
0: C'est quoi que vous appelez démembrement ?
3: Démembrement, c'est se réserver l'usufruit, c'est-à-dire je donne la maison, mais de mon vivant, je veux continuer à l'habiter, cette maison.
0: Oui.
3: Donc je m'en réserve ce qu'on appelle l'usufruit.
0: Oui.
3: Et je transmets la nue propriété à mes enfants. Ça permet d'avoir un levier fiscal qui fait qu'on diminue encore la fiscalité au maximum.
0: Donc ça, effectivement, beaucoup de gens le font, ça ou...
3: Beaucoup de gens le font, oui. Mais encore pas assez. Souvent, dans les successions, quand on se voit... Et quand on annonce les droits, on se dit si vos parents avaient fait une donation avant, vous auriez payé pas de droits ou beaucoup moins. Donc ça se fait beaucoup. Beaucoup de Français transmettent.
0: Pas des choses à prendre à la légère. Faut au bout d'un moment, faut se pencher sur le dossier, prendre peut-être une heure, appeler un professionnel comme vous, et puis faire les choses correctement.
3: On a un maillage territorial les notaires qui est assez important. Des fois, vous avez des villages où maintenant il reste même plus la poste. Mais il y a quand même un notaire. Donc ce qui est important, c'est d'aller voir son notaire, faire le bilan, et après voir si c'est opportun ou pas de le faire, mais toujours anticiper et de faire un rendez-vous avec des valeurs, avec des simulations pour savoir après. Voilà.
0: On ne va pas être pris au dépourvu, pas avoir de mauvaises surprises.
3: Plus
0: on anticipe, mieux c'est.
3: Exactement.
0: Ça coûte des frais de mettre en place ce genre de démarche?
3: Alors, le conseil, non. Le conseil est gratuit chez le notaire. Donc, pour le conseil, non. Après, par contre, si on passe à l'acte, forcément, il y a des frais d'acte notarié qui sont composés quand même à plus de 80% par de l'impôt. Mais il y a deux choses. Il y a les frais de notaire et les droits de donation.
0: Okay.
3: Donc on peut arriver, selon les cas, à ne pas payer de droits de donation. Par contre, les frais de notaire, eux, forcément, sont calculés.
0: Pas.
3: Non, ils sont calculés en fonction de l'actif qu'on transmet.
0: Ok, d'accord. Aussi bien de l'actif, pardonnez-moi des termes, immobilier, que des fonds propres en euros.
3: Exactement.
0: Ok, d'accord. Donc ça, c'est un barème, un pourcentage.
3: Voilà.
0: Ce qui est normal pour le travail, effectivement, que vous effectuez.
3: C'est ça. Puis nous, on est tarifé par l'État. Donc, quand vous alliez voir n'importe quel notaire de France, vous paierez exactement la même somme.
0: Ça, c'est très important.
3: C'est très important, en effet.
0: De le signaler. 04 66 21 36 37. On attend toutes vos questions nombreuses aux côtés de Maître Florian qui est là pour y répondre. Et ce, jusqu'à 10h. Appelez-nous et on se retrouve juste après. Bruno Mars sur votre radio.

0: I Just Might, Bruno Mars sur votre radio. Et c'est Garlo Zer qui vous souhaite un excellent mardi avec nous. On parle de succession ce matin.
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0: En compagnie de Maître Florian qui est là pour répondre à toutes vos questions, 04 66 21 36 37. On parle d'un sujet tout de même passionnant. Chaque cas, Maître, vous nous le confiez, est quand même unique dans votre métier. Donc les conseils qui s'appliquent à une famille, quand on parle de succession, quand on parle de fiscalité, ce sont pas forcément les mêmes qui vont s'appliquer à une autre famille.
2: Exactement. Des fois, on a tendance à avoir des clients qui nous disent « j'ai ma voisine qui a fait ci, qui a fait ça, moi c'est différent ». Mais en fait, chaque famille est unique parce qu'on a beaucoup de familles aussi aujourd'hui qui sont recomposées. Donc déjà, le conseil est pas le même. Il y en a des familles qui sont pacsées, qui sont mariées, donc avec des patrimoines différents, des âges différents. Donc voilà, pour chaque famille, on a un conseil différent. Et c'est pour ça qu'il ne faut pas forcément se fier à ce que la voisine a fait.
0: C'est vrai qu'on a souvent tendance à prendre un petit peu les conseils à droite, à gauche, et à se nourrir de ça, alors que voilà, ce qui prime, c'est vous, ce que vous allez dire, votre avis, votre professionnalisme, c'est votre boulot, vous connaissez les règles, donc il faut déjà se fier à ça.
2: C'est ça, on s'adapte à chaque famille. Après, on a aussi beaucoup de clients qui aujourd'hui ne font confiance qu'à l'IA, ça arrive de plus en plus.
0: Ça, c'est un sujet, on pourrait consacrer une émission dessus, parce que dans plein de domaines, aujourd'hui, on a des gens qui se prennent pour des experts avec l'IA. Donc, ils viennent vous voir, ils ont déjà les réponses, en fait.
2: C'est ça, mais le problème, c'est qu'ils auront mal posé la question à l'IA, donc on aura un conseil qui ne sera pas adapté, ou ils n'auront pas vu un regard transversal sur tout leur patrimoine. Donc, voilà, l'IA, ça peut être bien, forcément, c'est une aide, mais il faut savoir s'en servir. Et puis, voilà, nous, on a un regard beaucoup plus général sur le patrimoine et sur la situation familiale.
0: Donc, ce sont des choses que vous voyez quand même régulièrement, des gens qui viennent
2: voir. Ça arrive de plus en plus.
0: Ouais. Et qui ont déjà demandé à l'IA si c'était possible de faire les options ou autres.
2: C'est ça. Après, on a quand même beaucoup de clients qui nous font confiance et qui viennent nous voir pour avoir le conseil. Oui, tant mieux, on est là pour ça. Et puis, on essaye de les aider au mieux.
0: Il vaut mieux entendre ça qu'autre chose. Quelles sont les erreurs les plus fréquentes que vous rencontrez, vous, dans votre boulot au quotidien, concernant les successions, par exemple?
2: L'erreur première, c'est de se dire, voilà, on a un décès qui arrive dans la famille et on s'aperçoit que rien n'avait été fait en amont. Donc, le conjoint, il n'est pas forcément protégé. Sur les familles recomposées, c'est important parce que le conjoint peut se retrouver en danger et devoir quitter la maison parce qu'il a mal été protégé. Donc, il y a ça. Il y a les clients qui sont en concubinage aussi, où là, le concubin est totalement étranger à la succession. Ou les partenaires pacsés aussi, parce que souvent, on le dit, les clients pensent qu'en se paxant, ils se protègent. Le pax ne suffit pas. Il faut faire un pax plus un testament.
0: D'accord.
2: Si on ne fait pas le testament, pareil, le partenaire qui est paxé n'a aucun droit dans la succession. Donc voilà, ça, c'est des erreurs.
0: Savoir, ça, effectivement. Voilà. Ce sont des choses qu'on nous explique lorsqu'on se paxe, quand on se marie, en fonction des régimes qu'on choisit.
2: Oui.
0: Pas forcément.
2: Si, nous, quand on vient nous voir dans nos bureaux, on explique tout, on explique les tenants, les aboutissants et ce qu'il faut faire pour arriver à une protection du conjoint, du partenaire, des choses comme ça. Mais voilà, si c'est pas pris en amont et qu'on arrive au décès, alors là, il n'y a plus rien à faire, c'est terminé.
0: Si je vous pose la question, alors ça va être un petit peu compliqué d'y répondre, quel est le meilleur régime quand on se marie, par exemple? C'est du cas par cas.
2: Alors ça, c'est une grande question. En fait, voilà, encore une fois, il n'y a pas de meilleur régime, il y a une situation.
0: Pas une réponse de politicien,
2: Non, mais il n'y a pas de meilleur régime, mais il y a une situation adapté à chaque régime.
0: Oui,
2: en général, pour les professions qui sont à risque, c'est-à-dire commerçants, professions libérales, tout ça, le régime le plus protecteur pour la famille, malgré tout ce qu'on peut penser, c'est le régime de la séparation de biens, qui sépare les patrimoines, et en cas de créancier qui attaque l'un des patrimoines, l'autre patrimoine est protégé. Donc, il a souvent une mauvaise connotation, ce régime, mais c'est le régime le plus protecteur pour la famille.
0: Okay. Dans des familles où on a des commerçants, des entreprises, ces choses-là.
2: Oui. Des professionnels à risque, parce que voilà, s'il y en a qui fait faillite. Voilà.
0: Et alors, si on n'a pas de profession à risque?
2: Mais on n'a pas de profession à risque aujourd'hui. Mais si on ne sait pas, dans 10-15 ans, quelqu'un veut entreprendre, à ce moment-là, il faudra faire un changement de régime matrimonial.
0: Et ça coûte compliqué, ça?
2: C'est pas compliqué, mais ça coûte beaucoup plus cher. Aujourd'hui, un contrat de mariage fait avant le mariage, ça coûte environ 400 euros. Et dans quelques années, ça peut coûter, si le patrimoine n'a pas augmenté, à minimum 1500-1600 euros. Et si entre-temps, on a acheté des maisons, tout ça, j'ai déjà fait des changements de régime matrimoniaux à plus de 8-10 000 euros.
0: Quand même.
2: Voilà, contre 400 euros si on s'y était pris avant. Donc encore une fois...
0: Ouais, donc il faut quand même bien réfléchir quand on le fait.
2: C'est ça. Ouais. Et encore une fois, c'est ce que je disais tout à l'heure, c'est aller voir son notaire, prendre les conseils. Après, une fois qu'on a tous les éléments, on prend la décision. Mais toujours nous voir avant, plutôt que nous voir après... On rattrape, pas de souci. Mais il y a de la fiscalité.
0: Ça peut engendrer des frais.
2: C'est ça, voilà, de la fiscalité,
0: c'est toujours bien,
2: des frais.
0: Si on peut les éviter.
2: Exactement.
0: Surtout quand on voit la conjoncture actuelle. actuelle, autant pas s'en priver et faire les choses correctement le plus possible. Allez, appelez-nous, j'aimerais bien vous entendre, je suis sûr, vous qui nous écoutez, vous avez des questions, vous pouvez nous appeler, nous sommes là, vous l'avez compris, c'est pas moi qui allais vous répondre, c'est Maître Florian bien sûr, 04 66 21 36 37, on vous attend nombreux et on vous retrouve juste après ça.
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0: Alors, je peux concevoir effectivement que ce début de semaine est peut-être un petit peu plus compliqué que les autres. La férié est passée, on est un petit peu fatigué, mais c'est pas une raison pour ne pas nous appeler. 04 66 21 36 37, on se retrouve après Laurent Voulzy.

0: Rosier, son paradoxal système à l'écoute de votre radio, ici Gare Lozère. Bienvenue à vous qui nous rejoignez ce matin. On parle succession aux côtés de Florian qui va y répondre. À vos questions, bien sûr.
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0: Ici, c'est votre émission, Maître Florian. Ça y est, nous avons des appels et ils sont nombreux. On va commencer avec Alain qui est en ligne avec nous. Bonjour Alain.
3: Oui, bonjour.
0: Alain, voilà. Vous êtes à Nîmes et on vous écoute.
3: Une petite précision de compréhension. Par rapport, vous parliez des possibilités de donation par tranche de 5000 euros tous les 15 ans.
4: Oui.
3: Par exemple, j'ai un bien, j'ai trois enfants, j'ai un bien de 300 000 euros. Donc je fais une nue propriété où je donne 5000 euros à chacun des enfants. Mais est-ce que cette maison, je peux garder la liberté de pouvoir la vendre pour un autre bien, ou je suis condamné à rester quoi?
4: Non, bonjour Alain. Donc oui, vous pouvez la transmettre, mais une fois qu'on transmet et que vos enfants ont la nue propriété, en cas de vente, il faudra leur autorisation. Ça, on ne peut pas y échapper. Mais vous pourrez bien évidemment vendre avec leur autorisation ce bien, pas de souci.
3: D'accord. Donc c'est avec leur consentement, quoi.
4: Et oui.
3: Leur avis qui...
4: Exactement. Le risque, c'est qu'ils pourraient. Le risque, c'est ce qui pourrait vous bloquer, et qu'il y en a un qui dise non, je ne veux pas vendre. Donc là, ça pourrait effectivement vous bloquer. Mais quand on s'entend bien avec ses enfants, on peut transmettre la nue propriété en cas de vente, demander leur autorisation et que vous puissiez vendre le bien. Vous n'êtes pas condamné à garder
0: et
4: ce
0: les
4: bien.
0: Les enfants vont gagner de l'argent forcément, comme ils ont la nue propriété.
4: Alors oui,
0: du pourcentage qu'ils ont.
4: C'est ça. Mais au moment, si on le transmet dans une donation, en cas de vente, on pourra l'usufruitier, c'est-à-dire Alain, pourra avoir le choix de dire voilà, chaque encaisse dès maintenant la part qui lui revient, c'est-à-dire les enfants de la nue propriété. Ils pourront aussi racheter un bien sur lequel le montage qu'on a fait pourra se transposer sur le nouveau bien, donc il n'y aurait pas de donation à faire. En fait, la nue propriété usufruit se transposerait sur le nouveau bien.
0: Ah, d'accord.
4: Oui, donc sans rien faire. Et

0: Et Jocelyne qui est en ligne avec nous. Bonjour Jocelyne.
1: Oui, bonjour.
0: Jocelyne, je vous présente Maître Florian, on vous écoute.
1: Oui, ce serait simplement pour savoir jusqu'à quel âge on conseille de faire une donation. On m'avait parlé de 70, maintenant l'autre fois on m'a dit que ça a été repoussé à 80, donc je voulais savoir l'âge barrière.
2: Bonjour, en fait il n'y a pas d'âge barrière. Vous pouvez donner à 30 ans, 40 ans, 91 ans, peu importe. Ouais. Mais en fait chaque tranche de 10 ans, donc c'est vous, le prochain cap c'est 71 et pas 70, ça fait 71, 81. Voilà. Aujourd'hui votre usufruit, en fonction de votre âge, il correspond à 40% de la valeur d'un bien. C'est-à-dire que vous conservez 40% et vous transmettez 60%. Quand vous allez avoir plus de 71 ans, votre usufruit va baisser de valeur. Il va avoir alors une valeur de 30%. C'est-à-dire que vous allez donner 70% de la valeur du bien. Donc il n'y a pas de timing, mais plus vous attendez, plus ce que vous transmettez à vos enfants va grossir. Donc du coup, vous aurez peut-être des droits à payer ou plus de fiscalité. Donc plus vous donnez tôt, et plus c'est intéressant. Mais il n'y a pas d'âge limite. On fait des donations pour des gens qui ont 95 ans. Mais après, à 95 ans, fiscalement, c'est moins intéressant, puisqu'on donne 90% de la valeur du bien. Donc plus on va dans l'âge, plus on transmet en fiscalité. Donc voilà, le mieux, je pense, c'est que vous consultiez votre notaire et qu'il vous fasse les calculs. Mais c'est peut-être intéressant pour vous de le faire avant 71 ans, parce que votre usufruit changera de tranche à ce moment-là.
1: D'accord, ok, bon, mais ça va. Merci beaucoup.
0: Merci à vous, Jocelyne, de nous avoir appelé. Merci beaucoup.
1: Merci, au revoir.
0: 04 66 21 36 37 pour poser toutes vos questions à Maître Florian qui est avec nous jusqu'à 10h. Dans quelques instants, vous allez répondre à la question de Nicole que nous allons retrouver, mais pour l'heure, il est 9h34 et c'est votre Ici Express.
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0: Des infos pratiques utiles proches de chez vous, en commençant par la communauté de communes du Pays d'Uzès qui propose des composteurs gratuits. Oui, des composteurs gratuits, des modèles classiques, par exemple pour le jardin, comme vous avez l'habitude, mais également des lombricomposteurs. Qu'est-ce que c'est ? Ce sont des composteurs, eh bien, pour les appartements. C'est vraiment une façon simple, en fait, de réduire ses déchets et de produire, eh bien, un engrais naturel pour le jardin. Mais pour en bénéficier, c'est hyper simple. Pour celles et ceux qui sont de côté d'Uzès, vous avez juste à contacter directement la communauté de communes du Pays d'Uzès. Et puis demain mercredi à 19h15 à Collias, partez à la découverte du castor d'Europe lors d'une sortie naturelle au crépuscule. C'est une balade de 2 heures en fait au bord du Gardon pour observer ce célèbre bâtisseur dans son milieu naturel. C'est 6 euros pour les adultes, 4 euros pour les enfants. En revanche, l'inscription, elle, est obligatoire.
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0: L'on parle de nue propriété, on parle de fiscalité, on parle de succession. Qu'est-ce qu'il est possible de faire ou non? Les réponses ce matin de Maître Florian dans votre émission jusqu'à 10h et vos questions au 04 66 21 36 37. On se retrouve juste après la musique d'Ici Gare Lozère, vous l'aurez reconnu. Voici Toto, All the Line.

0: The Live. Toto à l'écoute de votre radio ici Galosea. Soyez les bienvenus. Nous sommes en compagnie de Maître Florian, notaire, qui répond à vos questions ce matin.
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0: Eh bien maître, je vous propose de prendre tout de suite la direction de Uzès, retrouver Nicole qui est au téléphone avec nous. Bonjour Nicole.
3: Bonjour.
0: Nicole, on vous écoute.
3: Alors, je suis nue propriétaire de la maison de mes parents.
0: Ouais.
3: Mon papa est décédé il y a 5 ans, maman est toujours en vie, mais elle n'habite plus la maison puisqu'elle a fait un AVC et qu'elle est chez ma sœur. Toutes les trois ensemble, on a décidé qu'il fallait vider la maison parce qu'on ne voudrait pas qu'il y ait des cambriolages. Alors, la question que je me pose, le contenu de la maison appartient à qui?
4: Bonjour Nicole. Alors,
0: c'est une très bonne question ça.
4: Elle est très simple, la réponse, elle appartient toujours à votre maman. Votre maman, aujourd'hui, elle est usufruitière. Ouais. Elle est usufruitière de la maison, mais les biens meubles lui appartiennent même qu'à elle, finalement. Donc, ces biens meubles appartiennent à votre maman.
3: Donc, tout ce que je vends, je reverse sur son compte.
4: Oui, tout à fait.
3: D'accord.
4: Voilà. Et après, si la maison elle est inoccupée,
3: oui.
4: Votre maman, alors, et aujourd'hui, elle est capable, votre maman, ou elle est sous tutelle, ou curatelle, elle a une mesure de protection?
3: Non, elle est capable.
4: D'accord. Bah, peut-être que maintenant que vous avez vidé la maison, vous pourriez imaginer la mettre en vente et que vous soyez toutes les quatre d'accord pour vendre la maison. Et là, à ce moment-là, pour la répartition du prix, bah, vous ferez en fonction des droits de chacun.
3: Dans la mesure où je suis nue propriétaire, il faut que ma sœur soit d'accord pour qu'on vende la maison.
4: Il faut que vous soyez toutes les...
3: Toutes les trois,
4: je sais plus si vous... Voilà, toutes les trois avec... Vous avez deux sœurs ou qu'une seule?
3: Une.
4: Voilà, alors il faut que vous soyez avec votre sœur et votre maman, toutes les trois d'accord pour vendre le bien. Et
0: oui, parce que votre sœur doit être aussi nue propriétaire.
4: Exactement.
0: Si vous l'êtes.
3: Non.
0: Ah bon?
3: Non. Il y a que moi, je suis nue propriétaire... Et ma sœur est nue propriétaire d'une autre maison que mes parents lui ont donnée.
4: D'accord. Alors après, là, il faudra voir. Là, on est un peu plus dans le détail, mais il faudra voir si vous avez eu ce bien par une donation simple ou une donation partage. Ça, il faut voir le notaire et on verra si, enfin, lui vous saura vous dire s'il faut malgré tout l'autorisation de votre sœur, même si elle n'est pas nue propriétaire de ce bien-là, pour pouvoir vendre le bien.
0: Ah, c'est possible ça qu'elle ait quand même besoin de l'autorisation.
4: Oui. Voilà, parce qu'après on vérifie selon comment l'acte a été monté à l'époque. Soit on a déjà l'autorisation de l'autre et on n'en a pas besoin. Soit on peut avoir besoin de l'accord du frère ou de la sœur pour pouvoir vendre. Ça dépend de la donation, et là il faut voir l'acte qui a été fait, mais à ce moment-là un notaire pourra vous répondre.
3: D'accord.
4: Voilà.
3: Bon, mais je vous remercie.
0: Eh bien, merci à vous,
3: bonne
0: Nicole,
3: journée.
0: Pour ce petit coup de fil. Faites comme Nicole, appelez-nous 04 66 21 36 37. Maître Florian est avec nous jusqu'à 10h et nous allons le retrouver bien juste après ça.
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0: Bienvenue sur votre radio utile et pratique au plus proche de vous du lundi au dimanche et 9h-10h. Vous pouvez poser vos questions, réagir et témoigner avec nos invités. C'est le principe de votre émission. Bienvenue chez vous. Aujourd'hui, on parle de succession et on continue d'en parler après Niagara.

0: Niagara, ici Garlozère, Excellent Mardi avec nous. On parle de succession ce matin aux côtés de Maître Florian.
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0: C'est un sujet qui passionne et c'est un sujet, mine de rien, qui concerne beaucoup, beaucoup de monde ici sur le territoire. Ici, bien dans le Gard, qu'en Lozère, qu'en France plus généralement. Tout le monde, à un moment de sa vie, peut être amené à côtoyer un notaire pour un achat, une vente, pour une succession, même des fois qu'on s'y attend pas. Et justement, c'est pour ce fait que vous êtes nombreux à poser vos questions. Maître, nous avons justement une dernière réaction de Pascal, qui est en ligne avec nous. Bonjour Pascal.
2: Oui, bonjour. Maître. Bonjour France, ici Franck Garlozère.
0: Vous y voilà, étiez presque, j'annule la question. Ici Garlozère, voilà, on vous en prie Pascal.
2: Donc voilà, c'était pour vous dire, j'ai trois biens. Parmi ces trois biens, j'en ai un qui est en donation que m'ont fait mes parents. Donc ma maman est toujours là. Voilà. Moi, je voudrais donner à mes enfants. Par contre, le bien où j'habite actuellement, qui est le mien et celui de mon mari, si je donne celui-ci à mes deux enfants, est-ce que eux, ils auront après entre eux des frais de succession, s'il y en a un qui veut le garder ou l'autre, l'un ou l'autre?
3: Bonjour. Donc non, bonjour. Si vous leur transmettez, alors le plus tard possible, bien évidemment, mais à la succession de votre époux et de vous-même, vos enfants hériteront du bien sans fiscalité parce que vous l'aurez déjà transmis. Ensuite, après, eux, plusieurs solutions. Soit ils le vendent, ils encaissent le prix de vente, soit il y en a un qui veut racheter la part de l'autre, et à ce moment-là, oui, il y a des frais d'acte notarié, puisqu'il va falloir qu'il rachète, ce qu'on appelle une licitation, la part de son frère ou de sa sœur. Non, mais ce que vous transmettez aujourd'hui, le but de la fiscalité, c'est qu'on l'a figé aujourd'hui, et peu importe ce qui se passe plus tard, si la fiscalité change, plus avantageuse ou moins avantageuse, peu importe, vous l'aurez transmis, on n'y reviendra pas dessus. Donc ce que vous avez donné, on n'y revient plus dessus. C'est l'avantage.
2: D'accord. Ok. Et celle que j'ai en donation, puisqu'il y a toujours ma maman, je ne peux pas la leur donner, si je voulais donner un bien à chacun.
3: Alors, si ma maman est là. Si vous pourriez le donner, mais fiscal, votre maman, elle doit avoir l'usufruit, donc ça serait pas très intéressant que vous le donniez aujourd'hui à vos enfants, parce qu'on calculerait selon l'usufruit de votre maman qui est plus âgée que vous.
2: Oui.
3: Donc vous pourriez aujourd'hui le transmettre avec l'accord de votre mère, c'est quand même possible. Donc après, à voir si dans les abattements fiscaux, tout ça, ça peut passer. Ça peut être intéressant de donner un bien à l'un et un bien à l'autre, mais il faudra réussir à trouver un équilibre. Et là, si on arrive à trouver des lots équivalents entre vos enfants, on pourrait envisager ce qu'on appelle une donation de partage, c'est-à-dire je donne un bien à l'un et un autre bien à l'autre de la même valeur. Ça, c'est idéal pour l'avenir. Ouais.
2: Voilà. D'accord, ok. Bon, mais merci beaucoup.
0: Je vous en prie. Merci à vous, Pascal.
2: Merci. Au revoir.
0: Très belle journée, bon mardi. Merci beaucoup, Maître, pour toutes ces précisions, d'avoir eu le temps de répondre à toutes les questions qui, finalement, vous ont été nombreuses. Ça fait plaisir. Et puis, on vous retrouvera, bien entendu, je le sais, très bientôt sur l'antenne d'ici Garlozère pour continuer de répondre à ces questions, suivre aussi l'actualité, puisque ça peut bouger aussi, parfois.
3: Oui, ça bouge un peu, la fiscalité, ça peut bouger, en effet. Il faut être vigilant.
0: Et on a besoin de professionnels, justement, comme vous, pour étayer tout ça. Et le message aussi qu'on peut faire passer quand on vient vous rencontrer, c'est de délaisser un petit peu l'intelligence artificielle.
3: Oui, nous faire confiance.
0: Faire confiance à des professionnels comme vous. Merci beaucoup, Maître.
3: Merci à vous. Bonne journée à toutes et à tous.
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0: 9h50 à 10h, le tour de l'actualité locale. Et puis, dans quelques instants, nous allons retrouver notre docteur Pierre Fabin, c'est le vétérinaire de la maison, qui nous donne rendez-vous juste après Louisa, Soleil Bleu. C'est sûr, votre radio ici Garlozère.

0: bleu. Ici Guillaume Auvert, le soleil bleu lui répond présentement aujourd'hui, ce mardi, avec en prime des très belles températures. Il va faire chaud, je vous l'accorde, on attend plus de 30 degrés. Et il va faire beau côté ciel. Et ces beaux jours nous invitent forcément à nous promener, à nous bouger, à emmener aussi nos animaux de compagnie en forêt, prendre l'air plutôt, notamment nos chiens. Et pour ce faire, eh bien, on va retrouver tout de suite le docteur Pierre Fabin, qui va nous parler d'un parasite qui peut être mortel pour notre chien. Ce sont les fameuses tiques, un véritable fléau. Et notre docteur Pierre Fabin Maison va nous expliquer les bons gestes à adopter pour avoir l'esprit plus tranquille lors de vos prochaines balades en forêt.
1: Eh oui, les tiques, c'est le grand fléau des balades. On a souvent tendance à banaliser la tique en se disant « c'est juste une petite bête de plus à enlever ». Mais le danger n'est pas la piqûre en elle-même, ce sont les maladies qu'elle transmet. La plus grave et la plus fréquente chez le chien, c'est la pyroplasmose. La tique va injecter un minuscule parasite dans le sang du chien qui va littéralement détruire ses globules rouges. Sans traitement vétérinaire d'urgence, l'animal devient abattu, présente une forte fièvre, fait une jaunisse, ses urines deviennent foncées, couleur marc de café, et il peut en mourir en quelques jours. C'est donc une urgence vitale qu'il faut absolument anticiper.
0: Ah oui, carrément, donc un danger mortel caché en fait au bout d'un simple brin d'herbe, il faut le dire. Mais alors concrètement, comment on fait pour empêcher ce parasite de s'accrocher à notre chien pendant une promenade ?
1: La règle d'or, c'est la prévention médicale continue. Il faut utiliser des antiparasitaires prescrits et reconnus. Vous avez le choix entre les colliers, les pipettes qu'on applique sur la peau du cou ou les comprimés. Mais attention au grand piège, méfiez-vous des répulsifs naturels vendus en supermarché à base d'huiles essentielles ou d'extraits de plantes. Ils peuvent sentir très bon et rassurer le propriétaire, mais face à une zone infestée de tiques, leur efficacité est bien trop faible pour protéger votre chien d'une maladie mortelle. Demandez impérativement conseil à votre vétérinaire pour avoir un traitement adapté au poil, au mode de vie de votre animal et à la région où vous vivez.
0: Oui, donc la prévention médicale est en place, ça c'est rassurant, on se l'accorde, mais aucun produit n'est bouclier et magique à 100% justement pour prévenir les tiques. Alors quels sont les bons gestes au retour d'une balade à adopter? Surtout, comment est-ce qu'il faut réagir si on vient à trouver un tic planté dans la peau de notre chien?
1: Alors si vous trouvez une tique sur votre chien, n'utilisez jamais d'éther ou d'alcool pour l'endormir et ne tirez surtout pas dessus avec une pince à épiler. Elle va régurgiter tout le contenu de son estomac et donc les microbes directement dans le sang de votre chien. Le seul outil autorisé, c'est le petit tire-tique, ce petit pied de biche en plastique. On le glisse sous la tique, on tourne doucement comme si on dévissait et elle se décroche toute seule avec sa tête sans aucun danger.
0: Ok, pas de précipitation. Donc, merci beaucoup, docteur Pierre Fabin, qu'on retrouvera comme d'habitude à 9h55. À demain et belle journée à vous. En revanche, Elton John, lui, on le retrouve dans moins d'une minute sur votre radio ici, Garloser.
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0: Cigar Lozère, excellent mardi avec nous, c'était Elton John.
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0: Bien entendu, et ça sous le soleil, belle matinée, il est 10h. Tout de suite, le flash à vos côtés, Quentin Pérez de Tudela.
2: Bonjour Louis, bonjour à tous. Deux pickpockets toujours en garde à vue ce matin à Nîmes, soupçonnés d'avoir volé plus d'une vingtaine de téléphones portables pendant la feria. Ils ont été interpellés quartier Pisevin par la police qui a pu les localiser grâce à une de leurs victimes. Mathilde, c'est son nom. Elle a accepté de raconter cette traque ce matin. Son témoignage est à réécouter sur ici.fr et l'appli ici. Il risque jusqu'à 10 ans de prison. Un homme de 45 ans sera jugé demain à Alès. Il est soupçonné d'avoir renversé au volant de son fourgon, un sexagénaire avant de lui rouler dessus, c'était samedi dernier. Et c'était a priori après une dispute, la victime a été grièvement blessée. Le suspect, lui, était sous au moment des faits. Une scène aussi rare que spectaculaire, un aéronef s'est crashé hier en fin d'après-midi à Pugeot. L'appareil a manqué son atterrissage. Le pilote est un homme de 92 ans, il se trouvait à bord avec son chien. Tous les deux ont été secourus par les pompiers avant d'être évacués vers Avignon. Les pompiers qui ont été mobilisés pour rechercher un randonneur de 22 ans hier dans les Cévennes. Il était parti en début d'après-midi pour un périple de plus de 40 km. Les secours l'ont retrouvé après 4 heures de recherche, repéré grâce notamment à des drones à Val-d'Aigoual. Le jeune homme qui était épuisé a été récupéré par ses proches. La Ligue des droits de l'homme promet de saisir le préfet du Gard à Comps. C'est après l'installation d'une grande croix métallique sur les hauteurs de la commune. L'action citoyenne antiraciste et fasciste de Beaucaire soupçonne un groupe identitaire du sud de la France d'être à l'origine de cette opération. Elle dénonce une atteinte à la laïcité. Et puis, c'était l'affiche de l'ultime corrida de la Pentecôte hier soir à Nîmes, le face-à-face entre Clemente et Borja Jiménez, le Nîmois d'adoption et l'Andalou. Les deux matadors ont coupé une oreille chacun et ils ont affronté des taureaux de Pedraza de Yeltes. Le compte-rendu de ce mano à mano est à retrouver sur ici.fr.
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2: Allez, le temps pour aujourd'hui jusqu'à 35 degrés, je crois, au maximum dans le Gard.
0: Eh ben, j'ai plus rien à dire.
2: Bon. Je suis désolé de vous couper l'herbe sous le pied.
0: Non, après, si vous voulez, on peut décrire la panoplie de l'été. Tiens, selon vous, quelle est la panoplie parfaite quand on sort sous 35 degrés?
2: Eh ben, écoutez, c'est le parapluie, j'allais dire le parapluie.
0: C'est
2: mais
0: pas
2: oui,
0: une mauvaise idée, parapluie, pour se protéger de l'eau, ça marche très bien.
2: Le chapeau. Le chapeau ici, Gard Lozère.
0: Effectivement.
2: Le Marcel, pourquoi pas?
0: Oh là là là là.
2: Le short et
0: vous allez
2: et
0: nous
2: les,
0: faire la panoplie parfaite.
2: Oui.
0: Effectivement. Du touriste. Vous auriez pu rajouter quand même la petite lunette de soleil, oui, une petite gourde, voilà. Ouais. Les classiques, bien entendu, en période de grosse chaleur comme en ce moment, vous l'avez dit, 35 degrés pour les maxis. Et déjà ce matin, il fait chaud, on vient de passer les barres des 24-25 degrés. Là, sur une bonne partie du Gard et de la Lozère, c'est ce que nous avons à Alès, à Uzès, ici, au pied de l'arène à Nîmes. Également un petit peu plus au sud, du côté de Vauvert, du côté de Arles. Et puis les températures ce matin, cet après-midi, elles vont vraiment flirter entre voilà, les 33-35 degrés pour les points les plus chauds. C'est ce qu'on va attendre à Nîmes, notamment ce mardi après-midi. Merci beaucoup, Quentin.
2: À
0: belle
2: demain.
0: Journée à vous.
2: À vous aussi.
0: Bien entendu.
2: Et bonne émission.
0: À demain, merci.
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0: Pour accompagner cette chaleur qui va se profiler cet après-midi, un hymne ibérique aux côtés de Félix Gray, qui nous emmène à ce vent de chaleur qui nous vient d'Espagne sur votre radio ici Gare Lozère. Il est 10h03.

0: La Gitane, Félix Gray, à l'écoute de votre radio, ici Gare Lozère. Tiens, je vous fais un petit cours de radio. Alors en studio, vous qui nous écoutez, quand c'est rouge, c'est-à-dire que si on parle, tout le monde entend. Ça, c'est la petite règle.
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0: Allez, après ce vent de chaleur qui nous était offert par Félix Gray, direction l'Italie tout de suite, et ce, sans quitter Nîmes, puisqu'on va parler cuisine italienne authentique, pizza napolitaine, gastronomie italienne avec nous, un établissement bien connu des Nîmois ici, le restaurant Le Marcellino, installé en périphérie de Nîmes, juste en face de Leroy Merlin. L'établissement a réouvert ses portes le 1er juillet 2025 après un incendie, avec un nouveau décor, une nouvelle brigade, on en parlera ce matin de cette cuisine, un établissement bien connu de notre décor, et ce depuis 25 années maintenant. Pour en parler, eh bien j'ai le plaisir de recevoir beaucoup de monde. Il y a toute l'équipe qui est venue aujourd'hui, donc il y aura à manger quand même à midi. Ouais, c'est possible.
3: Oui, vous me rassurez.
0: Bah alors nous avons deux chefs en cuisine. Nous avons Edouard qui est avec nous. Bonjour Edouard. Nous avons également Alban. Bonjour. À côté. Bonjour Alban. Et nous avons Dominique qui est là. Dominique Daudet qui est la directrice de l'établissement. Bonjour à vous Dominique.
4: Bonjour Louis. Bonjour.
0: Plaisir de vous recevoir à vous trois. On va parler cuisine italienne. On va parler pizza napolitaine. C'est qui le spécialiste de la pizza napolitaine?
3: C'est moi.
0: Ça c'est vous.
3: Alban. Ouais.
0: Alban et Edouard, vous du coup ça va être les plats, la cuisine italienne. Ça fait combien de temps, tiens, très rapidement, que vous êtes en cuisine et spécialité dans la cuisine italienne? Ok, d'accord, très bien. Et vous, de votre côté, Alban, la pizza?
3: Ben moi, j'ai commencé par la cuisine, donc ça fait presque 30 ans que je suis dans le métier.
0: Ok.
3: Et je me suis spécialisé dans la pizza il y a environ une quinzaine d'années, quoi.
0: Ok, et donc vous êtes tous deux au Marcellino depuis combien de temps?
3: Depuis la réouverture, ça fait un an,
0: la date anniversaire cet été, qui va arriver très vite. Dominique, j'ai envie de parler de cette belle histoire, justement, de ce restaurant que nous avons en périphérie de Nîmes. 25 ans d'existence pour un resto, c'est énorme et c'est beau. Bravo pour cette réussite-là. Qu'est-ce que ça représente dans le paysage nîmois aujourd'hui?
4: Ben écoutez, je pense que nous sommes quand même assez connus et reconnus sur Nîmes. Ça devient un peu, enfin c'est devenu une institution nîmoise, je pense. Hein, voilà, au bout de 25 ans, bon, on a fait ses preuves, on continue à les faire, hein, puisque un restaurant, c'est une remise en question journalière, en fait. Hein, voilà. Donc c'est beaucoup d'histoires.
0: Vous avez vécu en plus des passes pas faciles avec l'incendie.
4: Oui, c'est vrai que bon, on a connu cet incendie. En novembre 2024. Bon, ça a été très difficile à vivre. Nous sommes restés fermés 7 mois, mais ça a été, comme disent nos clients d'ailleurs, ça a été peut-être un mal pour un bien. Voilà,
0: ça vous a permis de faire un grand renouveau.
4: Voilà, un grand renouveau. Donc, nous avons un restaurant tout neuf avec 4 espaces assez différents, un style trattoria, un style un petit peu bohème chic.
0: Okay.
4: Voilà, pas mal de choses. Et puis, une nouvelle brigade en cuisine. Avec donc Edouard et Alban, c'est un peu un nouveau challenge en fait. Tous deux se sont présentés à moi quand j'ai fait un appel à candidature et les deux m'ont plu.
0: Ouais.
4: Voilà, je n'arrivais pas à choisir entre l'un et l'autre.
0: Donc vous avez pris les deux.
4: Voilà, j'ai dit tiens, eh bien pourquoi pas, nouveau challenge. Ça sur Nîmes, je ne sais pas s'il y en a d'autres qui l'ont déjà expérimenté, mais nous on va le faire. Voilà. Donc
0: c'est un pari réussi.
4: Et c'est un pari réussi car ils se complètent tous les deux, ils vont dans le même sens, voilà.
0: C'est chouette, c'est beau quand ça se passe bien.
4: C'est chouette, et comme ils vous le diront tout à l'heure, bon, on a le même ADN, en fait. Hein. On a continué sur la même lancée, quand même, hein. Depuis 25 ans, c'était lancé, bon, on ne change pas une équipe qui gagne, hein, quand même. Mais avec du renouveau, et puis...
0: vous allez surbondir, puis il y a eu plein d'étapes difficiles, on ne va pas refaire tout ce qui s'est passé
4: non,
0: en 20 ans, il y a eu le Covid, il y a eu l'incendie.
4: Voilà.
0: J'aimerais juste revenir sur un truc, je suis un passionné de belles histoires. Pourquoi vous avez choisi, vous, c'est vous qui avez voilà, créé cet établissement-là, vous êtes la directrice, pourquoi vous avez choisi l'Italie, la nourriture italienne, la gastronomie italienne?
4: Alors Louis, en fait, j'ai acheté ce restaurant en 2001 et il s'appelait déjà le Marcellino. Voilà, ce n'est pas
0: donc
4: moi.
0: Pour l'histoire, c'était déjà un restaurant italien.
4: Voilà, qui avait été créé par Monsieur Marcelin, qui habitait Nîmes. Voilà. Et donc, le nom m'a plu, je l'ai
0: Vous êtes resté sur la dynamique.
4: Voilà, je suis restée sur cette dynamique. Voilà.
0: Eh bien, on va partir en cuisine. Dans quelques instants, restez avec nous. On se retrouve juste après cette nouveauté printanière aux côtés de Charles Doré qui vous chante Famille ou pas famille.

0: Charles Doré.
1: Ici à Garloser, Alexandre Mardi avec nous, au cœur de votre émission, bien entendu. Bienvenue chez vous, côté cuisine. Je vous emmène avec moi en Italie. Prenez votre toque. J'ai même mis la moustache bien affûtée. C'est parti.
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1: Allez, on pose tout de suite nos valises au Marcellino, restaurant italien bien reconnu ici du territoire et des Niçois. 25 ans d'existence, une réouverture de ce fait depuis un an. Deux chefs en cuisine qui sont là pour vous régaler du lundi au samedi. Il y aura une ouverture exceptionnelle d'ailleurs ce dimanche à l'occasion de la fête des mères. On pourra en reparler dans quelques instants. Mais avant cela, j'ai envie qu'on parle de la cuisine italienne. Edouard, tiens, on va commencer par vous. La cuisine italienne, quand on la regarde comme ça, moi, ce qui vient à l'idée, ce sont les pâtes, ce sont les pizzas. Mais finalement, c'est une cuisine qui est... Qu'est-ce qu'elle a de particulière, cette cuisine-là ?
3: La cuisine particulière, c'est surtout le produit. On est axé sur tout le produit, des produits, par exemple, une très bonne tomate, un bon basilic, okay. Sur la qualité du produit. Ouais. On le travaille de façon simple pour redonner le goût totalement au produit.
1: Alors, qu'est-ce qu'on va avoir comme produit ? Vraiment les produits phares, j'ai envie de dire, ou ceux que vous travaillez peut-être le plus souvent dans votre établissement ?
3: Ben là, on est dans la période des tomates. On a des très bonnes cœurs de bœuf en ce moment qui ont branché des petits producteurs.
1: Okay.
3: Qui sont excellentes, on les travaille, avec une purée de petits pois à la menthe, des panisses, on l'agrémente comme ça par deux, trois petits éléments.
1: Okay.
3: Du basilic, bien sûr, une très bonne huile d'olive. Mmh. La cuisine italienne, c'est une cuisine assez simple, on va dire.
1: Précise,
3: voilà. Les goûts doivent être incisifs et très simples. Voilà,
1: okay, donc c'est vraiment une cuisine qui demande énormément de précision.
3: Voilà, tout à fait.
1: Ok, qu'est-ce qu'on va retrouver dans les plats phares, si je puis dire ?
3: Dans le plat phare, là, en ce moment, qui marche très bien, c'est notre risotto au poulpe. Donc c'est
1: ça doit être bon, ça.
3: Ben, on a d'excellents retours sur ça. Ouais. Donc c'est un poulpe que je fais confire dans un bouillon de légumes, accompagné d'un risotto, tapenade et tomates séchées.
1: Très bien.
3: Et olive tagliacci.
1: Eh ben, on va venir goûter ça.
3: Mais avec grand plaisir.
1: Allez, on va passer aussi, bien entendu, côté pizza, puisqu'on a un expert de la pizza napolitaine. C'est vous, Alban. Alors, qu'est-ce qui fait justement une bonne pizza napolitaine en une heure ?
4: C'est son alvéolage, surtout.
1: Son alvéolage ?
4: Oui.
1: Qu'est-ce que vous appelez l'alvéolage ?
4: C'est l'air qu'on arrive à y intégrer au niveau de la croûte extérieure et même intérieure.
1: Ok.
4: Donc, c'est un long travail de pouce.
1: Quand vous dites de pouce, parce que alors moi je vois directement le pizzaiolo qui fait tourner la pizza.
4: Non, il y a un travail en amont quand même, il y a un pétrissage,
1: ouais.
4: Il y a un développement de gluten, il y a le travail sur tout ça, et le travail de pouce donc, qui se fait de minimum 24 heures avant le boulage.
1: C'est ça, une bonne pâte à pizza, ça se fait pas en fait en une minute.
4: Pas du tout.
1: C'est plusieurs heures.
4: Ça peut se faire rapidement, mais la napolitaine demande quand même un travail de repos assez long.
1: Ok, combien de temps par curiosité ?
4: Minimum 24. Après tout dépend de la force de la farine.
1: Ok, d'accord.
4: Ouais. On peut aller jusqu'à 48, 3 jours, 5 jours.
1: Ce qui va faire la particularité de la pizza napolitaine, ça va être son alvéolage, donc ça va être cette croûte légèrement relevée.
4: Tout à fait.
1: De la pizza.
4: Oui, tout à fait.
1: Ok, et ensuite, et à l'intérieur, on met ce qu'on veut ou il y a vraiment des classiques ?
4: Bah, faut rester quand même assez simple au niveau de la garniture. L'idéal, c'est 3 produits. 4 okay. maximum.
1: Ah ouais. Oui, ça, c'est un petit peu genre la lettre motive des professionnels de la pizza. C'est 3-4.
4: On va dire que les Italiens ne supportent pas s'il y a plus de 3 produits sur une pizza.
1: Ok, d'accord.
4: Pour eux, il faut qu'il y ait la pâte avant tout. C'est 70% de pâte pour 30% de garniture. En France, on a une philosophie qui est un peu différente. Où on va privilégier la garniture à la pâte.
1: En France, on fait des trucs de fou. En France, on fait des trucs de fou.
4: On fonctionne différemment.
1: Vous êtes plutôt base crème ou base tomate, vous ?
4: Base tomate.
1: Ah oui, c'est vraiment la pizzeria. Il y a pas de base crème là-bas.
4: Il y en a. Après, mais c'est pas ce que moi je préfère, mais il y en a, oui.
1: Ouais, c'est vrai qu'en France, on part sur des trucs de dingue. On a base crème, pommes de terre, tout.
4: Oui, mais on cuisine un peu plus. Après, on le fait aussi. Hein, au restaurant, on fait des pizzas un peu plus travaillées, un peu plus cuisinées pour répondre justement à la clientèle. Et puis
1: mais la classique, c'est 3 ingrédients.
4: Ah ben la classique, c'est la margarita ou la napolitaine de base avec anchois, basilic, pâte fromage.
1: Ouais.
4: Et après, il y a la margarita, donc là c'est basilic, fiordi latte et sauce tomate.
1: Ça, ce sont vraiment les incontournables.
4: Ça, c'est les classiques.
1: Qu'est-ce que vous pensez, tiens, de la pizza à l'ananas, par curiosité ?
4: Je n'ai jamais pratiqué.
1: je sais que c'est un sujet qui peut énerver.
4: Non, j'ai pas de fermeture. Je pense qu'on peut tout faire sur une pizza. Ça reste du pain et on y intègre ce qu'on veut. Mais c'est pas quelque chose que j'ai expérimenté personnellement, quoi.
1: Ouais, bah écoutez, je pense pas que ça soit. Je l'ai pas testé. On la voit de temps en temps. C'est pour ça que je me permettais de vous poser la question. Le principe de l'émission, c'est tout à l'heure, on donnera une petite touche que vous avez chacun personnel, que les gens peuvent reproduire chez eux sans dévoiler une recette complète. C'est pas le but. Mais par exemple, tiens, pour celles et ceux qui nous écoutent, qui ont envie de se faire une petite pizza maison, qu'est-ce qu'on peut rajouter, un petit truc cool auquel on passe pas forcément. Et de votre côté, Edouard, un petit plat typique italien qu'on peut se refaire. Pourquoi pas un plat de pâtes avec une petite touche à vous qui peut être sympa à utiliser à la maison. C'est le programme de votre émission. dans les prochaines minutes. Et on se retrouve juste après, à 10h20, Eurythmics sur votre radio. Ici Garloser, merci de nous avoir choisis.

0: Ici Garnozer avec Eurythmics à l'écoute de votre radio. Ce matin, on vous propose eh bien, de partir en Italie et ce, sans quitter le Gard.
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0: La gourmandise aussi dans tout ça, ô combien important pour bien commencer une semaine. Il faut bien manger, il faut se restaurer. Et pour ce faire, eh bien, je vous propose de poursuivre notre balade du côté de l'Italie sans quitter Nîmes, sans quitter le Gard ici. Nous avons posé nos valises au Marcellino, que je le prononce bien tout de même. Établissement historique ici à Nîmes depuis plus de 25 ans qui vous accueille du lundi au samedi, qui sera ouvert, tiens d'ailleurs, exceptionnellement ce dimanche pour l'occasion de la fête. Des mamans, pensez-y. Et pour parler cuisine, eh bien, j'ai le plaisir de recevoir les deux chefs. Aujourd'hui, nous avons Edouard, qui est le spécialiste de la cuisine italienne, côté plat, et Alban, qui est le professionnel de la pizza napolitaine. Une petite particularité, c'est le principe de l'émission, c'est qu'on donne des petits tips, des petites infos qui font plaisir aux gens qui nous écoutent pour peaufiner un petit peu leur cuisine. J'ai envie qu'on commence par la pizza. On se fait une bonne pizza à la maison. Plutôt basse tomate, on se fait plaisir, on va partir sur la pizza classique, peut-être jambon, fromage, champignons, admettons. Quelle est la petite touche qu'on peut rajouter pour que l'on ne pense pas de prime abord pour supprimer notre pizza maison?
9: Déjà la qualité de la tomate.
0: Oui.
9: Nous, on travaille avec la tomate de Saint-Martin au restaurant, ça fait partie des tomates les plus prestigieuses. Quoi.
0: Ok.
9: Pas d'acidité, pas besoin de retravailler énormément le produit, on reste sur quelque chose d'assez basique.
0: Mm-hmm. Ça c'est la tomate que vous utilisez professionnellement.
9: Au restaurant. J'utilise aussi chez moi quand j'en fais.
0: Ah ok, c'est quelque chose qu'on peut acheter en tant que particulier.
9: C'est pas facile à trouver, mais ça se trouve.
0: Peut
9: se trouver.
0: Et si on part sur un pain pour la maison, si on peut, on peut faire ça avec un coulis de tomate classique.
9: On peut le faire. Après, il y aura peut-être besoin de retravailler un peu la sauce pour enlever l'acidité, ce genre de.
0: Ok, on peut la retravailler simplement.
9: Ça peut se travailler, ça peut se cuisiner, se cuire. Oui, bien sûr, il y a plusieurs étapes qu'on peut faire pour la sucrer. Bon, moi, j'aime pas trop faire ça parce que du coup, on sent le goût du sucre.
0: Ouais.
9: Mais c'est une astuce que certains mettent en place.
0: Ok.
9: Hop, après, ben, le choix de la farine, le choix de la mozza qui est utilisée.
0: Mm-hmm.
9: Parce que en Naples, il n'y a pas d'ouvrière.
0: Voilà, pour faire une bonne pizza. Alors, vous, au restaurant, c'est encore différent puisque vous êtes un professionnel, vous êtes un cuisinier, c'est votre métier.
9: Oui.
0: Et à la maison, ce qu'on peut faire, justement, pour améliorer notre pizza, ça va être de choisir, en fait, des bons produits.
9: Et après, ben, veiller à un protocole assez précis, quand même, au niveau de la pâte.
0: Mm-hmm.
9: Faut pas partir dans des températures trop élevées. Ça, c'est important, quand même. Faut pas dépasser les 21 degrés. Sinon, ben, la pâte. Va se disloquer un peu. Et après, bah, c'est le temps de pousse, quoi. Faut prendre son temps, faut faire les choses.
0: Ok, donc des bons produits et prendre son temps.
9: Tout à fait.
0: Pour se faire plaisir. Et bien entendu, après, on découvre votre cuisine directement au restaurant. De votre côté, vous, Edouard, on va parler, tiens, de pâtes, parce que les pâtes, c'est un incontournable de la cuisine italienne. Forcément, je suppose qu'il y en a toute une déclinaison au restaurant.
10: Oui, on en a 4-5 sortes, plus des pâtes du moment, plus des suggestions.
0: Ah oui, ça en fait du boulot.
10: Oui, ça en fait. Ben, la cuisine, c'est quelque chose de long et qu'on met notre cœur.
0: Je sais que c'est des belles semaines. On a même tendance parfois aussi à le sous-estimer en termes quand on est client et qu'on vient dans des établissements pour se restaurer le boulot qu'il y a derrière. En cuisine, de votre part, des gens qui vous accompagnent, les heures de travail. C'est vrai que des fois, on n'y pense pas assez, qu'on revient juste rapidement manger. C'est toujours important de mettre un petit peu le doigt dessus et de le souligner. Donc déjà, pour cela, bravo. On était y aller les 4-5 plats de pâtes qu'on retrouve, par exemple, chez vous?
10: Non, on a la classique, la carbonara, la vraie, l'originale.
0: Alors la vraie, c'est œuf?
10: Oui, c'est œuf, pas crème et pas lardon et pas oignon.
0: Ok, œuf et jaune et blanc.
10: Juste le jaune.
0: Ah, putain, je suis pas bon alors dans mon
10: truc. Juste le jaune, c'est du guanciale, c'est la joue de porc.
0: Ok.
10: Qu'on fait colorer comme nos lardons.
0: Mm-hmm.
10: On cuit nos pâtes à dente.
0: Ouais.
10: On les laisse. On met de l'eau dans la poêle où on a cuit nos lardons. ouais. Et on fait sauter nos pâtes avec les lardons dans la et l'eau un peu pour finir la cuisson. Mm-hmm. Et à la fin, on met un jaune d'œuf et très important, le pecorino, pas le parmesan.
0: Le pecorino.
10: Voilà, la vraie carbo, c'est le pecorino.
0: Qu'est-ce donc le pecorino ?
10: C'est un fromage italien. C'est le fromage italien qui se rapproche très, qui est un cousin, on va dire, du parmesan, mais qui a un goût plus prononcé,
0: okay,
10: et poivré.
0: D'accord.
10: Et très important bien. Dans la vraie carbo, un bon coup de moulin à poivre.
0: Ouais, ça je vous rejoins à 100%. Eh bien, ça c'est un conseil culinaire très pratique qu'on peut faire dès maintenant. 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Restaurant qui vous accueille ce dimanche. Est-ce qu'on aura une carte particulière ou pas ce dimanche avec des propositions pour la fête des mères? Ou peut-être, je sais pas, une décoration, quelque chose. Est-ce qu'il y a un petit truc en plus?
2: Alors, il y aura une petite surprise dédiée aux mamans, voilà, qui seront présentes. Voilà. Et sinon, nous proposons notre carte. Voilà.
0: Intégrale,
2: toute notre carte. Intégrale pour que chacun enlever. Puisse s'y retrouver et choisisse ce dont il a envie.
0: Voilà. Et puis, en plus, on a une belle météo, donc on peut profiter des extérieurs.
2: Voilà. Et voilà, donc nous serons certainement en terrasse et on pourra peut-être profiter de notre paillote. Nous avons une paillote.
0: Ah voilà, les mots de Dominique Daudet, effectivement, la responsable et directrice de l'établissement, le Marcellino, qui vous accueille ici à Nîmes, en face de Leroy Merlin. Vous nous conseillez quand même de passer un petit coup de fil pour réserver dimanche.
2: Il vaut mieux réserver dimanche, voilà.
0: Ouais. À partir de quand on peut appeler dès maintenant ?
2: Dès maintenant, on peut...
0: Eh bien, le rendez-vous est pris. Merci à tous les trois. Merci à vous, Edouard. Merci à vous. Merci, Dominique Daudet, d'être venu et d'avoir participé à l'émission. Ce fut un plaisir. Émission à retrouver, bien sûr, en intégralité sur le site internet ici.fr et sur votre appli ici.
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0: Bayonne, c'est à l'écoute de votre radio ce mardi. Merci de nous avoir choisis. Dans quelques instants, on ne change pas les bonnes habitudes. On va partir au jardin avec les bons conseils de David Mac. Mais pour l'heure, c'est votre Ici Express.
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0: Avec des infos pratiques et utiles, proches de chez vous, au quotidien. Mercredi 27 mai, au matin, offrez-vous pourquoi pas une balade nature familiale et sonore qui est proposée à La Capelle et Sainte-Masmolène, pardonnez-moi pour la prononciation. On est juste à côté de l'étang de La Chapelle, c'est entre 9h et 11h30. Vous allez pouvoir découvrir eh bien, la biodiversité en musique, en tendant simplement l'oreille au fil du parcours. Le chant des oiseaux, le croissement des grenouilles ou encore le son des insectes. C'est vraiment une balade en pleine nature, de quoi vous ressourcer après les férias de Nîmes qui ont été peut-être un petit peu agitées. Juste pensez à prévoir de bonnes chaussures adaptées au chapeau. L'animation, elle, est totalement gratuite. Il faut juste vous préinscrire sur le site du syndicat mixte des Gorges du Gardon pour cette belle balade qui aura lieu mercredi matin le 27 mai. Et puis à Nîmes, la bibliothèque Carré d'Art accueille mercredi un festival de robotique, figurez-vous, destiné aux enfants autour du thème de l'astronomie. C'est génial ce qu'ils ont fait. C'est vraiment une journée ludique pour apprendre la robotique en fait en s'amusant aux plus petits, c'est totalement gratuit. Il y a plein d'animations, un vaste programme avec des animations de 10h à midi le matin et de 14h à 16h l'après-midi pour en profiter pleinement de cette semaine.
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0: Et bien voilà qui est dit. Et c'est dit, c'est aussi le titre de cette chanson qui vous est chantée par Calogero ce mardi matin.

0: Calogero, 7-10 sur votre radio, ici Garlozère. Dans tout de suite, quelques conseils simples justement, tiens, pour embellir votre jardin et réussir vos plantations au fil de prochains jours, puisque le soleil lui répond présent.
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0: De bons conseils ce matin qui vous sont offerts comme d'habitude par David Mac qui est à mes côtés. Bonjour David, vous êtes toujours prêt vous à nous partager eh bien votre expérience du terrain. Et ce matin vous allez nous parler à des arbustes qui vont attirer votre regard avec ces fleurs violettes. Mais ils demandent quelques intentions justement nos arbustes pour bien s'épanouir. Taille, exposition, entretien, vous allez nous guider là-dessus pas à pas.
3: Et bonjour, aujourd'hui on va parler d'un tiquité qui revient à la mode, le Solanum rantoneti. Ou faussement appelé l'arbre gentiane. Alors il a rien de gentiane, hein. C'est vraiment un arbuste typiquement méditerranéen qui se couvre de fleurs bleues. Alors un petit peu tôt cette année vu les chaleurs, qui normalement commence à fleurir début juin et qui va fleurir aux premières gelées, donc au mois de novembre à peu près en moyenne chez nous. Donc arbuste qui peut monter jusqu'à 2 mètres de haut, donc qui peut perdre son feuillage ou qui va perdre son feuillage en hiver si vraiment on atteint des températures de 0 degré Celsius. Il gèle à -6, -7, donc c'est vraiment à réserver. Alors soit en pot chez nous, soit sur le côté secteur porto méditerranéen, il tient très bien en pleine terre. Du coup, il faut le rabattre de temps en temps. Feuillage un peu comme comme une sauge, vraiment pointu, un peu vert, légèrement rugueux sur le feuillage et la floraison. Alors, les cultivars ont évolué. On était sur un bleu ciel il y a quelques années. Aujourd'hui, on arrive à trouver des bleus très foncés. Et la taille de la fleur, c'est à peu près une pièce d'un euro à peu près. Mais du coup, vous allez avoir des milliers de fleurs sur ce volume-là. Donc, c'est très intéressant. Alors, complètement inutile pour les abeilles, puisque malgré la floraison, il n'y a aucun pollen. Donc, on fera pas de fruits, contrairement à tous les d'autres solanums qu'on peut trouver, hein, ceux qui ont fait le lien avec le nom botanique, c'est la tomate. Donc effectivement, on est botaniquement sur les mêmes structures, en tout cas de croissance et de floraison, du coup, puisqu'on est sur le même principe de fructification. Solanum rantoneti, on va pouvoir trouver, c'est sa cousine qui va être en grimpante et qui, elle, va avoir une floraison qui va être blanche ou bleue. Quelques cultivars en moyenne, alors bicolores, mais ça tient pas dans le temps. On sent que l'hybridation est pas stable et on repart sur des couleurs blanches ou bleues. Donc les deux parfois, mais c'est du coup une association qui peut être intéressante si on a un mur et un volume à faire. Les deux se marient très bien, on est sur les mêmes résistances, on est les mêmes sur croissance, 1 à 2 mètres dans la saison, et sur le peu de consommation d'eau, puisqu'on est vraiment sur une plante dite purement méditerranéenne.
0: C'est noté, merci beaucoup David Mac pour ces bons conseils sur le Solanum rantoneti, pardonnez-moi David. Chronique bien entendu à réécouter dès maintenant sur le site d'ici Garlozère pour prolonger toutes ces astuces jardin que vous nous confiez chaque jour. Dans quelques instants, le jet testé pour vous du jour aux côtés de Béatrice, notre aventurière de Koh-Lanta, qui a testé pour vous une activité qui vous invite un petit peu à flotter comme un oiseau, le tout avec une vue relativement exceptionnelle, découverte à ne pas manquer juste après ça.
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0: Ici Girls Air avec Pink ce mardi matin. Dans quelques instants, le j'ai testé pour vous du jour. Imaginez-vous, tiens, flotter comme un oiseau avec en fait en bruit de fond derrière simplement le ronron du moteur et le tout devant un paysage qui s'étale devant vous à perte de vue. C'est l'activité qu'a testé pour vous Béatrice Caboret que nous allons retrouver dans moins d'une minute.
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0: Et Béatrice, eh bien, qui est déjà là. Bonjour Béatrice.
2: Bonjour.
0: Béatrice, vous avez relevé un défi pas comme les autres pour nous aujourd'hui, vous qui n'avez pas peur. Alors qu'est-ce que vous avez testé cette fois ?
2: Aujourd'hui, j'ai testé un baptême en ULM au départ de l'aérodrome de Nîmes-Courbessac. Et honnêtement, voir le Gard depuis du ciel, c'est une sensation qu'on n'oublie jamais. Cette fois, direction les airs. J'y suis allée avec ma copine Émilie pour un cadeau d'anniversaire. Et dès l'arrivée dans l'aérodrome, on a vu des appareils alignés, des pilotes passionnés, bruit des hélices, une sensation immédiate qu'on va vivre quelque chose d'assez spécial.
3: Les 34
2: Le pilote nous équipe, nous explique le vol, puis vient le moment du décollage. Et là, une sensation assez folle. En quelques secondes, tout s'éloigne. Les maisons deviennent minuscules, les routes ressemblent à des traits dessinés au sol et surtout, la vue est incroyable. On survole les paysages du Gard, la garrigue, les champs, le pont du Gard ou même la Camargue selon le parcours choisi. L'ULM est beaucoup plus fluide que ce qu'on imagine. Une fois en haut, tu ressens surtout une immense sensation de liberté. Ce qui m'a vraiment marqué, c'est cette vue panoramique à 360 degrés. Tu vois la région autrement. Le soleil qui tape sur le relief, les couleurs entre le vert de la garrigue et les tons dorés des champs, c'est magnifique. Et puis, il y a ce mélange entre excitation et calme absolu. Avec Émilie, on passait notre temps à montrer les paysages du doigt avec « Waouh !» toutes les deux minutes. Les vols se font au départ de l'aérodrome de Nîmes-Courbessac avec différentes durées selon l'expérience choisie. Découverte, pont du Gard, Camargue. Choisissez surtout une belle journée dégagée pour profiter pleinement du panorama. J'ai testé et j'ai adoré l'expérience avec l'ULM à Nîmes-Courbessac. C'était Béatrice et je vous dis à très vite pour une nouvelle découverte.
0: Merci beaucoup Béatrice pour ce beau voyage dans les airs. Et tiens, si vous aussi vous avez une idée ou une expérience à tester, eh bien envoyez-nous vos suggestions directement sur la page Facebook d'ICI Girls Air. Jean-Jacques Goldman à 10h50.

0: Il suffira d'un signe, Jean-Jacques Goldman à l'écoute de votre radio ici Gare-Lozère, 10h53 à 11h, le tour de l'actualité.
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0: Et on lance là comme chaque jour l'œil curieux de Muriel Jordan qui s'arrête sur une tendance, un phénomène de société, quelque chose qui nous entoure. Et ce matin, Muriel, eh bien, on s'intéresse à l'écoute en accéléré.
3: Oui, alors on va faire un test. Écoutez, ça c'est un message vocal normal que je laisse à ma fille ado.
4: Hello, j'ai ramassé toutes les fringues qu'il y avait par terre, je les ai nettoyées, donc t'as tout dans ton placard, et le déjeuner est prêt dans le frigo. Allez, bisous, et à ce soir ma chérie.
3: Et ça c'est le même message, mais écouté par ma fille ado.
4: Hello, j'ai ramassé toutes les fringues qu'il y avait par terre, je les ai nettoyées, donc t'as tout dans ton placard, et le déjeuner est prêt dans le frigo. Allez, bisous, et à ce soir ma chérie.
3: La tendance très populaire chez les jeunes, tout écouté en accéléré, podcast, messages et même vidéos. Apparemment, les maniaques du bouton x2 ou x1,5 sont surtout des moins de 30 ans. Dites, c'est vrai que vous écoutez tout en accéléré ?
5: Pas tout.
6: Moi j'écoute tout en accéléré.
3: Toi t'écoutes tout en accéléré ?
6: Ah oui, ça va plus vite.
3: Mais genre en combien, fois combien ?
5: x2.
6: Moi j'adore.
5: Il y a trop de blanc, trop de blabla, ça me saoule, donc je veux que ça aille plus vite.
3: Même les messages qu'on te laisse, les vocaux sur WhatsApp, tout ça, tu les écoutes en accéléré ?
5: Oui, si quelqu'un met du temps à réfléchir quand il parle, je veux que directement avoir les informations qu'il veut me dire.
7: Moi je trouve que le truc qu'on accélère le plus, c'est les messages. Le fait qu'on puisse écouter des messages vocaux et qu'on les accélère quand parce qu'on a surtout tendance à pas être très précis dans ce qu'on raconte et donc ça permet de zapper un peu les conneries qui sont dites.
3: Et il y a eu une étude là-dessus de l'université de Haïfa publiée il y a 14 ans. Elle expliquait déjà que le cerveau humain pouvait s'habituer à ces lectures accélérées sur le long terme. Tout ça ne serait donc qu'une question d'habitude.
0: Et les mêmes Muriel, d'ailleurs, j'ai vu cette info assez incroyable, demander à des scénaristes de simplifier les dialogues de séries et des films pour qu'ils puissent être lus en accéléré.
3: Eh oui, pour satisfaire un public d'impatients. Moins de suspense, moins de romantisme, plus le temps pour les petits détails donc, plus le temps pour le charme, le regard, le silence qui façonne le récit. Faut que ça aille vite, hein, quitte à ce qu'on ne retienne rien. Mais quand on écoute en x2, bah on fait quoi du temps gagné ? Eh ben on regarde deux fois plus de contenu. Bah oui, et ça c'est tout bénef pour les plateformes. Allez, faisons un test. Alors si je vous fais écouter ça, ce débit-là, c'est un podcast qu'il y a sur notre radio, donc sur ICI. Est-ce que vous trouvez ça lent ?
8: Et qu'on va du coup pouvoir mettre en place un...
3: Tu l'écouterais en accès ?
7: Je pourrais l'écouter comme ça, je pense que ça ce serait pas gênant, mais c'est vrai que...
3: Je te le mets en x2, tu me dis si tu comprends.
8: J'ai vraiment l'impression d'avoir vieilli de 10 ans en quelques jours. J'ai des douleurs articulaires, il y a un moment où j'arrive pas à...
3: Oui, là tu piges.
7: Oui, c'est facile à comprendre.
9: Je pense que le x1,5 il est pas mal. Là dans ce cas-là, le x1 marche bien aussi. Moi pour les podcasts ou les vidéos, souvent je l'accélère pas. Pour les vocaux c'est utile. Juste le problème du x2 c'est que ça modifie la voix. Donc souvent c'est moins agréable à écouter, c'est plus robotique. Mais en termes de compréhension, c'est pas un problème.
3: Bref, l'écoute en accéléré, c'est tendance, mais à force d'écouter en x2, le risque est de diviser par 2 notre capacité à retenir les infos. Il y a une phrase de Woody Allen qui semble bien résumer tout ça. J'ai pris un cours de lecture rapide et j'ai pu lire Guerre et Paix en 20 minutes. De ce que j'ai compris, ça parle de la Russie.
0: Merci beaucoup Muriel Jordan, qu'on retrouvera demain, juste avant les infos de 11h. Le retour de la musique dans un instant, aux côtés de Richard Marx.
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0: Une belle balade musicale offerte par Richard Marx, ça fait du bien. Là, vous êtes là, vous êtes accompagné par le soleil. Et vous êtes posé, voilà, vous bougez plus. Ouais, c'est comme ça, un moment suspendu. Bonjour Thierry.
1: J'ai qu'un mot à dire, oui. Merci.
0: Oh, c'est vrai. Vous m'avez touché là.
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3: Ici Gard Lozère, le calme est revenu, il est 11h. Le point sur l'info, Maya Baldo-Refredon, une manifestation démarre en ce moment à Nîmes.
4: Oui, rassemblement du secteur social et médico-social devant la MDPH, c'est la maison départementale des personnes handicapées située sur le boulevard Salvador Allende. Les manifestants se mobilisent pour de meilleures conditions de travail, de meilleurs salaires et plus de moyens humains, entre autres. Début donc à 11h jusqu'à 14h cet après-midi. Un Alésien de 45 ans sera jugé demain et il risque jusqu'à 10 ans de prison sous soupçonné d'avoir renversé au volant de son fourgon l'un de ses collègues avant de lui rouler dessus. La victime est un homme de 62 ans, grièvement blessé. Les faits se sont a priori produits après une dispute. Le suspect était ivre au moment des faits. Deux pickpockets, toujours en garde à vue ce matin à Nîmes, soupçonnés d'avoir volé plus d'une vingtaine de téléphones portables pendant la feria. Ils ont été interpellés quartier Pissevin. La police a pu les localiser grâce à une de leurs victimes. Elle témoigne sur notre antenne ce matin. C'est à réécouter sur ici.fr et sur l'appli ici. Les pompiers mobilisés pour rechercher un randonneur de 22 ans hier dans les Cévennes, parti en début d'après-midi pour un périple de plus de 40 km. Les secours l'ont retrouvé après 4 heures de recherche grâce à des drones à Val-d'Aigoual. Le jeune homme épuisé a été récupéré par ses proches. La Ligue des droits de l'homme promet de saisir le préfet du Gard à Comps après l'installation d'une grande croix métallique sur les hauteurs de la commune. L'Action citoyenne antiraciste et fasciste de Beaucaire soupçonne un groupe identitaire du sud de la France d'être à l'origine de cette opération. Elle dénonce une atteinte à la laïcité. Si vous devez vous rendre au CHU de Nîmes aujourd'hui, faites un détour par le hall central. Plusieurs ateliers sont proposés dans le cadre de mai à vélo, des challenges, des stands réparation et conseils, mais aussi des quiz et des lots à gagner. Ça dure jusqu'à 15h.
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4: Thierry, ce mardi 26 mai s'annonce chaud, très chaud même.
3: Et oui, surtout pour la période, la chaleur arrive tôt, tout le monde le dit, et l'après-midi va rester très ensoleillé. Le calme domine à nouveau sur Nîmes et sur le Gard avec ce soleil généreux sur les plaines, les villes et le littoral. En Lozère, la journée se déroule sous un beau soleil, sauf avec l'arrivée de quelques orages en fin d'après-midi sur l'extrême nord lozérien. Rien de méchant, 35 degrés quand même cet après-midi à Nîmes, 33 à Saint-Gilles, 31 à Sommières, 28 à Grand-Rieu, donc, et des orages, et une trentaine de degrés du côté de Mans par exemple.
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3: Et ben voilà, ça y est, Nîmes retrouve un visage un petit peu plus habituel. On est en train de ranger les bars. Le service de nettoyage a déjà fait un super boulot. Et nous, côté musique, la bonne résolution. Elle est signée Véronique Sanson jusqu'à la fin de la semaine. Rien, mais rien que de l'eau.

0: chanson actuellement en tournée, sa tournée à Stalwego d'ailleurs. Véronique, hein, je te lance un appel, nous on a des écuries, un lieu de spectacle qui s'appelle à Stalwego. Si ça te dit de t'y arrêter, tu seras évidemment la bienvenue.
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0: Ah, la brandade de neurones, c'est du lundi au vendredi, c'est chaque jour entre 11h et midi, avec cette découverte différente du Gard et de la Lozère. Oui, sous la forme d'énigmes, ce qui nous fait travailler la curiosité, les réflexes, la malice, et surtout qui vous permet de bien découvrir nos deux départements, Gard et Lozère. Alors, une énigme que je vous ai donnée, livrée hier en toute fin d'émission. Alors, on va continuer à chercher. Écoutez bien, hein, si certains le hissent, celui-ci s'interpose. Si certains le hissent, celui-ci s'interpose. Vous allez évidemment jouer avec nous au 04 66 21 36 37. Alors à la clé, un cadeau qui vaut vraiment le coup. Hein, c'est un passe-famille pour le rock de Massereau. C'est une séance d'acrobranche que l'on vous propose pour les deux adultes et les deux enfants. C'est-à-dire, c'est la petite famille qui va aller se balader et s'accrocher entre Nîmes et Montpellier. C'est l'un des plus beaux parcours. Profitez donc de tout cela en résolvant donc cette énigme. Si certains le hissent, celui-ci s'interpose. 04 66 21 36 37. On a décidé de se la couler douce ce matin, après l'agitation de ces quelques jours, après cette grande feria qui, je l'espère pour vous, a été excellente. Ce week-end de Pentecôte, hein, tout le monde n'était pas à Nîmes, qui a été bien reposant aussi. Me and Mrs. Jones.

0: Brian, Mrs. Jones. Bon, ça dort ce matin.
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0: Ben oui, je relance donc notre énigme, mais je vous veux absolument au téléphone si vous voulez en plus gagner le pass Acrobranche du côté de Sommières et puis pour le plaisir de jouer ensemble. Le jeu continue avec cette énigme que je vous ai lancée hier. Hier, on était encore dans la feria. Hier, il se passait un certain nombre de choses à Nîmes. Cherchez de ce côté-là. Si certains le hissent, celui-ci s'interpose. De quoi parle-t-on exactement? Bon, c'est un objet, hein, je ne vais pas vous le cacher plus longtemps. Si certains le hissent, celui-ci s'interpose. De quoi s'agit-il au juste? 04 66 21 36 37. Vous me faites les propositions, on joue ensemble et vous repartez avec le cadeau. Ce sera juste après Zazie.

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1: Peu importe, le nouveau son de Zazie. Vous continuez à nous appeler ou essayez de nous appeler. Si certains le vissent, celui-ci s'interpose, à vous de jouer.
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0: Quand Phil et Philippe se rencontrent, ça donne Philippe Bellet, Phil Collins, Easy Lover.
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0: Et ben nous, on va repartir à notre chasse à l'énigme, qui va repartir avec vous. Si certains le hissent, celui-ci s'interpose. Hier, il y avait les joutes dans les jardins de la Fontaine, hein, au canal de la Fontaine précisément. Et on était sur ce thème-là, puisque je vous ai livré l'énigme hier. Alors, il y a peut-être quelque chose à chercher de ce côté-là. Ça, c'est rapport à la fidélité, votre fidélité à ici Gare Lozère. Si certains le hissent, celui-ci s'interpose. Voilà l'énigme que vous devez résoudre. On le hisse, il s'interpose. De quoi s'agit-il exactement? À gagner donc cette aventure Acrobranche à Sommières au Roc de Massereau. Je vous attends, hein, 04 66 21 36 37. On peut le hisser. Lui va s'interposer, mais de quoi s'agit-il? C'est marrant, ça me paraît tellement, tellement facile à résoudre. À tout de suite. 04 66 21 36 37. Rassemblez vos esprits pendant qu'Axel Red rassemble sa sensualité. À tout de suite.

0: sensualité, celle d'Axel Red, 11h28.
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0: J'ai eu une petite frayeur, je me suis dit, tiens, la machine ne fonctionne plus, la machine pour recevoir les appels. Mais si, elle fonctionne très bien, on accueille Nathalie. Bonjour Nathalie.
3: Bonjour.
0: Vous êtes à Montignac, comment ça va cette reprise?
3: Ça va très bien, il fait beau, il fait chaud, il y a ici Garloser en fond. Que demander de plus?
0: C'est gentil tout ça. Qu'est-ce que vous faisiez là à 11h30?
3: Des petites activités à la maison, un peu de ménage, de bricolage, voilà.
0: Très bien. Bon, Nathalie, vous pensez à quoi si certains le hissent, celui-ci s'interpose?
3: Je m'en vais au jouteur, puisqu'il se l'ajoute et celui d'en face met son bouclier.
0: Et oui, certains le hissent, celui-ci s'interpose. Alors oui, effectivement, on est dans les joutes et les jouteurs, mais ça n'est pas la réponse exacte que l'on attend suite à cette énigme. Mais merci d'avoir lancé la machine.
3: C'est hisse ou
0: hisse? Hisse avec un H.
3: Voilà.
0: Si certains le hissent, voilà, celui-ci s'interpose. D'accord?
3: D'accord.
0: À bientôt, okay. Nathalie, merci
3: et du
0: encore.
3: Coup, c'est un objet plutôt que la personne.
0: C'est un objet, je vous le confirme. Je vous donne un indice il y a quelques petites minutes. C'est un objet que l'on cherche, absolument. D'accord, okay. Nathalie, merci.
3: Ok, super, merci.
0: Et bonne journée. Elle est sympa, elle donne plein d'indices pour ceux qui arrivent, comme Jacqueline. Bonjour, Jacqueline.
4: Je suis désolée, mais ça sera la même.
0: Alors, Nathalie nous a dit les jouteurs. Vous avez une autre réponse. Vous avez dit quoi comme réponse?
4: Je dis la même chose que la dame d'avant.
0: D'après ce que j'ai, vous aviez dit la lance des jouteurs.
4: Oui, la lance.
0: Ah, c'est pas pareil, les jouteurs, ce sont les gens. La lance, c'est un objet. Hein, donc, on se rapproche véritablement de la bonne réponse, même si ça n'est pas la bonne réponse, Jacqueline.
4: Eh ben voilà. Merci à vous.
0: Merci de nous avoir appelés.
4: Allez, belle journée.
0: Bonne fin de matinée, en effet, sous le soleil. Christiane, bonjour.
5: Bonjour.
0: Christiane, vous nous proposez?
5: Oui. Alors, le bouclier qu'on appelle le pavois, je crois.
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5: Ah, je suis trop contente.
0: Ah, je me suis dit, vont-elles y arriver? Mais oui, la preuve. Avec Christiane, donc, si certains le hissent, celui-ci s'interpose. On parle de hisser un pavois. C'est quoi un pavois exactement?
5: Alors, un pavois, je ne sais pas. C'est le bouclier. Là, c'est le bouclier.
0: Exactement, hein, celui-ci s'interpose, c'est le bouclier. Et on hisse un pavois parce que, à l'époque des Vikings, entre autres, on hissait les boucliers lorsque l'on avait gagné, lorsque l'on remportait une victoire. Sauf que là, dans le cas des jouteurs, effectivement, celui-ci s'interpose véritablement. On sait pourquoi, hein, sinon le jouteur serait complètement troué. Donc, Christine, vous êtes à Nîmes, la Feria, vous en avez profité, vous êtes allé voir les jouteurs.
5: Alors, oui,
0: précisément.
5: Raisonnablement, mais on en a profité.
0: Ouais, quels ont été vos moments préférés, Christiane?
5: Ah, ben moi, le concert des Égyptiens à la Placette.
0: D'accord, voilà, très bien. Il y avait de quoi s'amuser aussi, puis c'est vrai que la Placette, c'est très, très, très familial.
5: Ah non, on a passé un super moment.
0: Bon, Christiane, félicitations. Vous irez faire un petit tour à l'acrobranche de Sommières au Roc de Massereau. Vous nous en donnerez des nouvelles.
5: Génial.
0: C'est pour deux adultes et deux enfants. Alors, ce que vous ferez, vous prendrez des tas de photos, quelques petites vidéos, et vous nous ferez passer ça par le WhatsApp d'ici Garloser, hein, qui a été ouvert il y a quelques jours.
5: Super.
0: Au 04 66 21 36. 637, on se fera un plaisir de partager tout ça. Christiane, cette radio que vous adorez tant s'appelle?
5: Mais ici Garloser,
0: c'est une évidence. À bientôt, Christiane.
5: À bientôt.
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0: L'émission Express avec des idées sympas pour les petits et pour les grands. Demain, mercredi, par exemple, direction Colias pour un escape game gratuit à la maison du Castor, spécialement pour les 6-10 ans. Alors, c'est une aventure ludique, un petit peu numérique, pour aider un castor, un brin tête en l'air, à retrouver sa réserve de bois. Les enfants résolvent des énigmes en équipe sur des sessions de 30 minutes, juste ce qu'il faut pour jouer. Trois créneaux vous sont proposés, 13h30 jusqu'à 17h30. avec en bonus la visite du musée. Les groupes sont limités à 3 enfants, hein, donc pensez à vous inscrire rapidement. Et puis jeudi, à Uzès, place aux jeunes parents avec un café naissance autour du postpartum, animé par une sage-femme. Rendez-vous donc à 9h30 et jusqu'à 11h au café associatif Les Petites Mains, avenue Général Vincent. C'est sur réservation avec adhésion. Ici Garloser, ce sont des idées utiles pour vos sorties tout près de chez vous.
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0: 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Johnny Hallyday, pour vous émouvoir, chanter encore sur Ici Garlozère.
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0: Et pour jouer encore, une nouvelle énigme. Écoutez bien, on aurait pu l'appeler la fabacée du pays des sources. On aurait pu l'appeler la fabacée du pays des sources. Vous allez voir, c'est pas si compliqué que ça, là encore, une fois qu'on a chopé le truc. À gagner un passe-famille, là encore, pour l'aventure. On vous invite à Air de Nature. C'est un acrobranche qui est situé à Saint-Quentin-la-Poterie. C'est dans une ancienne carrière de sable qui est installée, cette acrobranche. Et je peux vous dire que là encore, vous allez pouvoir vous amuser au musée, aux côtés et au travers d'arbres suspendus à des arbres qui ont plus de 70 ans. Les arbres ont été respectés lors de la construction parce qu'on y tient beaucoup. Donc l'Air de Nature vous attend, et moi aussi je vous attends au 04 66 21 36 37. On aurait pu l'appeler la fabacée du pays des sources. 04 66 21 36 37 pour jouer ensemble.

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0: One Republic, Runaway. Il est quelle heure? Ah là, il est moins le quart déjà.
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0: Oui, parce qu'il faut jouer, vite. Si vous voulez gagner le pass à billes pour cette acrobranche, c'est ce que vient de faire Denis, qui nous appelle du Collet d'Odez. Bonjour Denis.
4: Bonjour.
0: Denis, la grande forme au Collet d'Odez. Le matin, on se réveille dans le frais. Le soir, on...
4: Il fait bon le matin, bon. Mais l'après-midi, il fait moins bon. Peut-être trop chaud.
0: Peut-être un peu trop, effectivement. Bon, Denis, comment se passe une journée pour vous au Collet d'Odez?
4: Oh, moi, ça va. Je suis en retraite. Hein. Ouais. Je fais beaucoup le jardin. Je m'en régale. Voilà. Je me tiens à l'ombre des châtaigniers.
0: Il y a vraiment de quoi. Vous en avez de la chance. Ouais. Et le miel qui va avec. Et tout ça en écoutant ici Gare Lozère, bien sûr.
4: Mais oui.
0: Denis, si je vous donne cette énigme, on aurait pu l'appeler la fabacée du pays des sources. Vous pensez à quoi?
4: Alors, le pays des sources, pour moi, c'est à Lozère. Mmh. Et la fabacée, je me demande si c'est pas la source du péché à Florac.
0: Ah, d'accord. La source
4: peut-être
0: du
4: pas, hein.
0: Péché. Et oui, bah, c'est logique, hein, puisque la Lozère s'appelle bien le pays des sources.
4: Le pays des sources.
0: De ce côté-là, vous avez tout juste.
4: J'ai fait avancer le schmilblick.
0: En revanche, voilà, pour la source du péché à Florac, c'est pas la bonne réponse. Mais au moins, pays des sources, vous avez pigé que c'était la Lozère et que c'est le surnom de la Lozère. Maintenant, il va falloir creuser sur Fabacé. Mais pourtant, vous qui jardinez, ça va vous revenir dans un petit instant. Denis, merci d'avoir joué.
4: Merci avec à vous.
0: À très bientôt. Merci encore.
4: À bientôt. Bonne journée.
0: Alors, on aurait pu l'appeler la fabacée du pays des sources. Donc, on est en Lozère, ça, c'est sûr. Et là, maintenant, toutes les recherches vont se concentrer sur le mot fabacée. Qu'est-ce que ça signifie exactement? Et dès que vous aurez trouvé ça ou le rapport qui va avec, vous aurez trouvé la réponse.

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0: Dieu est un fumeur de Havane. Tout va bien chez vous?
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0: L'énigme est, on aurait pu l'appeler la fabacée du pays des sources. Jean-Pierre, bonjour.
5: Bonjour.
0: Comment ça va Jean-Pierre?
5: Oh ben, avec le beau temps, la chaleur, la piscine qui n'a pas envie de se mettre en route, mais à part ça, ça va. Tout va très bien.
0: Qu'est-ce qu'elle a? Elle est carrément en panne ou qu'est-ce qui se
5: elle
0: passe?
5: Elle est verte.
0: Ah ouais, oh ben oui, c'est ça, je pense que...
5: Ah, ça reviendra.
0: Alors la choquer un petit peu. Jean-Pierre, on aurait pu l'appeler la fabacée du pays des sources. On a compris qu'on était en Lozère, hein. Ça, Denis nous a donné l'indice. Vous nous proposez quoi, vous, Jean-Pierre?
5: Et moi, je propose l'angiosperme, un genre de haricot qui serait venu de Lozère.
0: D'accord. Quelles plantes font partie des angiospermes?
5: Les plantes qui ont des graines, qui font des, voilà. Des comme les petits pois, les haricots, les...
0: D'accord.
5: Je pense que c'est ça.
0: Exactement, hein, c'est ça, je suis en train de vérifier, parce que je n'emploie pas le mot angiosperme tous les jours, hein, évidemment, même vous non plus. Comme celui-là, mais non, il ne s'agit pas de la bonne réponse. Il ne s'agit pas de l'angiosperme précisément, hein. On verra ça.
5: La meilleure chose.
0: Exactement. Donc vous reviendrez jouer avec nous, soit demain. D'accord,
5: Jean-Pierre. Soit demain.
0: Voilà,
5: après-demain alors.
0: Merci Jean-Pierre. Bonne journée.
5: On
0: aurait pu l'appeler la fabacée du pays des sources. On est en Lozère. De l'autre côté, c'est une plante. Ça y est, vous avez pigé le truc. Il faut savoir ce que signifie fabacée pour recomposer tout ça et recomposer l'expression transformée à ma manière, la manière d'une énigme de la brandade de neurones. 0466 21 36 37. On vous donne 3 petites minutes supplémentaires pour nous appeler. À tout de suite. Et c'est Michel Jonas. Dites-moi.

0: L'âme de la chanson française, Michel Jonas, cet artiste caméléon qu'on adore. Dites-moi.
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0: Alors on fait le point. L'énigme, pour commencer, on aurait pu l'appeler la fabacée du pays des sources. Très rapidement, le pays des sources, on a compris que c'était la Lozère. Mais la fabacée, c'est quoi? Jennifer a sa petite idée. Bonjour Jennifer.
3: Bonjour Thierry.
0: Je me suis laissé dire que vous aviez le petit là à côté de vous.
3: Oui.
0: Petit ou petite,
3: hein? Le petit, il est toujours avec moi.
0: Qui a quel âge là?
3: Qui a 16 mois.
0: 16 mois, d'accord, et qui a faim à midi.
3: Oui, c'est ça, c'est l'heure et...
0: Bon, et qui s'appelle?
3: Qui s'appelle Tommy.
0: Pardon, Tony.
3: Tommy.
0: C'est ça. Bon, Jennifer, on joue ensemble et on résout l'énigme. Allez, on croise les doigts, on aurait pu l'appeler la fabacée du pays des sources. C'est quoi d'après vous?
3: Alors moi, je vous propose le Saint-Foin.
0: Le Saint-Foin. Pourquoi?
3: Alors j'ai vu que c'était une plante de la famille des fabacées.
0: Oui.
3: Et qui servait à nourrir les brebis à l'époque dans l'Écosse lozérienne. Donc je me dis pourquoi pas.
0: C'est une plante à racines pivotantes entre 60 et 70 cm de hauteur. Son feuillage est composé de folioles pennées. Voilà, ceci étant dit, il ne s'agit pas du Saint-Foin, mais on est dans la famille des fabacées. Voilà, hein, alors au moins vous avez cherché et vous êtes dans la bonne file en tout cas, d'accord?
3: Dans le thème, très bien, merci.
0: Bon, merci Jennifer, à très bientôt, et bon appétit ou pititou.
3: Merci.
0: Françoise, bonjour.
4: Oui, bonjour.
0: Alors, vous nous proposez quoi? Vous n'aurez pu l'appeler la pharmacie de Pays des Sources?
4: Ben, la liqueur de châtaigne, mais je crois que je suis complètement à côté de la plaque. Hein.
0: Effectivement, vous êtes complètement à côté de la plaque, puisque c'est vous qui le dites, je ne me serais pas permis. Mais ouais, non, il ne s'agit pas du tout de la liqueur de châtaigne. Oh, ça fait une proposition, hein, voilà, ben ça
4: voilà,
0: fait un petit moment.
4: De participer, c'est le principal.
0: Exactement, et vous participez sur cette radio que vous aimez, qui s'appelle...
4: Ici Garlozère.
0: Pardine. Françoise, à vous aussi, je vous souhaite bon appétit. Je vous dis à très bientôt, d'accord?
4: À bientôt, bonne journée, au revoir.
0: On aurait pu l'appeler la fabacée du pays des sources. Demain, je suis sûr que dès 11h05, après les infos, on aura la bonne réponse. Les infos, d'ailleurs, elles arrivent d'ici quelques petites minutes. Et puis, on se mettra au taquet avec Valérie Damidot et Eric Bastien. C'est juste après Tears for Fears.

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1: Oui, je l'ai dit. Tears for Fears.
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1: Ici Gare Lozère, il est midi. Maya Baldoro, Frodon, la Ligue des droits de l'homme saisit le préfet du Gard.
3: Oui, après l'apparition d'une grande croix religieuse en métal sur les hauteurs de Comps dans le Gard, installée depuis une semaine sans autorisation, c'est l'action citoyenne antiraciste et antifasciste de Beaucaire qui a donné l'alerte. Sa présidente, Laure Cordelet, dénonce une atteinte à la laïcité.
4: La loi de 1905 interdit d'installer des symboles religieux sur le domaine public. On ne peut pas le faire sans autorisation. Bien évidemment, les croix, les calvaires existants ont leur place. Il n'est pas question d'y toucher. Mais installer quelque chose de nouveau comme ça, sans autorisation, non. Non. Ce n'est pas la croix en elle-même, hein, je précise. Hein. Moi-même, je suis catholique, donc la croix ne me dérange absolument pas. C'est une question de principe et de respect de la loi. J'ai prévenu immédiatement la libre pensée du Gard, par là même la LDH, puisqu'ils travaillent ensemble. Donc je pense que c'est à eux à réagir, parce que nous, notre association n'est pas... On est une petite association, on n'a pas les moyens de se battre pour ça.
3: Et ce n'est pas la première fois qu'une croix est installée à cet endroit. L'an dernier, déjà, une autre croix, mais en bois, avait été posée là, puis démontée quelques mois après. Les pompiers mobilisés pour rechercher un randonneur de 22 ans, hier dans les Cévennes, parti en début d'après-midi pour un périple de plus de 40 km. Les secours l'ont retrouvé après 4 heures de recherche grâce à des drones à Val-d'Aigoual. Le jeune homme, épuisé, a été récupéré par ses proches. Un homme de 45 ans présenté demain devant le tribunal judiciaire en comparution immédiate, soupçonné d'avoir volontairement renversé au volant de son fourgon l'un de ses collègues avant de lui rouler dessus. La victime est un homme de 62 ans grièvement blessé. Les faits se sont a priori produits après une dispute, Ludovic Labastrou.
5: Les motifs de la discorde entre les deux hommes restent encore confus, professionnels, personnels, en tout état de cause. Au volant de son fourgon, vers 18h30 ce samedi, et très fortement alcoolisé, 1,4 g, il fonce sur sa victime et lui roule sur le corps. Peu après, il la charge dans son véhicule et la dépose au centre hospitalier d'Alès-en-Cévennes. Cette dernière souffre de multiples fractures aux jambes. Son pronostic vital était engagé, incertitude levée désormais. Le conducteur est interpellé sur place au cours de sa garde à vue qui a été prolongée. Il indique avoir renversé sa victime par accident, argument que ne démontrerait pas l'enquête qui soulignerait, selon le parquet, le caractère volontaire des faits. Pour violence avec arme par destination, le fourgon, il encourt 7 ans, 3 de plus si la préméditation est retenue.
3: Et lui avait ouvert son épicerie malgré l'arrêté préfectoral l'obligeant à fermer. Le gérant a été interpellé dans la nuit de samedi à dimanche et placé en garde à vue à Nîmes avec un homme alcoolisé qui dit être son ami et porte alors des coups aux policiers venus l'arrêter. Ils sont tous les deux convoqués devant le juge. Ça aussi, c'était pendant la Feria. Un homme d'une vingtaine d'années circule à contresens et refuse d'obtempérer. L'effet remonte à dimanche dernier vers 23h. Il finit par être stoppé avec plusieurs bonbonnes de protoxyde d'azote à l'intérieur de sa voiture. Il a été placé en garde à vue.
1: Et puis une manifestation démarre en ce moment à Nîmes.
3: Oui, pardon, la manifestation est déjà en cours. Rassemblement au secteur social et médico-social devant la MDPH, la maison départementale des personnes handicapées située sur le boulevard Salvador Allende. Les manifestants se mobilisent pour de meilleures conditions de travail, de meilleurs salaires et plus de moyens humains. Entre autres, ça durera jusqu'à 14h cet après-midi. Vous devez vous rendre au CHU de Nîmes. Eh bien, arrêtez-vous par le hall central. Plusieurs ateliers sont proposés dans le cadre de mai à vélo, des challenges, des stands de réparation et de conseils, mais aussi des quiz et des lots à gagner. Vous avez jusqu'à 15h pour en profiter. Et puis dans un communiqué, le conseil d'administration du Nîmes Olympique affirme soutenir Yannick Liron. L'ex-président de l'association a démissionné vendredi dernier sur fond de désaccord avec son comité de direction. Le club rappelle que Yannick Liron, président pendant 10 ans, a été l'un des sauveteurs du Nîmes Olympique en juillet 2026. Faut toujours côté mercato maintenant. L'Olympique d'Alès-en-Cévennes officialise le départ de Ryan Ekra, attaquant ivoirien en partance pour Valenciennes.
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3: Côté météo, ce mardi, l'après-midi se déroule sous un ciel fin et lumineux, Thierry.
1: Oui, grand soleil annoncé sur toutes les parties du Gard et de la Lozère, à part fin d'après-midi sur l'extrême nord de la Lozère, et des températures qui n'en finissent pas de grimper. Hein, 35 degrés à Nîmes, à Uzès, à la Grand-Combe, 31 à Mende et 28 degrés donc à Saint-Chély-d'Apcher, où on risquerait d'avoir quelques orages en fin d'après-midi.
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6: Bonjour la France, j'espère que tu vas bien la France. J'espère que t'as pas trop chaud la France, que c'est, hein, c'est chaud. Hein,
7: c'est chaud, il fait chaud. Bonjour Valérie.
6: Comment ça va?
7: Ah bah j'ai chaud.
6: Alors je vous rappelle que vraiment, alors par chance,
7: oui,
6: la personne a remporté hier la c'est première vrai. Manche. Comment vous dire que aujourd'hui, bien évidemment, c'est moi qui vais gagner. Je vous rappelle que toute la semaine, nos candidats vont s'affronter pour se sélectionner pour la finale de vendredi. Le premier prix, c'est un week-end de roi, les gars. Oui, c'est un week-end exceptionnel à Autun, à l'occasion de quelque chose de royal. Oui, c'est l'Augusto d'une homme, le rêve du roi. C'est pour deux personnes. Alors attention, c'est votre radio ici et l'office de tourisme du Grand Autunois Morvan qui vous invite à l'occasion du rêve du roi. Attendez, je vais pas prononcer ça d'une façon exceptionnelle.
7: Allez-y, allez-y.
6: Augusto Dunum. Voilà. Alors, vous partez le vendredi, vous choisissez votre transport, parce que le transport est compris, train ou voiture. Vous allez dormir deux nuits à l'hôtel de la gare. Les petits-déj, les dîners, les déjeuners sont inclus. Et vous allez évidemment visiter, ça va être super, parce que vous allez visiter la magnifique ville d'Autun, le musée, le site archéologique du Mont-Beuvray, le château de Couches. Mais attention, c'est pas tout. Parce que le climax, c'est le vendredi soir. Parce qu'à la nuit tombée. Mais oui, à la nuit tombée, le théâtre antique d'Autun va s'illuminer et ça va devenir la scène de l'un des plus grands spectacles historiques de France. Un show monumental. Et ça, croyez-moi, vous êtes peu près de l'oublier. Ça, c'est le premier prix. Le deuxième prix, c'est quoi?
7: Bonne journée, rendez-vous demain, c'est la fin d'Au Taquet. Il y a tellement de cadeaux, c'est tellement merveilleux qu'on a, voilà, on prend un temps de dingue. Bah, vous le savez, on a bu bon café.
6: Bien sûr.
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6: Jingle. On accueille nos deux candidats du jour, Colin et Marie-Laurence. Bonjour.
7: Bonjour.
8: Bonjour.
9: Bonjour. Bonjour à tout le monde et bonjour.
6: Alors.
7: Oula.
6: Oh, mec.
7: Ça part mal.
6: Mec, tu me vois plus. Alors, Colin, tu joues avec Ici Gascogne. Tu as 25 ans. Tu habites à Mont-de-Marsan. J'ai bon?
8: Exactement. Impeccable.
6: Alors, tu es en couple avec Élise. Et on a un petit métier, un petit métier dans l'immobilier, hein? Qu'est-ce que...
8: Exactement.
6: Alors, qu'est-ce qu'on
8: Exactement,
6: fait?
8: Dans l'immobilier.
6: Alors, tu fais quoi?
8: Je cherche des maisons à vendre, j'essaie de les vendre, et puis si tout se passe bien, après, moi, je suis notaire avec les clients.
6: Ah, voilà, un beau métier, vendre des maisons. Petit, tu voulais quand même bosser dans les voitures, donc...
8: Exactement, j'ai quand même assouvi mon rêve. Pendant 4 ans, j'étais vendeur de voitures chez plusieurs marques françaises et étrangères.
6: Eh ben voilà.
8: Et voilà, donc là j'essaye d'autres choses.
6: Eh ben t'as bien raison. Alors tu fais beaucoup de rugby, hein. Tu en as fait beaucoup et maintenant tu fais du triathlon. Tu es un grand sportif.
8: Exactement.
7: Oui.
8: J'ai essayé de me dépenser. J'ai fait pendant 15 ans du rugby, effectivement. Et là je choisis un truc un peu plus complet avec le triathlon qui a mis 3 disciplines, natation, vélo et course à pied. J'en ai fait un samedi où j'avais toute ma famille qui était là, donc c'était super.
7: Oh, il m'a perdu là, il y a trop de sport là.
6: Trop de sport.
7: Je suis perdu là.
6: Bon, en même temps, tu bricoles pas, hein, tu comptes un peu sur ton père, qui lui est bricoleur, c'est ça?
8: C'est ça, lui est très bricoleur, je me rappelle quand j'étais petit. Je disais, si mon papa, s'il existait un métier où il faut tout faire, mon papa il le ferait.
6: Eh ben voilà.
8: Donc, mais il n'a pas cette qualité, il n'a pas passé. Non.
6: Ah, bon, bah, c'est pas grave, on peut pas tout faire. Hein. Il y a un moment donné, tu cuisines, tu fais des tartes salées, enfin, on est à ça de Top Chef, si j'ai tout compris.
8: C'est ça, j'ai raté l'inscription, mais oui, il faudra que je m'inscris dans quelques années. Ouais.
7: Des appartements sur M6, de Top Chef sur M6, vous parlez de brico-déco sur M6.
6: Oui, bah évidemment.
7: Dites-moi, vous revenez pas sur M6?
6: On ne sait pas, on verra bien.
7: Oh, attends, tout le monde le sait.
6: Alors, mon petit chat, c'est la première question vraie ou faux qui peut te permettre de marquer un point. Tiens, je te mets une petite chanson.
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6: Alors, figure-toi qu'à Toulon, il y a un livreur qui distribue gratuitement des pizzas au volant d'une Ferrari. Est-ce que c'est vrai ou faux? Top chrono, 5 secondes.
8: Je dirais faux.
6: Et non, c'est vrai. Et oui, il y a un pizzaïolo qui a distribué gratuitement des pizzas avec sa Ferrari dans plusieurs quartiers de la ville. C'était bon, ça a été relayé sur plein de réseaux sociaux. C'était pour faire connaître son restaurant. Et lui, il y en a qui choisissent les flyers. Lui, il a carrément loué la Ferrari et offert des pizzas, ce qui est pas mal aussi. Pas de points pour Colin.
7: Marie-Laurence est avec nous, avec Ici Occitanie. Comment ça va, Marie-Laurence? Ah là, c'est toi qui as un téléphone de toute nouvelle génération. Je sens que ça va être pratique. Marie-Laurence, est-ce que tu nous écoutes bien?
11: Très très bien, comme vous étiez à côté de moi.
7: Ouais, alors ne bouge plus, ne respire plus. Parce que voilà, je ne sais pas si tu es dans un garage, dans une salle de bain. En tous les cas, on est ravis de t'accueillir. Tu habites à Calmont, c'est en Haute-Garonne. Divorcée, situation maritale, mais heureuse, Marie-Laurence.
11: Oui, ça va, ça va. Je ne me refonds pas tous les soirs, maman. Je sors, je vais au théâtre, je fais plein de choses.
7: Ah, bah ça c'est bien, on adore. Voilà, quand voilà, vous êtes dynamique, vous faites plein de choses. Tu as deux enfants, Arthur et Charlotte, la petite vingtaine. Qu'est-ce qu'ils font, Arthur et Charlotte, dans la vie?
11: Eh ben, Charlotte a fini ses études. Ouais. Je cherche actuellement un emploi. Et Arthur est à moitié, je dirais, études. Il est parti faire une année de césure en Australie. Ouais. Et il va bientôt revenir là pour faire son master.
7: Pour faire son master, c'est ça? C'est ce que j'ai compris. Hein. Bon, bah, plein de bonnes choses pour Arthur. Alors, on t'appelle Lolotte, on t'appelle Marilo, on t'appelle pour tes enfants. Comment ils t'appellent, tes enfants? C'est à l'anglaise, c'est vrai que je suis nul en anglais.
6: Oui, mais enfin, quand même, c'est la base.
7: Ah, et Marie-Laurence, elle travaille dans l'aéronautique.
11: Et oui, comme beaucoup de gens, qui travaillent sur Toulouse.
7: Oui. Ah oui, bah oui, t'es surtout. Qu'est-ce que tu fais dans l'aéronautique? Parce que c'est large, hein, pour le coup.
11: Oui, assistante d'équipe.
7: Assistante d'équipe, d'accord. T'as une équipe de combien?
11: Oh, presque 40 personnes.
7: D'accord, ah oui, donc ça fait un petit peu de monde. Et avant, t'étais documentaliste technique, et plus jeune, t'aurais aimé avoir une librairie. Voilà, on commence à savoir plein de choses.
11: Ouais.
7: Ah ouais.
11: Oui.
7: Bah, t'as un amour.
11: C'est toujours mon rêve. Hein.
7: Ah, il est jamais trop tard, hein, franchement. Pourquoi pas?
11: Oui.
7: Allez, nous allons jouer. Marie-Laurence, bienvenue dans la compétition. Un premier point peut-être à gagner maintenant pour partir à Autun, notre destination de la semaine.
6: Voilà. Qui passait par là a tout emporté.
7: Secrètement, j'ai toujours rêvé qu'elle fasse un autre tube. J'ai toujours, voilà, j'attends toujours d'ailleurs. Parce que j'adorais, moi, comme un ouragan.
6: Très bien.
7: Voilà. Alors, question. La climacophobie et la peur de la pluie et des ouragans. C'est pour ça qu'on a écouté Stéphanie. Je répète cette question, est-ce que c'est vrai ou faux? La climacophobie et la peur de la pluie et des ouragans. Top chrono, 5 secondes.
6: Hein?
7: Comment?
11: Faux.
7: La climacophobie, tu as raison, désigne en réalité la peur, alors c'est fou ça, la peur des escaliers. Je savais pas que ça portait un nom. Climacophobe, c'est celui qui a peur de tomber dans les escaliers.
6: Eh ben, voilà, c'est super. Colin, pas de points. Marie-Laurence, un point. Elle a tout de suite vous écouter ici. Et on va danser, on va bouger son petit boule avant l'été. Pour une begin avec toi, Marc Lavoine. Pour une begin avec toi. Allez, à tout de suite, mes chéris, on vous kiffe.

0: Oh, pour une biguine avec des glaçons, avec la citronnade, avec la petite pantalo et la fraise à l'eau, là. On a envie de se rafraîchir avec Marc Lawan.
1: Eh ben oui.
0: Sur ici fraîcheur.
1: Jingle.
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0: Il fait frais à Autun. Pareil que c'est bien.
1: Bah,
0: un petit coin d'ombre sympa.
1: Ouais, ça dépend. Hein. Tout le monde, toute la France est sous la canicule, là, monsieur. Hein,
0: oui, donc, sous les arbres.
1: Voilà. Alors, on joue avec Marie-Laurence, qui joue avec ici Occitanie, et Colin, qui joue avec ici Gascogne. Ça va, sinon, je vais m'acheter des mots, je reviens. Alors, Colin, qui est donc agent immobilier, tu es aussi administrateur de l'association Les Colosses aux Pieds d'Argile. Et alors, parle-nous donc de cette association. Qu'est-ce que c'est? C'est fait pour quoi? Comment? Pourquoi? Voilà.
3: Exactement, je suis administrateur depuis 2019 dans cette magnifique association qui a été lancée par Sébastien Boy, un ancien joueur de rugby professionnel qui a été victime de viol. Et donc cette association a pour but de lutter contre ce fléau qui en avance sur ce sujet, mais il y a encore énormément de pas à franchir. Donc voilà.
1: Eh ben, c'est une très belle association. Et tu en as créé une toi-même qui s'appelle les Cagouillous. Et qu'est-ce qu'on fait dans les Cagouillous? Les Cagouillous?
3: Alors les Cagouillous, c'est une, ça veut dire en patois, ça veut dire escargot.
1: Et oui.
3: C'est une association de copains de rugby qu'on a créé récemment pour partager des moments, promouvoir le rugby amateur. Et donc là justement, je passe un petit appel, on fait un tournoi de rugby à 5 flags le 20 juin à Grenade-sur-Adour. Donc voilà, c'est juste pour un petit peu par les temps qui courent, se rassembler, nous promouvoir le rugby, qu'on sait faire le rugby amateur, etc.
1: Eh ben oui, et puis surtout par les temps qui courent, effectivement, c'est pas mal de prôner la bienveillance et le rassemblement. Alors,
3: on
1: a une petite habitude avant d'éteindre la lumière, on scrolle sur Twitch ou YouTube.
3: Oui, on peut trop.
1: Eh voilà, alors c'est quoi tes chaînes Twitch préférées?
3: Oh, je regarde un petit peu de tout, comme à l'image de la musique, j'écoute beaucoup de variétés. Et là c'est pareil pour Twitch et YouTube, beaucoup de créateurs de contenu. Ce week-end notamment à Bordeaux, il y avait un match de rugby organisé par les créateurs de contenu qui était très sympa. Donc voilà, ça me permet, c'est mon divertissement.
1: Eh ben voilà, c'est ton petit somnifère. Alors, Colin, voici la deuxième question, vrai ou faux. Essayons de la gagner. Tiens, je te mets une petite chanson. Colin. Pour ceux qui n'ont pas vu le film, c'est Ice-T qui chante cette
0: film.
1: C'est
0: très bien, ça. J'adore.
1: Merci Céline d'avoir trouvé ce morceau exceptionnel. Alors, écoute bien la question. Grâce à l'IA, il est possible d'inventer de nouvelles couleurs. Est-ce que c'est vrai ou pas? Top chrono, 5 secondes.
3: Je dirais vrai.
1: Non, c'est faux. Il est impossible, même pour l'IA, d'inventer une nouvelle couleur que l'œil humain n'a jamais vue. Parce que notre vision reste limitée aux couleurs que nos yeux peuvent percevoir. Donc non, pas de point, Colin.
0: Marie-Laurence, qui pour l'instant a un point avec ici Occitanie, qui travaille donc à Toulouse, dans l'aéronautique, la ville rose, Marie-Laurence. Alors Marie-Laurence, elle fait du sport. C'est quoi le sport, là, le postural ball? Qu'est-ce que c'est que ça?
4: C'est ça. Mais alors, moi, je suis pas une grande sportive comme Colin. Hein.
0: Oui.
4: Moi, je fais ça sur mon lieu de travail, entre midi et deux, avec mes copines. Le but, c'est de travailler les muscles profonds et surtout de gagner au niveau de l'équilibre. Voilà.
0: Ah oui, c'est intéressant. Travailler les muscles, c'est ce qu'on fait régulièrement avec Valérie.
1: Ah bah, moi, je le fais tout le temps. Hein.
0: Regarde, on prend des stylos, on les soulève, on a fait travailler les muscles.
1: Ouais.
0: De la marche, du vélo, tu participes même parfois à des marches qui luttent, qui permettent d'apporter sans doute ou qui financent le cancer du sein. Voilà. Tu participes à des choses associatives, si j'ai bien compris.
4: Oui, tout à fait, oui, parce que c'est quelque chose à laquelle je suis très sensible.
0: D'accord.
4: Il y a pas mal il y a des cancers du sein, hélas, dans ma famille, il y en a plusieurs, donc quelque chose qui me touche beaucoup.
0: Ben c'est bien, il faut penser à se faire dépister, c'est très important. Alors Valérie ne va pas être contente parce que madame est une catastrophe. C'est la caca, c'est la tata en bricolage.
1: Ah bah ça s'apprend, hein.
0: Mais à quel point c'est la catastrophe?
4: Oh ben là, récemment, j'ai pensé un vieux meuble, je l'ai peint à peu près correctement. Et puis j'ai dit, bon allez, je passe une petite couche de vernis, mais le vernis, j'en ai trop mis et il y a eu des coulures. Voilà.
0: Il se passe quoi quand on met trop de vernis, du coup?
1: Eh ben, on ponce, on reponce et on remet du vernis doucement.
0: Il faut tout refaire, quoi.
1: C'est pas très grave, ça.
0: Ouais. Bon. Allez, tiens, juste avant de jouer, raconte-moi, c'est quoi ce cours d'IK Kebana que tu prends, c'est quoi ça?
4: Ah oui, que je prenais, oui, ben j'ai eu une période, c'est de l'art floral japonais. Ben voilà, réunis toutes, et puis on apprend à composer des bouquets japonais. Voilà, dans les règles de l'art, ouais, c'est divin.
0: C'est une discipline artistique pour composer le bouquet, ce que tu disais, ça s'appelle Ikebana japonais.
1: Oui.
0: Tu connais?
1: Ah oui, je connais, oui.
0: Ah oui.
1: Et oui,
0: là, c'est là qu'on boit la culture.
1: Ça s'appelle la culture générale.
0: Voilà. Allez, Marie-Laurence, c'est bien. Oui. Moi, on apprend tous des choses dans cette émission. Voici une question. Et Walker Texas Rangers nous rejoint. Rangers.
1: Oh là là, cette série, mon Dieu.
0: Et oh, Valérie, j'ai envie de prendre mon
1: 4x4
0: et de partir dans le Californie. Enfin, pas en Californie, dans le Texas. Oui, parce qu'il est question du Texas. Marie-Laurence, c'est un État américain.
4: Oui.
0: Le Texas, c'est plus grand que la France. Je l'affirme. Est-ce que c'est vrai ou faux? Top chrono, 5 secondes.
4: Ah ben, oui.
0: Le Texas serait plus grand que la France?
4: Oui.
0: Oui. Tu as raison, 695 000 km², alors que la superficie de la France est de 549 000. Ça paraît fou, hein, même si on additionne les territoires d'outre-mer, etc., etc. Non, le Texas est bien plus grand que nous. Bravo.
1: Et voilà, deux pour Marie-Laurence. Colin, on va se mettre une petite pile, hein, mon petit chat. Le temps d'écouter Sous le vent. Ah, Sous le vent. Garou, Céline Dion. C'est une chanson romantique pour les couples pendant les karaokés. Vous écoutez ici, on vous aime. À tout de suite, mes petits chéris.

0: Exactement, Céline Dion, Garou sous le vent, 16 concerts attendus à Paris pour Céline Dion quand même. C'est l'événement, la rentrée, Valérie, Céline Dion.
1: Jingle.
0: Elle aime pas Céline Dion.
1: Non, je m'en fous, surtout vu le prix des places.
0: De midi, c'est vrai. C'est
1: à un moment donné,
0: allez, c'est
1: trop cher, quoi. Voilà. Faites des prix moins chers de concerts. Allez, nous sommes avec Colin, qui n'a pas de points. Tu n'as pas de points. Donc là, on va faire... Oui, il y a le quiz musical. T'aimes la variété française. J'espère que tu vas trouver les deux mots à trouver. Alors, il y a un truc que j'aimerais comprendre. Si t'étais un animal, tu voudrais être un singe. Oui. Lequel?
2: Alors, pas, on va dire le, comme ça, Louis. Pourquoi le singe? J'avais pas trop d'idées, mais c'est vrai que le singe, ça m'a toujours, les singes en général, ça m'a toujours fasciné, dans le sens où c'est l'animal qui, évidemment, se rapproche le plus de l'homme dans son comportement, etc. Ouais. Et ça peut donner scène à ça peut donner une image à des scènes assez cocasses, donc c'est assez drôle.
1: Donc tu veux être un Ouistiti comme dans Indiana Jones, tu veux pas être un chimpanzé ou un gorille, tu veux être un Ouistiti, un truc un peu malin, quoi.
2: On verra, je laisserai choisir la nature. Si
1: ok, d'accord. Bien, alors, comme je te l'ai dit, c'est le quiz musical. Là, on est parti sur les deux mots manquants. Je vais te faire écouter une chanson de Claude Nougaro. Et évidemment, quand le mot est à trouver, tu entendras le bip, bip. Et on fera un point après. Écoute bien Claude Nougaro.

0: 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Top chrono, 10 secondes, c'est quoi les deux mots?
1: Alors, pour le premier, je dirais barbare.
0: Ouais.
1: Et le second, démarre.
0: Ok. Eh ben, on va écouter tout de suite. Si t'as raison, c'est parti.

0: s'est bien réveillé là, c'est bien, 2 points quoi.
1: Marie-Laurent, c'est le clin d'œil pour toi, toi qui es de Toulouse, t'aurais pu tomber sur Claude Nougaro, ça aurait été simple finalement pour toi.
2: Ben ouais, mais bon, allez, au moins mon adversaire a remonté, c'est tant mieux pour lui.
1: C'est vrai. Tu sais, moi hier, j'ai eu un candidat, à 1h moins 10, il était encore à 0. Hein, donc, et puis finalement, il l'a gagné. Non, c'est juste histoire de vous rappeler que j'ai déjà un candidat. Bref. Marie-Laurence, qu'est-ce qu'on fait? On joue tout de suite? Elle n'a pas réagi. Tu réagis plus, hein? Tu ne dis plus rien.
0: Oh là là, moi, tu sais, j'ai.
1: Ouais, non, mais voilà, t'es passé à autre chose. Allez, on y va tout de suite pour ton quiz musical. Donc, c'est une chanson de rock voisine. C'est la plus connue, c'est Hélène. La chanson va s'arrêter à 2 reprises et tu l'as compris, dès que tu entends les... Eh bien, il faudra trouver les 2 moments manquants, on y va. Seul

0: Voilà, alors, seul sur le sable, les yeux dans l'eau, mon rêve était trop beau, qui s'achève. Tu partiras à 100 000 lieues de moi, comment ton sourire? Top chrono, 10 secondes.
1: Alors là, je pense que je vais avoir zéro, hein. Je vais être magique. Allez. Le premier mot.
0: Ouais.
1: Et le second, c'est retrouver, mais franchement, j'y suis pas du tout, je pense.
0: Tube de 1989, numéro 1 du top 50 pendant des semaines, il y en a pas un là, t'as pas tapé dedans, hein. Alors on écoute, ouais. Seul sur le sable,
2: les yeux dans l'eau.
0: Jusque là, tout va bien.
2: Mon rêve était trop beau.
0: La saison.
2: L'été qui s'achève, tu partiras.
1: Oui, oui.
2: À 100 000 lieues de moi.
0: Comment
2: oublier ton sourire.
0: Et oui. Tellement de souvenirs, et ben le souvenir des points qui s'éloignent pour toi. Hein.
3: Alors,
1: j'ai d'autant plus honte que je l'ai vu en concert.
3: Oh, et bravo. Et ben voilà. Bon allez, ça fait 2 partout, 2 pour Colin, 2 pour Marie-Laurence. Là tout de suite, c'est l'heure de la réclame et l'actualité dans vos régions grâce au 44 local de votre radio ici. À tout de suite.
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7: La communauté de communes du pays d'Uzès vous propose des composteurs gratuits. Alors, composteur classique pour le jardin ou lombricomposteur adapté aux appartements. L'objectif est de réduire les déchets ménagers et de faire des économies. 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Sur les berges du Gardon, dans une ambiance immersive et silencieuse, vous pourrez observer cet animal très discret et fascinant, célèbre pour ses talents de bâtisseur. La balade dure environ 2 heures sur un parcours facile d'1,5 km. C'est une sortie organisée par l'association Pile Poil. Le tarif est de 6 euros pour les adultes, 4 pour les enfants, avec une inscription obligatoire. 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
3: Je vous rappelle que Colin et Marie-Laurence sont à égalité 2 points. Ils tentent de se qualifier pour la finale de vendredi. Le premier prix, c'est un week-end exceptionnel à Autun à l'occasion d'Augusto Donum, le rêve du roi pour 2 personnes. L'office de tourisme de Grand Autunois Morvan vous offre un week-end de rêve. Vous aurez l'hôtel de la gare, vous aurez tous les déjeuners, les petits déjeuners, le transport compris. Vous visiterez la ville d'Autun, son musée, le site archéologique du Mont Beuvray, le superbe château de Couches, mais c'est pas tout. Parce que le vendredi soir, à la nuit tombée, le théâtre antique d'Autun va s'illuminer et deviendra la scène de l'un des plus grands spectacles historique de France. Ça, c'est le premier prix. Et le deuxième prix, c'est la machine à café Malongo.
0: Eh oui.
3: Avec ses 32 dosettes et ses 6 verres en verre. Reprise de... Hein ? Allez, jingle.
0: Bah oui. On salue l'équipe d'ici Bourgogne, d'ailleurs.
3: Exactement,
0: pour ce beau cadeau.
3: Exactement, ici Bourgogne, quelle belle région, la Bourgogne.
0: Moutarde, non.
3: Mais non, le vin de Bourgogne, mon Dieu.
0: Les hospices de Beaune.
3: Oui.
0: Vous allez bientôt connaître.
3: Alors, Colin, tu as repris la main, tu as 2 points, je suis très contente. On va continuer sur cette lancée. Alors, comme ça, pour l'anniversaire de ta sœur, tu lui as offert une pochette de jeux à gratter. Hein? Hein? Hein? Hein? Et dedans, il y avait... Un faux ticket gagnant à 20 000 euros ?
0: Non.
9: On va calmer, hein. Normalement, ça va être plus gros la somme.
3: Non, mais attends, tu lui as mis dedans un faux ticket. Donc, elle regarde, elle découvre qu'elle a gagné 20 000 euros, elle est comme une dingue. Toi, pendant ce temps-là, évidemment, tu filmes.
9: Exactement.
3: Et alors, qu'est-ce qui se passe-t-il ?
9: Et alors, la réaction est assez hilarante. Au début, je voulais vraiment faire une plus grosse somme, mais c'est vrai, bon, il n'y a pas de problème cardiaque, parce que bon, il ne faudrait pas non plus être débile

0: avec un nouvel iPhone.
1: Ah voilà.
0: J'avais toute ma famille qui était réunie, et donc elle est arrivée avec une poche d'une marque d'opérateur et elle m'a amené la boîte de l'iPhone en me disant voilà, on s'est tous cotisés. Donc le retour de la médaille a été très très dur.
1: Parce que t'as ouvert la boîte et il y avait quoi dedans?
0: Il y avait un vieux téléphone.
1: Et oui, il y avait un vieux Nokia avec le serpent, tout ça là. Eh ben, elle s'est bien vengée, bien fait pour toi. Voilà. Enfin, c'est très drôle. Hein. Ceci étant dit, je trouve que c'est une très très bonne vanne. Alors, on va essayer de marquer 3 points de plus avec la question à choix multiples. Je te pose la question, je te propose des réponses. Mon top chrono, tu auras 10 secondes pour me donner la réponse. Tiens, une petite chanson. Avec Monsieur Eddy qui chante Soif d'aujourd'hui. Alors, quel objet a inspiré la forme des premières bouteilles de coca? Une fève de cacao? Une ampoule électrique? Une quille de bowling? Ou les joues d'Éric Bastien?
2: C'est une honte.
1: Donc, quel objet a inspiré la forme des premières bouteilles de coca? Une fève de cacao, une ampoule électrique, une quille de bowling ou les joues d'Éric Bastien? Top chrono, 10 secondes.
0: J'étais tenté de dire les joues d'Éric Bastien, mais on va dire plutôt la fève de cacao.
2: C'est dégueulasse.
1: Pardon. C'est une bonne réponse. Voilà, évidemment, c'est la cabosse de cacao. Et c'est très très bien. Voilà, 5 points pour toi.
2: Oui, j'ai des bonnes joues, on peut mettre plein de choses dedans. Et de la bonne cuisine, peut-être celle que Marie-Laurence prépare pour nous. Elle habite à Calmont, en Haute-Garonne, elle travaille à Toulouse, avec ici Occitanie. C'est vrai que t'es gourmande, Marie-Laurence. Hein, on va se dire les choses.
3: Oui. Ouais. Et oui, hélas.
2: Oh, bon, hélas, non. C'est une bonne chose. Tu dois ça de ta grand-mère?
3: Ouais. Oui, en fait, ma grand-mère qui était cuisinière dans une famille bourgeoise à l'époque,
2: et oui.
3: En Bourgogne, et puis voilà, et puis ça s'est transmis de génération en génération. Ma maman cuisine très bien, mon papa cuisine très bien, et puis voilà, et puis moi je suis gourmande et je cuisine.
2: Alors tu fais des confits.
3: Je prends des kilos.
2: On est tous là.
1: Mais... Excuse-moi, tu dois ça de ta grand-mère. Alors tu tiens ça de ta grand-mère.
2: Ouais.
1: Ou tu dois ça à ta grand-mère. Excusez-moi, mais il y a un moment donné, des enfants nous écoutent.
2: Merci, Maître Capello.
1: Voilà.
2: Heureusement qu'elle est là. Tu adorais le risotto, ou tu adoras le... Comment on dit?
1: Tu adores, tout simplement.
2: Tu adores le risotto, moi aussi j'adore. Tu as une recette particulière?
3: J'adore.
2: Ouais.
3: J'adore, là par exemple en ce moment avec des asperges, c'est absolument délicieux.
2: Ah là là, oui. Et tu fais des tartes aux asperges d'ailleurs?
3: Oui, tout à fait. Tout à fait, avec une base de parmesan, les invités se sont régalés.
2: Des verrines également, des grillades. Par contre, t'es pas très dessert, moi j'aime un peu déçu, j'aime bien les desserts, moi t'en fais pas du tout.
3: Non, mais je très peu en fait, moi, à part les tiramisu et les charlottes, comme ma fille d'ailleurs. Voilà, je suis pas sucrée en fait, je suis plutôt salée.
2: Bah écoute, moi le tiramisu ça m'ira très bien. Alors qu'est-ce que c'est cette histoire, chaque fois que tu vas dans un pays, et Dieu sait que tu voyages beaucoup, tu ramènes un éventail?
3: Ouais, mais c'est... Alors, j'ai jamais collectionné. Je comprenais pas pourquoi les gens collectionnaient. Et puis, finalement, je crois que je me suis prise d'affection pour les éventails. Et du coup, chaque fois que je pars, maintenant, j'en ramène un. Et ma foi... Mais c'est pas pour les enfermer dans une armoire. Hein.
2: Bah oui, tu les utilises. Ok. Voilà. T'en as deux de Sardaigne, t'en as qui viennent d'Espagne, t'en as qui viennent du Canada. Puis bientôt, tu vas aller à New York, donc tu vas peut-être en ramener, justement, des États-Unis.
3: J'y compte bien, ouais, l'année prochaine. Ouais.
2: Qu'est-ce que tu vas faire aux États-Unis? Tu vas pourquoi?
3: Eh ben, déjà voir New York parce que je n'ai pas vu la dernière fois que je suis allée. Et puis je vais voir mes amis, mes témoins de mariage là-bas.
2: Ah, ils vivent là-bas, d'accord. En Caroline du Nord, c'est ça, hein?
3: C'est ça.
2: Voici ta question. Est-ce que tu aimes Astérix et Obélix?
3: Ah, j'aime bien, ouais, c'est super
2: c'est
3: sympa.
2: C'est génial, on va parler de Tintin. Allons-y.
4: Montre-toi donc, diplodocus, babouin, mégalomane, flibustien.
2: Tu l'as reconnu dans Tintin? C'est qui? C'est qui? Tu l'as celui-là, c'est Haddock. Marie-Laurence.
3: Oui.
2: On vient d'écouter le capitaine Haddock. Quel est le prénom du capitaine Haddock? Parce qu'il a un prénom dans Tintin. Voici les propositions.
3: Okay.
2: Est-ce qu'il s'appelle Théodore, Archibald, Norbert? Beaucoup l'ignorent. Mais Valérie est aussi un prénom masculin. Top chrono, 10 secondes. Valérie, Norbert, Archibald ou Théodore, le prénom du capitaine Haddock?
3: Moi, je pencherai pour Archibald.
2: Tu dis Archibald. Il apparaît dans Le Crabe aux Pinces d'Or. Ce n'est que dans le dernier album de Tintin, Tintin et les

0: Picaros qu'on va découvrir quand il perd un peu la mémoire, qu'il s'appelle Archibald. Bravo. Bonne réponse, bien vu hein.
1: Allez, ça fait 5 pour Colin, 5 pour Marie-Laurence, égalité parfaite. Et là, vous écoutez ici et vous vous dites, mais où va-t-elle nous emmener?
0: Mais où vas-tu nous emmener?
1: Eh bien écoutez, elle vous ramène Back to the 70s. Oh là là, j'ai 5 ans, j'ai pas encore de Tiag, mais qu'est-ce que j'aime ce chanteur. George Harrison, my sweet love.
0: Vous avez 5 ans, c'est donc ça hein.
1: Bah 70 hein.
0: 70. Ah oui.
1: Oui, ouais, je suis vieille. Allez, à tout de suite mes chéris, on vous aime, ça. Vous écoutez ici.
0: Vous faites du mal.

0: My Sweet Lord, George Harrison, à 12h42 sur ICI. Harrison.
1: C'est pas bien
2: ici,
1: il y a des efforts.
2: On est au taquet.
1: Bah, au taquet de l'anglais.
3: Je m'en pardon à tous les auditeurs qui savent parler anglais. Alors, nous sommes avec Colin qui a 5, Marie-Laurence qui a 5, Colin qui joue avec ici Gascogne qui habite à Mont-de-Marsan, qui est évidemment qui est agent immobilier,
1: Oui.
3: fait du sport, qui aime bien les activités à sensation, qui, on l'a vu, fait des blagues à sa sœur avec des faux tickets gagnants. Mais dis donc, t'étais déjà petit, un peu... on est sur un petit bêtise. Ce qui paraît que...
4: Logique, on va dire, oui.
3: Oui, il voulait jamais faire de sieste, celui-ci. Donc, les parents, eux, comment vous dire, que comme tous les parents, hein, la sieste, c'est vital. Hein, c'est là où les parents se rechargent. Donc, tes parents étaient obligés de t'enfermer à clé dans la chambre, mais toi, tu trouvais toujours un moyen de t'échapper.
4: C'est toujours compliqué. Ça a commencé par... Il y avait une salle de bain traversante entre la chambre de ma sœur et la mienne. Je passais par celle-ci, évidemment. Donc, ils ont dû la condamner. J'avais même plus accès à la salle de bain. Ensuite, ils fermaient la porte à clé. J'avais pris un tournevis avant d'aller à la sieste pour pousser avec tournevis la clé, en avoir une autre pour pouvoir ouvrir ma chambre. Et ça a fini que je passais par la fenêtre en levant le volet roulant électrique. Donc, ma mère fermait la porte à clé, avait condamné la salle de bain. Et courait vite au disjoncteur pour éteindre l'électricité de ma chambre et pas dire, voilà, que je puisse vraiment dormir tranquillement.
3: Mais est-ce que tu dormais au final? Ou est-ce que tu inventais d'autres stratagèmes?
4: Non, parce qu'au final, dès que j'étais calmé et que j'avais plus de solution, ça y est, c'était une super sieste.
3: Bah, dis donc, mais pourquoi tu voulais pas dormir? Qu'est-ce que c'est? Tu voulais courir dans la nature?
4: Peut-être. Ou embêter mes parents, juste peut-être.
3: Ouais, d'accord, ouais. Bah, c'est bien, écoute. En tout cas, t'es malin. Moi, je ne sais pas. Bah oui, je ne sais pas si j'aurais fait tout ça pour échapper à la sieste. Moi, je ne suis pas sûr. Pas du tout. Bon. Alors, il paraît que en 2017, pour le match France-Écosse, lors du tournoi Destination, t'as fait le coup d'envoi du match, c'est ça?
4: Exactement. Notamment grâce à Sébastien Boy, donc avec l'association Colossoupe et l'Argile.
3: Ouais.
4: Il m'a fait cette surprise-là, cette magnifique surprise de taper le coup d'envoi du match Destination France-Écosse. C'était magnifique.
3: Alors, t'as tiré devant 80 000 personnes dans le stade?
4: C'est ça.
3: Oh là là.
0: La pression, là.
3: Dis donc, t'as les images, bien sûr, parce que c'est passé à la télé.
4: Oui, j'ai les images. Et bizarrement, j'avais pas de stress. Je me suis rendu compte après de l'immense chose que c'était. Et j'en suis super fier.
3: Eh ben, ça, c'est bien. Bon. Alors, tu as 5 points. Marie-Laurence a 5 points. Est-ce que tu vas marquer la question cash et marquer 5 points de plus? Écoute bien la question. Quel métal entre principalement dans la fabrication des fils électriques? Les fils électriques sont fabriqués principalement avec quel métal? Top chrono, 10 secondes.
4: Je dirais du cuivre.
3: Eh bien, sache que c'est une bonne réponse.
1: Bravo.
3: Oui, parce que il est très bon conducteur d'électricité, il est soupe-résistant, donc c'est très bien, ça te fait 10 points.
0: Bon, Marie-Laurence, on est pas mal là, hein, on est à 5. Tu peux faire comme lui, marquer 5 points. Il vous sera encore à égalité, mais on va pouvoir vous départager avant 13h. T'as envie d'aller au Tain? Tu connais ou pas du tout d'ailleurs, Marie-Laurence?
5: Absolument pas.
0: Ah bah voilà, bah, ce serait une belle occasion de découvrir la région et de voir les beaux spectacles dans un bel hôtel, comme on vous le propose.
3: Oui, le château de Couches, il est magnifique.
0: Évidemment, t'iras avec qui, Marie-Laurence, si tu vas? T'emmènes qui?
5: Une copine, je pense.
0: Ok, bah, voilà. T'as raison, ne donne pas de prénom, comme ça te laisse encore le choix, ne prends pas d'engagement.
5: Oui, puis les choses peuvent changer d'ici là.
0: Exactement,
3: on peut s'engueuler à tout moment avec ses copains.
0: Ou elle peut rencontrer quelqu'un, peut-être qu'elle est divorcée, peut-être que... Tu as envie de rencontrer quelqu'un ou pas? Tu n'es pas obligé de répondre à ma question, hein, Marie-Laurence, d'ailleurs.
5: Oh, oui, j'aimerais bien, oui, tout à fait.
0: Okay.
3: Bah, écoute, tu vas nous dire en direct qu'est-ce que tu aimerais, qu'est-ce que tu attends d'un homme, physiquement, intérieurement, qu'est-ce qui te ferait plaisir, et puis on verra si...
0: Bon, allez, vas-y, oui.
3: Vas-y.
0: Allez, Marie-Laurence, petite annonce.
5: Alors, physiquement, j'avoue que ça m'est un peu égal, parce que je pense que quand on arrive à un certain âge, on est peut-être moins exigeant. Je pense que ce qui compte, c'est surtout le cœur, la bonté et puis l'honnêteté. Voilà. Et pouvoir s'appuyer sur quelqu'un, je dirais, au quotidien. Voilà, quelqu'un de fiable.
0: Écoute, tu habites Calmont, en Haute-Garonne. Tu as écouté le message de Marie-Laurence.
3: Tu peux nous appeler au 0810-055-056 et nous communiquerons ton adresse à Marie-Laurence.
0: Oui, vous faites connaissance, vous prenez un café Malongo à Toulouse et puis ça finit à Autun, tout ça. Voilà.
3: Ça finit à Autun.
0: Évidemment, tout
3: et
0: est
3: oui,
0: possible.
3: Et oui, ça finit au Théâtre Attention. d'Antique.
0: Elle peut finir avec elle aux États-Unis. Oui, parce qu'elle a évoqué tout à l'heure New York. Tu t'es mariée à New York.
5: Oui, c'est ça, je me suis mariée à New York, mais oui, je sais. Voilà, mes amis m'appellent un jour des États-Unis et me disent tiens, tu pourrais venir, t'es jamais venue encore chez nous, voir la Virginie. Et puis je dis ok, puis ma copine me dit ben, tu pourrais aussi te marier, tiens, c'est fait comme ça. J'ai dit ouais, ok, pourquoi pas. Donc, je suis mariée là-bas.
0: T'es mariée par Elvis, là, un truc dans ce genre-là ou...
3: Non, ça, c'est Las Vegas.
5: Non, du tout.
0: Vegas.
5: Du tout, non. Parce que ce genre de mariage, ça vaut pas grand-chose. Enfin,
0: ah oui, là, c'est un truc sérieux.
5: Mais juridiquement, je me suis mariée comme une vraie américaine, avec des papiers qui allaient bien, j'ai payé pour ça. Et voilà, et mon livret de famille est passé par l'ambassade de France, donc c'est un vrai mariage.
0: Ok, eh ben, écoute, rock'n'roll, moi j'adore. Allez, nous jouons pour tenter de t'offrir 5 points de plus et donc égaliser. Alors, c'est tout ce que je te souhaite. Un petit extrait, écoute. Quel pays est célèbre pour ses geysers et ses sources d'eau chaude naturelle? Top chrono, 10 secondes. Pays célèbre pour les geysers.
5: L'Islande.
0: Et l'Islande, tu crois les geysers, ça vient d'Islande? Bien sûr que oui, située sur une zone volcanique très active, l'Islande, connue pour ses geysers, elle est d'ailleurs à geysir, on les voit notamment sur place, c'est absolument magnifique, l'Islande c'est lunaire, si vous atterrissez en Islande, vous allez avoir l'impression qu'on atterrit sur la Lune.
3: Ça fait 10 chacun, vous êtes exactement à égalité, le bingo vous départagera, mais tout de suite on écoute la dernière chanson du monde, Florent Pagny, vous écoutez ici, à tout de suite mes chéris.

0: monde.
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2: Eh ben, c'est magnifique, on adore cette chanson. Et là, tout de suite, mes petits chéris, c'est la réclame.
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2: Ici, nous sommes avec... Ben, qu'est-ce qui t'arrive, toi?
1: Oh, ben, ils veulent jouer. Hein.
2: Non, ils veulent aller à la cantine, Iki.
1: Oh, ben, il y a des frites aujourd'hui.
2: Allez, c'est parti. Colin à 10, Marie-Laurence à 10. Alors, Colin, ça fait un an que tu es avec Élise, que vous étiez dans le même lycée, mais c'est un peu Tinder qui vous a rapproché. Et il paraît que t'es bordélique et que ta copine est maniaque. Ça se passe bien, la cohabitation?
6: On essaie de faire, on va dire qu'on est complémentaires, c'est ça qu'on dit, non?
2: Oui, voilà, on dit ça, on est complémentaires. Mais bordélique ou un peu bordélique?
6: Ben depuis un an, un peu moins du coup.
2: Ah bah oui. On fait le canard devant Élise. Ah là là. Et voilà. Alors, pour t'encourager à gagner le bingo, je te mets une chanson. Écoute, c'est pas de ton âge, mais apparemment, c'est toi qui l'as choisi.
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2: Ah, voilà. Voici les clés, tatilala, Gérard Lenormand, voilà. Alors, mon petit chou, aujourd'hui le bingo il est très simple. À mon top chrono, tu vas avoir 10 secondes pour me donner un maximum de noms, enfin de races de chiens ou d'animaux qui ont les poils ras, ou pas de poils, hein, ça veut dire. Donc, max de chiens ou d'animaux sans poils, poils ras, top chrono, 10 secondes.
6: Le teckel, le caniche, le bichon, le yorkshire, non, le chauchonnant, lama.
2: Non, bah alors tu m'en as donné qu'un, hein, le teckel, parce qu'il existe un teckel. Il y avait le doberman, le staff, le bull terrier, le braque de Weimar, le dalmatien, le pincher, l'éléphant, le cochon, le chat-sphinx et même l'hippopotame. Bon, bah tu m'en as donné qu'un.
6: J'ai pas pensé à tout ça.
2: Eh oui.
1: Voilà. Ça fait peut-être nos affaires, ça, Marie-Laurence. Même si je reste méfiant parce que j'ai cru comprendre que t'étais un peu étourdie parfois. Un petit côté chèvre, hein, rappelons-le, pour ceux qui ne sont pas au courant. Hein, Marie-Laurence?
8: Oui, mais c'est peu dire, en fait. Je suis une catastrophe.
1: Ah oui. Alors, on n'a pas trop le temps d'en parler, mais tu reviendras vendredi, évidemment. Mais... N'empêche que quand
2: calme
1: t'es rentrée.
2: Toi, non, mais toi.
1: Elle est rentrée des pouilles un jour, elle s'est trompée de valise. Voilà, qu'est-ce qui s'est passé avec cette valise?
2: Bah, elle s'est trompée.
1: Ouais, mais enfin. Hein? Qu'est-ce qui s'est passé avec la valise?
8: Eh ben, il s'est passé que vite, j'avais envie de rentrer chez moi. Je vais sur le tapis récupérer ma valise et puis c'était pas la bonne. Donc,
1: mais oui.
8: J'arrive à la voiture, j'ouvre le coffre et puis je me dis, tiens, c'est bizarre, la valise, elle rentre pas dans le coffre.
1: Non, mais c'était
8: et
1: pas
8: puis,
1: la tienne.
8: Puis là, je me dis, ben non, finalement, c'est pas ma valise.
1: Ah voilà, mais ce n'est qu'un petit aperçu de ce que vous découvrirez vendredi. Dave, Vanille. Oui, parce qu'elle sera avec nous vendredi, elle va gagner. Dave, c'est sa chanson, elle adore.
2: Vanina!
1: Allez, c'est parti, Dave va te porter bonheur, je le souhaite. Alors, tu n'as que 2 points à marquer, hein. Ça devrait aller.
2: Oh là là, ça suffit là.
1: On te demande de citer un maximum de chiens, d'animaux, à l'inverse, donc à poil long, nous sommes d'accord. Tous les animaux, les chiens, les animaux à poil long, top chrono, on y va.
8: Les chiens
2: ou les animaux.
1: Oui, voilà.
2: Bah écoutez...
8: Allez. Des animaux aussi.
1: Allez. Mais non, mais je l'ai dit, j'ai tout précisé.
2: Tu auras compris, Colin,
1: mais
2: que
1: non.
2: C'est toi qui as gagné. Tu seras là avec nous vendredi. Ben oui.
6: T'y croyais pas.
2: Bah moi non plus, figure-toi. Donc tu pourras gagner soit le premier prix, un week-end exceptionnel à Autun pour Augusto Dunum, le rêve du roi, avec évidemment la visite d'Autun, le musée, le site archéologique du Mont Beuvray, le château de Couches et surtout le magnifique spectacle historique de France, au théâtre antique d'Autun avec un son et lumière, un show monumental. Et si tu ne gagnes pas ça, qu'est-ce qu'il peut gagner?
1: Bah, la machine Malongo avec ses 32 dosettes et ses 6 verres en verre. Qu'est-ce qui s'est passé, Marie-Laurence? Elle a raccroché, on me dit. Mais oui, mais moi je suis déçue.
2: Oh là là. Bon, et en plus, Colin lui avait donné des indices, puisqu'il lui a donné lama, Yorkshire, vrai. Bichon.
1: Est-ce que vous êtes en train de dire que c'est pas mérité votre victoire?
2: Bah, ah non, alors j'ai pas dit ça.
1: Semi-mérité.
2: Bah, écoutez, semi-mérité ou pas.
1: Pas franchement mérité.
2: Bon, moi je trouve, Colin, que tu as été brillant et tu as eu beaucoup de chance. Voilà, on peut le dire.
1: C'est le jeu.
6: C'est ça, on va dire ça.
2: Voilà, et puis en plus, il aime bien aller visiter. Il a envie de visiter Autun. Il a envie d'aller au château de Couches. Il a envie d'aller au théâtre antique. Évidemment.
1: Bon, merci Marie-Laurence quand même.
2: Allez, merci Marie-Laurence d'avoir joué. Colin, je te souhaite une bonne journée à vendredi. Je remercie Céline à la réal, Iki à la technique, le maître Coupez au savoir, Sadika au standard, Eric Bastien.
1: Il est là.
2: Et oui, il est là. Et puis surtout, je vous embrasse tous sympa.
1: Oui. Et puis nos partenaires d'Autun qui sont là
2: et
1: aussi.
2: Oui, et oui, nous avons. Dis bonjour dans le micro, dis-le.
1: Bonjour.
2: Je m'appelle Mathéo.
1: Merci Mathéo.
2: Je vous embrasse et on écoute tout de suite notre Wendy Chou préférée.
1: Oui, et bien on va la retrouver. Bonjour Wendy Bouchard pour Ma France.
0: J'arrive toujours après le jingle.
2: Hello.
0: Hey.
2: Comment ça va?
0: Eh bien écoutez, ça va bien. On va vous rafraîchir, vous accompagner en cet épisode caniculaire parti pour durer, chers amis, avec notre Tour de France de circonstances, nos conseils de prudence. Et puis on parlera de ce que nous avons dans nos assiettes, ce qui nous raconte aussi nos habitudes alimentaires changent et on les accompagne sur ici.
1: Ouais. On vous envoie un peu de fraîcheur, ma Wendy.
0: Merci,
1: voilà,
0: je reçois.
1: Un petit glaçon comme
0: chers
1: ça.
0: Chers amis, à
2: demain, ma petite Wendy. Bisous.
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1: C'était pas bien mérité tout ça. Mais bon, voilà, quand même un candidat, qu'est-ce que vous voulez que je vous dise? On fera mieux demain. Quelle heure il est?
2: Vous écoutez ici, j'ai encore gagné.
1: Ouais.
2: Et il est 13h, je vous aime.
1: Moi, j'ai pas encore rêvé d'elle. Voici Wendy Bouchard sur Ma France, sur ICI.
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0: Bonjour à tous, merci d'être à l'écoute de Ma France. Une France qui a battu hier 330 records de chaleur et à l'échelle du pays, un record de température pour un mois de mai. Cette canicule précoce est inédite, vous le savez, niveau orange, dans 8 départements qui déclenchent un certain nombre de dispositifs et illustrent une réalité. La chaleur tue, 7 morts en 2 jours, dit le gouvernement. L'appel à la prudence et de rigueur, l'annulation, la limitation d'activités sportives, il faut du bon sens pour se protéger tous. Nous sommes à la fois près de La Rochelle, en Mayenne, dans le Finistère, dans le Maine-et-Loire, en Gironde, avec nos reporters et nos invités pour faire un point de situation et prévenir les dangers de cet épisode de chaleur intense. Et puis à 13h15, avant les Journées nationales de l'agriculture, on regarde ce que nous mangeons et ce que nos assiettes disent de nous. Une nouvelle enquête OpinionWay et Mec.org souligne que 6 Français sur 10 se disent omnivores, que 20% se déclarent aujourd'hui végétariens. Édouard Bergeon, fils d'agriculteur et réalisateur, parraine ces Journées de l'agriculture. Il réagit à ses habitudes alimentaires et sur le soutien, bien sûr, que l'on peut apporter comme citoyen à ceux qui nous nourrissent. L'actualité est donc dominée par cet épisode caniculaire d'une précocité inédite. La vague de chaleur se renforce encore aujourd'hui avec des températures maximales autour de 36 degrés dans 8 départements de l'ouest du pays, placés en vigilance orange canicule. Soyez donc particulièrement précautionneux dans le Finistère où nous serons dans quelques instants, dans le Morbihan, la Manche, l'Ille et Vilaine, le Maine-et-Loire, la Mayenne, la Vendée et la Loire-Atlantique. Hydratation régulière, buvez de l'eau même si vous n'avez pas soif. C'est aussi le conseil de prudence que relaie à 7h, la ministre de la Santé, Stéphanie Rist, car les appels au SAMU et aux pompiers se multiplient face aux situations d'hyperthermie notamment. Reportage à Périgny, près de La Rochelle. Gérald Paris s'est rendu au centre d'appel des pompiers le 18.
9: 18, les pompiers, j'écoute.
10: Oui, bonjour.
9: Bonjour madame.
10: Mon mari, là, monsieur Lambert Michel, est tombé, il a une
9: position. Il a quel âge, votre mari? D'accord. Et vous le sentez plus fatigué que les autres jours, là, votre mari? Ça doit y jouer, la chaleur. Bon, ben, madame, vous ne raccrochez pas, on voit rapidement avec la régulation médicale, d'accord, pour la prise en charge de votre mari.
11: Activité soutenue en ce long week-end de la Pentecôte. Habituellement, les pompiers reçoivent en moyenne 300 appels par jour pour le département. Avec cette vague de chaleur, il y en a beaucoup plus. Lieutenant Xavier.
12: Sur le samedi et dimanche, on a reçu entre 700 et 800 appels jour.
11: Il y a un pourcentage de gens qui étaient dans des malaises liés à la chaleur, ou ça représentait combien tout ça?
12: 240 intervention générée suite à ça.
11: Adèle, pompier volontaire au centre d'appel.
13: Les gens nous appellent, ils sont en terrasse de restaurant, ils font des malaises, ils peuvent tomber dans les pommes, vomissements. Ça peut être une déshydratation, ça peut être surtout la chaleur en fait qui fait ça. Les personnes âgées sentent moins la soif comme les enfants.
11: À l'autre bout du fil, des personnes téléphonent parfois stressées, mais l'opérateur doit prendre vite une décision.
13: On a à peu près 2 minutes pour savoir si on engage nos collègues sur place ou si on fait une régulation, ce qu'on appelle au SAMU, qui eux prennent la décision d'engager ou pas une ambulance privée ou d'engager les pompiers.
11: Les opérateurs qui se doivent d'être réactifs et concentrés sur la durée, en salle d'appel, il faut savoir qu'ils travaillent sur des vacations de 12 heures, de 7 heures le matin à 19 heures.
0: Les pompiers, le SAMU, les équipes de la protection civile, mais aussi de la Croix-Rouge, sont d'autant plus mobilisés. Marine Logénie, bonjour. Marine.
14: Bonjour.
0: Que plusieurs dizaines de records de chaleur ont été battus en France.
14: Et oui, hier, un lundi de Pentecôte historiquement chaud, particulièrement dans l'Ouest. 34,7 à Bergerac, c'est en Dordogne. En Bretagne, peu habitué à ces fortes chaleurs, 33 degrés à Brest, 32,4 à Rennes. On a relevé aussi 34,3 à Nantes ou 34 tout pile à Angers. Angers où nous serons dans quelques instants pour comprendre concrètement quels sont les dispositifs mis en place dans les villes pour protéger les habitants. Une vague de chaleur qui va se renforcer aujourd'hui dans l'Ouest, toujours, mais sur les départements en vigilance orange. Ils sont 8, vous l'avez dit, la journée s'annonce plus chaude que la veille.
0: Et on le répète, Marine, la chaleur tue. Hier, dans Ma France, nous recevions un représentant des pompiers qui vous disait de ne pas surestimer vos organismes avec une grande prudence, notamment pour les activités sportives en plein cagnard. Dans ce contexte, la porte-parole du gouvernement Maud Bréjon a fait un premier bilan ce matin sur TF1.
14: Oui, 7 morts probablement liées à la chaleur. On écoute Maud Bréjon.
15: Ce que je peux dire aujourd'hui, c'est que il y aurait 7 décès liés directement ou indirectement à la chaleur. Effectivement, des cas de noyade, on en dénombre au moins 5, et des décès liés à la forte chaleur lors de compétitions sportives. Voilà. Mais tout ça méritera d'être précisé à la fin de l'épisode que l'on connaît aujourd'hui. Et ça me permet aussi de rappeler qu'au-delà des mesures prises par l'État, prises par les préfectures, prises par les communes, il y a la vigilance individuelle de chacun qui est extrêmement importante dans ce genre de moment.
14: Alors, face à ce risque sanitaire, on l'a entendu, les services de l'État sont mobilisés, assurent le gouvernement. On apprend d'ailleurs que le Premier ministre Sébastien Lecornu réunira jeudi, après-demain, donc plusieurs membres du gouvernement. Autour de la table, le ministre de l'Intérieur, la ministre de la Santé, le ministre de la Justice, la ministre de la Transition écologique et le ministre de l'Éducation nationale pour faire le point sur l'accueil du public, l'état des nappes phréatiques, le risque de feux de forêt et les dispositifs mis en place dans les crèches et les écoles, précise Matignon, car la journée va être éprouvante pour les enfants et les profs. Par exemple, ce matin à Bordeaux, la température avoisinait les 25 degrés vers 8h30 devant une maternelle, alors que le département de la Gironde n'est pas en orange pour l'instant.
0: Et nous sommes dans une école du Finistère dans quelques instants. On va parler santé et à cet égard, j'ajoute que la ministre Stéphanie Rist annonce qu'il n'y a pas de tension particulière à ce stade d'ailleurs de la situation sur le système de santé. Ces vigilances jaune et orange canicule, Marine Logénie, dans près de 30 départements, s'accompagnent aussi d'une mauvaise qualité de l'air.
14: Oui, on va dépasser aujourd'hui le seuil d'information dans toute l'Île-de-France et en vallée du Rhône. Ça veut dire que les concentrations d'ozone dans l'atmosphère devraient dépasser 180 microgrammes par mètre cube et par heure, ce qui peut entraîner des gènes respiratoires ou cardiaques, surtout chez les plus fragiles. Si vous prenez la voiture aujourd'hui dans ces régions, vous êtes invité à lever le pied, passer de 130 à 110 ou de 110 à 90.
0: Merci pour ce point de situation, Marine, qu'on retrouve à 14h pour les infos. Malgré ces vigilances, notamment ces vigilances orange, canicule, dans 8 départements de l'Ouest, aucune fermeture d'école n'est pour l'instant envisagée. Le ministre de l'Éducation nationale s'en remet au bon sens des directeurs d'établissements. Autrement dit, quand la situation devient trop chaude, la commune, le préfet, le ministère peuvent décider de fermer ou pas une école en fonction de la configuration locale. Et nous voici donc dans le Finistère, où dans chaque établissement scolaire, les directeurs et les directrices, hier soir, ont envoyé aux parents un certain nombre de consignes pour accueillir au mieux leurs enfants. C'est particulièrement délicat pour les plus petits d'entre eux. Illustration avec vous, Angéline Demoinck, dans une école maternelle du sud du département.
16: Sandales aux pieds et sac renard sur le dos, Ewen est équipé pour la journée.
17: Et ma casquette, ma lunette de soleil et ma gourde.
16: La cloche n'a pas encore sonné, mais dans la classe, il fait déjà plus de 25 degrés. Les stores sont fermés.
18: On est orienté quasiment plein sud. Donc nous, l'hiver, on a de la lumière aussi. Et aujourd'hui, on va faire attention.
16: Emmanuel Prigent est le directeur de l'école maternelle et l'enseignant des grandes sections.
18: J'ai reçu des consignes ce matin. Les directeur ou directrice ont la possibilité, par exemple, d'annuler les sorties. Et après, ils nous donnent des consignes de bon sens, c'est-à-dire baisser les stores si on peut, veiller à ce que les enfants aient des casquettes dans la cour, voilà, mais des choses assez simples.
16: Mais pas question pour lui de renoncer à la sortie piscine prévue l'après-midi.
18: Non, on n'annule pas. J'ai mis un petit mot, même ce matin à 7h, j'ai envoyé un petit mot aux parents. Je sais que certains sont très réactifs en disant « pensez aux casquettes ».
19: Allez, on a le droit de jouer tranquillement.
16: Okay. Alice vient de déposer son fils, le dernier d'une fratrie de 5.
20: Un peu stressant, hier soir, on a vu le mail et du coup, ce matin, hop, équipé tout le monde en short, t-shirt et crème solaire. Quoi. Là, du coup, c'est vrai que ça va être la première journée vraiment où ils sont à l'école avec les grosses chaleurs. Donc, on va voir ce soir. Je ne sais pas trop comment on va les récupérer.
16: La bonne nouvelle, c'est que les dortoirs sont orientés au nord. Il y a donc de l'espoir pour la sieste.
0: Angéline Demoing pour Ici, Braise, Isel. Nous voici dans ma France. Désormais avec ici dans le Maine-et-Loire à Angers où 37 degrés sont attendus cet après-midi. Bonjour Anthony Luçon.
21: Bonjour Wendy Bouchard.
0: Vous êtes monsieur adjoint au maire Christophe Béchu en charge de la sécurité et de la prévention. Avec la cellule canicule à Angers, quelles mesures avez-vous prises pour les plus vulnérables et puisqu'on parlait de l'école, à commencer par les enfants?
21: Alors en effet, ce matin Christophe Béchu nous a réunis à 7h30. Et on a passé un peu tous les âges de la vie pour voir quelles étaient les mesures que nous mettions en œuvre. Pour les écoles, c'est près de 350 ventilateurs qui avaient été commandés la semaine dernière qui vont être livrés pour que toutes les classes soient équipées. Pour les crèches également, on avait eu pas mal de rénovations de crèches. Et donc, on est extrêmement vigilant avec les directeurs, les directrices de crèches pour s'assurer qu'il y ait bien des pièces froides et permettre la ventilation des locaux. Et à l'autre bout de la vie, entre guillemets, auprès des personnes âgées, nous avions mis en place un registre d'appels où on a entre 250 et 300 adjoints âgés qui se sont signalés et que nous appelons quotidiennement pour prendre des nouvelles, s'assurer que ça va bien dans leur logement et potentiellement leur venir en assistance si c'est nécessaire.
0: Autrement dit, vous tirez expérience des canicules passées, des épisodes intenses qui ont tendance à s'accumuler, y compris dans l'Ouest qui était jusqu'à présent épargné pour permettre le dispositif qui protège le plus la population.
21: Et y compris, on tire l'expérience aussi de Christophe Béchu qui a été ministre et qui a
0: de
21: été celui qui a mis en place
0: absolument
21: le plan d'adaptation avec en effet des épisodes qui sont appelés à se renouveler et à s'intensifier. Angers est une ville dans l'ouest de la France, mais qui est quand même gagnée par ces vagues de chaleur. Oui. Angers est une ville verte, donc ce soir, par exemple, on va faire des fermetures tardives de parcs. Quand vous êtes dans un parc, dans un jardin, vous gagnez ou vous perdez en fonction de la manière dont vous voyez les choses, quelques degrés. Et donc, pour tous les habitants qui parfois n'ont pas la possibilité de sortir de chez eux parce que pas de terrasse, pas de balcon, pas d'extérieur, on fait des fermetures tardives à 22h pour permettre aux habitants d'aller se rafraîchir avant des nuits qui s'annoncent également chaudes dans les prochains jours.
0: Eh ben, merci beaucoup pour ce point de circonstance à Angers, votre ville dont vous êtes adjoint en charge de la sécurité et de la prévention, Anthony Luçon, avec ses habitants qui pourront se rafraîchir donc dans vos parcs et jardins. En Mayenne, on attend des températures là encore très importantes et nous rejoignons Lola Salamand pour ici, bien au-dessus. Lola, encore une fois, des normales de saison ces températures.
22: Oui, il fait déjà très chaud ici à Laval. On dépasse les 30 degrés et les températures continuent de grimper. La préfecture de la Mayenne annonce entre 33 et 36 degrés prévus cet après-midi. Plusieurs records mensuels ont déjà été battus hier dans différentes villes du département, ressentis jusqu'à 38 degrés par endroit. Et nous ne sommes pas les seuls à connaître des records de chaleur. La situation est la même chez nos voisins dans toute la région Pays de la Loire. Oui. Pour le moment, aucune mesure restrictive n'a été prise. Les écoles et les crèches restent ouvertes et ce sont toujours les mêmes gestes qui s'applique en cette période de forte chaleur. Rester le plus possible au frais, boire beaucoup d'eau, surveiller ses proches. Les vertiges, les crampes ou encore les propos incohérents peuvent être les symptômes d'un coup de chaud. D'autant plus que le thermomètre n'est pas prêt de redescendre. D'après les prévisions, le dôme de chaleur va persister jusqu'à vendredi, ici en Mayenne.
0: Merci beaucoup Lola Salamand. Alors que la Gironde, de son côté, est passée en vigilance jaune canicule. On le disait déjà hier, ces fortes chaleurs se conjuguent en Gironde à des alertes baïnes, des courants violents qui ont tué une femme de 56 ans d'origine allemande ce week-end à Lèche-Cap-Ferré, mais aussi un Corrézien de 63 ans à Lacano. Une trentaine de sauvetages, par ailleurs, ont permis d'éviter autant de drames sur les plages qui sont, à cette période de l'année, en majorité non surveillées. Alors, à la mairie du Porche, par exemple, on a décidé de déclencher la réserve communale pour sensibiliser les baigneurs et les touristes aux baïnes. Jules Bréaz.
23: À l'entrée de la plage du Gressier, d'un côté Jean-Claude, en chasuble orange.
24: Bonjour, mademoiselle, mesdames.
23: Face à lui, Emma et ses copines bordelaises Lyonnaise en maillot de bain.
4: Bonjour.
5: Voilà, on fait une prévention sur les baïnes et puis sur la mer qui est très mauvaise parce qu'il y a eu malheureusement deux noyés à la Cano et puis à la Lège. Donc c'est quoi une baïne?
4: Je ne sais pas.
5: C'est un compte courant qui peut vous amener au large.
23: Emma écoute, mais d'une oreille distraite.
4: J'ai envie de manger ma glace avant qu'elle fonde, quoi. C'est tout.
7: Bonjour, messieurs, dames.
23: Jean-Claude de la réserve citoyenne, lui aussi, a sa technique.
8: Bonjour.
7: Vous avez 10 000 euros à gagner. Non, je plaisante. C'est juste sur la dangerosité du littoral parce que les plages ne sont pas surveillées actuellement.
23: Cette vague de chaleur pourrait contraindre la station balnéaire à avancer sa saison de surveillance des plages, selon Jean Lazerovitch, premier adjoint du Porge.
24: Il peut y avoir 10 000 personnes à la plage. On n'a pas encore armé notre poste de secours. Hein. Il sera armé que le 15 juin. Je pense qu'avec le réchauffement climatique, il va peut-être falloir revoir les modèles. Hein. Et déjà, on réfléchit à qu'est-ce qu'on peut faire dans les périodes intermédiaires, notamment les week-ends de mai où il fait très chaud comme ça.
7: Regarde le mec là-bas.
23: L'élu fronce les sourcils en observant certains baigneurs.
24: Ils font exactement ce que leur dit de pas faire. Bah, ils vont nager un petit peu loin. Ils sont dans l'axe des baïnes.
23: Un père de famille, sapeur-pompier, n'en revient pas.
25: C'est hyper dangereux en fait. En deux secondes, on part très très loin.
23: Mieux vaut suivre le conseil de sa fille, Léana.
26: Tu restes au bord de l'eau et tu fais très attention.
0: Et dans ce contexte, et face à la hausse des noyades, le gouvernement réfléchit à la mise en place de sanctions pour ces comportements à risque. La ministre de la Mer, Catherine Chabot, s'en est d'ailleurs expliquée ce matin sur Ici Provence. C'est une mesure qui participerait du plan pour renforcer la sécurité en mer, alors que le nombre d'opérations de sauvetage du cross augmente, notamment en Méditerranée. Et puis sous ces fortes chaleurs encore, les trains roulent, mais parfois avec difficulté, rattrapés par des défauts d'alimentation électrique. Le ministre des Transports demande d'ailleurs à la SNCF d'établir les circonstances des invraisemblables retards survenus hier sur l'axe ferroviaire sud-est. Des TGV qui circulaient entre Paris et Marseille et Paris et Nice ont enregistré cette nuit jusqu'à 8 heures de retard. Son Ouigo a été arrêté près de Lyon. Une aventure effarante que nous raconte Kevin, pompier volontaire, qui décrit plusieurs heures de retard.
27: Au bout d'une heure, ils nous ont dit qu'ils allaient ouvrir les portes pour pouvoir respirer puisque on n'avait plus de clim dans l'après-midi et les wagons ils sont montés jusqu'à 60 degrés. Et là, au début, les gendarmes sont arrivés les premiers, ils avaient un peu des packs d'eau dans leur voiture, ils ont commencé à nous les faire passer par-dessus le grillage et le portail. C'est là que, des passagers, on est monté les escaliers, on a récupéré les packs d'eau pour commencer à les distribuer aux personnes qui étaient pas très bien, et surtout aux enfants en bas âge qui hurlaient, parce que on s'est retrouvé en gros coincé pendant une heure dans le train, sans avoir de clim, sans avoir d'eau et de réponse à tout ça. Personne de la SNCF passer un message comme ça, où est venu dans les wagons voir si tout allait bien. Il n'y avait personne,
0: cette
27: en fait.
0: Remise au pas du ministre des Transports, alors que Valérie nous signale que sur le Paris-Toulouse qui circule actuellement, la SNCF a prévenu les voyageurs. La climatisation est en panne à bord pour un voyage prévu pour durer plus de 5 heures. Voilà ce qu'on pouvait vous dire pour cet épisode intense, cette canicule précoce et inédite. À la une encore, un deuxième procès dans le scandale du périscolaire parisien. C'est un animateur, cette fois, d'une école maternelle du 11e arrondissement qui est jugé pour agression sexuelle sur au moins 9 enfants de 3 et 4 ans. Des faits qui remontent à l'an dernier. Les 9 familles demandent pour la première fois à ce que le huis clos soit levé. En Belgique, ce drame, un train qui percute un minibus scolaire dans les Flandres à Buggenhout. Les barrières étaient baissées au moment de la collision. Le choc a été d'une extrême violence et a fait au moins 4 morts, dont 2 enfants. En Suisse, le festival de Fribourg reporte sine die le concert de Patrick Bruel prévu le 26 juin. Les organisateurs considèrent que dans les circonstances, il n'est pas possible d'assurer la promotion du spectacle dans des conditions apaisées. Et puis à Roland-Garros, au lendemain de l'élimination de Gaël Monfils, qui prend sa retraite cette année. On va suivre ce mardi l'entrée en lice de la révélation du tournoi l'an passé. La Dijonnaise Louise Boisson, 45e mondiale, avait atteint le dernier carré porte d'Auteuil.
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0: Et dans Ma France, à quelques jours des journées nationales de l'agriculture qui commencent le 5 juin, ici, notre radio vous révèle en exclusivité une étude sur notre rapport à l'agriculture, à notre alimentation. Étude OpinionWay et MEC.org. Quel avenir, au fond, dans nos assiettes? C'est une question qu'on explore, notamment avec le parrain de ces journées de l'agriculture, le réalisateur si passionné de ces questions agricoles, vous-même fils agriculteur. Bonjour, Edouard Bergeon.
28: Bonjour.
0: D'abord, le but de ces journées de l'agriculture, vous pouvez peut-être nous en parler un peu, c'est de mettre en avant ces métiers agricoles dans nos vies, la manière aussi dont notre consommation les soutient, ces métiers, ou les encourage.
28: Et les Français aiment leurs agriculteurs. On n'aimerait pas qu'ils n'aiment plus leur agriculture. Donc pour ça, il faut faire de la pédagogie. Faut aller dans les fermes pour découvrir que ce métier d'agriculteur, il évolue. Et puis les journées nationales de l'agriculture, c'est pas que de l'agriculture, c'est tout ce qui se passe depuis le champ jusqu'à notre assiette. En parlant de toutes les formes d'agriculture, qu'elles soient conventionnelles ou bio, qu'on achète à la ferme, en local ou dans un supermarché, puisque plus de 80% des achats se font dans la grande distribution. Oui, oui. C'est important justement de faire cette pédagogie, d'ouvrir, de montrer, parce qu'aujourd'hui on entend souvent méga ferme, agriculture industrielle, de moins en moins de fermes. Il y a un enjeu de transmission, il y a un enjeu de vocation pour que les jeunes viennent justement s'intéressent au métier de la terre, parce que on parle beaucoup d'IA en ce moment. Mais j'ai mon petit doigt qui me dit que peut-être que le métier demain, qui sera celui le plus important dans 20 ans, dans 30 ans, ça sera celui d'agriculteur en fait, celui qui nous nourrira sans IA, bien sûr avec de l'IA dans les outils, la technologie, puisque la technologie et le progrès viennent justement apporter des solutions à l'agroécologie, à moins de chimie, à meilleure maîtrise de l'eau, à plus de confort aussi pour les agriculteurs, les agricultrices, puisque aujourd'hui il y a 90 000 exploitations agricoles en France. Il va y avoir une concentration de ces exploitations et peut-être que dans 20 ans, c'est vraiment la voie qui est celle-ci. Il y en aura peut-être deux fois moins des fermes, mais ça veut dire qu'il y a des fermes qui vont se transformer, des modèles familiaux qui vont aussi se moderniser.
0: Bien sûr.
28: Moi, j'étais la semaine dernière dans l'exploitation d'un ami dans la Manche. Il y a 350 vaches à la traite, il y a 700 animaux. On pourrait dire que c'est une ferme industrielle, sauf que ces vaches vont à l'herbe. Mm-hmm. Mais surtout, sur cette ferme, il y a 4 familles qui vivent.
0: Voilà.
28: Donc si on divise cette ferme par 4 familles, ça fait 90 vaches par famille. Il y a un week-end sur 4 seulement à faire, donc il y a du temps pour les enfants, il y a du temps pour faire des activités, pour faire vivre le territoire. Et les vaches, je vous promets, en ayant fait beaucoup de visites de ferme et en y ayant travaillé, elles sont vraiment heureuses. La vache heureuse, c'est important.
0: Et ce monde paysan que vous décrivez si bien, que vous filmez aussi, que vous racontez, Édouard Bergeon, on vient d'en entendre une illustration parmi ces agricultures françaises. Et en face, il y a donc ces consommateurs citoyens que nous sommes. Mmh. Et là, j'aimerais qu'on regarde ensemble cette enquête sur les habitudes alimentaires qui changent. À quoi ressemblent nos menus aujourd'hui? 52% des sondés mangeraient de plus en plus bio, local, de saison. Et ce qui ressort aussi d'assez notable, c'est que les Français mangent moins de viande qu'avant, ou plutôt, ils en mangent moins, mais mieux. C'est ce que vous avez constaté avec ce reportage pour Ici Saint-Étienne-Loire, Aurélie Jacquan.
1: Devant le camion de son boucher, Louis le regarde préparer une côte de bœuf.
2: C'est l'été, madame. Et donc barbecue, et donc côte de bœuf.
1: Vous en mangez beaucoup de la viande ou pas?
2: Non, parce que voyez-vous, après je vais aller chez le poissonnier. J'alterne.
1: Omnivore, comme près de 6 Français sur 10, même si chez les 25-35 ans, la part des végétariens augmente. Carole, elle, achète de la viande pour ses deux enfants, mais elle fait partie de ceux qui font plus attention qu'avant.
6: C'est vrai qu'on mange un petit peu moins de viande. On va plus privilégier d'en manger le week-end, un peu moins en semaine, et en tout cas de réduire les parts. Mais on achète de la meilleure viande. Et d'acheter au marché plutôt qu'au supermarché.
1: 27% du panel interrogé vérifie l'origine des produits. Et ça, Olivier de la boucherie Gastel le constate, mais ce n'est pas le seul changement.
8: On ne vend plus les produits de la même façon. On fait, à cette époque, on fait de la viande marinée qu'on ne faisait pas dans le temps. Et puis la jeune génération, ils se nourrissent de viande hachée.
1: Souvent de la viande moins chère, et ça aussi, ça joue.
8: C'est que la viande a terriblement augmenté depuis 18 mois. Par manque d'agriculteurs en France, on a des produits, ça a pris 40%, comme le bœuf, le veau et l'agneau. C'est surtout ça que les gens, ils en consomment moins. Hein.
1: Selon l'étude, 30% des Français acceptent de payer plus cher pour une meilleure alimentation.
0: À vos côtés, Édouard Bergeon, j'accueille Ludovic Massacré, qui est céréalier en Charente et président d'Agri Demain. Bonjour Ludovic.
9: Bonjour Wendy Bouchard, bonjour Edouard.
0: Merci de venir aussi réagir à ce que vous venez d'entendre et à ce sondage de manière plus générale avec ces 20% de Français qui se déclarent rester très carnivores, mais qui donc, pour plusieurs, mangent moins de viande, mais continuent de plébisciter d'autres produits français, les œufs, la crèmerie. Qu'est-ce que tout cela vous inspire? Est-ce ce que vous ressentez, vous, quand vous interrogez les filières françaises?
9: Bah écoutez, ce qui m'inspire, c'est que déjà tout le panel qui a été enregistré et entendu au travers de cette différentes questions nous prouve que le changement de l'alimentation du consommateur français se situe dans nos champs, dans nos volaillers, dans nos poulaillers, et il faut effectivement que l'agriculture en prenne acte. Et donc, à travers ça, on s'aperçoit qu'effectivement, nous avons un consommateur qui, comme l'a très bien précisé Édouard, nous amène vers soit de la consommation du marché local ou de la grande surface avec une qualité en ligne de mire, c'est-à-dire que 30% des Français sont prêts à mettre un peu plus cher dans leur panier moyen pour manger de la viande ou des produits de qualité. Donc toute cette analyse que l'on peut faire, nous en tant qu'agriculteurs, se transforme et se traduit dans nos champs, se traduit dans nos fermes pour apporter le meilleur de ce que l'on peut apporter à la volonté du consommateur tout en étant très résilient.
0: Bien sûr, encore faut-il savoir d'où provient la viande, la volaille par exemple que nous achetons, et on se disait, oui Edouard, que la moitié du poulet qu'on consomme en France.
28: Un poulet sur deux est importé, on mange 1,6 milliard de poulets par an en France et la moitié vient de l'étranger, de Pologne, d'Ukraine. J'étais la semaine dernière dans le Maine, donc la région historique des poulets de Loué, chez Benoît Drouin, un des éleveurs des poulets de Loué. Et bien, j'ai vu des éleveurs heureux, en fait, parce que ils ont créé une coopérative, c'est là que le sens du collectif est beau. Ils produisent leurs céréales eux-mêmes. Derrière, ils montent des ateliers de 4 400 poulets pour du poulet fermier qui gambadent en plein air. C'est pas des gros bâtiments. Hein. 4 000, ça paraît grand comme ça. Et ça sert à ça, les JNA, en fait, faire de la pédagogie. En fait, c'est des poulets qui gambadent comme on avait chez nos grands-parents. Et ces poulets-là se retrouvent, vous le savez, dans la grande distribution et à des prix plutôt abordables sur du local. Alors, il y a du bio, il y a la filière bio et puis il y a la filière classique, conventionnelle. C'est la même chose pour les œufs, sans les défendre parce qu'il y a plein d'autres collectifs qui font les choses bien. En fait, on voit que c'est une des marques préférées des Français. Ça veut dire que ça rassure parce qu'on sait d'où ça vient. On a, voilà, quand on sait, ça irrigue le tissu local. Ce qui est important quand t'es un agriculteur, c'est créer de l'économie, en fait. De l'économie de la valeur. On en parlait avec Ludovic, il y a quelques jours. C'est d'abord vivre de son métier et puis ensuite faire vivre le territoire.
0: Oui, mais comment embrasser justement, parce que créer de la valeur et créer du réflexe citoyen, Ludovic Massacré, vous êtes au cœur de ces questions, vous, comme président d'AgriDemain et avec ces journées nationales de l'agriculture. Il y a plein de bonnes intentions des Français dans ce sondage, mais on sait aussi que le deuxième plat préféré des Français, c'est le kebab aujourd'hui. Donc comment on lutte contre à la fois cette réalité, pour que ça ne soit pas une fatalité et qu'on les encourage, par exemple, à privilégier tant que faire se peut le bio et surtout le local.
9: Pour reprendre un petit peu le témoignage des différents reportages que vous aviez publiés juste avant notre passage, effectivement, le kebab peut être une alimentation sur les 18-25 ans, parce que restauration étudiante, restauration un peu fast-food, pour autant, elle doit être de qualité. L'enjeu majeur, comme vient de le dire Edouard, c'est d'avoir cet aspect rémunérateur. La vocation, un agriculteur est né avec une vocation, alors quelle qu'il soit, son origine fils d'agriculteur ou pas, mais en tout cas la vocation c'est d'utiliser un milieu en étant le moins impactant possible et de produire avec la technologie, l'aspect scientifique que peut apporter ce métier par la richesse des espèces, des variétés, on parlait du changement climatique, l'aspect résilient, des besoins en eau, des plantes, et ainsi de suite. Mais tout ça fait partie d'un moyen de rémunérateur, ce que ressort d'ailleurs ce sondage, d'apporter donc beaucoup plus d'apport financier dans l'aspect scientifique, recherche, bien évidemment sur l'aspect vital de l'agriculteur en lui-même, puisqu'il faut que ça reste un métier attractif. Et rappelons qu'aussi la souveraineté alimentaire passe par l'intérêt de l'installation de nos jeunes de demain, donc il faut que ce métier reste attractif par l'intérêt d'y retrouver l'aspect économique et vital.
0: Et j'indique que dans cette étude opinionoemec.org, 84% des Français font confiance aux agriculteurs. Vous vouliez réagir, Edouard Bergeon?
28: On parle d'évolution de l'agriculture et créer de la valeur. Un exemple simple qui sera aux Journées nationales de l'agriculture, je pense à mon ami Bastien Debras qui a monté le réseau Rézanne et c'est la marque J'achète fermier. En fait, c'est mettre un caisson, comme un caisson qu'il y a sur les camions, là, un container, dans une exploitation laitière et dans ce caisson, une yaourterie. Créer de la valeur en créant des yaourts, de la crème, du beurre. Et ça, vraiment, avec de la formation pour transformer la production à la ferme et donner accès en plus aux consommateurs à un produit local et de qualité, c'est du concret, ça existe. Et c'est ce que montrent ces journées nationales agricoles. Il y a plus de 2000 lieux comme ça en France où les Français sont invités à venir franchir les portes des fermes. Oui. Et on sera très heureux, en tout cas aussi, de les retrouver aux arènes de Lutèce avec plein de stands de l'agri-food, notamment Rezan, J'achète Fermier, justement, pour voir comment la technologie et puis les initiatives font changer l'agriculture et donnent envie et la rendent attractive. Parce que moi, aujourd'hui, si j'avais 12, 13, 14 ans, franchement, j'embrasserais ces métiers liés à la terre parce que c'est là, je pense, qu'il y a de l'avenir.
0: Ouais. Edouard Bergeon est avec nous, parents de ces journées de l'agriculture. Alors, petit clin d'œil, parce que j'évoquais le kebab tout à l'heure, je vous encourage à écouter sur ici.fr notre sujet en Creuse avec ce kebab 100% creusois qui initie un couple de gérants avec du produit entièrement local. J'ajoute aussi que 22% optent, Ludovic Massacré, pour des Français, pour une alimentation à dominante végétale. Ça explique aussi un marché qui est assez porteur et on sait que par exemple la marque française Apivore dépasse Nestlé sur les ventes de produits alimentaires végétaux. Là encore, une réaction de l'agriculteur du céréalier que vous êtes sur ces chiffres.
9: Bah, tout à fait, effectivement, quand on voit ces chiffres, 22%, en fait, ils se traduisent sur ces journées nationales de l'agriculture en montrant par le biais de la transformation des produits que l'on peut avoir sur les fermes céréalières, puisque bon nombre de mes collègues font aussi de la transformation, soit deviennent boulangers paysans, soit deviennent tout simplement transformateurs et vendent leurs graines auprès du public qui entoure leur ferme. Donc en fait, on s'aperçoit que même au sein de notre propre alimentation, nous avons un changement qui vient vers une partie un peu plus végétale, un peu plus minérale peut-être. Et c'est tout là, au travers des Journées Nationales de l'Agriculture, de faire découvrir ce que peut être une usine de trituration sur les secteurs qui sont complètement attribués. Pour ça, comment on contribue à faire donc des pâtes. N'oublions pas, le céréal est un végétal et dans la famille des céréales, bon nombre de céréales existent. Et qui des fois sont plus ou moins entre guillemets non expliqués par des besoins, et on parle notamment de l'eau où on a besoin d'avoir cette gestion pour amener le céréal au mieux qu'il soit. Et puis bien sûr, avec la période de canicule que nous traversons actuellement, c'est un besoin essentiel et vital pour nous, mais aussi pour nos plantes. Donc en fait, le végétal effectivement rentre progressivement dans cette consommation, dans ce quotidien que nous retrouvons trois fois par jour, mais qui, je dirais, de tout temps l'a été. En fait, c'est que on a plus ou moins changé ou évolué ou laissé tomber pendant quelques temps cette alimentation qui était issue d'une agriculture vivrière qui depuis quelques années tend à être sur une alimentation beaucoup plus rapide, beaucoup plus fast-food, comme je l'expliquais tout à l'heure.
0: Merci, cher Ludovic Massacré, président d'Agri Demain. Merci, cher Edouard, parrain Edouard Bergeon des Journées de l'Agriculture. Les 5, 6 et 7 juin, mot de la fin, vous avez 10 secondes. Sur nos agriculteurs.
28: J'achète français, j'achète local et justement, je prends le temps de m'intéresser à ce que j'ai dans mon assiette.
0: Merci beaucoup, cher Edouard, et à très vite.
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11: Demain, mercredi 27 mai au matin, une balade nature familiale et sonore est proposée à la Capelle et Masmolène, près de l'étang de la Capelle. De 9h à 11h30, vous pourrez découvrir la biodiversité en musique, en tendant simplement l'oreille. Au fil du parcours, le chant des oiseaux, l'écoissement des grenouilles ou encore les sons des insectes composeront une véritable immersion au cœur de la nature. Une sortie facile de 2 km, accessible aux enfants dès 6 ans. L'animation est gratuite, avec préinscription sur le site du syndicat mixte des Gorges du Gardon. Et puis à Nîmes, la bibliothèque Carré d'Art accueille mercredi un festival de robotique destiné aux enfants autour du thème de l'astronomie. Une journée ludique pour apprendre la robotique en s'amusant, avec des ateliers pour découvrir les engins spatiaux. Un vaste programme avec des animations qui se déroulent de 10h à midi, puis de 14h à 16h, et c'est gratuit.
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6 minutes de pur vertige rock. Bonjour, c'est Thierry pour les après-midi d'ici et Gare-Lozère. Alors bien remis de cette feria, les arènes, les bodegas, l'ambiance, tout ça c'est terminé jusqu'à la prochaine. Et si pour votre mardi vous avez besoin d'un petit coup de pouce sonore, vous êtes à la bonne adresse. On est là pour vous accompagner, bonne musique, bonne humeur et toute l'actu du Gard et la Lozère. Alex Montfort nous retrouvera d'ailleurs d'ici quelques petits instants. Le championnat du monde de rock acrobatique et de danse associée débarque au Parnasse à Nîmes. Ce sera ce samedi. Compétition internationale qui méritait bien, ça c'est du sport. Matt Pokora arrive avec Jean Schultes et le fameux Confidence pour Confidence.

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1: Salut, c'est Florian Baron, cadre technique des Accros du Rock. On vous attend tous et toutes très nombreux au Parnasse le dimanche 31 mai.
2: Le dernier jour de mai sera rock au Parnasse. Championnat de France de rock et discipline associée. Les meilleurs danseurs de France réunis à Nîmes sous l'égide des Accros du Rock. Le pôle compétition du studio danseform de La Calmette. Une structure créée en 2007 par Florian Baron qui confirme le rock acrobatique est un sport à part entière.
1: C'est toujours l'interprétation qu'on en fait. Les gens disent « Ah, tu fais de la danse ». Non, je fais pas de la danse. Le rock acrobatique est vraiment un sport, comme je vous dis. Aujourd'hui, les coupes qu'on a, comme Nicolas Lisa, qui vont partir aussi au-delà du championnat de France, au championnat d'Europe la semaine d'après à Bochum en Allemagne. Aujourd'hui, ils ont une préparation physique, ils ont des séquences à faire en musculation, en cardio. Donc on est vraiment sur du sport. Mais après, c'est toujours le débat. C'est comme quand je parle avec mon beau-père qui adore le golf. Est-ce que le golf est un sport? Pour moi, non. On les déplace avec des voiturettes. C'est très technique, mais pour moi, il n'y a pas d'effort physique. Le rock acrobatique, je peux vous assurer qu'il y a un vrai effort physique.
2: Rock acrobatique, rock sauté, boogie-woogie et rock tout court. Quatre branches en compétition ce dimanche, régie par la Fédération Française de Danse. Le rock et discipline associée dispose, comme n'importe quel sport, d'un directeur technique national. Le rock se structure depuis une quinzaine d'années maintenant, même si son développement varie d'une région à une autre.
1: Le rock est plus développé dans certains secteurs, dans certains départements. Donc l'objectif pour la fédération, c'est de créer ces points, cette transversalité, pour que le rock se développe vraiment sur le plan national un peu partout. Aujourd'hui, la capitale du rock, c'est Lyon, comme on dit. Il y a beaucoup, beaucoup de pratiquants sur Lyon, le Rhône-Alpes. Voilà, donc il y a des zones encore qui doivent être développées, des zones comme Bordeaux. On a des clubs qui commencent à arriver de Bretagne, donc c'est bien pour la discipline. Le but, c'est vraiment de, sur le territoire, au fur et à mesure, de développer quoi.
2: Un rock qui se développe et s'organise tout au long de l'année autour de compétitions qualificatives au championnat de France. Une sorte de bouquet final qui vous sera proposé ce dimanche au Parnasse. C'est un événement, mais surtout l'occasion pour tous les spectateurs d'assister à un show d'exception assuré par quelques-uns des meilleurs athlètes du moment.
1: Oui, il y a toujours dans quelques catégories des couples un peu phares qui tiennent la baraque. Donc nous, on a la chance en contact style donc, d'avoir Nico et Lisa. C'est le, voilà. Après, sur la catégorie la plus haute, vous avez Marty qui a été lui champion du monde ado, maintenant qui est dans la catégorie phare, qu'on appelle le freestyle, donc qui va être présent aussi, et qui lui aussi repartira au championnat d'Europe derrière. Et puis après, dans les formations, on a des formations, des équipes qui sont attendues. Après, on a la chance d'avoir de belles équipes cette année, au sein du club, mais aussi au niveau national. Donc c'est vrai que ça va être une très belle compétition.
2: Ouverture des portes, 8h, début des compétitions, 10h, finale aux alentours de 18h. Toute une journée de compétition, d'émotion, de spectacle ce dimanche au Parnasse. Prix des places de 8€ pour les plus de 6 ans à 20€ pour les adultes. Vous trouverez toutes les infos pratiques et les liens pour réserver sur le Facebook du studio Danseform de La Calmette.
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0: The Fate of Ophelia, Taylor Swift, qui nous plonge dans Shakespeare directement. Une petite idée pour la fête des mères, rendez-vous demain à 8h10 sur Ici Garloser. Cette semaine, un jeu spécial avec une séance photo offerte par une jeune photographe d'Uzès. Une centaine d'euros pour la valeur. On vous explique tout ça demain, donc soyez là à 8h10 pour en savoir un petit peu plus. Dans quelques instants, le flash de 14h après Laurent Voulzy et le pouvoir des fleurs.
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3: On s'attend à battre de nouveaux records de chaleur aujourd'hui. 8 départements du quart nord-ouest sont en vigilance orange canicule, c'est du jamais vu pour un mois de mai. 20 sont en vigilance jaune et ça devrait continuer pendant le reste de la semaine. Aucune fermeture d'école n'est prévue à ce stade, ni report des épreuves de baccalauréat. Prudence pendant ces fortes chaleurs. Un barbecue a entraîné un feu de végétation hier, c'était dans le Jura. Bilan 2 blessés légers. Ce tragique accident en Belgique, un train a percuté un car scolaire à un passage à niveau en Flandre, au nord de Bruxelles. Un choc excessivement violent qui a fait 4 morts, dont 2 enfants. Le train roulait à environ 120 km/h. Selon les premiers éléments de l'enquête, les barrières étaient baissées. Après le Québec, c'est un festival suisse qui annonce le report d'un concert de Patrick Bruel prévu le 26 juin. Après la multiplication de plaintes pour violences sexuelles contre le chanteur français, les organisateurs de ce concert, qui devait avoir lieu à Fribourg, veulent laisser à la justice le temps d'établir les faits avec le recul et l'objectivité nécessaires. Fin de citation. 240 000 bornes de recharge supplémentaires d'ici 2030 pour les voitures électriques. C'est la promesse des opérateurs faite à l'Elysée. Emmanuel Macron reçoit les acteurs du BTP, de l'industrie, des transports, de l'énergie aujourd'hui, un mois après la publication du plan du gouvernement destiné à accélérer la consommation d'électricité dans le pays. Un mot de Roland-Garros avec le retour de Loïs Boisson. Un an après avoir créé la sensation, la Française, demi-finaliste en 2025, affronte Anna Kalinskaya cet après-midi.
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4: L'après-midi de ce mardi se poursuit sous un ciel très lumineux avant une soirée qui va rester paisible presque partout. Le Gard conserve un excellent ensoleillement avec une ambiance nettement plus chaude encore. La littorale restera dans le même décor avec une ambiance très agréable puisqu'on aura un petit vent. Pour la Lozère, le temps demeure largement ensoleillé avec seulement un ciel un petit peu plus variable, notamment sur l'Aubrac et quelques orages prévus en fin de journée. Alors les températures, c'est un florilège. 35 degrés à Nîmes, à Alès et Bagnoles, 33 degrés à Saint-Gilles, Landuze et Florac, 31 degrés à Sommières, 28 degrés à Grand-Rieux où l'on prévoit des orages comme à Saint-Chély.
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0: Le self-control de Laura Branigan. Un rendez-vous sportif de taille, c'est ce dimanche 31 mai, le triathlon monumental Nîmes-Pont-du-Gard. L'épreuve se déroule autour du Pont-du-Gard, comme son nom l'indique. Un cadre patrimonial exceptionnel pour un défi à la hauteur du site. Une compétition d'envergure qui attire les passionnés de sport et les amateurs de grands rendez-vous. C'est donc dimanche au Pont-du-Gard que ça se passe. Trois beaux titres à la suite. François Fellmann et les Valses de Vienne, Affiletta et Francis Cabrel, puis Mylène Farmer, plus grandir.
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1: Demain, mercredi 27 mai, la Maison du Castor à Collias propose un escape game gratuit pour les enfants de 6 à 10 ans. Une aventure ludique et numérique pour aider la mascotte du musée, un castor un peu tête en l'air, à retrouver sa réserve de bois. En famille, les enfants devront résoudre des énigmes lors de sessions de 30 minutes. Trois créneaux sont proposés entre 13h30 et 17h30 avec visite du musée offerte. L'inscription est obligatoire. Et puis jeudi 28 mai à Uzès, l'association Les Petites Mains organise un café naissance consacré au postpartum et au soutien à la parentalité. Un moment d'échange et de discussion animé par la sage-femme Noémie Rouvrant pour accompagner les jeunes parents dans cette période souvent intense après l'arrivée d'un enfant. Le rendez-vous est donné de 9h30 à 11h au café associatif Avenue Général Vincent. La participation est sur réservation avec adhésion annuelle à l'association.
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0: rappelez-vous, c'était les Stranglers, Golden Brown. Vous aussi, vous faites l'actu du Gard, un événement, une initiative, une belle idée à partager. Eh bien, envoyez-nous une photo, une vidéo, un message via WhatsApp au 04 66 21 36 37. On adore relayer, on adore partager. Ici Gard Lozère, c'est surtout le plaisir d'être ensemble, comme dans les après-midi. D'ici Gard Lozère, avec la musique, Johnny Hallyday, Vanessa Paradis et Syl pour vous accompagner.
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0: Geneviève, la principauté d'Aiguemorte.
2: Ouais, c'est un genre d'association apparemment qui s'est montée. Ils disent un prince et une princesse. 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
3: Les deux enfants retrouvés seuls au bord d'une route du sud du Portugal à la mi-mai vont être confiés provisoirement aux services sociaux de Colmar. Un couple de Français toujours en détention provisoire au Portugal, soupçonné donc d'avoir abandonné ces deux petits garçons de 4 et 5 ans. Les enfants ont expliqué qu'on leur avait bandé les yeux et qu'on les avait envoyés chercher un jouet caché. Il n'y a pas de tension particulière aux urgences ou au SAMU. En pleine vague de chaleur, la ministre de la Santé se veut rassurante, même si Stéphanie Rist appelle les Français, notamment les sportifs, à se méfier. 8 départements, tous dans l'Ouest, sont en vigilance orange canicule. Une vingtaine d'autres restent en vigilance jaune. Une chaleur exceptionnelle par sa précocité qui a fait 7 morts selon le gouvernement, dont au moins 5 noyades. Un lycéen rennais de 17 ans blessé à l'arme blanche par un autre élève du même âge. Blessure au couteau ou au cutter au sein du lycée. La victime évacuée par le SAMU est hors de danger. L'agresseur lui a été interpellé. Le deuxième procès d'une longue série à Paris. Un animateur du périscolaire d'une école maternelle est jugé pour agression sexuelle. Il y a un an, des enfants de cette école ont tout raconté à leurs parents après une première alerte lancée en septembre 2024. Il devient le plus jeune joueur à se qualifier au deuxième tour de Roland-Garros et il est français. Moïse Kouame, 17 ans, 318e mondial, s'est imposé face au vétéran croate Marin Cilic en 3-7. Son portrait est sur ici.fr. Dans le tableau féminin, on attend maintenant l'entrée en lice de Loïse Poisson.
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4: L'après-midi de ce mardi se poursuit sous un ciel très lumineux avant une soirée qui va rester paisible presque partout. Le Gard conserve un excellent ensoleillement avec une ambiance nettement plus chaude encore. La littorale restera dans le même décor avec une ambiance très agréable puisqu'on aura un petit vent. Pour la Lozère, le temps demeure largement ensoleillé avec seulement un ciel un petit peu plus variable, notamment sur l'Aubrac et quelques orages prévus en fin de journée. Alors les températures, c'est un florilège. 35 degrés à Nîmes, à Alès et Bagnols, 33 degrés à Saint-Gilles, Anduze et Florac, 31 degrés à Sommières, 28 degrés à Grand-Rieu où l'on prévoit des orages comme à Saint-Chély.
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0: Toujours aussi top, hein, Don't Go en 1982. 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L'ICI Express arrive, vous ne bougez pas, ce sera après Bernard Lavilliers, Jean-Louis Aubert et Jean-Jacques Goldman. Trois univers magnifiques.
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1: La communauté de communes du pays d'Uzès vous propose des composteurs gratuits. Alors, composteur classique pour le jardin ou lombricomposteur adapté aux appartements. L'objectif est de réduire les déchets ménagers et de faire des économies. Pour réserver votre composteur gratuitement, il suffit de contacter la communauté de communes du pays d'Uzès. Et puis demain, mercredi 27 mai à 19h15, direction Collias, pour une sortie nature au crépuscule à la découverte du castor d'Europe, le plus grand rongeur du continent, sur les berges du Gardon, dans une ambiance immersive et silencieuse. Vous pourrez observer cet animal très discret et fascinant, célèbre pour ses talents de bâtisseur. La balade dure environ 2 heures sur un parcours facile d'1,5 km. C'est une sortie organisée par l'association Pile Poil. Le tarif est de 6 euros pour les adultes, 4 pour les enfants, avec une inscription obligatoire. 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

0: Le soleil de l'Espagne garanti avec Paco, amor de mis amores. Après la feria, la règle est simple. On se pose, on récupère, on se la coule douce pendant quelques jours. Et ici, Garloser est là pour ça aussi. Et c'est le programme d'ailleurs de cet après-midi sur votre radio ici, Garloser. Toute l'actualité arrive à 16h. Jusque-là, Véronique Sanson à Vancouver, Bruno Mars et son petit dernier. Et puis Renaud avec Morgane de Toi.
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2: Localement, la température pourrait atteindre 38 voire 39 degrés ces prochains jours dans le Languedoc notamment. Voilà les dernières infos de Météo France sur cette vague de chaleur précoce. 8 départements du Quart Nord-Ouest sont en vigilance orange canicule. C'est du jamais vu pour un mois de mai. 20 sont en vigilance jaune et ça devrait continuer pendant le reste de la semaine. Aucune fermeture d'école n'est prévue à ce stade, ni report des épreuves de baccalauréat. Le bac pro commence ce jeudi. 240 000 bornes de recharge supplémentaires d'ici 2030 pour les voitures électriques. C'est la promesse des opérateurs faite à l'Élysée. Emmanuel Macron reçoit aujourd'hui les acteurs du BTP, de l'industrie, des transports, de l'énergie, un mois après la publication du plan du gouvernement destiné à accélérer la consommation d'électricité dans le pays. Ce tragique accident en Belgique, un train a percuté un car scolaire à un passage à niveau en Flandre, au nord de Bruxelles. Choc excessivement violent qui a fait 4 morts, dont 2 enfants. Le train roulait à environ 120 km/h selon les premiers éléments et les barrières de sécurité étaient baissées. Après le Québec, c'est un festival suisse qui annonce le report d'un concert de Patrick Bruel prévu le 26 juin. Après la multiplication de plaintes pour violences sexuelles contre le chanteur, les organisateurs de ce concert qui devait avoir lieu à Fribourg veulent laisser à la justice le temps, je cite, d'établir les faits avec le recul et l'objectivité nécessaire. Un mot de Roland-Garros avec le retour de Loïse Boisson un an après avoir créé la sensation. La Française demi-finaliste en 2025 affronte Anna Kalinskaya cet après-midi.
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4: L'après-midi de ce mardi se poursuit sous un ciel très lumineux avant une soirée qui va rester paisible presque partout. Le Gard conserve un excellent ensoleillement avec une ambiance nettement plus chaude encore. La littorale restera dans le même décor avec une ambiance très agréable puisqu'on aura un petit vent. Pour la Lozère, le temps demeure largement ensoleillé avec seulement un ciel un petit peu plus variable, notamment sur l'Aubrac et quelques orages prévus en fin de journée. Alors les températures, c'est un florilège, 35 degrés à Nîmes, à l'Est et Bagnoles, 33 degrés à Saint-Gilles, Anduze et Florac, 31 degrés à Sommières, 28 degrés à Grand-Rieux où l'on prévoit des orages comme à Saint-Chély.
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0: L'île au trésor, découverte par les enfoirés. 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C'est avec Olivier Devic le portrait d'un gardois, d'une lozérienne. Aujourd'hui, c'est une femme remarquable, installée aux Angles, à la frontière du Gard et du Vaucluse. Stéphanie Rigaud, fleuriste d'exception, s'apprête à disputer la finale du prestigieux concours du MOF, le meilleur ouvrier de France. Alors que la fête des mères approche, l'effervescence est à son comble.
1: Je suis fille de fleuriste, j'ai grandi dans les fleurs et c'est devenu mon métier et surtout ma passion. Alors, il y a des écoles de fleuristes. Hein, maintenant, c'est un vrai cursus. Il y a 6 ans d'études, un CAP, un brevet professionnel et un brevet de maîtrise. Mais pour ma part, étant fille de fleuriste, il y a 35 ans, je ne suis pas passée par les écoles. Je me suis lancée directement dans le commerce. Et ça s'est fait naturellement en famille avec l'aide de maman qui maintenant est à la retraite. Mais elle m'a soutenue. J'ai beaucoup appris et je me suis beaucoup formée aussi avec les grands de la fleuristerie, les grands fleuristes internationaux, les maîtres, ce qu'on appelle les maîtres fleuristes. Et puis maintenant, avec les réseaux sociaux, on a une communauté internationale. On voit des fleuristes, que ce soit des pays de l'Est, des États-Unis, des pays latinos. Enfin, ça, Instagram nous a apporté tout ce savoir-faire que nous, on n'avait pas en France, mais qui nous apporte beaucoup et qui fait évoluer l'art floral à la française. L'art floral évolue tout le temps. Il faut toujours être à la page. C'est comme l'art. En fait, on est fleuriste en boutique, donc là, on a un métier, on sert nos clients, on fait des bouquets, on fait du baptême, on fait du mariage, on fait du deuil aussi, voilà, parce qu'on est dans toute la vie des gens, en fait, avec les fleurs. Et après, il y a ce qu'on appelle l'art floral. Et là, ça devient des pièces exceptionnelles qui sont faites, qui sont pensées, qui sont réalisées avec beaucoup de temps. Et là, ça devient vraiment un art. Et il y a une forte connexion à la nature, parce que la nature nous donne notre matière première à travailler. Et chez nous, les fleuristes, on a une activité qu'on adore, ça s'appelle le glanage. C'est-à-dire qu'on va promener en forêt, dans les prés, enfin dans la nature, et qu'on découvre une matière, une texture, un bois, un graminé. Et là, on ramasse et on ramasse ces éléments de nature et on crée des structures. Alors là, l'été, j'adore aller vers Uzès, tout ça. Tout ce côté-là où il y a beaucoup, beaucoup de graminées. Je suis une passionnée de graminées. Donc, évidemment, en Provence, on est hyper gâtés. Et les bois, ramasser les bois qui sont tombés, simplement. Un bois mort, ça a une ligne, une structure, ça a une texture, une couleur, et ça apporte toujours beaucoup d'idées. Un bouquet parfait, c'est une vrille parfaite, c'est-à-dire qu'on tourne les tiges. C'est un lien parfait, un joli lien avec un petit morceau de corde. Et bien sûr, un bouquet qui apporte de l'émotion quand on le regarde. C'est ça la base, en fait, c'est de donner de l'émotion au client.
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0: La feria est finie, mais les souvenirs restent sur notre appli, sur le site ici Gare Lozère. Des photos, des dossiers, des infos. Tout est là pour vous faire revivre les meilleurs moments. Vous n'avez pas encore téléchargé l'appli, alors il va falloir vous y mettre. Hein. Nous, on reste en musique avec Joe Dassin, Louane et Gold.
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1: Demain, mercredi 27 mai au matin, une balade nature familiale et sonore est proposée à la Capelle et Masmolène près de l'étang de la Capelle. De 9h à 11h30, vous pourrez découvrir la biodiversité en musique en tendant simplement l'oreille. Au fil du parcours, le chant des oiseaux, les coassements des grenouilles ou encore les sons des insectes composeront une véritable immersion au cœur de la nature. Une sortie facile de 2 km accessible aux enfants dès 6 ans. L'animation est gratuite avec préinscription sur le site du syndicat mixte des Gorges du Gardon. Et puis à Nîmes, la bibliothèque Carré d'Art accueille mercredi un festival de robotique destiné aux enfants autour du thème de l'astronomie. Une journée ludique pour apprendre la robotique en s'amusant avec des ateliers pour découvrir les engins spatiaux. Un vaste programme avec des animations qui se déroulent de 10h à midi, puis de 14h à 16h et c'est gratuit.
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0: que moi.
1: Faut que tu m'aimes, nous dit et nous chante Stilto. Avoir l'animal de compagnie qui nous comprend vraiment. Ah, c'est pas si simple. Hein. Quel que soit l'animal de compagnie, d'ailleurs, il y a forcément des contraintes. La litière pour les chats, le nettoyage de la cage pour les hamsters et les oiseaux. Alors, dans l'humour en tube...

0: Fred Ballard va nous aider à trouver l'animal de compagnie qui correspond vraiment à vos besoins.
1: La gueule du pitbull, ah ! Un pitbull, ça a une gueule que même lui, quand il croise son regard dans un miroir...
2: Voilà, bon, donc déjà, si vous avez beaucoup de miroirs chez vous, le conseil de Danny Boone, c'est d'éviter le pitbull qui se fait peur à lui-même. En revanche, quand on habite un quartier un peu craignos, c'est l'animal parfait.
1: Quand tu te promènes avec un pitbull, personne t'emmerde, hein ? Même toi, t'emmerdes pas le pitbull. Si t'as un gros collier comme ça, avec une muselière en cuir, qu'il faut lui laisser dehors, c'est obligé. Moi, je lui laissais même dedans. Tellement je flippais, ouais. Et quand c'était l'heure de la bouffe, je lui donnais sa gamelle avec une paille et démerde-toi.
2: Oui, alors là, non, hein, l'animal de compagnie, même d'apparence terrifiante, ne doit pas être maltraité. Donc, si on est un peu trouillard, on change de catégorie d'animal de compagnie. Il y en a plein, des petites bêtes qui ne demandent qu'à vivre à nos côtés sans faire de vagues.
3: T'as quoi, toi, comme animal de compagnie là-bas ? Une crevette ?
4: Une crevette d'eau douce, donc ça se mange pas.
3: Quel est le but de cette crevette ? Sa fonction, son...
4: Rien.
3: D'accord. Elle fait sa vie de crevette, quoi.
4: Elle faisait.
3: Ah, oh non. Elle est morte ?
4: Elle nous a quittés.
3: Oh non.
2: Oui, alors ça aussi, hein, il faut en avoir conscience quand on adopte un animal de compagnie. Leur espérance de vie est plus courte que la nôtre. Mais bon, crevette d'eau douce ou pitbull mastoc, leur facétie poilante nous feront toujours mourir de rire.
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0: Connell, 74, 75. Dans quelques minutes, toute l'actu du Gard et la Lozère, il sera à 17h. Et puis à 17h40, vos invitations pour le match USAM-Nîmes contre Dunkerque. Ce sera vendredi 29 mai à 20h au Parnasse. Et ce sera dans le Drive qui, lui, vous emmènera jusqu'à 19h. Mais juste avant, il y a la musique. Marine avec Escrow, Chicago, If You Leave Me Now. Et ça, c'est de la pure douceur.
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0: Mardi 26 mai, ici, Gare Lozère. Il est 17h. Les infos avec Maya Baldoureau-Fredon. Bonsoir Maya.
2: Bonsoir Alex, bonsoir à tous.
0: Une fusillade hier soir à Alès, quartier des Prés-Saint-Jean.
2: Oui, plusieurs coups de feu qui n'ont heureusement pas fait de blessés. Deux mineurs et deux majeurs sont aujourd'hui en garde à vue à Alès et à Nîmes. Une enquête est ouverte pour tentative de meurtre en bande organisée. La DECOS, la division de la criminalité organisée et spécialisée, l'ancienne PJ, est en charge de l'enquête. Autre affaire, là aussi à Alès, celle d'une femme de 22 ans qui dit avoir été séquestrée dans le même quartier, celui des Prés-Saint-Jean. Deux armes de poing et fusils chargés ont été retrouvés sur place. Les gardes à vue de deux personnes, des majeurs, sont en cours. Une croix de Camargue sciée et volée de son socle à Saint-Gilles la semaine dernière. Ce sont les riverains qui l'ont découvert en fin de semaine dernière. La croix se trouvait en face de l'école des Calades, près de l'ancien abattoir. La mairie de la commune prévoit de porter plainte. Les images sont à retrouver sur notre appli ici. Un bilan très satisfaisant côté sécurité pour la feria de Pentecôte à Nîmes. Conclusion de la préfecture du Gard et de la mairie de Nîmes. 31 personnes au total ont été interpellées sur plus de 5200 dépistages alcoolémie réalisés sur la route. 140 se sont révélés positifs. C'est 3 de plus que l'an dernier. 69 permis suspendus au total. Tous les chiffres détaillés sont sur notre appli ici. Deux manifestations à Nîmes ce matin. Une quarantaine de personnes devant le bureau de poste de Pisevin pour s'opposer à la fermeture soudaine de l'établissement. Autre rassemblement devant la MDPH du Gard, la maison départementale des personnes en situation de handicap. Une vingtaine de travailleurs du médico-social rassemblés pour demander de meilleures conditions de travail et une revalorisation de leur salaire. La mairie de Sauzet et la Fondation du patrimoine lancent une collecte de fonds pour sauver le temple de la commune. Le monument historique est menacé par des infiltrations d'eau, entre autres. Le chantier coûte plus de 76 000 euros. La commune espère en récolter 10 000 grâce à cet appel aux dons. Si vous souhaitez y participer, le lien est sur notre site internet et sur l'appli ici.
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2: Ah bah côté météo, il fait chaud, hein ?
0: Oui, effectivement. Alors dans le Gard, ciel clair tout au long de la nuit, le vent sera faible, Maya, de la vallée du Rhône à la vallée de la Cèze. Les températures sont comprises entre 13 et 14 degrés, de 12 à 13 cette nuit sur le massif de l'Aigoual jusqu'au Larzac. Ailleurs de 17 à 20, c'est chaud, c'est clair. Alors en Lozère, eh bien, comme dans le Gard, ciel clair hein, cette nuit, vent faible, température comprise entre 10 et 13 degrés, 19 de la vallée française à Villefort. Pour demain, on sera le mercredi 27, ce sera grand soleil du matin au soir, température maxi 35 degrés au Vigan, 36 à Bagnols-sur-Cèze et Saint-Ambroise, jusqu'à 37 degrés à Nîmes demain après-midi. En Lozère, comme dans le Gard, la journée sera très ensoleillée. Demain, les températures maxi 27 degrés à Sainte-Eulalie, 28 à Nasbinal, 31 à Méruès, 32 à Mende et jusqu'à 34 à Florac.
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0: Ici Gare Lozère, actu local, musique et bonne humeur. Et la musique pour démarrer cette nouvelle heure ensemble, c'est un souvenir. Un souvenir de l'année 80.

0: Ici Gare Lozère, joueur de blues, Michel Jonas 80, le chanteur a fêté ses 79 ans le 21 janvier.
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0: Bonus supporter.
3: Salut, c'est Arthur Anquetil, ailier gauche de l'USAM. Je vous donne rendez-vous samedi soir au Parnasse pour le derby.
0: Arthur Anquetil et les joueurs de l'USAM Nîmes-Gare au Parnasse ce vendredi pour la 28e journée de la Ligue Imoli Star League, l'élite du hand français. Un duel de ventre mou en fait, hein, entre le 11e au classement Nîmes et le 12e à Dunkerque. 6 points séparent les deux équipes. Et les nordistes auront pour ambition ce vendredi de se rapprocher encore un peu plus du maintien déjà acquis par les Nîmois. L'USAM et son Parnasse infernal ce week-end pour vous. Et la personne de votre choix, deux places d'ici une petite demi-heure, et là tout de suite, c'est Oria.

0: Merci Garloser, soirée mondaine. La chanson a été diffusée dans l'émission Danse avec les stars et c'est ce qui lui a permis de toucher un large public. Une chanson de la niçoise Oria. J'ai testé pour vous maintenant, vous le savez, c'est chaque soir sur Ici Garloser. Une occasion de partager les bonnes adresses et les expériences qui enrichissent notre quotidien. Ce soir, c'est Béatrice Caboret, coprésidente du Nîmes Foot Féminin, qui vous partage son expérience.
1: Aujourd'hui, j'ai testé un baptême en ULM au départ de l'aérodrome de Nîmes-Courbessac. Et honnêtement, voir le Gard depuis du ciel, c'est une sensation qu'on n'oublie jamais. Cette fois, direction les airs. J'y suis allée avec ma copine Émilie pour un cadeau d'anniversaire. Et dès l'arrivée dans l'aérodrome, on a vu des appareils alignés, des pilotes passionnés, bruit des hélices, une sensation immédiate qu'on va vivre quelque chose d'assez spécial. Le pilote nous équipe, nous explique le vol, puis vient le moment du décollage. Et là, une sensation assez folle. En quelques secondes, tout s'éloigne. Les maisons deviennent minuscules, les routes ressemblent à des traits dessinés au sol et surtout, la vue est incroyable. On survole les paysages du Gard, la garrigue, les champs, le pont du Gard ou même la Camargue selon le parcours choisi. L'ULM est beaucoup plus fluide que ce qu'on imagine. Une fois en haut, tu ressens surtout une immense sensation de liberté. Ce qui m'a vraiment marqué, c'est cette vue panoramique à 360 degrés. Tu vois la région autrement. Le soleil qui tape sur le relief, les couleurs entre le vert de la garrigue et les tons dorés des champs, c'est magnifique. Et puis, il y a ce mélange entre excitation et calme absolu. Avec Émilie, on passait notre temps à montrer les paysages du doigt avec « Waouh !» toutes les deux minutes. Les vols se font au départ de l'aérodrome de Nîmes-Courbessac avec différentes durées selon l'expérience choisie. Découverte, pont du Gard, Camargue. Choisissez surtout une belle journée dégagée pour profiter pleinement du panorama. J'ai testé et j'ai adoré l'expérience avec l'ULM à Nîmes-Courbessac. C'était Béatrice et je vous dis à très vite pour une nouvelle découverte.
0: Et merci Béatrice Caboret, footballeuse et coprésidente du Nîmes Foot Féminin. Vos coups de cœur, vos bonnes adresses, vous pouvez les partager sur les réseaux d'Ici Garloser, Insta et Facebook. On écoute deux titres à la suite. Indochine et Calais. Le groupe de Nico Sirkis arrive après Youssou N'Dour tout de suite.

0: vient de terminer sa sensationnelle tournée La Reine à Tours. Une centaine de dates en un an et plus d'1 200 000 spectateurs réunis. C'est un record. Allez, le bonus du drive. Dans moins de 20 minutes, on vous le rappelle, il y a 2 places pour Nîmes-Dunkerque vendredi soir, 28e journée de la Ligue Imoli Star League. C'est du hand, le championnat de France masculin. Et c'est au Parnasse. Bonus supporter d'ici, allez, un bon quart d'heure.
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0: Ici Garloser, dans moins de 4 minutes, l'info trafic à Nîmes. Juste avant, un petit souvenir des années 70. Il est pour vous.

0: Ici Garloser, gimme, les Suédois d'ABBA 79, il est 17h28.
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0: Tous les jours à vos côtés sur les routes de la Glonimoise. Et forcément à cette heure-ci, à 17h28, il y a pas mal de monde. Avec notamment côté nord, un ralentissement sur la N106, juste à l'entrée en fait de la bretelle qui vous mène jusqu'à Alès. Il y a du monde aussi côté route de Sauve. Dans le centre de Nîmes, actuellement sur le Jean Jaurès, vous roulez à moins de 10 km/h. Il y a pas mal de monde aussi sortie ouest, la jonction Allende, Pasteur Marc Bogner. Du monde sur le Kennedy aussi, hein, toujours sortie ouest. Et puis sur la D40 en direction de Caveyrac, actuellement ralentissement à l'entrée de Caveyrac. Côté est, route de Beaucaire, vous roulez actuellement à moins de 14 km/h. Quelques ralentissements aussi au sud, hein, du côté de Caissargues, et entre Caissargues et Bouillargues sur la D135. Léger ralentissement aussi sur la D135 au sud. Courage.
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0: Sur les routes du Gard et de la Lozère, devenez nos grands témoins. Vous pouvez désormais nous envoyer des vocaux, des écrits, des photos, des vidéos sur WhatsApp. Et si vous participez à des événements dans le Gard ou en Lozère, un petit peu comme la Feria il y a quelques jours, vous êtes nos reporters. On vous le rappelle, photos, messages, vocaux sur le WhatsApp d'ici Gard Lozère. Ajoutez-nous à vos contacts via le numéro que vous connaissez déjà. C'est celui du standard. Je vais vous le redonner tout de suite, hein, histoire de 04 66 21 36 37. WhatsApp. Niagara arrive après Étienne Dao.

0: Ici Gare Lozère, je dois m'en aller, c'est Niagara 86, l'actu musique, Émilie Mazoyer, salut Émilie.
1: Salut tout le monde. Émilie au rapport pour votre dose quotidienne d'actualité musicale. Vous n'allez pas croire combien de bougies Lenny Kravitz souffle aujourd'hui.

62. Lenny Kravitz a 62 ans. Permettez-moi de douter. Étant donné qu'on le voit au minimum torse nu dans tous ses clips, je pense avoir une assez bonne vision du physique de la personne. Et pour ma part, je le situe dans une fourchette 30 ans, 30 ans et demi. Allons vérifier sur place. Lenny Kravitz est en tournée chez nous. Normal, c'est en France qu'il a le plus de succès depuis son premier album en 1989. Vous verrez Lenny Kravitz au Printemps de Pérouges, au Festival de Nîmes, aux Nuits de l'Erdre et en Picardie pour le Rétro C'est Trop.

100 000 personnes. Le chiffre a été validé par les équipes du Stade de France. C'est énorme. Le nouvel album de Paul McCartney sort dans 3 jours et on sait que ça va être canon. Ici en duo avec l'autre survivant des Beatles, Ringo Starr, Paul McCartney nous offre avec The Boys of Dungeon Lane un album doux, nostalgique, mélodieux, incontournable. Vivement vendredi. Un film pour raconter l'histoire de l'héroïne panthéonisée Joséphine Baker. Mais quelle bonne idée ! Son enfance dans l'Amérique ségrégationniste, puis Broadway et la France, le musical. Le rôle de Joséphine Baker dans la résistance face aux nazis, elle était espionne. Ses combats auprès de Martin Luther King, ou les 12 enfants venus du monde entier qu'elle a adoptés. Ça, c'est un film qu'on a envie de voir. Bravo à la réalisatrice française Maïmouna Doucouré, qui a décroché le projet, et à la chanteuse américaine FKA Twigs, qui tiendra le rôle principal iconique de Joséphine Baker. Yeah.

Merci Émilie. On vous retrouve ce soir à 20h pour Décibels Long Format. Et ce soir, c'est une figure incontournable de la variété française. Figure incontournable de la variété française depuis les années 90. Hein, et ce soir, la chanteuse vous parlera de son nouveau single intitulé Peu importe. Vous l'écoutez d'ailleurs régulièrement hein, sur Ici Garloser. Nouveau single, nouveau projet. Vous saurez tout ce soir, Décibels 20h. On écoute Gauvin.

sorti le 27 mars. C'est maintenant que ça se passe. 04 66 21 36 37. Il y a deux places pour Nîmes Dunkerque. C'est du hand. La 28e journée de la Ligue Kimoli Star League. Et le hand à Nîmes, vous le savez, c'est une ambiance de feu au Parnasse. Rendez-vous ce vendredi 20h. Il y a deux places pour vous. C'est maintenant que ça se passe. 04 66 21 36 37. Et le temps que vous composiez le numéro, on écoute Michael Field.

0: Ici Garloser, Michael Field avec la chanteuse écossaise Maggie Reilly, Two Friends, 1984.
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0: Le Hando Parnasse, ce vendredi, 28e journée de la Ligue Molly Star League, un match face à Dunkerque, le 11e contre le 12e, c'est pour Anthony. Bonsoir Anthony de Saint-Ambrois, comment ça va?
3: Bonsoir, ici Garloser.
0: Ça va bien?
3: Ça va, impeccable, un peu bon. Trop chaud, mais bon.
0: Ah oui.
3: Chaud qu'au froid.
0: Oui, je crois qu'à Saint-Ambrois, c'était 32 aujourd'hui, non? 32 ou 33?
3: Oh oui, bien.
0: Bien tassé, comme dirait l'autre. Oui. Bon, dites-moi, Anthony, vous aimez le handball, forcément?
3: Oui, j'adore.
0: L'USAM?
3: Bien sûr, Nîmes. Bon, moi, je faisais partie du hand de Saint-Ambrois, mais bon.
0: D'accord.
3: Quand j'étais jeune.
0: D'accord. C'est quoi votre plus beau souvenir de hand, Anthony?
3: Mais nous, on était jumelés, Saint-Amois, avec une petite ville en Allemagne, Aslar, et on jouait au handball contre eux. Ils venaient l'été à Saint-Amois, et nous, on montait au mois d'août là-haut, et on faisait des tournois de handball, et on se régalait.
0: Eh oui, le handball, un sport allemand, faut le rappeler. Anthony, votre première radio locale dans le Gard et en Lozère, c'est laquelle?
3: C'est ici, Gard-Lozère.
0: Ben moi, je dis bravo. Hein, bravo. Anthony, il n'y a rien à dire, vous avez fait un parcours sans faute. Du coup, le Parnasse pour vous et la personne de votre choix, ce sera qui?
3: Ce sera ma compagne.
0: Bon, qui s'appelle?
3: Isabelle
0: et Anthony au Parnasse, ouais. Ce vendredi pour la 28e journée de l'Ligue Molly Star League. On vous embrasse, Anthony.
3: Moi aussi.
0: Et puis, à très très très bientôt. Merci pour votre fidélité à ICI Garloser. Et petit cadeau bonus pour vous.
3: Bonnie Tyler.
0: Non, pas Bonnie Tyler, Bruce Springsteen. Ah. Bah, Anthony, oui. C'était presque le sans faute.
3: Oh, il fallait bien faire une petite erreur.
0: Born in the USA pour vous.

0: C'est toujours aussi bon. Eh oui, Born in the USA, Bruce Springsteen, le son des années 80 sur ICI Garloser. Et les infos dans moins de 6 minutes.
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0: Ici Garloser, les infos dans moins de 5 minutes. Et puis à 18h15, tout à l'heure, ce sera l'heure de la sortie. On sera dans les Cévennes pour le Train des Saveurs. C'est un événement à ne pas manquer le samedi 6 juin. Mangez, vous baladez en profitant des paysages magnifiques entre Anduze et Saint-Jean-du-Gard. Le 6 juin, donc, dans ce train à vapeur. 18h15, l'heure de la sortie. Et là, un petit David Hallyday avant les infos.

0: Lozère, David Hallyday, tu ne m'as pas laissé le temps. 99.
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0: Mardi 26 mai, ici Gare Lozère, il est 18h. Les infos avec Maya Baldour-Fredon. Bonsoir Maya.
2: Bonsoir Alex, bonsoir à tous.
0: Le Gard en vigilance jaune canicule demain pour la première fois de l'année.
2: Oui, le mercure s'affole en cette fin mai. Il fait chaud, plus de 30 degrés. Les pompiers se tiennent donc prêts pour une saison des feux de forêt qui va commencer plus tôt que d'habitude. Et la lutte contre les incendies, ça passe aussi par la prévention auprès des plus jeunes. Opération Gaffe au feu, 3e édition ce matin à Saint-Gilles. Xavier Ponroy, vous avez découvert avec les écoliers les bons gestes en cas d'incendie.
3: Sur la quinzaine de stands, celui des pompiers est celui qui excite le plus les écoliers avec les casques et la lance à eau. Au-delà des objets, c'est aussi l'occasion d'apprendre quelques bases.
4: Quel type de feu ? On a vu deux types de feu. C'est lesquels ? On l'a dit tout à l'heure.
5: Les feux
4: urbains. Et l'autre ? Feu de forêt.
3: Apprendre comment appeler les pompiers, ce qu'il faut faire quand on voit un feu sous le soleil. Les élèves de l'école Victor Hugo de Saint-Gilles retiennent quelques informations.
6: J'apprends comment on fait pour éteindre le feu. Quand il y a un arbre avec du feu, et ben l'autre il a du feu après.
7: Faut pas jeter les feux dans l'herbe, dans la forêt.
8: Et dès qu'il y a le feu, ben il faut appeler les pompiers.
3: Et c'est quoi le numéro ?
8: 112.
9: Non. 118.
10: 120.
3: 112.
10: 112.
3: Ou 18.
10: Ou 18.
3: Le message passe, tant bien que mal. L'idée est surtout de former de futurs citoyens, rappelle l'adjudant-chef Samy Ferré.
11: Quel bon effet que ça a à la maison, dans la nature, pour éviter tout risque de feu de forêt. Donc, comment le feu commence, etc., etc.
3: Après Saint-Gilles, aujourd'hui, l'opération Gaffe au feu prend demain la direction de Vauvert pour aller à la rencontre des enfants en centre de loisirs.
2: Et au total, sur toute l'opération de mardi à vendredi, plus de 1500 enfants sont attendus à Gaffe au feu. Une fusillade hier soir à Alès, quartier des Prés-Saint-Jean, plusieurs coups de feu qui n'ont heureusement pas fait de blessés. Deux mineurs et deux majeurs sont aujourd'hui en garde à vue à Alès et Nîmes. Enquête ouverte pour tentative de meurtre en bande organisée confiée à l'ancienne PJ La Décosse actuellement, qui est donc en charge de cette enquête. Autre affaire à Alès, celle d'une jeune femme de 22 ans qui dit avoir été séquestrée, elle aussi quartier des Prés-Saint-Jean. Deux armes de poing et fusils chargés ont été retrouvées sur place. Les gardes à vue de deux personnes, des majeurs, sont en cours.
0: Le secteur médico-social du Gard en grève aujourd'hui.
2: Oui, ils étaient une vingtaine mobilisés ce matin devant la MDPH, la Maison départementale des personnes en situation de handicap. Des professionnels, Guizane Stafford, qui alertent sur leurs conditions de travail de plus en plus difficiles.
12: Voilà 10 ans que Priscilla est auxiliaire de vie, 10 ans qu'elle a de moins en moins de collègues, et aujourd'hui, c'est sa santé qui trinque.
13: On est usé, on a des troubles musculo-squelettiques, moi je sors du kiné.
12: Elle doit souvent travailler plus vite pour remplacer ses collègues partis en arrêt à cause de conditions justement difficiles, mais elle le rappelle.
13: C'est vraiment un beau métier.
12: Ce métier, elle l'aime. Mais s'il n'est pas mieux rémunéré, il court à sa perte.
13: Il faut que les choses évoluent parce que notre métier va être en voie de disparition. Quand nous, les dernières générations, nous allons nous en aller soit par l'usure ou soit qu'on aura terminé, je pense que c'est vraiment un métier qui disparaîtra.
12: Pour Nadima, salariée de la Fondation Hubert Pascal, c'est la même musique. Cette situation...
14: Ça ne donne pas envie aux futurs éducateurs de prendre le relais et de prendre en charge de toutes ces personnes. Ça va être compliqué. Puis alors, bien sûr, les arrêts maladie qui tombent parce que c'est un peu le ras-le-bol, un état de burn-out.
12: Alors, face à ces manques de moyens humains et financiers, les travailleurs sociaux se retrouvent.
15: Nous sommes là parce que le social et le médico-social craquent de partout.
12: Isabelle est debout devant l'affiche « Travailleurs sociaux en colère, non au salaire de misère ». Et pour elle, c'est simple.
16: Faut pas pousser mémé dans les orties.
2: Voilà, ça c'est dit. Manifestation à retrouver en images sur l'appli ici. Une autre mobilisation à Nîmes ce matin. Une quarantaine de personnes devant le bureau de poste de Pisvin pour s'opposer à la fermeture soudaine de l'établissement. Une réunion est en cours entre la mairie, la préfecture et la poste pour trouver une solution.
0: Une croix de Camargue sciée et volée de son socle à Saint-Gilles la semaine dernière.
2: Oui, décidément, on parle croix en ce moment, après celle dont on vous parlait hier. Là, ce sont des riverains qui ont découvert le poteau rose en fin de semaine dernière. La croix se trouvait en face de l'école des Calades, près de l'ancien abattoir. Le maire de la commune prévoit de porter plainte. Les images sont à retrouver sur notre appli ici. La mairie de Sauzet et la Fondation du patrimoine lancent une collecte de fonds pour sauver le temple de la commune. Le monument historique est menacé par des infiltrations d'eau, entre autres. Le chantier coûte plus de 76 000 euros. Alors la commune espère en récolter 10 000 à peu près grâce à cet appel aux dons. Si vous souhaitez y participer, le lien est sur notre site internet et sur l'appli ici. Et puis en sport, l'Olympique d'Alès en Cévennes officialise aujourd'hui le départ de Ryan Ekra, attaquant ivoirien de 22 ans, en partance pour Valenciennes après 2 ans sous les couleurs d'Alès. Cette saison, il signe 14 buts et 3 passes décisives.
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2: Alors on a eu chaud toute la journée, est-ce que la soirée s'annonce pareil Alex ?
0: Oui, on peut le dire, hein, puisque de la vallée du Rhône à la vallée de la Cèze, les températures sont comprises entre 13 et 14 degrés, de 12 à 13 cette nuit sur le massif de l'Aigoual jusqu'au Larzac, ailleurs de 17 à 20 degrés. 20 degrés quand même en pleine nuit, fin mai, c'est rarissime. Bon, le ciel sera clair hein, dans le Gard, bien évidemment. En Lozère, et ben comme dans le Gard, un ciel clair cette nuit, un vent faible. Température cette nuit en Lozère, comprise entre 10 et 13 degrés. 19 de la vallée française à Villefort. Pour demain, mercredi 27, vous l'avez dit, ce sera vigilance jaune, canicule dans le Gard. Grand soleil du matin au soir. Température maxi 35 au Vigan, 36 à Bagnols-sur-Cèze et Saint-Ambroy. Jusqu'à 37 degrés à Nîmes demain après-midi. En Lozère, comme dans le Gard, la journée sera très ensoleillée hein, demain. Température maxi 27 à Sainte-Eulalie, 28 à Nasbinal, 31 à Méruès, 32 à Mende et jusqu'à 34 degrés à Florac.
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0: Ici Gare Lozère, actu locale, musique et bonne humeur. C'est la promesse du drive et la musique pour démarrer cette nouvelle heure ensemble. C'est un souvenir des années 80. 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

0: Shake, la BO du film Highlander avec Christophe Lambert au printemps 86.
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0: Le drive d'ici Garlozère jusqu'à 19h avec deux temps forts au cours de la prochaine demi-heure. Lors de la sortie, on sera entre Anduze et Saint-Jean-du-Gard pour une balade gourmande à bord d'une locomotive à vapeur. Ça s'appelle le train des saveurs. Les détails dans moins de 5 minutes. Et puis, dans la prochaine demi-heure, ça bouge. Le podcast sport en Garlozère à retrouver sur ici.fr et l'appli ici. Ce soir, c'est rock acrobatique, championnat de France de rock et discipline associée ce week-end au Parnasse de Nîmes. Ça bouge donc dans moins de 30 minutes. Et là, tout de suite, c'est le nouveau single de Ben Abar.
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0: Ici Garloser, quoi qu'on dise, c'est le nouveau single de Benabar, son dernier album en date, Le Soleil des Absents, est sorti fin janvier. Lors de la sortie, justement, de ce mardi 26 mai, un train à vapeur, un menu à base de produits locaux confectionnés par les élèves du lycée hôtelier Marie Curie de Saint-Jean-du-Gard, une date, le 6 juin, c'est un samedi, et c'est à ne pas manquer, bien sûr. Alors, pour nous parler de ce train des saveurs, Caroline Barbier, co-directrice de la compagnie internationale des trains express à vapeur, la compagnie qui gère entre autres ce train des saveurs. Bonsoir Caroline.
1: Oui, bonsoir.
0: Vous allez bien ?
1: Oui, impeccable.
0: Bon, alors ce train des saveurs, il va partir d'Anduze pour arriver à Saint-Jean-du-Gard. Est-ce qu'il y aura des arrêts entre les deux communes ?
1: Oui, tout à fait. Donc, c'est un train totalement différent de d'habitude. On fait plusieurs arrêts sur le parcours. Donc, comme vous l'avez dit, cette année, c'est le 6 juin. Et donc, les départs se font à Anduze. Et ensuite, il y a deux arrêts où les gens devront descendre du train pour pouvoir déguster les mets faits par le lycée hôtelier. Et un arrêt où là, par contre, c'est un peu différent. C'est le mets qui monte dans le train. Voilà, et après le terminus à Saint-Jean-du-Gard avec la partie sucrée et la partie dessert.
0: Bon, ce sera un train des saveurs pour le dîner ou pour le déjeuner ?
1: Et toujours le midi, alors le premier départ est à 11h30, le deuxième à 12h15 et le dernier à 13h, tout simplement parce que ben, c'est des élèves du lycée hôtelier, hein, donc déjà on les fait travailler un samedi journée, alors c'est déjà pas mal.
0: Ah,
1: alors
0: oui.
1: On va pas leur demander une nocturne non plus.
0: Bon, est-ce qu'il y aura d'autres événements, d'autres dates comme ça, des escapades gourmandes que vous prévoyez dans les prochaines semaines ?
1: Alors les escapades gourmandes, alors le train des saveurs non, c'est qu'une fois par an. Hein. Ensuite après on a notre concept, ça s'appelle la voiture restaurant. Donc là par contre elle circule tous les mois, deux fois par mois pour les individuels. Et là on travaille avec un traiteur d'Alès, donc les gens réservent leur place dans la voiture restaurant, on a 55 places. Et là ils dégustent donc au fil des saisons, tous les mois le menu change en fonction des saisons. Et là, par contre, voilà, ils mangent sans descendre du train, tout en voyageant pendant les 40 minutes de voyage. Ils prennent l'apéritif et l'entrée. Et arrivés à Saint-Jean-du-Gard, ils restent bien confortablement installés dans la voiture-restaurant et on leur sert toute la suite du menu.
0: Ah, ça c'est bon, ça m'intéresse directement, ouais, j'ai envie de vous dire.
1: Dès qu'il y a des choses à manger,
0: ah
1: ça intéresse
0: oui.
1: Tout le monde.
0: Ah ben, mais c'est une évidence. On va revenir sur ce menu du 6 juin, puisqu'il est à base de produits locaux. Alors quand on regarde ce menu de plus près, on peut lire entre autres « cuisses de volaille fermière farcie au cèpe accompagnée d'un risotto cévenol crémeux » ou encore « tiramisu de pélardon ». C'était important justement pour vous de mettre en avant la gastronomie locale.
1: Oui, tout à fait. La gastronomie dans les Cévennes, on est riche de produits. Donc c'est vrai qu'on essaye vraiment de participer avec du local, que ce soit ben, dans la confection des plats. Donc il y a eu des années où on travaille ben, avec le safran d'Anduze, avec la bière locale. Là cette année, on travaille avec le pastis local. On a quelqu'un qui nous le fait, une distillerie qui nous fait. Donc on va mettre à l'honneur son pastis et sa vodka. Et ça nous tient à cœur aussi de faire de promouvoir ce terroir. Et ensuite, quand les gens vont monter à Saint-Jean-du-Gard, tous ces gens qui ont participé à la confection du repas auront leur stand et les gens pourront aller acheter ou juste demander des renseignements sur tous les produits qu'ils ont goûtés.
0: Caroline Barbier, co-directrice de la compagnie internationale des trains express à vapeur, qui met en place ce samedi 6 juin le train des saveurs, une locomotive entre Anduze et Saint-Jean-du-Gard, un menu à base de produits locaux préparé par les élèves du lycée hôtelier Marie Curie de Saint-Jean-du-Gard. C'est bon, c'est beau, c'est les Cévennes. Et on en reparle juste après Level 4 Tutti. A tout de suite.

0: Ici Gare Lozère, les Sens and Love 86, Level 42, un groupe de jazz funk, un groupe anglais. Lors de la sortie de ce mardi 26 mai, un train à vapeur, un menu à base de produits locaux confectionnés par les élèves du lycée hôtelier Marie Curie de Saint-Jean-du-Gard. Une date, le 6 juin, c'est un samedi, c'est à ne pas manquer. Et pour nous parler de ce train des saveurs, Caroline Barbier, co-directrice de la compagnie internationale des trains express à vapeur, la compagnie qui gère entre autres ce train des saveurs. Alors avec vous Caroline, on en a évoqué cet événement du 6 juin en première partie d'interview il y a quelques minutes. Deuxième séquence, c'est celle du coup de cœur, votre coup de cœur Caroline, une chose qui vous tient à cœur et que vous recommandez aux auditeurs d'ici Gare Lozère. Ils vous écoutent ces auditeurs Caroline.
1: Alors après voilà, ce n'est que mon point de vue à moi, n'est-ce pas? Moi pour ça serait donc j'ai bien réfléchi, ça serait le Festival de Nîmes. Qui se déroule chaque année, ce qui va pas tarder d'ailleurs à partir du mois de juin, et qui fait passer des célébrités dans les arènes de Nîmes. Et j'adore y aller parce que j'y vais chaque année au moins une fois. Il y a une ambiance inégalée entre l'aula, l'acoustique, le lieu. Je trouve que c'est vraiment quelque chose de sensationnel d'aller faire un concert là-bas.
0: Effectivement, vous irez cet été par exemple, et il y a les Cures qui passent cet été.
1: Ouais, il y a déjà beaucoup de choses qui sont complètes, j'ai regardé. Mais ouais, j'ai déjà regardé et il faut s'y prendre relativement tôt si on veut avoir les bons plans. Mais oui, j'ai pas encore, je pensais peut-être Benjamin Biolay aussi, donc je vais voir.
0: Et oui, effectivement, c'est vrai que cette année on est gâté hein. Franchement, Pixies, Marilyn Manson, Benjamin Biolay, vous l'avez dit, il y a Vanessa Paradis, il y a Gaëtan Roussel, il y a les Cures, enfin, il y a vraiment...
1: Il y en a pour tous les goûts.
0: Il y en a pour tous les goûts. Merci beaucoup, Caroline.
1: Merci à vous, belle soirée, merci.
0: Très belle soirée à vous. Caroline Barbier, co-directrice de la compagnie internationale des trains express à vapeur, qui met en place ce samedi 6 juin le train des saveurs, une locomotive à vapeur entre Anduze et Saint-Jean-du-Gard, un menu à base de produits locaux préparé par les élèves du lycée hôtelier Marie Curie de Saint-Jean-du-Gard. Vous retrouverez toutes les infos sur trainavapeur.com, train à vapeur en un seul mot sans accent, trainavapeur.com.
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0: Ici Gare Lozère, l'info trafic anime juste après. Kate Bush, c'est un standard pour vous, standard des années 70.

0: Merci Garloser, Kate Bush, Wuthering Heights, 78, Wuthering Heights, Les Hauts de Hurlevent, hein, en français. C'est un roman, le roman d'Emily Brontë. Bon, 18h30, tout rond.
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0: Oui, à vos côtés sur les routes de la Glodimoise. Il y a du monde actuellement sur la D40 en direction de Caveyrac, entre Nîmes et Caveyrac, hein, forcément sur la D40, au départ de la route de Rouquayrol. Pas mal de monde aussi sorti ouest, hein, justement sur la route de Montpellier actuellement. C'est la jonction avec le pasteur Marc Bogner, Alien D, Marc Bogner qui vous pose problème. Ça va un petit peu mieux au nord, c'est-à-dire N106 en direction d'Alès, D979 en direction d'Uzès. Ça va un petit peu mieux donc au nord de la Glonimoise. Dans le centre, léger ralentissement au sud de l'avenue Jean Jaurès, en direction notamment de l'avenue de la Liberté. Quelques ralentissements aussi côté est, c'est-à-dire sur la route de Beaucaire. Vous y roulez actuellement à moins de 17 km/h, mais partout ailleurs, ça commence à se fluidifier et c'est tant mieux. Bon courage, allez.
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0: Ici Gare Lozère, les coulisses télé de Patrice Gascoigne, juste après deux titres à la suite. Cool and the Gang est calé. Et là tout de suite, c'est Amir.

0: Merci Carlos Air Celebration, Cool and the Gang. Allez, Patrice Gascoigne, les coulisses télé. Alors ce soir, Patrice, vous nous proposez de partir en voyage en regardant sur France 2 le nouveau doc, le nouveau numéro de l'émission Rendez-vous en Terre Inconnue.
1: Quand une émission réussit à nous mettre en tête sa signature musicale, son générique, c'est qu'elle a conquis le public. Cette musique, c'est celle de Rendez-vous en Terre Inconnue, numéro inédit, ce soir sur France 2. Laurie Tillman, nouvelle présentatrice du programme, prend par la main le comédien Stéphane De Groot. Écoutez leur première rencontre quand ils sont encore à Paris, à quelques heures du départ, pour un rendez-vous en Terre Inconnue.
2: Comment tu te sens ?
3: Écoute, je me sens gâté. Quand on m'a annoncé que je partais, j'ai fait « Non
2: !» Voilà. Les surprises ?
3: Je sais pas comment je suis avec les surprises. Je préfère donner un cadeau que de recevoir un cadeau.
2: Est-ce que tu te rends compte qu'il y a quelqu'un qui t'attend là-bas, quelque part ?
3: L'idée même que quelqu'un puisse m'attendre quelque part, déjà, je trouve que c'est une très belle promesse.
2: On y va ?
3: On y va.
1: Direction le sud de l'Amazonie, au cœur du Brésil. Ils partent tous les deux à la rencontre des Indiens Waoja, des agriculteurs-pêcheurs qui ont gardé une relation étroite avec leur environnement tout en acceptant une part de modernité. Comme toujours, ce soir, vous allez voir de magnifiques paysages, de la savane, des forêts, des rivières et un peuple fort, bienveillant, qui ouvre ses bras à Laurie Tillman et Stéphane De Groot. Une Laurie Tillman formidable dans ce nouveau rôle de guide dans Rendez-vous en Terre Inconnue. Une nouveauté qui l'a marqué profondément, Laurie Tillman.
4: C'était un énorme bouleversement, c'est-à-dire que j'ai fait un tri pas possible dans ma petite vie. J'avais déjà une façon d'habiter ce monde un peu nomade et ça n'a fait que s'exacerber. Voilà, sans rentrer dans le détail, j'ai vraiment eu ce besoin de m'accorder davantage de temps et de mieux comprendre à quel point, pourquoi et pour quelles raisons parfois on voulait remplir sa vie et jusqu'à parfois exploser. Et donc, ça a été une vraie prise de conscience, mais aussi parce que j'ai aussi la chance de repartir. Et donc, du coup, pour ça, il fallait que je refaçonne peut-être un peu ma petite vie, mon petit agenda. Donc non, ça m'a bouleversée dans le bon sens, mais ça a vraiment été une grosse remise en question, le fait de rencontrer ces gens qui avaient choisi de vivre isolés et de choisir cette liberté. Donc, j'ai choisi la mienne maintenant.
1: La nouvelle Laurie Tillman emmène ce soir sur France 2, Stéphane De Groot en Rendez-vous en Terre Inconnue. À demain pour un rendez-vous bien connu de nouvelles coulisses télé.
0: Eh ben merci beaucoup Patrice Gascoigne. Vos coulisses télé sont à retrouver bien évidemment sur ici.fr et sur l'appli ici smartphone bien évidemment. Bon, les sports, on va parler du championnat de France de rock et discipline associée. C'est du rock acrobatique, hein, tout simplement. Ce sera ce dimanche 31 mai au Parnasse de Nîmes, très spectaculaire. Juste après, Pierre Garnier, c'est Ça Bouge, le podcast sport.

0: Ici Garlozère, Pierre Garnier, l'horizon, Pierre Garnier qui prépare son deuxième album dans le plus grand des secrets, forcément. Allez.
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0: Ça bouge, les sports en Garlozère, mardi 26 mai, vous avez rendez-vous.
3: Salut, c'est Florian Baron, cadre technique des Accros du Rock. On vous attend tous et toutes très nombreux au Parnasse le dimanche 31 mai.
0: Le dernier jour de mai sera rock au Parnasse. Championnat de France de rock et discipline associée. Les meilleurs danseurs de France réunis à Nîmes sous l'égide des Accros du Rock. Le pôle compétition du studio danseforme de La Calmette. Une structure créée en 2007 par Florian Baron qui confirme le rock acrobatique est un sport à part entière.
3: C'est toujours l'interprétation qu'on en fait. Les gens disent « Ah, tu fais de la danse ». Non, je fais pas de la danse. Le rock acrobatique est vraiment un sport, comme je vous dis. Aujourd'hui, les coupes qu'on a, comme Nicolas Lisa, qui vont partir aussi au-delà du championnat de France, au championnat d'Europe la semaine d'après à Bochum en Allemagne. Aujourd'hui, ils ont une préparation physique, ils ont des séquences à faire en musculation, en cardio. Donc on est vraiment sur du sport. Mais après, c'est toujours le débat. C'est comme quand je parle avec mon beau-père qui adore le golf. Est-ce que le golf est un sport? Pour moi, non. On les déplace avec des voiturettes. C'est très technique, mais pour moi, il n'y a pas d'effort physique. Le rock acrobatique, je peux vous assurer qu'il y a un vrai effort physique.
0: Rock acrobatique, rock sauté, boogie woogie et rock tout court. Quatre branches en compétition ce dimanche, régie par la Fédération Française de Danse. Le rock et discipline associée dispose comme n'importe quel sport d'un directeur technique national. Le rock se structure depuis une quinzaine d'années maintenant, même si son développement varie d'une région à une autre.
3: Le rock est plus développé dans certains secteurs, dans certains départements. Donc l'objectif pour la fédération, c'est de créer ces points, cette transversalité, pour que le rock se développe vraiment sur le plan national un peu partout. Aujourd'hui, la capitale du rock, c'est Lyon, comme on dit. Il y a beaucoup, beaucoup de pratiquants sur Lyon, le Rhône-Alpes. Voilà, donc il y a des zones encore qui doivent être développées, des zones comme Bordeaux. On a des clubs qui commencent à arriver de Bretagne, donc c'est bien pour la discipline. Le but, c'est vraiment de, sur le territoire, au fur et à mesure, de développer quoi.
0: Un rock qui se développe et s'organise tout au long de la autour de compétitions qualificatives au championnat de France. Une sorte de bouquet final qui vous sera proposé ce dimanche au Parnasse. C'est un événement, mais surtout l'occasion pour tous les spectateurs d'assister à un show d'exception assuré par quelques-uns des meilleurs athlètes du moment.
3: Oui, il y a toujours dans quelques catégories des couples un peu phares qui tiennent la baraque. Donc nous, on a la chance en contact style donc, d'avoir Nico et Lisa. C'est le, voilà. Après, sur la catégorie la plus haute, vous avez Marty. Marty, qui a été, lui, champion du monde ado, maintenant, qui est dans la catégorie phare, qu'on appelle le freestyle, donc, qui va être présent aussi, et qui, lui aussi, repartira au championnat d'Europe derrière. Et puis après, dans les formations, on a des formations, des équipes qui sont attendues. Après, on a la chance d'avoir de belles équipes cette année, au sein du club, mais aussi au niveau national. Donc c'est vrai que ça va être une très belle compétition.
0: Ouverture des portes, 8h, début des compétitions, 10h, finale aux alentours de 18h, toute une journée de compétition, d'émotions, de spectacles ce dimanche au Parnasse. Prix des places de 8€ pour les plus de 6 ans, à 20€ pour les adultes. Vous trouverez toutes les infos pratiques et les liens pour réserver sur le Facebook du studio danseforme de La Calmette.
4: Oui, magnifique studio danseforme de La Calmette. 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Deux titres à la suite, Kim Wild arrive, c'est juste après Mattia Bazar, Solo 2.

0: Merci Garloser, Kim Wilde, Cambodia, les années 80, le son des années 80 en Gare et en Lozère. 20h ce soir, c'est un rappel. Décibel, figure incontournable de la variété française au programme. Figure incontournable de la variété française depuis les années 90. Et ce soir, la chanteuse vous parlera de son nouveau single intitulé Peu importe. Vous l'écoutez d'ailleurs assez régulièrement sur Ici Garloser. Nouveau single, nouveau projet. Vous saurez tout ce soir, Décibel 20h avec Émilie Mazoyer. Les infos dans moins de 4 minutes. Et tout de suite, c'est le nouveau single de Gaëtan Roussel.
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0: nouveau single de Gaëtan Roussel, Tout s'en va. Je vous rappelle qu'il sera en concert aux arènes de Nîmes hein, au mois de juillet avec Vanessa Paradis d'ailleurs.
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0: Mardi 26 mai, ici Gare Lozère, il est 19h. Allez, le journal tout de suite.
2: Deux jours après la découverte du corps sans vie d'un enfant de 11 ans à Rennes, sur les bords de la Vilaine, une serviette de bain serrée autour du cou. Les deux suspects, un garçon de 16 ans et une fille de 15 ans, ont reconnu les faits. Bonsoir Thomas Pinaroli.
3: Bonsoir.
2: Alors les deux jeunes ont avoué avoir étranglé l'enfant pour une histoire d'appât de pêche.
3: Oui, du matériel qui vaut quelques dizaines d'euros et que Théo aurait volé aux deux ados avec qui il est parti pêcher dimanche après-midi. Un jeune homme de 16 ans, interpellé hier matin, et une fille de 15 ans qui s'est rendue d'elle-même. Ils ont tous les deux reconnu en garde à vue avoir étranglé l'enfant, et c'est bien cette strangulation qui l'a tué, selon le rapport d'autopsie. Les deux jeunes sont ensuite partis en courant avec les affaires de Théo. Les enquêteurs les ont retrouvés chez eux hier. L'adolescente connaissait la victime, tous deux était dans le même collège Échange en centre-ville de Rennes. En revanche, l'adolescent, lui, n'a rencontré Théo que la veille du drame, lors d'une première partie de pêche. C'est là qu'il lui aurait donné des appâts, selon le récit des parents de Théo. Ce jeune de 16 ans dit au contraire que Théo lui a volé ce matériel. Les deux suspects seront présentés à la justice demain. Le procureur précise qu'ils sont inconnus de ses services.
2: Merci Thomas Pinaroli. Précision pour ici Armorique. Un lycéen rennais de 17 ans blessé à l'arme blanche par un autre élève du même âge. Au sein du lycée, la victime évacuée par le SAMU est hors de danger. L'agresseur, lui, a été interpellé. La vigilance orange, canicule 7 ans. Elle concernera demain 13 départements de la façade ouest. Les deux Charentes, la Gironde et les deux Sèvres s'ajouteront aux 9 déjà concernés. Plus d'une vingtaine sont en jaune. La chaleur pourrait atteindre localement des températures exceptionnelles de 38 voire 39 degrés ces prochains jours. Des conditions à la limite du supportable pour celles et ceux obligés de travailler en extérieur, de faire des efforts physiques, comme sur le chantier du musée d'art de Belfort. Les travailleurs du BTP essaient de s'adapter comme ils peuvent, Pauline Boudier.
4: Casque sur la tête, pantalon de chantier, Anthony n'a pas encore de la sueur sur le front alors qu'il décharge le Manitou, sorte de petit tracteur dont il est le conducteur.
5: C'est un sonar, il n'y a pas de pile, donc voilà. On peut pas ouvrir grand feu, il n'y a rien qui est ouvrable, à part la porte latérale, c'est tout, mais c'est avec les roues, c'est pas possible.
4: Il essaye de prendre un maximum de petites pauses à l'ombre quand le chantier le permet, mais sinon, il n'y a pas de secret.
5: On s'hydrate et puis on bouge le casque, quoi, pas trop le choix.
4: En cas de pic de chaleur, les chefs d'entreprise doivent effectivement fournir aux employés de l'eau en quantité suffisante. En l'occurrence, sur le chantier rue de Mulhouse, il y a un point d'eau. Mais le Mazuc Mac, patron de l'entreprise Matlock, qui s'occupe du terrassement, préfère prévoir en plus.
6: On amène notre pack d'eau, puis on met dans un endroit en ombre, pas qu'il prenne soleil. On prend carrément l'arrosoir et puis ça fait du bien.
4: Une pluie d'eau pour se rafraîchir. Quelques mètres plus loin, Jérémy est dans sa mini-pelle. Il a une autre stratégie pour bien vivre les journées de grosse chaleur.
7: Moi, je vais manger à l'extérieur où il fait plus frais.
4: S'assurer que ses employés mangent bien, c'est une des problématiques, dit le Mazuc Mac.
6: On a des salariés qui fument, qui ne ramènent pas leur gamelle. Ils ne sont pas habitués. Et s'ils ne mangent pas, ils vont tomber dans le pomme. Et en plus, avec la chaleur et tout, donc moi, je leur paye le resto.
4: Des frais supplémentaires qu'il a du mal à se faire rembourser.
2: Un reporter signé Pauline Boudier. Il n'y a pas de tension particulière aux urgences ou au SAMU, dit la ministre de la Santé, Stéphanie Rist, qui appelle les Français, notamment les sportifs, à se méfier. Dossier complet sur cette vague de chaleur à retrouver sur ici.fr. Stellantis va investir plus d'un milliard d'euros pour produire une nouvelle génération de voitures électriques à partir de 2029. Annonce faite par Emmanuel Macron aujourd'hui, un chiffre qui n'est à ce stade pas confirmé par l'entreprise. Le chef de l'État recevait à l'Élysée un parterre d'industriels et d'entreprises engagés dans l'électrification de la France. Des nouvelles de Roland-Garros, grosse déception pour la demi-finaliste sortante et numéro 1 française, Loïse Boisson, éliminée d'entrée par Anna Kalinskaya 2-7-0. On se console donc avec l'exploit de Moïse Kwame, ce jeune prodige du tennis, 17 ans, a sorti l'ex numéro 3 mondial, aujourd'hui 46e, le croate Marin Cilic en 3-7. Moïse Kwame est français, c'est son premier tournoi du Grand Chelem et il n'est pas prêt d'oublier ce 26 mai 2026.
8: C'est clair que ça restera une date que je me souviendrai toute ma vie. Beaucoup d'émotions. Je suis très content d'avoir pu remporter mon premier match ici à Roland aussi. tout cas pour ma part, j'ai du mal un peu à avoir ce côté plaisir. Et aujourd'hui, je l'ai eu. Donc, je m'entraîne énormément pour ce genre de moments. En un sens, non, je me surprends pas, mais on apprend tous les jours sur soi. Donc, une nouvelle étape franchie, j'ai envie de dire. Le plus important, c'est de continuer sur cette lancée.
2: Moïse Kwame, 17 ans, 318e mondial, est entraîné par Richard Gasquet. Ce soir à 20h15, un autre Français, Clément Tabour, affronte un gros morceau, l'Italien Yannick Sinner, en night session, comme on dit.
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0: La météo Garlozère pour demain, mercredi 27 mai, grand soleil du matin au soir, température maxi 35 au Vigan, 36 à Bagnols-sur-Cèze et Saint-Ambroise, jusqu'à 37 degrés à Nîmes demain après-midi. En Lozère, et comme dans le Gard, ce sera très ensoleillé demain, les températures maxi 27 à Sainte-Eulalie, 28 à Nazminal, 31 à Méruès, 32 à Mende et jusqu'à 34 à Florac.
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10: Bonsoir à tous, la magie des années 80 est de retour. Eh ben oui, pourquoi ces chansons n'ont-elles pas quitté notre mémoire juste parce qu'elles avaient un petit secret qui se résume par « elles étaient juste bonnes ». Ben voilà, et ce soir, elles sont de retour, et ça commence comme ça.

0: Francis Cabrel, c'était Animal.
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0: Sur l'album Sarbacane, qui mérite d'être dans votre collection de CD, de téléchargements et même de vinyle, tellement c'est devenu un classique. Mais je pense que c'est déjà fait. Animal, c'est un titre sur notre part instinctive, sauvage. Et oui, nous sommes tous des petites bébêtes quand la passion vient dominer nos élans. Bon allez, ça suffit, la psychologie à bas prix. Revenons au rythme et à notre Zoulou préféré, Johnny Clegg, Scatterlings of Africa. C'est dans la suite de 100% années 80.
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0: Luna Parker, c'était tes États d'Amérique. Un petit jeu de mots, ça n'a jamais fait de mal à personne, et surtout pas à Rachel et Eric qui, avec cette chanson, atteindront quand même la 10e place du top 50 en 1987. Vous écoutez 100% années 80, on continue à feuilleter l'album Souvenir en musique avec un titre qui a fait danser la planète en 1984, Somebody's Watching Me. Rockwell arrive juste après ça.
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0: Ici Gare Lozère, c'est 100% années 80 jusqu'à 20h et tout de suite, quelques infos près de chez vous.
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2: Demain, mercredi 27 mai au matin, une balade nature familiale et sonore est proposée à la Capelle et Masmolène, près de l'étang de la Capelle. De 9h à 11h30, vous pourrez découvrir la biodiversité en musique, en tendant simplement l'oreille. Au fil du parcours, le chant des oiseaux, les coissements des grenouilles ou encore les sons des insectes composeront une véritable immersion au cœur de la nature. Une sortie facile de 2 km, accessible aux enfants dès 6 ans. L'animation est gratuite, avec préinscription sur le site du syndicat Mix des Gorges du Gardon. Et puis à Nîmes, la bibliothèque Carré d'Art accueille mercredi un festival de robotique destiné aux enfants autour du thème de l'astronomie. Une journée ludique pour apprendre la robotique en s'amusant avec des ateliers pour découvrir les engins spatiaux. Un vaste programme avec des animations qui se déroulent de 10h à midi, puis de 14h à 16h et c'est gratuit.
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0: Bambou, c'était Alain Chamfort.
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0: Alain Chamfort qui a bien fait de quitter l'écurie Claude François qui lui produisait des tubes pour Midinette pour aller frapper à la porte de Serge Gainsbourg et lui proposer de travailler ensemble. Après hésitation, il a accepté. Et Bambou en est un exemple. C'est une chanson qui s'inspire de la nouvelle compagne de Gainsbourg et qui va devenir le plus grand succès d'un autre. Bah, en l'occurrence, Alain Chamfort. Bah, voilà. Pour la suite, il paraît que la vidéo Kill the Radio Star, bon, c'est seulement les Buggles qu'ils disent et qu'ils chantent.
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1: On dit que c'est la première chanson rap en France, mais les ondis n'ont pas toujours raison. Hein. Alors disons que c'est une chanson culte des années 80 et qu'on ne se lasse pas du petit accent de l'américaine Vali. La suite de votre soirée à 20h, Décibel, Émilie Mazoyer qui reçoit ce soir Zazie. Ce sera après, entre autres, U2 qui arrive dans un instant avec I Still Haven't Found What I'm Looking For.
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1: Il est 20h sur votre radio locale, ici, merci de nous avoir choisis.
2: Et à 20h, c'est Décibel, toute l'actualité musicale avec ce soir. Une voix, une personnalité, un tempérament qui nous accompagne depuis plus de 30 ans. Ah, on en a des souvenirs avec Zazie.
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2: Zen, puis aussi Larsen, à ma place, rue de la paix, je suis un homme, speed. Je ne sais pas quelle est votre chanson préférée de Zazie. À vrai dire, je ne sais même pas quelle est ma chanson préférée de Zazie. Ce que je sais pour sûr, c'est que c'est bon de la savoir toujours là, pas loin, à s'occuper amoureusement de sa musique et de nos petites oreilles. Zazie est de retour avec une nouvelle chanson. Youpi, elle est ce soir dans Décibel pour tout vous raconter.
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2: Salut à toutes, salut à tous et bienvenue dans Décibel. On est le mardi le plus chaud de tous les temps. Vous avez entendu ça à la radio? Ben oui, c'est très sérieux. J'espère que vous allez bien. 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Venez donc jouer avec nous et on retrouve Zazie maintenant. Et bonsoir Zazie.
5: Bonsoir.
2: Bienvenue dans Décibel. Chère Zazie, la dernière fois qu'on s'est vu, c'était pour un album dans lequel il fallait mettre de la couleur.

0: C'était le 11e album.
1: Ouais. Et ça vous a emmené en tournée. Enfin, vous avez vécu vraiment une belle aventure avec ce disque. Aujourd'hui, on va découvrir la nouvelle chanson qui est la porte d'entrée du 12e album, c'est ça?
2: Oui.
1: Ouais. Alors?
2: Oui. Alors, il n'est pas complètement fini, cet album. D'où le fait qu'on sort un petit single avant.
1: Ouais.
2: On est en train de peaufiner pour deux, trois éléments techniques, mais enfin, il est quand même en très, très, très bonne voie. Donc, il va sortir quelque part à la rentrée. On ne sait pas trop quand. Ça dépendra un peu de l'état des lieux, mais.
1: En tout cas, cette année, quoi.
2: Oui, complètement. Ouais.
1: Cette année. Alors évidemment, 12, moi qui adore les trucs un peu cosmiques, entre bah, les 12 fois où la Lune fait son petit tour de... Non, c'est la Terre qui fait le tour. Non, c'est la Lune qui fait le tour.
2: Alors là, je vais vous laisser toute seule dans votre mouise, Émilie.
1: Dans le système solaire. Ah non, c'est la Lune qui effectue 12 fois le tour de la Terre en un an. Bah oui, parce qu'il y a 12 mois, il y a les 12 travaux d'Hercule. Enfin, il y a beaucoup de 12. Il y a les 12 apôtres. Alors vous, 12 là-bas.
2: Ah oui.
1: C'est bien, c'est pas chargé déjà comme. C'est ça. Les 12 fils de Jacob qui ont donné naissance aux 12 tribus d'Israël. J'ai tout relu pour préparer l'émission. Non, mais en vrai, c'est un nombre qui est intéressant pour vous. 12, vous êtes penché dessus ou pas du tout?
2: Pas tellement, j'avoue. Hein.
1: Ouais.
2: J'ai cette chance de pas avoir beaucoup de d'être vraiment assez ancré dans le présent.
1: Ouais.
2: De mesurer la chance que j'ai de pouvoir faire encore un album dans de bonnes conditions, de pouvoir appeler mes copains musiciens et qui me disent oh oui on va se marrer, enfin
1: ouais.
2: Donc c'est plutôt ça. Après plus le temps passe, donc 12e album, ça fait comme moi je prends pas mal de temps entre chaque album, bah oui je mesure aussi un peu ce temps là les coupes de cheveux ont changé, les couleurs, quelques rides en plus, chez mes copains aussi, mais ce qui est très très drôle, c'est que en fait, quand on se retrouve, on est toujours complètement immature et on a l'impression d'aller se baigner dans la piscine un soir d'été quand on joue de la musique ensemble, donc c'est chouette.
1: Ça c'est beau. Peu importe, c'est le nom de la chanson qu'on va découvrir maintenant, premier extrait donc de ce 12e album. Qu'est-ce que vous pouvez nous dire pour nous préparer psychologiquement avant de l'écouter?
2: Alors, peu importe, au début, elle s'appelait pas Ma Faute, pour vous dire.
1: Ah.
2: Et puis, j'y ai rajouté un peu d'humour, ce qui est compliqué en chanson, en tout cas un peu de deuxième degré. Je trouve qu'on est dans un monde qui n'est pas hyper rigolo, avec pas donc son lot de très très bonnes nouvelles tout le temps. Donc, j'ai fait un peu comme j'aime faire, comme d'habitude, c'est-à-dire... un espèce de paradoxe entre une chanson ou un son, en plus un peu électro, là, où j'ai eu la chance de travailler avec Yuxek, qui est assez digeste, en fait, et puis avec un peu de deuxième degré, mais avec du sens quand même, parce que j'y tiens toujours un peu dans mon écriture. J'essaie de rendre ça plus digeste, en fait, que quand j'écris le texte tout seul, où je me dis, on va tous tirer une balle, c'est pas possible.
1: Oui, l'idée, c'est, évidemment, c'est pas de forcer le trait, en fait. Si on parle de quelque chose qui est angoissant, on va pas mettre la musique des Dents de la Mer.
2: Exactement,
1: ouais,
2: c'est ça.
1: C'est horrible.
2: Voilà. Je vous remercie de la comparaison, mais c'est un peu ça. Donc, il y a aussi un peu de cynisme dans peu importe, parce que ça voudrait dire que, en fait, je dis ça, je dis rien, peu importe. Évidemment que c'est pas une chanson qui va changer le monde, mais quand même, j'aime bien penser à ce que je dis avant de, avant de le chanter, et j'aimais bien cette idée de partir. Alors d'une pub qu'on peut voir tellement souvent sous nos écrans et qui nous dit « Oh, regarde, il a une voiture plus grosse, il a un jardin plus beau, l'herbe est plus verte. » Et d'élargir comme si on dézoomait, on commence par le chien qui a pissé dans le jardin et c'est le chien des voisins, salopard. Et puis on dézoome et puis on va un peu sur la lune et on regarde ça, on se dit « Bah, est-ce que c'est très important ?» Et aussi avec tous les problèmes qu'on peut voir de territoire, de regarde comme c'est plus mieux, comme on va à la conquête de tel terrain, comme de tel pays. Donc voilà, c'était un peu l'idée de cette grande parano, mais où on peut danser dessus, quoi. Comme disait Nougaro, danser sur moi.
1: Danser sur Zazie, les amis, c'est tout nouveau, ça vient de sortir, ça s'appelle Peu Importe.

0: porte.
1: Ce je dis ça, je dis rien, à la fin, il est parfait.
2: Un cynique absolu, la fille n'y croit pas.
3: Non, tout ce que je viens de vous dire depuis 3 minutes,
2: oubliez.
3: Laisse tomber.
2: C'est un peu ça.
1: Zazie, de retour en pleine forme. Alors, ce peu importe, il a été fabriqué, donc on l'a dit sans vraiment le dire, mais d'abord avec le texte, qu'il a ensuite fallu rendre digeste, ce sont vos mots, Zazie, pour nous faire danser, quoi.
2: Oui, alors j'avais cette espèce de gimmick pour composer la mélodie, donc j'ai fait la mélodie au piano, donc bon, bing, bon, bing, bon, bon, c'était déjà au piano, mais ça sonnait comme un pot, évidemment. après, j'ai fait le texte dessus, après, j'ai appelé mon copain en lui disant que je voudrais que ce soit un truc un peu électro, qui revienne comme ça avec des vagues, donc je suis allée chez lui dans le sud et on a fait la maquette.
1: Ouais.
2: En une journée, à la fin, on avait un peu la pêche. Ça nous a mis de bonne humeur.
1: Ça, c'est bon signe, non?
2: Ça marche bon sur vous, signe, ouais. En général, ouais. Quand on commence à voilà. Je suis rentrée à Paris avec cette maquette. Et là, j'ai demandé à mon ami batteur, qui a fait aussi le reste de l'album, David Salquin. J'ai la chance d'avoir des musiciens que je connais très bien et qui, en plus, ne font pas que... mon ami batteur, il fait aussi de la guitare, il chante très très bien, etc. Et donc, pour me faire une vraie batterie, donc il a enregistré une vraie batterie dans son studio, qui m'a envoyé, il m'a dit, j'ai une petite idée pour une basse, est-ce que... Bon, j'ai dit, écoute, envoie toujours, je voulais pas être désagréable avec lui. Et la basse, au début, elle était synthé, elle était faite avec un clavier, et puis j'envoie ça, je le rappelle, je dis, écoute David, je suis désolée, mais là, tu vas devoir me le faire, elle est géniale ta basse.
1: Génial, on l'entend.
2: Et puis
1: tout
2: du coup, il m'a renvoyé la basse en disant, j'ai aussi une petite idée de guitare. Donc, je dis, vas-y, fais écouter. Et la guitare, elle devait être que à la fin du refrain. Youk c'est qui a décidé de la mettre dès le début du refrain, parce qu'elle est super, sa petite cocotte, comme ça, voilà. Donc, en fait, c'est vraiment une espèce de ping-pong avec des gens qui se connaissent très bien et qui aiment jouer, quoi. Donc,
1: mais ça dit aussi beaucoup de vous et de votre ego pas du tout surdimensionné, parce que vous acceptez les suggestions, vous les prenez, et là, vous les réappropriez pas, vous me donnez le nom des gars et tout. Enfin, c'est pas tous les artistes qui fonctionnent comme ça.
2: Ils devraient, parce qu'on leur doit ça aussi aux gens avec qui on travaille.
1: Ouais, c'est vrai.
2: Moi, évidemment, je suis très fière d'être compositrice et auteur, mais c'est pas tout. C'est-à-dire qu'il y a des gens qui aussi transforment l'essai, je dirais.
1: Ouais.
2: Vous faites un truc en maquette, en noir et blanc au fusain, et ils sont là en train de vous faire un truc en cinémascope. Donc, évidemment, je suis présente, puisque j'ai réalisé l'album, j'ai produit l'album, je les laisse aussi faire. J'appelle des gens où je sais quel est leur talent, comment il peut être complémentaire du mien, comment ils vont avoir des idées auxquelles j'ai pas pensé.
1: En fait, vous leur faites confiance.
2: On se fait confiance, voilà, mutuellement. Ouais. Et ils savent aussi que de temps en temps, ils font un truc super. Je leur dis, c'est super, mais non. Ce qui peut être très désagréable, mais ils savent que c'est pas eux qui sont pourris, c'est juste que j'entends un autre truc dans ma tête, quoi. Voilà. Ah. Donc c'est vraiment une question de confiance sur la musique.
1: C'est marrant, ça me fait penser à un échange de messages que vous avez eu avec Vianney, mais qu'il a publié sur les réseaux pour votre duo. Alors pour le coup, ça a été un énorme tube, mais vous lui avez envoyé avant de fabriquer la chanson. Bon, si c'est pas bien, on ose se le dire, c'est très important pour moi.
2: Exactement. Alors ce qui était drôle, c'est qu'il m'a dit après, il m'a dit, tu sais, j'ai halluciné, parce qu'en fait, sur tous les gens à qui j'en ai parlé pour cet album de duo, je crois que t'es la seule à me l'avoir dit, et en fait, c'est exactement ce que je pense à chaque fois. Donc il me dit, ça me met dans une position qui est vachement confortable, parce que du coup, on sait que quoi qu'il arrive dans cette journée ou ces deux journées de travail, là en l'occurrence, c'était une journée, si c'est pas bien, je vais pas être tout seul à dire c'est super, mais au revoir. Voilà, ça, il y a pas d'obligation à ce que ça sorte. Voilà. Après, on était concentrés quand même. Voilà.
1: Oui, ça s'est senti. Hein. Ils ont pas fait une belote, ils ont fait un tube. Vianney et Zazie, comment on fait? Il y a un autre duo sur lequel on vous a entendu là récemment. Finalement, c'était votre dernière apparition discographique avant la sortie de Peu importe. C'est le duo avec Pascal Obispo, l'archipel des séquelles.

0: Alors Pascal Obispo, pour le coup, ça fait un moment que vous le pratiquez. Ce genre de moment là, de duo avec lui, entre deux disques, pour vous, c'est quelque chose qui peut vous nourrir?
1: Ça me nourrit, et puis il y a une question de fidélité aussi. On a commencé la musique quasi à 2 mois près, au même moment, en 1902. en 92, 93, en tout cas, nos albums sont sortis à peu près de cette année-là. Ouais. Et il a toujours été mené par la musique. D'ailleurs, c'est assez drôle parce que on se rend compte que les gens, alors c'était peut-être une époque plus facile aussi pour s'inscrire dans la durée, comme on dit, mais ce qui fait, je pense aussi qu'on est toujours là, c'est cet amour de la musique et cet enthousiasme, quels que soient les trajets de vie, les décisions, maison de disque, pas maison de disque, contrat, etc. Il y a toujours cet amour de deux choses, c'est de faire de la musique, de la composer, de la partager. Et c'est une chanson, en fait, qu'on avait fait il y a assez longtemps. Il m'avait fait écouter cette mélodie. Bon, c'est un très bon mélodiste, hein. C'est un peu comme Calogero. Moi, c'est des mélodistes que j'aime beaucoup. Je lui avais proposé un texte compliqué, Archipel de séquelles, c'est une espèce de jeu de mots un peu pourri. Mais bon,
0: ça lui a plu. L'album, il s'appelait comme ça, carrément.
1: Oui, carrément. Mais j'ai trouvé ça mignon en plus. Et je me souviens de la première fois que j'ai fait cette chanson. C'était sur scène, elle n'était pas sur un album. Je venais de finir le texte et donc j'avais vraiment le texte qui était sur scène, sur la scène que j'essayais de cacher un peu. Et j'avais eu malheureusement une panne de courant à ce moment-là. Le gars Dimitri qui faisait mes lights à cette époque-là avait décidé de faire un noir scène à un moment donné entre deux couplets. Sauf que moi je ne connaissais pas mon texte que je venais vraiment de finir d'écrire la veille. Et là j'ai eu une espèce de sueur froide où j'ai inventé un couplet en temps réel. J'adore. Avec des gens qui m'ont retrouvé en sueur en se disant qu'est-ce qui lui prend. Mais donc je garde un souvenir un peu mitigé de cette chanson.
0: J'adore.
1: Mais quand il m'a proposé de la refaire en duo, je lui dis écoute, avec plaisir, parce que c'était du souvenir aussi.
0: Ouais. Bah, en parlant de souvenirs, justement, puisque vous avez démarré dans les années 90 et vous avez vu beaucoup d'évolution du métier, beaucoup de changements entre la sortie de Peu Importe et la sortie de vos premiers singles. Évidemment, ça sort pas de la même manière. Est-ce qu'il y a des changements qui ont mis, vous parliez de la joie de faire de la musique, qui ont mis votre joie de faire de la musique à l'épreuve?
1: Oui.
0: La dématérialisation ou les réseaux, enfin je sais pas, quelque chose.
1: Au début, tout ça, je trouve ça réjouissant. C'est-à-dire que, pour vous dire, nous, on a commencé sans Internet quand même.
0: Oui. Hein.
1: Il faut quand même se remettre dans le contexte.
0: Moi, j'avais la cassette.
2: J'avais sur les cassettes.
0: Voilà, c'est ça.
1: Et Internet est arrivé. Moi, je trouvais ça intéressant. Je me suis dit, tiens, il y a une certaine liberté là-dedans. On était 3 artistes et j'étais parmi les premières, alors que je connaissais rien du tout au numérique. Je crois qu'il y avait Aubert, Souchon, Dao, moi. Enfin, on était quelques-uns à se dire, tiens, on va faire des sites, c'était marrant au début, on pouvait avoir une ligne artistique là-dessus, etc. Et puis, les réseaux sociaux sont arrivés les uns après les autres, ça a commencé à s'horizontaliser, à avoir beaucoup de choses, et surtout où on a commencé à voir arriver les filtres, les influenceurs, les instagrammeurs, les trucs des drôles de métiers, où il n'y a pas de sous-métier, hein, y a bien des gens qui vivent de la publicité, donc pourquoi pas, mais... Ou d'un côté, en fait, c'est pas tellement la dématérialisation des choses, parce que ça peut être hyper intéressant, mais c'était la déshumanisation des choses, ou s'éloigner un peu de la vérité, mettre des filtres, de l'autotune, alors que ça peut être très artistique aussi.
0: Bien
1: hein.
0: Sûr.
1: Moi aussi, de temps en temps, je mets un filtre pour faire un post, parce que je trouve que j'ai une sale gueule, ou je trouve que c'est plus marrant, y compris si avec les trucs qu'on peut voir sur, où on a des têtes de cuillère à peau et des choses comme ça.
0: Où on se met des petites oreilles de chat.
1: Voilà. Oui. Mais je trouve que quand même il y a un danger là-dedans. C'est la perpétuelle comparaison avec ce qui se passe, avec ce que les autres font. Ouais. L'algorithme, quoi. Je veux dire, est-on vraiment les prostituées de l'algorithme? Quand j'entends parler en disant oui, alors maintenant, tu sais, il faut faire des dumps, ce serait mieux. Des carrousels. Alors, un carrousel, pour moi, c'était un manège qui tournait. Non, alors maintenant, ça a une autre signification.
0: Les dumps,
1: c'est quoi? Oui, c'est des photos. Pourquoi? Ah, parce que tu vas rentrer plus facilement dans l'algorithme. Et oui, la question est vraie, c'est mathématique. Mais pourquoi en fait ?
0: Ouais.
1: Pourquoi vouloir rentrer plus facilement dans l'algorithme ? Oui, j'ai bien compris, pour l'exposition, c'est une manière de faire parler de soi, de diffuser ses chansons. Mais de temps en temps, je pense qu'on est tellement dans cette mécanique-là qu'on oublie qu'elle est... Que ça n'est qu'une mécanique, ça n'est qu'un média en fait, ça n'est qu'un moyen. Média, ça vient du latin, moyen d'arriver aux gens. Donc prenons-le comme un média et non pas comme une fin en soi ou comme une source en soi. La source, c'est la musique, quoi. C'est toujours la même tuyauterie.
0: Zazie, la sagesse de cette réponse, j'adore. Je pense que je vais me noter ce petit texte et cette réponse que vous venez de me faire. En tout cas, ça donne envie d'écouter une chanson qui s'appelle Speed. Elle n'est pas sur votre dernier album, elle est sur l'album d'avant. Parce que justement, oui, cette déshumanisation du métier, mais finalement du monde, elle donne envie de revenir à l'essentiel, au cœur. Alors allons-y, je m'en suis pas remise de cette chanson. Je sais pas, si vous l'avez jamais écoutée, bon, vous retardez un peu, mais je vous envie parce que vous allez découvrir une merveille. Depuis

0: C'était en 2018 sur Essentiel. Speed, oh là là, Zazie, oh là là. Et mais alors c'est drôle parce que j'ai pas fait exprès, mais pour le coup, il y a un peu le côté électro qu'il y a dans peu importe aussi dans Speed finalement. Oui, ça a toujours été votre truc, rock électro.
1: Bah oui, alors je fais l'électrop ou l'électroc, je sais pas. On va inventer un mot.
0: On va faire des t-shirts pour la prochaine tournée.
1: J'aime bien ce mélange de choses un peu électro, comme ça un peu numérique, parce qu'on peut maintenant vraiment. J'aime bien aussi l'idée que la musique soit abordable par plein de gens, ouais. Y compris ceux qui n'ont pas fait des études de violon ou de piano. Ça n'empêche pas de d'y mettre son cœur, et c'est aussi un travail très précis. Et en même temps, j'aime bien aussi la présence de vrais musiciens et de vrais humains qui mettent leur cœur, quoi. Donc, j'ai toujours bien aimé ce mélange-là, en fait.
0: Une belle musicienne humaine invitée ce soir dans Décibel. C'est Zazie, les amis. On revient tout de suite.
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0: Merci d'avoir choisi ici pour passer votre mardi soir. Avant de retrouver Zazie, je vous annonce que dans l'actu musicale et d'ici à 21h, on jouera au Blind Test autour des chansons qui parlent des femmes. On célébrera l'anniversaire de Lenny Kravitz qui, scoop, ne fait pas son âge. On vous fera découvrir Mélissa et puis on vous racontera l'énorme scandale au concert d'Eric Clapton à Madrid. Oyez, oyez les amis, Zazie vient de sortir une nouvelle chanson.
1: Peu importe.
0: C'est bien en plus, une nouvelle chanson avec Anthony, peu importe.

0: nouvel album de Zazie sortira quand il sera prêt, parce que c'est pas encore le cas.
1: C'est un peu ça, mais enfin à la rentrée, quelque part à la rentrée, quoi.
0: Ouais.
1: Voilà. Mais je sais pas si c'est septembre, octobre, novembre, je ne sais pas.
0: Et donc on table sur une tournée 2027.
1: Oui.
0: Ah mais on adore.
1: Oui.
0: Non mais alors moi j'aimerais bien avoir toute une liste de trucs très très chouettes à faire en 2027, parce que pour le moment la seule raison pour laquelle on parle de cette année, c'est les élections présidentielles.
1: Oui.
0: Donc voilà, la tournée de Zazie, comment vous dire, moi j'ai... C'est un petit anxiolytique.
1: Oui, on en aura besoin, je pense. On aura besoin de se rassembler pour autre chose que de... Voilà, de...
0: Ah ouais. Donc tournée 2027.
1: Ouais, ouais.
0: Ça, c'est une très bonne nouvelle. Alors, j'ai reçu ici, dans Décibel, une jeune femme qui avait des choses à dire sur vous, Zazie. Elle s'appelle Alice on the Roof.
1: Oh là là.
0: Et vous lui avez écrit une chanson qui s'appelle Tyrannosaure. Alice on the Roof qui raconte comment ça s'est passé, votre rencontre et votre travail ensemble.
2: J'ai eu la chance de venir ici dans le studio de sa musicienne et acolyte de toujours qui s'appelle Edith Fabuena.
1: Et ensemble, de nos plus grandes productrices aussi en France.
2: Joyau de la France. Et on a écouté plusieurs maquettes ensemble. Elle a flashé sur ces deux mélodies qui étaient pour le coup vraiment très en talent là, Tululu. Et elle travaille, bon, j'imagine que vous le savez, mais elle travaille beaucoup la nuit, Zazie. Et je crois que quelques jours plus tard, à l'aube du coup, vers 5h du matin, elle m'a fait un mail avec les deux chansons. Je crois que c'est un des plus beaux mails que j'ai reçus de ma vie. Les mails sont d'une poésie folle, c'est magnifique. Et elle m'a dit 40 fois, tu peux tout changer, c'est ta chanson. Et c'était parfait. Elle avait mis des mots, voilà, qui collaient tellement bien avec ce que j'ai envie de dire. Il y a une chanson qui s'appelle Tyrannosaure. J'adore ce mot. Moi-même, j'aurais pas osé. Enfin, je sais pas. J'ai trouvé ça génial qu'elle l'utilise.

0: Tyrannosaur, signé Zazie, donc sur l'album de Alice on the Roof. Vous devez être tellement sollicité. Qu'est-ce qui fait que vous allez vers, par exemple, cet artiste-là, Alice, quand, oui, vous devez être sollicité tout le temps pour écrire?
1: Oui, souvent, mais en fait, j'aimais bien son univers déjà. Donc, ouais. C'est déjà plus simple pour une rencontre, même si je lui dis, écoute, je suis en plein album moi-même, donc c'est compliqué, parce que je me laisse toujours le choix d'être inspirée ou pas par un travail ou une maquette de quelqu'un. Bon, déjà, la personne est délicieuse, complètement perchée. Enfin, voilà. C'est très drôle parce qu'elle s'appelle Alice Dutoit, d'où son nom Alice on the Roof. Mais elle est vraiment perchée, quoi. C'est-à-dire qu'elle est vraiment sur le toit de quelque chose. Et en même temps.
0: Elle a cette belgitude aussi qu'on adore.
1: Mais complètement. Voilà. Elle est d'une douceur infinie. Elle est extrêmement bienveillante et tendre. Et on a vraiment beaucoup fonctionné par mail. Mais ce qu'elle ne dit pas, parce que là c'est très très flatteur pour moi, mais ce qu'elle me dit pas, c'est qu'avant je lui ai posé la question en lui disant, est-ce que tu as des thèmes ou des choses que tu aimerais aborder, sans avoir forcément les mots ou la manière de les dire, mais, et elle m'avait sorti 3-4 thèmes comme ça par mail en me disant, écoute, voilà, parler du démon ou du truc en soi qui nous bouffe, et où est-ce qu'on le met, à quelle place il a dans nos vies, est-ce qu'on l'écoute, est-ce qu'on l'écoute pas, est-ce qu'on arrive à s'en sortir, et tout un tas de thématiques comme, ouais, ça, qui étaient très inspirantes aussi, plus la chanson, enfin vous entendez, ouais, elle faisait oh la nota comme ça, mais c'était déjà magnifique, au piano, elle était toute seule au piano, et d'où l'idée de l'appeler Tyrannosaure, puisqu'on a pris le plus terrible des monstres, et c'est vrai que j'aurais peut-être pas écrit, en effet, c'est drôle qu'elle le dise, j'aurais peut-être pas écrit une chanson pour moi qui s'appelle Tyrannosaure, ouais, mais entre sa belgitude, son univers très très fantasque et en même temps d'une poésie folle, puis sa voix, quoi, ses capacités vocales, je me suis dit, allez, on va faire s'envoler ce Tyrannosaure, on va le rendre un peu moins méchant, quoi.
0: C'est beau, mais c'est vrai que quand un artiste a la chance, alors pardon, c'est flatteur, mais c'est vrai, de se retrouver avec un texte à vous, Zazie, ça fait parfois des étincelles, jeu de mots. Oui, moi j'écris pas de texte, excusez-moi.
1: Voilà, c'est la seule fois que j'ai fait un texte avant de faire la chanson.
0: Ah ouais?
1: Non, ça m'est arrivé deux fois. La première fois, c'était donc Pascal Obispo qui m'a appelé en me disant, oui, qu'est-ce que tu fais, quoi, là ce serait bien de faire un hymne pour le Stade de France, c'est Johnny qui va le chanter, merci, au revoir.
0: Oui, bon.
1: Ok, donc le lendemain à 7h, puisque c'est pareil, c'est les mêmes horaires que
0: ce
1: que
0: disait
1: Alice on the Roof, c'était la nuit. J'ai fait ça, et puis parce que je préfère m'appuyer sur la musique, en fait. La musique me crée une image.
0: Ah oui.
1: Sans mots, et puis j'essaye de mettre du sens sur cette sensation, en fait. Donc c'est compliqué d'écrire sans avoir une idée de mélodie ou d'accord avant. Et la deuxième fois, c'était Calo Giro, qui Maël voulait que je lui fasse un texte, et il faisait l'album de Maël, et il m'a dit, tiens, vas-y, pour une fois on va changer, tu vas me faire un texte.
0: Ah,
1: ça m'arrangeait pas du tout, parce qu'à chaque fois vraiment j'ai pas cette habitude, et puis j'ai fait toutes les machines ont un cœur, et je lui ai envoyé, j'avais marqué qui bat, donc il en a enlevé quelques-uns, j'avais marqué 4 fois, il l'a fait plus que 3 fois, et après, 2 jours après, Calogero m'a envoyé la mélodie qu'il avait fait dessus, et donc ouais, c'était chouette, en fait, ça marche aussi dans ce sens-là, mais c'est vrai que je suis moins à l'aise.
0: Quand vous écrivez une chanson qui devient intemporelle, il y a Allumer le feu de Johnny, mais bon, le perso de Johnny fait que de toute façon, voilà, c'est une espèce de
1: cathédrale. Il est intemporel, oui.
0: Voilà. Je pense à Double Jeu, chanté par Christophe Willem, fin mars. Zénith de Paris, premier Zénith de Théodora. Théodora, c'est la chanteuse préférée des ados.
1: Ouais, elle est formidable.
0: Donc, on est sur une salle remplie par des gens qui ont 15 ans, 16 ans, 17 ans, allez, 25 ans, vraiment les plus vieux. Sur scène, Théodora, pareil, 22, 23 ans. Et l'invité, c'est Christophe Willem, et la salle est folle, folle de joie. Ils chantent par cœur une chanson qui est sortie quand ils étaient soit bébés, soit pas nés.

0: et Christophe Willem au Zénith mars 2026.
1: Ouais, non, c'est bien, c'est bien. C'est pas bien pour mon ego, mais c'est, non, mais c'est oh, super en fait.
0: Mais si.
1: Bah, on ne sait pas. Il y a de temps en temps
0: ça
1: des chansons comme ça qui
0: d'aujourd'hui qui écoutent ouais. de la musique urbaine. Qui... Donc sur le papier, on se dit ah bah non, c'est pas le public de Zazie, et ils sont complètement touchés et ils s'identifient et ils s'approprient un truc que vous avez écrit il y a 20 ans.
1: Bah, je pense que le quand je serai grand déjà peut parler à des jeunes. Hein. Ouais. C'était pas fait exprès, mais c'était plus. C'est une chanson qui, pareil, est très dansable et avec un peu d'humour quand même. Où ouais. il y a ce cœur qui font. Faudrait savoir ce que tu veux. Et lui il dit bah c'est comme ça. Qu'est-ce que j'y peux. Et en fait il y a une espèce de recherche où il dit bah je en chanteur dans ma salle de bain. Ouais. Il y a des choses marrantes où tout le monde. Bah on le voit d'ailleurs beaucoup sur les réseaux. S'invente un peu chanteur. D'ailleurs il y en a qui sont très très bons.
0: Ouais.
1: Mais qui ont pas encore franchi la porte de ouvert la porte de leur chambre et qui posent des choses, font des petites choses dans leur coin. Donc je pense que c'est ça aussi qui parle peut-être à ces jeunes.
0: Et le talent, Zazie, d'écrire des chansons qui sont restées, qui restent et qui vont rester. Alors il n'y a pas de recette évidemment, mais quand même...
1: un bon élément de recette, c'est ouais. de prendre des super interprètes.
0: Oui, évidemment, ça aide.
1: Ça aide.
0: Ouais, mais donc. De l'humour, ça, on a compris que c'est un truc que vous aimez bien mettre dans les chansons. Alors, c'est pas forcément la galéjade.
1: Quand la chanson le permet.
0: De l'esprit. Voilà. Voilà. De l'esprit. Et aussi, peut-être, jamais essayer d'être à la mode.
1: Alors, Maxime Le Forestier m'avait dit un truc génial. J'ai beaucoup de respect pour Maxime, qui est devenu mon ami, et pour ça, le fait qu'il ait duré aussi longtemps, ouais. alors que moi, je l'écoutais quand j'avais 11 ans, j'écoutais voilà, là, comme un arbre dans la ville, en me disant, oh, c'est trop bien. On était tous un peu babacool à l'époque, mais je trouvais ça trop, trop sympa, ce qu'il disait. Et j'ai eu la chance de pouvoir le rencontrer, de travailler même un peu avec lui. Et il m'avait dit, je lui avais dit, comment tu fais quand t'as, voilà, quand tu traverses des petits déserts, ce qu'on appelle ces petites zones comme ça, un peu où il y a moins de succès, on est moins ouais. sollicité, etc. Il dit bah tu ne changes pas, surtout tu ne changes pas, parce qu'en fait tu sais, regarde, c'est comme les pantalons, pas de def, pas taille haute, pas les épaulettes, les couleurs atroces, là ils nous refont un truc des années 80. En fait si tu changes pas, ça va redevenir à la mode dans un certain temps. Et en tout cas je pense qu'on peut aimer ou ne pas aimer ou trouver ça daté. Bien sûr, ce qui est normal, hein, puisque c'est daté par rapport à notre âge, par rapport à notre vécu, mais au moins on peut pas remettre en question l'honnêteté avec laquelle on l'a fait, quoi. Je cherche pas à faire du jeunisme. J'adore rire un peu avec les codes, parfois même rire avec les réseaux ou m'en servir, mais enfin, vous voyez, j'ai posté 3 trucs en un an, donc je pense que
0: l'algorithme
1: catastrophe, mon label n'en peut plus
0: de
1: moi.
0: Faim.
1: mais voilà, je pense que c'est une question d'honnêteté en fait, ne pas. Je pourrais pas défendre quelque chose qui serait loin de moi. Ouais. Je pense que j'irais direct au burn-out. Donc
0: ça nous donne envie d'avoir bientôt des nouvelles du nouvel album de Zazie. Le premier extrait, peu importe, est disponible. Donc on se donne rendez-vous après les grandes vacances.
1: Oui.
0: Bon, bah comme on dit pas souvent, vivement la rentrée. Merci Zazie. À bientôt.
1: À bientôt.
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0: Ah là là, Zazie, bah oui, vivement la rentrée alors. Eric Clapton, il faut que je vous parle de lui. Il y a eu un scandale lors de son dernier concert à Madrid. Eric Clapton, je rappelle, je resitue, dieu de la guitare, mais vraiment, son surnom c'est God. Voilà, pour vous dire un petit peu le niveau du gars. 81 ans cette année, 25 ans qu'il n'avait pas joué à Madrid, donc la foule était en délire. Et puis il y a un fan, vous savez, ce fan du premier rang, un petit peu trop enthousiaste, peut-être même un petit peu... allez, si on n'est pas très empathique, on pourrait dire qu'il est un petit peu con-con. Tellement heureux de voir Clapton, il lui a jeté un vinyle. Voilà. Alors, puis il a bien visé. Malheureusement, il a très bien visé en jetant le vinyle en direction d'Eric Clapton, qui s'est pris le disque en pleine poitrine. Alors, pas blessé apparemment, sinon on l'aurait su, mais extrêmement agacé. Clapton est parti sans se retourner après avoir joué... Cocaine, reprise de J.J. Cale, un des artistes préférés de Clapton. Normalement, il y avait un petit rappel. Et ben, grâce aux fans concons du premier rang, il n'y a pas eu de rappel. Arrêtez de jeter des trucs sur les artistes sur scène, s'il vous plaît. Et montez le son, car Eric Clapton est dans Décibels.

0: plus grands tubes d'Eric Clapton. Ben, c'est pas une chanson à lui. Je vous recommande d'ailleurs d'écouter la version originale de J.J. Cale sortie un an avant celle de Clapton en 76.
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0: Et si on joue au blind test maintenant avec des chanteurs qui rendent hommage aux femmes dans leurs chansons? Elisabeth et Olivier sont avec nous pour jouer. Salut l'équipe!
2: Bonjour tout le monde.
0: Bienvenue.
2: Salut.
0: Alors ce blind test du mardi soir qui paye bien, j'avoue. Alors on peut pas vous offrir l'album de Zazie puisque vous l'avez compris, il n'est pas prêt. Donc on va pas comme ça vous vendre des choses qui n'existent pas. Mais non, elle sort déjà une chanson. Allez voir le clip. D'ailleurs j'en ai pas parlé, mais le clip est très chouette. Et donc on vous offre un bouquin formidable aux éditions Le Mot et le Reste. C'est Gwenaëlle Fleur qui a écrit ce bouquin. C'est Mathmata, 30 ans ferme. Ça vous raconte les 30 ans de carrière de Mathmata. Parce que le succès, ouais, évidemment, de Lambeandro, voilà, mais il s'est passé plein de trucs avant et puis encore plein de trucs après. Et le bouquin est super et c'est ça votre cadeau. Vous en avez chacun un exemplaire ce soir.
2: Magnifique, merci beaucoup.
3: Bien d'avance.
0: Ben avec
3: joie. Ça sera mon troisième.
0: Ah, Elisabeth, c'est magnifique. Ah. Ben voilà, ben il faut collectionner.
3: Quatrième, j'en ai oublié un.
0: Les bouquins de Décibel, c'est merveilleux. Ah, oui. Olivier, comment ça va en ce mardi soir de canicule?
2: Eh ben écoutez, ça va, on est au frais, hein, voilà, je suis resté dans le frais quasiment toute la journée, donc voilà,
0: pas
2: tout
0: mal.
2: Va bien.
0: Mais dans le frais, dans la clim, parce que moi si quelqu'un a un plan clim ou un plan piscine,
2: vous
0: pouvez nous appeler.
2: Non, en fait, je prends le frais la nuit, hein, je fais comme tout le monde, je
0: prends
2: la nuit, puis après je ferme quand ça commence à chauffer, quoi.
0: Bah voilà. Oui. Alors sinon, un bon plan hein, pour vous, les studios de radio, c'est climatisé, parce qu'il ne faut pas que les machines chauffent, sinon elles s'arrêtent. Donc franchement, c'est la bonne semaine pour faire des hors sup à la radio aussi.
2: Effectivement, sinon il y a la cave aussi. C'est pas mal.
0: La cave, c'est très, très bien. Hors contexte.
3: Elisabeth, elle reste à l'intérieur, puis elle va sur le banc de temps en temps, de 5h à 7h, sous l'arbre.
0: Qu'est-ce qui se passe, Elisabeth? Tu parles de toi à la troisième personne, on dirait Alain Delon. Qu'est-ce qui se passe? C'est la chaleur?
3: Pour ne pas dire je. Oui, je vais dehors.
0: Mais non, ouais. Mais tout va bien. Elisabeth, toi, jusqu'à quelle température s'est montée aujourd'hui?
3: Alors, 32 à Mandeure. 32 dans le Doubs, à Mandeure où j'habite.
0: Bah
3: 32.
0: Oui, quand même, hein. Oui. Non, ça rigole pas.
3: Voilà, ciel bleu, soleil, brûlant. Et c'était même étouffant. Tiens, ma fille est revenue de Roland-Garros.
0: Ah, formidable. Bah, elle a dû avoir chaud à Roland-Garros.
3: Alors, elle a vu, elle était à 5 mètres de Djokovic.
0: Ah, pas mal. C'est pas Nadal,
3: Zvenev,
0: mais c'est pas mal.
3: Zvenev, si je prononce mal. Et elle les a bien vus, elle a filmé et tout. Voilà, elle m'a montré les photos, enfin... Aujourd'hui, elle est passée, elle est venue, puis elle m'a montré tout ça. Puis après, elle est partie à Paris aussi, elle était à Paris, le musée Grévin, enfin tout ça, Paris, la Tour Eiffel, enfin,

0: Le
1: bien.
0: Marais.
1: Ah bah oui, c'est la très bonne semaine en plus pour visiter Paris. Elisabeth et Olivier, revenons à la musique et aux artistes qui rendent hommage aux femmes dans leurs chansons. Il va falloir retrouver le plus rapidement possible le nom des interprètes de ces chansons. Pourquoi ? Eh bien, pour marquer des points et aussi pour étaler vos connaissances musicales. De toute façon, à la fin, tout le monde gagne. Olivier et Elisabeth, êtes-vous prêts à jouer, les amis ?
2: Oui, on est prêts.
1: Ok, alors c'est parti pour une première chanson. Elisabeth, Olivier, n'oubliez pas de donner votre prénom avant de donner la réponse pour prendre la main.
2: Oui.
1: Qui chante cette chanson, hommage aux femmes ? C'est parti.
3: Julia Claire, Elisabeth, elle c'est mon chouchou.
1: Ah, bah alors.
2: C'est Julien Clerc.
1: Bah non, là, Olivier, sur la nappe de synthé ou de que ne sais-je du début de chanson, qui peut trouver ça à part une fan, Elisabeth ?
3: Bah oui. Ah bah là, je me doutais que ce serait Julien Clerc le premier.
1: C'est ça. Non, mais là, Olivier, personne n'avait aucune chance. Elisabeth a un détecteur de Julien Clerc.
2: Le monde ne l'a pas trouvé avant même que la chanson commence.
1: Bien sûr, bien sûr. On dirait, Elisabeth, on dirait, c'est ton ex-mari, il paye pas la pension, Julien Clerc. Quand il est à un rayon de 2 km, tu le sens. Ah, Julien Clerc,
3: son premier CD, enfin son premier CD, parce que c'est ressorti en CD, mais 1968, la cavalerie.
1: La cavalerie, bah évidemment.
3: Ivanovitch, les petites tasses de thé, tout ça.
1: Oh là, bon, bah, j'ai compris, quand il reviendra dans Décibel, il faudra que tu appelles pour lui poser une question. On va faire ça.
3: Oui, je suis très fan. Hein.
1: On va organiser ça. Bon, alors Elisabeth. Merci. Et son ex-mari, ça, c'est réglé. Maintenant, on continue. Alors ça, c'est une chanson que tout le monde connaît, mais allez-vous vous souvenir du nom de l'interprète ? Moi, par exemple, avant de faire le blind test, bah, j'avais un peu oublié.
2: Olivier.
1: Olivier.
3: Libéré.
1: Oui, mais Olivier.
3: Cookie Dingler.
1: Oui, Olivier.

0: Lucky Dingler. Mais oui, mais
1: j'ai eu la chance de le voir en vrai parce qu'on avait fait une comédie musicale dans les années 2000.
0: Ouais.
1: Et comme moi, je suis musicien, en fait, j'ai eu la chance de participer à cette comédie musicale.
0: Trop bien.
1: Et voilà, donc je l'ai vu de tout près. On a même pu discuter un peu. C'est quelqu'un d'extrêmement sympathique.
0: Excellent. Et tu fais quoi comme instrument, Olivier ?
1: Moi, je joue du hautbois.
0: Oh, waouh !
2: Alors, et Olivier, puis-je te dire que ma sœur Marie, bon, qui n'est plus là maintenant, l'a vue également. Tu vois, et mon frère habite à Mulhouse. Donc, toi, tu es d'Alsace ?
1: C'est pas loin.
0: C'est pas loin. Oui, Olivier, il est alsacien.
2: Tout de suite, mon frère, tu vois.
0: Bah oui.
1: Oui, d'accord.
0: Alors, Olivier, pardon, c'est une question un petit peu indiscrète, mais tant pis, je me lance. Comment on se lance dans le hautbois? Est-ce que c'est parce que c'était ton instrument préféré de l'orchestre? Aujourd'hui, c'est vraiment très spécialisé.
1: Bah, disons qu'on n'est pas très nombreux à en jouer. En même temps, à l'orchestre, il en faut que deux, voire trois.
0: Oui,
1: donc, voilà, c'est un instrument. En fait, je suis venu dessus avec la flûte à bec, que je faisais au collège à l'époque, comme tout le monde.
0: Ah, voilà, c'est via la flûte. Et tu t'es dit, il y a un truc.
1: J'adorais ça. J'avais des super notes et tout. J'étais à fond dans la flûte. Donc, je suis allé prendre des cours de flûte à bec. Et le gars qui donnait des cours de flûte à bec, et ben, il jouait du hautbois, en fait. Il m'a filé le biniou un jour.
0: J'adore.
1: Il m'a mis ça dans les mains. Et je me suis dit, ça, c'est génial pour embêter mes parents pour faire du bruit à la maison. Parce que tu sais, quand on commence un instrument, c'est toujours très compliqué, quoi. Tu vois, ça fait des dégâts au niveau des oreilles.
0: Ah ben, faut s'entraîner, hein. Oui, voilà.
1: Voilà. Et après, je me suis rendu compte que comme il n'y avait pas beaucoup de bois, j'avais beaucoup de chance de jouer, finalement, assez facilement dans des orchestres. Et c'était tous contents que j'arrive, en fait.
0: J'adore. Vive le hautbois. Olivier a un point avec Cookie Dingler. Elisabeth a un point avec son ex-mari Julien Clerc. Eh ben Elisabeth, maintenant on sait où elle était en mai 68. Elle était dans la cavalerie, voilà. Allez, une dernière chanson qui rend hommage aux femmes. Quoi qu'il arrive, Olivier, Elisabeth, vous avez tous les deux gagné. Mais dites-moi quand même, qui chante ça ?
2: Elisabeth.
0: Ah, vous avez dire en même temps. Oui, non, pas Pascal Obispo.
1: Florent Pagny.
0: Florent
2: Pagny. Mais oui, tu as raison.
1: Je pense que
2: oui, une femme, mais oui.
1: Obispo qui l'a écrit.
0: Il a composé, ouais.
1: Ah, c'est pas ça. Voilà.
0: Comme elle porte le monde. Et voilà, les amis. Bravo. Je vous félicite, Olivier et Elisabeth.
2: Merci beaucoup,
1: Émilie. C'était une très belle soirée là. Franchement, j'ai adoré passer là.
0: Ah,
1: je me suis vraiment amusé et j'ai fait une belle rencontre en plus.
0: Ah bah oui,
1: Elisabeth et
2: Tu sais que je me permets, je suis tout en train de connaître.
0: Mais vas-y, Elisabeth, on est en famille. Ici, c'est la radio de la famille.
2: Disons que le contact se passe bien. Voilà, on va le dire. Et puis, je suis contente aussi, un Alsacien, c'est parfait.
0: Vous allez pouvoir échanger vos numéros de téléphone au standard. Je vous envoie 1000 bises, Elisabeth et Olivier, et aussi le bouquin Mathmata 30 ans ferme des éditions Le Mot et le Reste. Et je vous propose, après Julien Clerc, Cookie Dingler et Florent Pagny, d'écouter ce que Richard Anthony a à dire à propos de sa femme. Souvenez-vous, on était en 74.

0: quand même, 3 jours et 3 nuits, il avait la santé, hein, Richard Anthony. Il nous a quittés il y a une dizaine d'années, il est mort en 2015, Richard Anthony, à l'âge de 77 ans.
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0: À la Star Academy, c'est comme dans les buffets du Campanile, les amis, hein, y a à boire et à manger. Et là, en l'occurrence, j'aime beaucoup cette jeune femme qui s'appelle Mélissa, une ex-académicienne, qui lance sa carrière avec un tout premier titre, « Quoi faire de moi ?», sorti il y a une dizaine de jours. Je la trouve talentueuse et assez originale, il faut bien le dire. Surveillez Mélissa et découvrez-la. C'est le coup de cœur du jour de Décibel.

0: s'appelle Mélissa et la chanson « Quoi faire de moi » annonce le meilleur. Alors vivement la suite.
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0: Ah là là, c'est l'anniversaire de Lenny Kravitz. J'avais un poster de lui torse nu. Dans ma chambre d'adolescente. Oh, Lenny Kravitz. Eh, super artiste à voir sur scène aussi. Ça joue vraiment de la guitare, ça chante merveilleusement. Mais quel âge a-t-il, Lenny Kravitz, aujourd'hui? Eh bien, mes enfants, vous n'allez pas en revenir. Il a 62 ans. Est-ce qu'il les fait? Absolument pas. On dirait mon petit cousin. Bon anniversaire à Lenny Kravitz. Et rendez-vous sur les festivals d'été en France, en juin, juillet, août. Printemps de Pérouge, Festival de Nîmes, les Nuits de l'Erdre. Et puis en Picardie, rétro, c'est trop. Lenny Kravitz, happy birthday. Voici Believe.

0: chez vous aussi. Chantez comme des zinzins. Believe de Lenny Kravitz, bah si évidemment, joyeux anniversaire à Lenny Kravitz. Sache Lenny, si tu écoutes l'émission, que je suis toujours disponible pour notre mariage dont je rêve depuis maintenant une trentaine d'années.
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0: Belle soirée les amis, à l'écoute d'ici et merci à l'équipe de l'émission Iris, Iki, Elodie, Oumaima et Franck. Il est 21h. Bisous.
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0: Babacar est l'un des plus grands succès de France Gall, mais derrière son rythme entêtant se cache un dilemme déchirant.
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0: Tout commence lors d'un voyage au Sénégal. Dans un village, une jeune mère en détresse tend son bébé à la chanteuse et lui lance ces mots. « Prends-le, avec toi il aura une vie meilleure ». France Gall est bouleversée. Elle refuse, mais le regard du petit Babacar la poursuit jusque dans l'avion du retour. Hantée par la culpabilité, elle confie ses remords à Michel Berger. Pour l'aider à s'en libérer, il compose ce cri du cœur.

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1: Saviez-vous que l'album culte de Raphaël, Caravane, a failli porter un tout autre nom ?
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1: Jusqu'au dernier moment, le disque devait s'intituler « Ne partons pas fâchés », titre qui donne d'ailleurs lieu à une chanson sur le même album. C'était un hommage à une phrase que sa mère lui répétait chaque soir avant de s'endormir. « Il ne faut pas se quitter fâché, qui sait ce qui peut arriver durant la nuit ?»

0: Une leçon de vie devenue un titre phare avant que l'image du voyage et de la caravane ne l'emporte finalement pour baptiser l'album.
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0: 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La chanson préférée de Nicoletta.
4: J'avais 19-20 ans et j'ai remplacé le DJ chez la vestiaire du club parce qu'il savait que j'aimais beaucoup toutes les chansons américaines et il savait que je ferais l'ambiance sur la piste. Et c'est grâce à ces musiciens que j'ai pu signer chez Barclay.

0: Il l'aimait peindre, c'était un peintre extraordinaire. Et à la fin de sa carrière, il faisait des concerts avec une exposition de ses tableaux. Et c'était magnifique.
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1: Nous partirons. Klemt.
2: Fallait un jour poser les bases.
1: Originaire du Mans, Klemt porte cette énergie des terres de province. Force tranquille, humilité, texte fort, l'essence de son écriture, l'émotion, la sincérité et le mot juste.

0: Tiron, Klemt, un coup de cœur ici même.
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2: Les trois quarts des gens pensent qu'ils ne sont pas photogéniques. Et tu vois dans leurs yeux qu'ils se trouvent beaux. Et ça, je trouve que ça fait trop plaisir.
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2: Alors bonjour, je m'appelle Florent Collat, je suis photographe sur Tours. Je fais du portrait, je fais du reportage, je fais de l'animalier, je fais plein de choses. J'ai pas envie encore de m'arrêter sur quelque chose. Mes réseaux sociaux, c'est florian.collat sur Instagram et sur TikTok.
4: Et ces réseaux sociaux ont quand même vraiment du bon. Sur Instagram, un jour, je tombe sur ça.
2: Excusez-moi de vous déranger, je suis photographe, je me balade dans la rue, je fais des portraits d'inconnus. Est-ce que tu as genre deux secondes, je fais un petit portrait vite fait?
4: Florian arrête les gens dans la rue et leur propose gratuitement de capturer leur visage.
2: Quand les personnes se voient et qui découvrent qu'ils sont photogéniques, c'est trop beau. Et même moi, après, en retouche, je prends beaucoup de plaisir à faire des retouches. C'est un peu comme si je dessinais, j'ai mon petit pinceau en plus. Pendant des années, on m'a, entre guillemets, rendu beau à l'image en me filmant quand j'étais comédien. Et j'aime bien rendre l'appareil, du coup, mettre en avant les gens, mettre en valeur des gens. Et voilà, ça me fait plaisir.
4: Peut-être que vous avez déjà vu notre photographe sur le petit écran.
2: Ouais, j'ai commencé dans la télé, le ciné, j'avais 14 ans. J'ai fait des séries Léo Mattei sur TF1. Récemment, j'ai joué Clovis, roi de France sur France 2, une grande barbe, des grands cheveux, méconnaissable du coup. Mais en fait, le métier de comédien, tu dépends vachement du désir de tout le monde, du désir d'un directeur de casting, des envies d'un réalisateur, de ci, de ça. Et j'en ai eu un peu marre. Je voulais prendre les choses en main. Et là, en l'occurrence, mon appareil. Regardez-vous.
4: On va passer de la théorie à la pratique, mise en situation. Florian Alpag, un père.
2: Je vous montre ce que ça donne.
4: Et sa fille.
2: Vous êtes trop beau. Je crois que le papa a vu que la fille était partante, donc il s'est dit bon allez, pourquoi pas. Et puis oh, finalement, ça leur fait des souvenirs. Quoi, ça leur fait des belles photos faites par un professionnel gratuitement. Mine de rien, c'est pas tous les jours que ça arrive, j'imagine.
4: Amour, amitié, complicité en tout cas, visible avec une photo. Certaines images d'ailleurs restent dans la tête de notre photographe.
2: Moi j'ai un petit coup de cœur pour les vieux couples, les personnes âgées qui s'aiment. Je trouve ça trop beau de voir cet amour qui continue avec l'âge. Quoi. Moi ça me touche beaucoup. Et c'est des petits détails, c'est une petite main qui passe sur le dos, une petite attention, un truc. Je trouve ça trop mignon quoi. De voir que ça fait 50, 60 ans qu'ils s'aiment et qu'il y a toujours des petites fleurs, petits machins, petits bisous. Moi, ça me fait fondre.
4: TikTok, Insta, son site web ou juste la rue, tout simplement, où vous pouvez croiser Florian Collat, de beaux clichés qu'on aime voir exister.
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6: Aujourd'hui, pour J'ai testé pour vous, c'est sur la commune de Viennet, dans les Deux-Sèvres, que je vous emmène. On va rencontrer Patrick Dujardin. Il est apiculteur amateur et il va nous faire découvrir ce qu'on pourrait appeler un métier hors du commun. Bonjour Patrick.
7: Bonjour.
6: Merci de nous recevoir ici sur ce rucher école. Alors pourquoi un rucher école ?
7: Alors parce que l'abeille du Poitou souhaite former chaque année un certain nombre d'apiculteurs amateurs. Alors il y a de la théorie, mais il y a de la pratique. Et ici, la pratique, on l'a fait sur les ruches que l'on va visiter tout de suite.
6: J'imagine déjà qu'il y a une tenue enfilée comme la vôtre.
7: Ah oui, je vais vous donner ça. Vous allez avoir une paire de gants.
6: La paire de gants, très bien.
7: Bien solide, en cuir. Et puis la vareuse, la protection.
6: Ah oui, c'est pas une tenue de cosmonaute, c'est une vareuse.
7: C'est pas une tenue de cosmonaute, je vous conseille pas.
6: Bon, ça y est, j'ai mis la vareuse et les gants. Ça change complètement de look, là.
7: Impeccable, on est paré pour aller voir les abeilles.
6: On va voir les abeilles.
7: Ouais.
6: Je vous suis pour les ruches.
7: C'est parti.
6: Allez, c'est parti. Alors là, nous voici donc devant une ruche. Comment ? Il n'y a pas trop d'abeilles dehors ? Ça a l'air d'être plutôt calme ?
7: Il n'y a pas d'abeilles sur la planche d'envol. On en voit une qui arrive à l'instant. C'est plutôt une bonne nouvelle pour moi. Ça veut dire qu'elles sont parties travailler, elles sont parties
6: D'accord.
7: récolter. Donc normalement, on devrait trouver pas mal d'activités à l'intérieur et pas mal de récoltes. On voit que sur cette ruche, il y a le corps de ruche, là où elles habitent.
6: Ouais.
7: Ça, on n'y touche pas, c'est chez elles.
6: Okay.
7: Et puis on a mis deux greniers. Alors souvent on en met un seul, mais quand on voit qu'elle récolte pas mal, on peut en mettre un deuxième, voire un troisième, exceptionnellement quatre.
6: Donc là on peut l'ouvrir.
7: Donc là on va ouvrir.
6: Ah, et on en voit quelques-unes qui essayent de
7: voilà, sortir. Voilà, elles viennent voir ce qui se passe. Donc comme elles n'ont pas forcément tout eu le signal en bas, on va remettre un petit peu de fumée.
6: J'ai jamais été aussi près de tant d'abeilles. Ça voilà. Vous fait pas stresser vous ?
7: Non, non, faut mieux pas, non. Donc là, on est face à une hausse qui est plutôt bien remplie. Il se trouve qu'on doit récolter dans une semaine, donc ça tombe plutôt bien. Et on va sortir un cadre.
6: Ah oui, on voit déjà des abeilles. Et c'est du miel qu'on voit.
7: Alors c'est du miel. Tout ce que vous voyez là, c'est du miel. Je vous laisse le soulever. Vous allez voir ce qu'il y a comme miel.
6: C'est hyper stressant.
7: Vous lâchez pas, c'est tout.
6: Non, je vous lâcherai pas. Non, vous inquiétez pas.
7: Voilà. Donc là, il y a 2 kilos de miel.
6: Il y a. Oui, c'est lourd, effectivement. Et imaginons, on a récupéré le miel. Derrière, c'est quoi? On le met directement en bocal?
7: Alors, pas tout à fait. On va le mettre dans un extracteur. C'est-à-dire que la pellicule que vous avez vue tout à l'heure de cire,
6: on
7: va la couper.
6: Ouais.
7: Voilà, le miel va commencer à couler. On va le mettre dans un extracteur. Donc, ça fonctionne par la force centrifuge. Et puis, le miel va se mettre à couler. Et là, on va le mettre dans des réservoirs, plastique ou inox.
6: Okay.
7: Et on va le laisser décanter pendant quelques jours.
6: Merci, Patrick, en tout cas, de nous avoir montré un petit peu votre métier et de m'avoir permis de tester ce métier un petit peu hors du commun.
7: Oui, je vous en prie, avec plaisir. Nous, on a toujours énormément de plaisir à partager, à faire découvrir. On le fera jamais assez.
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8: Je rêvais d'avoir une maison à la campagne. Cette maison, c'est comme si j'y étais née. C'est ma maison de famille.
9: Ma maison s'appelle l'Ostao de la Mar.
10: C'est une maison un peu envoûtante.
11: Eh bien, vous voyez, des livres et 3 fenêtres qui me donnent le paysage du pays, comme si c'était 3 tableaux.
12: Ils ont vécu ici.
13: Thibaut Gaudry.
14: Elle m'a dit d'aller siffler là-haut sur la colline.
15: En juillet 1968, Huguette Carin, présidente du comité des fêtes du charmant village de Cotignac, écoute son transistor quand elle entend Joe Dassin chanter « Siffler sur la colline ». Et c'est là que germe une idée un peu folle.
16: J'ai demandé donc au maire, je lui ai dit, qu'est-ce que vous pensez si nous donnions un terrain de Cotignac, si toutefois la mairie est d'accord, pour que Jo vienne chanter. Et il me dit, d'accord, fais-moi une lettre, je vais le proposer. Ce qui a été fait et accepté. Donc, il est venu chanter 20 jours après. Et dès qu'il avait un gala sur la côte, il venait coucher chez nous. Et voilà comment ça s'est passé.
15: Jo Dassin donne un concert mémorable le 12 août 1968 dans la cour de l'école. Après sa prestation, Huguette l'accompagne visiter le terrain proposé. Un bel emplacement que le chanteur estime néanmoins trop proche du village. On lui en propose alors un autre, dans le quartier Saint-Joseph, sur les hauteurs, près d'un monastère. Enthousiaste, il l'accepte illico. Séduit autant par le lieu que par son nom. Il faut dire qu'il s'appelle Joseph Dassin.

0: Joe ne fera construire une maison sur le terrain que 10 ans plus tard. Mais il revient souvent à Cotignac et loge au Look Allen, l'hôtel-restaurant créé par Huguette en plein cœur du village. Il y prend toujours la chambre 6. Look Allen, où l'on peut croiser les Pink Floyd ou Yvonne de Gaulle. Et la chambre 6, où Joe dormira le 14 janvier 1978, mais pas seul.
1: Joe Dassin va chanter dans un instant. Joe Dassin a vécu hier un moment important dans sa vie, puisqu'il s'est... un moment troublant. Il avait sans doute plus le trac hier à Cotignac dans le Var que sur scène, devant Monsieur Martin, le maire de la localité, qui a uni Christine et Joe pour le meilleur et pour le pire.
0: Après avoir hésité avec Tahiti, c'est finalement à Cotignac que Christine dit oui à Joe. Ce jour-là, ce n'est pas vraiment l'été indien, mais un déluge, qui cependant ne gâchera pas la fête pour les 500 invités conviés par le couple. On chantera une partie de la nuit, un concert improvisé qui se terminera en duo avec l'ami Serge Lama.
2: Samedi 14 janvier, contrairement à l'habitude, il pleuvait sur Cotignac. Étaient-ce les larmes des admiratrices de Joe Dassin qui, ce jour-là, épousaient dans la mairie du village la ravissante Christine Delvaux? Enfin, malgré le mauvais temps, tout Cotignac était là, dans les rues, aux abords de la mairie, pour saluer celui qu'il considère maintenant comme un enfant du pays, puisque Joe Dassin y possède une fort belle maison. C'est Monsieur le maire en personne qui, vers 15h30, procédait à la cérémonie, ponctuée par le crépitement des appareils photos, tandis que la musique des sapeurs-pompiers de Brignoles interprétait les succès de Joe Dassin.
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0: Pour le dessert, un pâtissier a créé un gâteau géant, reproduisant la maison que Joe vient de faire construire, dans la Pinède, en haut de la colline. Si un jour, vous allez visiter Cotignac, labellisé plus beau village de France, et que vous souhaitez dormir au Look Allen, demandez la chambre 6.
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1: Il est tellement bon en hiver de se blottir, se réchauffer le corps, mais aussi l'esprit, pour affronter la vie avec plus de courage et de vigueur. En occitan, on dit coucouna. Coucouné en français régional, hein, comme ils disent dans les dictionnaires, ils sont mignons. Sauf que le mot de coucouna vient de coucou, provençal, hein, attesté par Mistral, dérivé de l'occitan provençal coucoun, qui signifie coq ou coquille. L'œuf, pour ne pas le citer, d'où tout commence, hein, où l'embryon se développe, blotti contre la paroi, le cocon. J'ai reçu mes petits-enfants, ils m'ont coucouné. Ils m'ont enveloppé. C'était génial. Mes chers coucouna devant l'oufio. Je me suis blotti devant le feu. Chères auditrices et auditeurs, il y a plein de mots en occitan pour dire se blottir. Satapa, sakata, sarza, sagrumi, serancunia, secrapuni. D'accord, mais celui que je vous adresse est rempli d'affection, de chaleur. Je vous coucoune de mots doux pour réchauffer votre âme. Coucounez-vous bien. Ana adio.
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2: Anthony est un enfant de Galeria et au village, il a tous ses souvenirs.
3: J'ai grandi ici depuis mon enfance, j'ai toujours vécu ici, j'ai été à l'école à Galeria. Et j'ai essayé de m'investir associativement à Galeria, donc voilà. C'est pour cela qu'on a repris, il y a maintenant 2 ans, avec des amis à moi d'ici, des jeunes de Galeria, l'association du village qui se nomme l'Asso du Falazor Minkou. Donc c'est vrai qu'on met plutôt en avant tout ce qui est associatif pour Galeria, pour les jeunes, les futures générations et les plus anciens, bien sûr. Donc on essaye de faire vivre Galeria au maximum en toute saison.
2: Et l'association propose plusieurs rendez-vous sur l'année.
3: Des balles, on fait 2 à 3 balles par saison en été. On fait également des concours de boules qu'on fait pareil en été. Et on a aussi également des concours de belotes ainsi que des concours de beach soccer.
2: Le but, réunir les gens et les générations.
3: C'est plus ou moins difficile dans certains points. Mais bon, c'est vrai que quand on fait un bal, il va y avoir toute génération. Pareil pour des concours de boules, ceux qui aiment jouer aux boules. La belote, c'est vrai que ça rapproche vraiment pas mal de monde parce qu'on a beaucoup d'anciens qui jouent. On a appris avec eux. On joue tout le temps avec eux, que ce soit au bar, à la maison. Voilà, c'est vrai que ça rassemble vraiment beaucoup de monde et c'est très important. Il y a plus de locaux qui participent à ces événements qu'au tourisme, quoi, on peut le dire.
2: Parallèlement à son engagement associatif, Anthony est étudiant à Corté.
3: Je suis en 2e année de technique de commercialisation en BUT. Alors à côté de ça, je suis aussi impliqué pour les pompiers volontaires à Galeria. Donc je suis pompier volontaire, ça fait maintenant 1 an que je suis rentré. Donc c'est vrai que ça m'aide beaucoup, que ce soit pour le village, pour le lien avec les gens, parce que vis-à-vis de ma famille ou les gens du village, c'est très important pour moi. Donner ma passion, apporter de l'aide aux personnes qui sont en cas de danger, être là et présent pour les gens d'ici, ça me tient vraiment beaucoup, beaucoup à cœur.
2: Anthony ne quitterait pour rien au monde son village.
3: Alors ma vision sur le village, c'est que c'est un très bon village avec une très bonne mentalité. On essaye de le refaire vivre d'ailleurs. Beaucoup plus qu'avant. Il faut continuer sur cette voie-là et on est bien parti pour mettre en avant Galeria.
2: Anthony Spinoza y fait partie de ces jeunes du village qui comptent pour l'avenir de Galeria.
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5: Pourquoi appelle-t-on l'eau l'or bleu?
6: En fait, l'eau, ça donne de l'énergie, ça peut donner aussi des bonnes vies aux animaux et ça peut donner des bons trucs à l'environnement. Ça sert à la vie de contenir de l'oxygène et sans l'eau, en fait, à la Terre, ça s'en fait une grosse boule de désert.
7: Bah, pour moi, on appelle l'eau l'or bleu parce que l'eau, c'est précieux. Prends par exemple le pays, l'Afrique, au Sahara. L'eau là-bas, c'est comme de l'or. Si t'en as, c'est magique. Parce que là-bas, ils ont pas beaucoup d'eau. Mais oui, l'eau, c'est précieux et c'est aussi important parce que quand il y a des réchauffements climatiques, il n'y a plus beaucoup d'eau.
8: C'est grâce à ça qu'on vit aujourd'hui. Parce que si on boit pas, si on s'hydrate pas 3 jours, on sera déjà mort. C'est vraiment précieux l'eau, faut qu'on en ait à l'infini.
6: Vous avez vu les usines comme Christine, tout ça? En fait, eux, ils gaspillent l'eau. Ils fabriquent de l'eau qui se périme, donc ça se fait pas.
9: Et aussi, l'eau, c'est censé pas d'être périmée, parce que l'eau, dès qu'il y avait personne dans ce monde, il y avait déjà l'eau. Et cristalline, maintenant, c'est comme si leur but, c'était de construire de l'eau et après, de mettre des dates pour la périmation.
7: En fait, non, les usines cristallines, c'est en fait, ils récupèrent, je pense, de l'eau de mer et après, ils la filtrent, ils enlèvent le sel pour pouvoir en faire de l'eau minérale. De l'eau de source un peu pour boire.
5: Et alors chez vous, vous prenez l'eau du robinet ou vous avez des bouteilles d'eau?
8: Moi je pense que je bois plus au robinet parce que en fait on a 3 bouteilles et après on remplit à l'infini.
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1: Fait voyager depuis 2012. Il a été créé à l'initiative d'un prof documentaliste et d'une bibliothécaire des lycées Jeannot et Curie de Sens. Chaque année, de novembre à avril, des centaines de jeunes découvrent des mangas sélectionnés avec soin. L'an dernier, 160 établissements y ont participé, et pas seulement dans Lyon. Sayonara organise aussi de multiples rendez-vous tout au long de l'année autour de la culture et des arts japonais. Cette fascination des jeunes pour la culture du pays du soleil levant ne date pas d'hier. Elle a commencé dans les années 80 à la télé avec Récréa 2 et le Club Dorothée. Le Capitaine Flamme et Albator ou Goldorak ont marqué toute une génération.
2: Actarus, ils attaquent en force avec un antérac. Il faut que tu ailles aider Alcor.
3: Bon, je vais y aller.
1: Et puis, les consoles Super Nintendo et Sega ont débarqué. Des consoles avec des personnages cultes comme Sonic et Mario. Dans les années 90 et 2000, Pokémon, Dragon Ball Z et Naruto ont pris le relais, renforçant l'attrait des enfants et des ados pour le Japon. Aujourd'hui, l'influence japonaise s'étend au cinéma, à la BD et même à la musique. Oshii en est l'exemple parfait.

0: ou prix littéraire. Les jeunes découvrent des mangas plus originaux ou exigeants que ceux qu'ils lisent d'habitude. Ça stimule leur curiosité, aiguise leur sens critique et leur apprend à varier les plaisirs tout en alimentant leur rêve de Japon.
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2: Il est un beau voyage qu'on peut faire pas très loin de chez soi. Un voyage dans le Saintois. Une demi-heure d'Épinal, la même chose de Nancy, c'est pas bien compliqué. Hein. Une terre qui tourne autour d'un lieu riche en énergie et en histoire, la colline de Sion. Elle en est le phare et le cœur battant, elle qu'on aperçoit si facilement au détour d'un virage émergeant d'un champ de mirabelliers en fleurs au printemps ou fendant le flot vert des haies, des bois, des plateaux, quand on la distingue au loin, au moment de traverser ce Saintois, à travers sa Via Appia moderne, la Nationale 57. Que voilà un vieux pays dont le nom se perd dans la nuit des temps au point que personne n'est parvenu vraiment à en donner une origine ou une explication. Ben oui, Sion est Sion depuis toujours et tout autour, le Saintois est toujours là. Il a ses hauts lieux, la colline inspirée, avec la basilique, ce superbe émetteur d'espoir vers les nuées, avec les restes de la forteresse de la turbulente famille de Vaudémont, cette famille des cadets des ducs de Lorraine, aussi turbulents que le sont toujours les cadets, hein, et qui sont la boule blanche du billard historique lorrain, arrivant de loin, cognant pile où il faut pour faire virevolter les boules de couleur sans qu'elles ne puissent s'y opposer. Les hauts lieux du Saintois, ce sont les châteaux. Arouet, le palais à la campagne qui plonge ses douves d'un madon, qui plonge ses douves dans un madon à l'image des gens d'ici, finalement. Il est calme, il est cool, mais il peut se réveiller d'un coup et vous rappeler quelle force est la sienne. Torre Eliotet et sa mosquée intérieure, qui rappelle qu'on peut avoir ses racines à un endroit, sa vie à un autre, qu'on peut partir et revenir, comme l'a fait le maréchal Liotet, des ruelles de Nancy à la place Jamal Afna de Marrakech, avant de se poser ici, sur les rives de la colline de Sion. Je n'oublie ni Aboncourt, ni Vendée-les-Villes. Dans le Saintois, il y a les Halles de Vézelise, qui sont de ces monuments qui peuvent témoigner de l'immense variété des envies, des amours, des destins humains, elles qui en ont vu tant passer. Il y a Gélocourt et ses fleurs, il y a le petit détour bucolique par Vaudeville, mais j'aurais pu citer tant d'autres villages, si lorrains, ces villages, rues, qui se laissent traverser par celui qui ne voit rien, mais qui se laissent admirer par celui qui voit tout. Telle grange aux murs sculptés, telle pierre de grès autour des fenêtres de telle vieille église. Le Saintois, c'est un voyage au cœur de la Lorraine de toujours. D'un pays plus vieux qu'elle encore, c'est une sensation d'éternité.
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1: Empathique, sociable, chiante.
2: Moi, je file un rancard à ceux qui n'ont plus rien.
3: On m'a dit, les restos ont besoin de bénévoles. Si tu veux y aller, je te fais rentrer. Et puis voilà, j'ai mis les pieds. On m'a dit, une demi-journée, deux demi-journées par semaine, c'est très bien. Et pour finalement arriver à pratiquement 5, 6, 7 jours, des fois, 7 jours sur 7. Il y a des semaines, c'est très lourd. Mais bon, on le fait volontiers et vraiment avec passion. Et puis ben voilà, j'y suis allée, j'ai poussé la porte. Et puis depuis, ben, la porte s'est jamais refermée.
4: Finalement, vous n'êtes pas à la retraite. Clairement, dans le rythme du quotidien, Dominique, vous êtes à plus qu'à temps plein.
3: Oui, et c'est d'ailleurs ce que les enfants me reprochent. Là, je suis partie une semaine à Paris, là, en formation pour les restos, et ensuite pour aller voir ma petite fille et ma fille. Mais j'avais l'ordinateur, il a fallu que je repasse des trucs. Oui, tu es là et tu fais encore. Ben non, mais ça va vite, hein, t'inquiète.
4: J'imagine qu'il y a quand même un peu de fierté.
3: Oui, bien sûr, ils me verraient pas rester à la maison, non, parce qu'ils savent, bon, c'est pas mon caractère de rester là, à ne rien faire ou rester planté devant la télé. Bien sûr, ils sont très contents de ce que je fais. Hein. Ils voient que ça me permet de continuer d'avoir une vie active.
4: Au-delà d'une occupation, qu'est-ce que vous en retirez de ce bénévolat au Resto du Cœur, Dominique ?
3: C'est toujours le contact avec les personnes, hein, surtout de voir un petit peu cette population qui a vraiment besoin de nous, et on se sent vraiment utile. De les aider, on fait un maximum pour les aider, donc pour essayer vraiment d'améliorer le quotidien de toutes ces personnes.
4: Est-ce que vous créez aussi un peu du lien avec certaines de ces familles? Il y en a que vous accompagnez depuis un petit moment?
3: Oui, bien sûr. On ne devrait pas dire, mais des fois, de temps en temps, on a nos petits préférés, c'est sûr. Hein. On en a qui, à chaque fois, à chaque distribution, nous disent merci. Et un merci, ça soulage énormément. Ça vaut vraiment deux ou trois critiques.
4: Je peux vous demander quel âge vous avez, Dominique?
3: 76.
4: Vous avez réfléchi?
3: On s'en rend pas toujours compte. Il faut faire le calcul, hein, depuis un certain temps, de bouger de calculer.
4: Et vous voyez continuer jusqu'à quand?
3: Je sais pas. Peut-être un petit peu lever le pied. Complètement lâcher, non. Mais un petit peu lever le pied, avoir retiré certaines casquettes quand même. Les années passent, hein, et tant que je suis encore un petit peu valide, j'aimerais bien pouvoir en profiter.
4: Vous diriez que ça vous maintient en forme aussi, cette activité?
3: Ah oui, bien sûr. On est obligé de réagir, on est obligé d'être là. Oui, ça vous booste automatiquement, parce que sinon, si vous restez à rien faire, vous faites quoi, moi, hein? Vous avachissez, vous faites là, vous réagissez plus. Ça nous permet de réagir, d'être en contact avec des gens, de discuter, d'échanger, pas toujours être d'accord, bien sûr.
4: Est-ce que ça vous a appris des choses, et si oui, quoi?
3: Je voulais dire d'être patiente, non. Si, l'empathie, oui, c'est sûr, encore plus qu'avant, ça fait du bien. Et ça se passe ici, ici et aujourd'hui. Venez, franchement, il y a une bonne ambiance, ça fait du bien d'aider les autres. C'est très prenant, mais c'est très intéressant et c'est très positif.
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5: Bonjour à toutes et tous, bienvenue dans Affaires classées, le podcast. On vous parle beaucoup de Notre-Dame de Bétarame actuellement. Figurez-vous qu'en 1840, il y a de cela bientôt deux siècles, un enseignant de l'établissement qui se destinait à une vie au service de Dieu va soudain passer à la rubrique des faits divers. Vincent Elisabide, officiellement enseignant dans le vénérable collège, va assassiner une jeune mère de famille et ses deux enfants. Comment ce trentenaire émérite a-t-il soudain vendu son âme au diable? Réponse dans un instant.
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5: Vincent Elisabide vient au monde le 15 juin 1810 à Mauléon, capitale de la Soule. Son père, bien que modeste, est si fier de ce fils aîné qu'il ne recule devant aucun sacrifice pour lui offrir la meilleure éducation. Premier de sa classe, le garçon fait l'admiration des enseignants qui le décrivent précoce et fort intelligent. Vincent affiche très tôt une vocation pour le sacerdoce. Le dimanche, il sert la messe et ne rate jamais une occasion d'échanger avec le curé du village de Gotin. Elisabide a 14 ans lorsqu'un matin, son père le conduit au séminaire d'Oloron-Sainte-Marie. Il réussit l'examen d'entrée si brillamment que l'évêque de Bayonne, Monseigneur d'Astros, se déplace pour le féliciter. Le fils prodige décide qu'il consacrera sa vie au service de Dieu. Dans les campagnes pauvres de ce Béarn et de ce Pays basque si fervent, l'Église offre ainsi le moyen à un élève méritant, qu'il soit riche ou pauvre, de parfaire son éducation et devenir un personnage respecté. Vincent souffle sa 18e bougie. Il entre au séminaire de Notre-Dame de Bétharram où il apprend la philosophie. Il rejoindra ensuite celui de Bayonne où il suivra l'enseignement de théologie. Lorsqu'il revient parmi les siens, le jeune homme est accueilli avec les honneurs, lui qui croise fréquemment le prélat du diocèse. Vincent se destine à devenir prêtre. Un beau jour, il prend tout le monde de court en annonçant qu'il ne se sent plus aucune vocation pour le sacerdoce. Tiens donc. Son supérieur se console en se disant que la brebis égarée finira bien par rentrer au bercail. En attendant, Élie Sabide dispense des cours particuliers au sein de riches familles installées à Bordeaux. Pris de remords, l'ex-séminariste revient à Bétharram. C'est là qu'il fait la connaissance de Marie, une jeune maman domiciliée à Pau. Joseph, son fils aîné, est un élève d'Élie Sabide. Peu à peu, l'enseignant tombe discrètement amoureux de la jeune veuve.
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5: Comme lui, Marie est née en Soule, dans le village de Montcaillol. Elle avait 20 ans à peine lorsqu'elle a pris pour époux Pierre Anisa, un représentant de commerce avec lequel la jeune femme s'installe au soleil d'Oran, en Algérie. Le couple ouvre une hôtellerie sur place. Deux enfants illumineront cette union. Joseph, qui naît en 1829, et Mathilde, sa cadette, qui naît deux ans plus tard. En 1833, un drame frappe la petite famille d'origine basque. Le papa est tué à Mostaganem alors qu'il a été mobilisé pour combattre l'ennemi. Isolée, la jeune veuve rentre au pays, à Pau. Elle travaille sans compter pour offrir la meilleure éducation possible à ses deux orphelins. On lui suggère pour cela d'inscrire Joseph, son fils aîné, à Notre-Dame de Bétharram. Voilà comment, en 1840, Marie Anisa rencontre Vincent Élie Sabide, cet enseignant dont on murmure qu'il est excellent, mais très sévère. Le charme de la jeune veuve plonge l'ex-séminariste dans le trouble. L'instituteur se prend à visiter régulièrement la jeune maman à son domicile palois. Ses attraits féminins l'attirent davantage que les progrès en français du jeune Joseph. Élie Sabide confie au passage que le métier d'instituteur l'ennuie. Il rêve de s'installer à Paris. Là-bas, croit-il, il fera fortune. Octobre 1839, le jeune enseignant boucle ses valises et part tenter l'aventure. Logé dans un modeste hôtel, Élie Sabide réalise qu'à Paris, personne ne l'attend. C'est la désillusion. Vincent ne rate pourtant jamais une occasion de prendre sa plume afin d'écrire à l'élu de son cœur. Il l'encourage à le rejoindre avec ses deux enfants. Ici, à Paris, ils pourront étudier dans les meilleures écoles. Ici, écrit-il, l'argent coule à flot. Vincent affirme même qu'un établissement envisage de le recruter. Pur mensonge. Séduite, Marie tombe dans le piège. En attendant que le couple soit réuni, pourquoi ne pas lui envoyer son fils ? Le 11 mars 1840, le jeune Joseph quitte Pau pour Paris.
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5: Il y a foule dans la grande cour de cette gare parisienne. Le jeune Joseph Anisa débarque, valise à la main, dans l'après-midi du 14 mars 1840. Comme prévu,

0: table. Il y raconte que Joseph est bien arrivé, qu'il est émerveillé et qu'il serait ravi que la jeune femme et sa fille cadette viennent les rejoindre ici, à Paris. Élise Abide tend même le stylo au garçonnet afin qu'il écrive un petit mot à sa maman. Ma chère maman, je suis bien arrivée, Paris est bien beau. Je crois que je m'y plairai beaucoup. Adieu. Je t'embrasse tendrement ainsi que ma sœur Mathilde, signé ton fils Joseph. La jeune maman reçoit la lettre quelques jours plus tard. En lisant ce mot si tendre à Pau, Marie n'imagine pas un instant que son fils n'est déjà plus de ce monde. En sortant du restaurant, Élise Abide la conduit dans un endroit sombre, près des abattoirs du quartier de la Villette. Dans un recoin, il s'est emparé d'un marteau qu'il dissimulait sous sa veste. Il a frappé l'enfant à plusieurs reprises avant de l'égorger. Des passants ont découvert son corps le lendemain. Le gamin n'ayant aucun document d'identité sur lui, il n'a pu être identifié. Élise Abide fait comme si de rien n'était. Il envoie de nouvelles lettres d'amour à Marie qu'il presse de les rejoindre à Paris. « Joseph se porte à merveille », écrit-il. Le 6 mai 1840, Marie Anisa se décide enfin. Elle part rejoindre son amant.
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0: La jeune mère et sa fillette franchissent le porche de la gare de Pau. Elles montent à bord d'une diligence qui les conduit à Bordeaux. C'est là que Vincent Élise Abide leur a donné rendez-vous, histoire qu'ils fassent ensemble ce long trajet jusqu'à Paris où Joseph, le fiston, est, paraît-il, impatient de les retrouver. La jeune maman ne nourrit aucun regret à l'idée de quitter le Béarn. Son nouvel amant affirme lui avoir débusqué un emploi de femme de maison dans les faubourgs huppés de Saint-Germain-des-Prés. Mais avant, Élise Abide suggère à Marie et Mathilde de faire étape durant une nuit en Gironde. Il veut en profiter pour les présenter à sa sœur, employée de maison chez de riches propriétaires à Artigues, près Bordeaux. En ce matin de mai, le soleil est de la partie. Pourquoi ne pas profiter de ce temps printanier pour s'y rendre à pied ? Le trio part donc à travers champs. Soudain, le ciel se gâte. De gros nuages apparaissent à l'horizon. Sur la commune d'Ivrac, le trio arpente un chemin tortueux. La jeune femme et sa fillette sont épuisées par cette marche interminable. Elles n'ont même pas remarqué qu'Élise Abide marche légèrement en retrait, tenant un marteau dans sa main droite. Le jeune homme se met soudain à les frapper l'une et l'autre au point de les assommer. Il les étend ensuite à ses pieds avant de leur sectionner la gorge à l'aide d'un couteau. À 2 mois d'intervalle, usant d'un mode opératoire strictement identique, l'ex-séminariste de Bétharram a assassiné le fils, la mère et la jeune sœur. Élise Abide dissimule les deux corps avant de s'enfuir. Plus tard, des passants feront la macabre découverte. L'annonce du double crime se répand le soir même à Bordeaux. Un aubergiste signale à la police qu'un étrange client porte des vêtements tachés de sang. Élise Abide est démasqué et aussitôt interpellé. Il doit maintenant livrer les clés de l'énigme.
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0: Comment un séminariste respecté est-il devenu un triple assassin ? Plusieurs témoins brossent le portrait d'un Élise Abide au tempérament brillant. Son caractère était sombre, peu communicatif. Mais était-il violent ? Plusieurs le décrivent parfois sévère avec ses élèves, n'hésitant pas d'ailleurs à les châtier physiquement. En chœur, plusieurs témoins pointent un orgueil démesuré qui l'a déterminé à abandonner Bétharram pour le rêve d'une brillante carrière à Paris. De vilains mensonges jaillissent lorsque Vincent dissimule à l'élu de son cœur qu'il vit dans une profonde misère, lui qui affirme mener grand train. Pourquoi alors faire venir le garçonnet à ses côtés alors qu'il n'a même pas de quoi se nourrir ? Pour lui dérober les quelques 100 francs que Joseph avait dans sa poche, selon certains. Mais pourquoi alors ensuite assassiner la mère et la fillette ? Pour éviter que Marie ne lève le voile de ses mensonges, lui, l'enseignant brillant, qu'elle plaçait sur un piédestal. En septembre 1840, une impressionnante foule se presse au palais de justice de Bordeaux. Le triple assassin sous le teint s'affiche tantôt sarcastique, tantôt

0: passé. Je ne demande aucune grâce. Ma mort sera bien méritée. L'accusé confirme qu'il n'est pas fou, mais un autre homme en proie à des idées sombres. À la barre, le banc et l'arrière-banc de l'évêché de Bayonne et de Notre-Dame de Bétarame défilent. Chacun souligne la piété, la bonté de l'accusé qui a pourtant tué une mère et ses deux enfants. Selon ses proches, une puissance maléfique s'est emparée de son âme. Le diable, voilà une explication qui n'enchante guère l'avocat général. L'accusateur public réclame la tête de l'assassin. Sans surprise, la cour prononce la peine capitale. Le président lui lance un commentaire. Elissabide, vos crimes étaient trop grands pour que vous échappiez à la justice des hommes. Le jeune sultan finira en enfer après un crochet par la guillotine.
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0: Vendu au diable, c'était ce nouvel épisode des affaires classées. Je vous retrouve dans un prochain numéro à la découverte d'un fait divers qui fit couler beaucoup d'encre il y a deux siècles en 1827. C'était entre Oloron et Barcus. Le 1er mai était longtemps ce que l'on appelle un jour de foire dans la capitale du Haut-Béarn. Que s'est-il passé en l'an 1827? Réponse dans un prochain numéro. À bientôt.

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1: Bonjour, je suis Julie Serrano, nîmoise. Ma passion, du coup, c'est le flamenco et j'ai la grande chance d'en faire un métier passion. Le flamenco, c'est un art de vivre, c'est vraiment tout ce qui nous permet de vivre au quotidien. On respire flamenco, on se lève flamenco. C'est vraiment toute une ambiance qui nous suit dans nos journées. Je me lève, j'écoute du flamenco, je me couche avec du flamenco en tête. Une mélodie de pas que je me dis, attends, je pourrais faire ça, ça ferait bien. Et du coup, le lendemain, on se réveille, on a toujours cette mélodie, en pantoufle, on fait ça. Et encore plus quand on est avec Tata à table, c'est vraiment tout le temps ça. Entre deux plats, on fait des palmas, c'est tout le temps. Ma tata, du coup, Christine Serrano, une danseuse emblématique de Nîmes. J'ai commencé les cours avec elle quand j'avais 4-5 ans. On m'a mis au cours avec tata comme dans la marmite. Et au fur et à mesure, ça grandit la passion. Au début, on est là parce que c'est tata. Et après, ça nous plaît de plus en plus. Et c'est pour ça que je suis partie à l'étranger faire des études à la base, où j'ai pris des cours de danse en même temps là-bas. Et après, j'y suis partie réellement un an et demi à Séville, juste pour prendre des cours de danse.
2: Le flamenco, c'est une discipline qui est très traditionnelle, qui a ses codes, mais j'imagine que chaque danseuse se l'approprie. Qu'est-ce qui se passe en vous quand vous dansez? Qu'est-ce qui s'exprime dans votre corps?
1: C'est vrai que la danse, c'est j'ai l'impression, en tout cas, d'être le seul moment où je suis vraiment moi, où il n'y a pas de filtre, il n'y a pas de masque, et j'ai le droit d'être vulnérable, moi et mes émotions. Parce que le flamenco, c'est surtout ça, c'est surtout transmettre des émotions. Et c'est vrai que la société d'aujourd'hui, elle nous empêche un petit peu de vraiment les vivre à cœur ouvert. Et la danse, ça permet ça. Le flamenco, en tout cas, il nous permet vraiment de libérer qui on est vraiment, sans avoir à se cacher. Voilà, la danse, ça me rapporte de la joie de vivre et aussi cet espace de j'ai le droit d'être triste et j'ai le droit d'être en colère. Cet art, il mérite d'être connu au fin fond de toutes les planètes.
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1: Son titre, Les Cadors, c'est l'histoire d'un homme qui se croit être l'un des fils de Kadhafi. Il part dans le désert du Sahel, dans l'espoir de retrouver le trésor de l'ancien dictateur libyen. Jérémy Ferrari, lui, est né en 1985 à Villesmeuse. Son nom de famille, c'est Larzière. Il grandit à Charleville, ses parents sont commerçants. C'est un passionné de théâtre depuis son adolescence. Dès 15 ans, il pousse les portes du théâtre de Charleville pour apprendre le métier. À 16 ans, il se choisit comme nom de scène Ferrari. Il se produit dans des bals et des maisons de retraite des Ardennes. Il met en scène ses premiers one-man shows et suit aussi des cours de théâtre à Paris, au célèbre cours Florent. Jérémy se distingue des autres humoristes car il aborde des sujets graves de manière cynique et souvent décalée. Il navigue entre provocation et réflexion. Dès octobre 2010, ses apparitions dans l'émission On ne demande qu'à en rire sur France 2, animé par Laurent Ruquier, ne passe pas inaperçu.
2: Jérémy Ferrari.
1: Jérémy fait vite partie des invités réguliers, comme Olivier de Benoît, l'humoriste rémois. Vend deux pièces à Beyrouth, confirme son talent de comédien engagé. Il traite de la guerre et des conflits géopolitiques.
3: Alors, Action contre la faim, ils ont un petit peu d'argent de côté. Ils ont 40 millions d'euros de côté. Et ils t'expliquent pourquoi dans leur bilan comptable, c'est un cas de coup dur.
4: Mais quel coup dur ?
3: C'est parce qu'il y a des gens qui meurent de faim qu'il y a Action contre la faim. Donc le coup dur, ça serait qu'ils aient plus faim alors.
1: En 2017, il frappe encore plus fort avec Anesthésie Générale. Ce spectacle est une véritable critique de notre société